0: 8, 9 ans, 10 ans. C'était le soleil, la douceur des petites places, les fontaines. J'entends encore l'eau des fontaines. Je vois ces bâtiments anciens, la douceur, la joie des habitants qui vivent un peu dénudés, ce soleil un peu permanent. J'ai adoré vivre là, avec Marseille tout près, qui est très différente, mais aussi très séduisante. Ah là là. Et j'ai la nostalgie de cette ville.
1: Les cigales.
0: Quand on a dû partir, ah là, j'étais très, très triste.
1: On va y repasser à Aix-en-Provence parce qu'on aura des choses à se dire. Mais alors, vous êtes né à Reims,
0: oui.
1: Dans la Marne.
0: Voilà.
1: Ça n'a pas duré longtemps ?
0: Non, parce que mon papa était joueur là-bas en première division à Reims. Ouais. Mmh. Et donc, c'était le stade de Reims. C'était vraiment quelque chose de très important à l'époque. Et c'est la première division. Et il a eu un accident, malheureusement. Je suis née, donc ça, ce n'était pas un accident. Mais
1: bah,
0: il a eu un accident. Et sa carrière de foot, en fait, a été un peu chahutée à ce moment-là. Et on est parti. Donc, moi, je ne suis quand même jamais. J'ai vécu 6 mois.
1: Donc, ah oui, donc c'est très court.
0: Voilà, donc je ne suis jamais retournée dans cette ville un petit peu.
2: Vous n'êtes jamais retournée ?
0: Non, parce que c'est, pour mes parents, c'est quand même symbole d'un peu de souffrance.
1: Oui, je comprends.
0: Donc j'ai peu l'occasion d'y retourner. Voilà. J'y retournerai.
1: Du coup, vous quittez Reims assez rapidement. Et vous allez où ? Quel est le deuxième lieu qui arrive assez rapidement dans votre
0: Nîmes.
1: Vie ? Nîmes. Alors, vous avez 6 mois, donc du coup.
0: Oui.
1: Mais vous allez rester combien de temps, du coup ?
0: Ah non, pas du tout. Je vais à Brest. Vous voyez, attendez, je suis perdue. Je vais à Brest.
1: Vous savez, il y a une quinzaine de lieux où elle a
0: oui,
1: vécu.
0: Oui, c'est donc, terrible. Je vais d'abord à Brest.
1: Ok.
0: Alors Brest.
1: Alors c'est la pointe. Hein.
0: Ah c'est la fin de la. Moi j'adore Brest. J'adore. En plus j'ai toujours mon oncle et ma tante Bernard et Françoise qui habitent à Brest. Mon oncle était cordonnier là-bas et ma tante était infirmière en néonate. Et j'adore cette ville. J'adore comment elle a évolué. Je trouve que c'est une ville au vent. C'est une ville très moderne maintenant avec. Ici passe plein de choses et pourtant elle a été détruite pendant la guerre. Elle a beaucoup souffert. C'est magnifique. C'est le, alors je vais dire le cœur de la Bretagne. Alors c'est pas au centre de la Bretagne, mais c'est vraiment une Bretagne fougueuse.
1: La Bretagne. Alors on va aussi retourner un petit peu plus tard dans cette émission parce que Aix-en-Provence ou encore la Bretagne, ce sont des choses qui comptent pour vous faire plaisir, Sidonie.
0: Ah bah oui. Je dois dire quelque chose ?
1: Rien du tout.
0: Ah non, je dois écouter.
1: C'est juste de la musique.
0: Je dois juste danser.
1: Bah, c'est breton. Ah, mais si vous voulez, vous êtes.
0: C'est un fesnose.
1: Totalement.
0: Ah, ça me rappelle mes fesnoses d'étudiante quand j'étais à Rennes, voilà. À la fac de lettres, en hippocagne, voilà, on dansait.
1: Yannick Bonnec, vous l'avez dit, footballeur, ailier gauche, hein, ouais. C'était son poste. Normand, lui d'ailleurs, hein, il est né où du coup ?
0: Il est né à Caen. À Lisieux, oh là là, Lisieux.
1: Il est à Lisieux, donc ouais. Lisieux, vous avez eu l'occasion d'y aller, du coup, Lisieux, vous connaissez un petit peu ?
0: Quand oui, mais pas Lisieux.
1: Et comment ça se fait ?
0: On est tellement de partout avec mes parents, on a tellement bougé que, eh bien, il y a des lieux sur lesquels on ne retourne pas. Voilà, on choisit les lieux sur lesquels on retourne, mais celui-là, c'est vrai, j'avoue, non.
1: Christine, c'est votre maman.
0: Oui.
1: Ils se sont rencontrés où ?
0: Ah, mes parents, ils se sont rencontrés à Lorient.
1: Ça voyage, là.
0: Ils avaient 17 ans.
1: Ah, c'est jeune.
0: Ah, c'est très jeune. Ils se sont rencontrés à 17 ans. Papa était un joueur de foot. Et il était présenté à maman par un autre joueur de foot que maman aimait bien aussi. Et puis, c'est mon papa qui emportait le cœur de Christine. Et ils se sont mis ensemble très, très jeunes en Bretagne.
1: Brest, puis Nîmes. Ça y est. On y arrive.
0: Y est,
1: c'est Nîmes. C'est Nîmes. On est d'accord. C'est Nîmes. Juste derrière.
0: Juste derrière.
1: Il y a 1200 kilomètres d'écart quand même entre la pointe du Finistère et Nîmes.
0: Mais quand vous avez un papa joueur de foot, c'est incroyable parce que vous êtes dans une ville et puis vous apprenez en une semaine que votre vie va changer. Mmh. Et que, alors parfois il y a des propositions, parfois il n'y en a qu'une. Donc, et puis nous on suit, on est les enfants. Donc,
1: quelle image vous avez de Nîmes ? Première image qui vous vient ?
0: Moi j'étais fascinée par les arènes de Nîmes. J'avais assisté d'ailleurs à une corrida. J'avoue que ça, j'avais pas trop aimé. Ça m'a un peu traumatisée.
1: Okay,
0: mais je comprenais que c'était aussi la culture de. Moi j'ai rapidement appris à m'adapter au lieu. Et comme je trouve que la France, c'est 1000 pays, voilà, quand vous venez de Brest, vous imaginez que Nîmes c'est un peu une claque quand même, donc c'est pas la même gastronomie, c'est pas le même vocabulaire, les accents, mais en fait ça m'a façonné. J'ai adoré devoir m'adapter un peu comme une plante qu'on rempote un peu partout.
1: C'est une vie itinérante que vous allez
0: vivre. Oui, c'est une vie de saltimbanque.
1: Et finalement, ça vous correspond ?
0: Bah oui, sauf que depuis que j'ai pu décider de mon destin, j'ai choisi Paris et je n'ai pas quitté Paris.
1: Ouais.
0: Donc je suis quand même contente d'avoir une petite routine.
1: Alors on parlera
0: et un lieu à moi.
1: Quelques instants de Paris, même si c'est le mot qu'il ne faut pas prononcer, vous l'avez compris. Bah oui, non, parce qu'il n'y a pas que Paris dans la vie. Alors il y a Brest, il y a Nîmes, il y a donc la Bretagne, il y a le sud de la France et vous l'avez compris, il y a Aix-en-Provence, on va en parler d'ici quelques minutes. Vous êtes sensible à la nature et à l'environnement, Sidonie Bonnec ?
0: Ah ben c'est ma passion.
1: Alors ça tombe
0: et
1: bien.
0: Ma préoccupation.
1: Alors Benoît Prospero nous rejoint. Et avec lui, on ouvre la revue des merveilles. Et justement, allons en Méditerranée aujourd'hui. Voilà qui va vous plaire. Écoutez.
3: Est-ce que vous savez combien on dénombre d'espèces de mammifères?
2: mammifères marins en Méditerranée. Pas moins de 21. Et nous pourrions imaginer qu'on connaît leur vie par cœur. Le territoire de chaque espèce, les lieux dans lesquels ils se nourrissent, ceux dans lesquels ils se reproduisent. Eh bien, même si ça peut paraître fou, pas du tout. Et c'est pour cette raison que ICI est parti à la rencontre des responsables du parc naturel du Cap Corse et de l'Agriaté qui ont lancé le programme Horizonté. L'idée, comprendre non pas seulement les mammifères marins, mais ce qui les unit à leur habitat.
3: La plupart du temps, les campagnes scientifiques sur les cétacés ou sur les oiseaux ne prennent en compte que l'observation individuelle des différentes espèces. Là, on a la chance de pouvoir de mailler de l'acoustique, des paramètres physico-chimiques, du phyto et du zooplancton, l'ensemble de la chaîne alimentaire et l'ensemble de la chaîne trophique jusqu'à le prédateur suprême qui est le grand dauphin, le rorqual, le cachalot et tout le reste. Et l'ensemble de ces éléments scientifiques vont nous permettre de comprendre tout ce système et tout ce fonctionnement. À l'échelle de la Corse, c'est une première.
2: Et finalement, qu'est-ce qu'il y a dans la mer Méditerranée ? Des poissons ? C'est tout ?
4: Eh ben non, on a une richesse incroyable et en plus, on a une spatialisation de cette richesse. C'est-à-dire que ben, la salinité, c'est pas la même partout, la température, c'est pas la même partout, le phytoplancton, c'est pas le même partout. Et on a ce qu'on appelle notamment des zones frontales, donc où, via des courants très complexes, on a finalement tout le temps de la vie, parce qu'on va avoir un apport de nutriments, un apport de plancton et toute la chaîne qui en découle.
2: Et oui, il est bon de rappeler que sous l'eau, il existe un véritable monde vivant, un monde complexe et par complexité comprenez extrêmement riche, un cadeau à préserver, qu'il soit gros comme une baleine ou tout petit comme du phytoplancton.
5: Parce que les grandes baleines que l'on voit, finalement, elles dépendent de tout ce qui est tout petit et du coup, ça n'a pas trop de sens d'étudier ce qui est très grand sans étudier ce à quoi la base, la raison pour laquelle elles sont là.
2: Et donc finalement, quand on parle de la planète Terre, ça sert à quoi d'observer et de savoir ? Eh bien, comme dit l'adage, on aime ce que l'on connaît, on protège ce que l'on aime. Essayez, vous verrez, c'est une merveille. Merci France 3 Corse et merci au parc naturel du Cap Corse et de l'Agriaté. Rendez-vous sur parc-marin-cap-corse-agriaté.fr.
1: Merci Benoît Prospero et France 3 Corse via Stella, Sidonie Baudet.
0: Magnifique quand on... reportage.
1: Ouais. Ben oui, quand on parle de mammifères marins, de cachalots, comme on l'entend, de dauphins, ça vous évoque quoi ?
0: Dans la Manche, à Dinard, où habitent mes parents aujourd'hui, on voit des dauphins, ça paraît extraordinaire. Et moi, je suis une fille de la mer, parce qu'on a toujours habité... pas loin de la mer, donc la Méditerranée, je m'y suis baignée. C'est une espèce de belle fille un peu calme. L'Atlantique, la Manche, c'est beaucoup plus vivace, un peu fou. Moi, j'aime toutes ces mers. J'ai vraiment une passion pour les mers et les animaux. Et d'ailleurs, on ne connaît que 5 à 10% des espèces marines. Donc, il y a encore beaucoup de découvertes à faire.
1: Alors, ça va être l'occasion de retourner en Bretagne, à Dinard, à Dinan, à Cancale, à Saint-Malo, vous avez vécu. Et dans un instant, on ira dans le sud, à Martigues.
0: Ah oui.
1: Martigues. Vous êtes une fille du sud, Sidonie
0: oui,
1: Bonnec.
0: Aussi.
1: Sidonie est votre invitée avec ce livre, La femme effacée, publié chez Albin Michel, sorti le 2 septembre. Elle est à la télévision sur France 2 tous les soirs à 18h. Et elle est votre invitée jusqu'à 21h sur ICI.

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2: Jusqu'à 21h, on prend le temps de vivre tranquille. On respire là depuis 20h et on s'installe partout en France en revivant le parcours, l'itinéraire de notre invité Sidonie Bonnec. Son nouveau roman, dont nous parlerons à la fin de l'émission, est sorti il y a quelques jours chez Albin Michel et s'appelle La femme effacée. Bienvenue dans Il n'y a pas que Paris dans la vie. Reims, on l'a évoqué tout à l'heure, vous y êtes resté à peine et vous allez beaucoup voyager au gré des mutations de votre papa joueur professionnel. Vous irez notamment à Brest, Sidonie Bonnec, mais alors ça ne va pas s'arrêter là, on a un petit peu évoqué le sud de la France, on a écouté quelques cigales tout à l'heure. Et avant de parler d'Aix-en-Provence, je crois qu'il y a eu Martigues.
3: Oui, il y a eu Martigues. C'est bizarre, j'ai des souvenirs d'école et de piano.
2: Et vous voyez, avez quel âge?
3: J'avais
2: 4-5 ans,
3: c'est ça, voilà, à peu près. Et... bah, en fait, c'est surtout des souvenirs de week-end. Vous savez, ces week-ends où vous allez, soit vous prenez la voiture, vous allez au bord de la mer. Il y a toujours de la mer, il y a des pinèdes. Vous pouvez toujours faire des pique-niques. Voilà, c'est des régions quand même. C'est une région extraordinairement agréable à vivre.
2: Alors, ce qui est intéressant, c'est que là, vous allez vous poser en région PACA pendant quelques temps.
3: C'était tout le temps des
2: courts séjours.
3: C'est vrai.
2: Là, vous allez rester
3: 2-3 ans.
2: Vous allez rester quand même une partie de l'enfance, de l'adolescence.
3: Hein, oui, c'est vrai. Aussi, ouais. Aix-en-Provence, c'était jusqu'à mes 11 ans.
2: La Venise provençale, juste pour rappeler que c'est le nom que l'on donne à Martigues.
3: Oui, c'est vrai, la Venise provençale.
2: Si je vous dis les temps de Berre, si je vous dis.
3: Mais oui, bien sûr.
2: Mais oui, la Côte Bleue.
3: Mais oui, j'étais toute petite quand même. Hein.
2: Le miroir aux oiseaux.
3: Ça, je me souviens plus. C'est quoi?
2: C'est un des noms du port que l'on donne du côté de Martigues.
3: C'est vrai que le port, je m'en souviens.
2: Vous alliez à l'école.
3: Oui.
2: Et vous allez à l'école ensuite à Aix-en-Provence.
3: Oui, je me rappelle de ma maîtresse, Madame Bartoli.
2: Qu'est-ce qu'elle a fait, Madame Bartoli?
3: Elle était adorable.
2: Ah, bah tant mieux.
3: Elle me donnait envie de travailler.
2: Est-ce qu'elle fait partie de ces gens qui vous ont donné envie justement d'aller loin dans vos études ou dans votre vie?
3: Oui.
2: On a des visages comme ça, des gens importants.
3: Il y a trois femmes, à chaque fois, ce sont des femmes, bon, c'est un hasard, qui m'ont donné envie d'écrire. Qui m'ont donné envie d'inventer. On faisait des exercices autour de Molière, on faisait du théâtre, mais des petites choses toutes modestes, mais ça, elle excitait notre curiosité, notre créativité. Et je me rappelle de ça, et je me rappelle qu'à ces moments-là, je me suis dit, un jour, j'aimerais bien raconter des histoires, j'aimerais bien faire ça, mais ça semblait tellement écrire un livre,
2: c'est
3: pense que c'est pour les autres.
2: Premier livre, 100 000 exemplaires, c'est plutôt là, ça y est, l'épreuve, elle change.
3: J'ai attendu 40 ans avant d'écrire, enfin, j'écrivais des nouvelles, mais.
2: C'est l'âge de la maturité.
3: Voilà. Ah oui, vous savez, ça sédimente dans le cerveau d'un être humain. Il faut du temps. Il faut avoir vécu des choses.
2: Et vous en avez vécu. Quand on arrive dans le Sud, on découvre aussi une mentalité, une culture.
3: Ouais,
2: vous êtes acclimaté assez facilement. On dit souvent que les Bretons sont un peu froids. Vous étiez à Brest, même pas longtemps, même gamine. Le Sud, c'est un peu plus.
3: En fait, les Bretons sont pas froids, mais on est. Parce que je suis quand même bretonne.
2: Je suis dans des stéréotypes.
3: Il y a peut-être un côté où on peut être plus casanier, qui est peut-être un peu lié au temps aussi. Alors que dans le Sud, il y a un peu plus de bonhomie, mais il peut y avoir aussi un petit peu plus de superficialité parfois.
2: Ouais.
3: Donc, mais moi, je me suis toujours adaptée. D'ailleurs, quand je suis arrivée dans le Sud de la France, j'ai commencé à prendre l'accent du Sud. Donc, je disais plus rose, mais rose.
2: Et vous l'avez reperdu à nouveau?
3: Rose, je dis souvent, j'ai des mots comme ça qui reviennent, mais je crois que je voulais m'adapter aussi.
2: Ouais.
3: Donc, mais j'ai adoré, franchement. Une fois qu'on a l'habitude de déménager, ça devient un jeu presque.
2: Aix-en-Provence, le chemin de l'école, c'est près de la Torse.
3: Oui.
2: Alors, c'est une rivière, la Torse.
3: Oui, c'est vrai.
2: Alors, c'est un espace, j'ai regardé les photos, c'est un espace un peu aménagé.
3: Oui, ça a dû changer depuis 30 ans.
2: J'ai regardé
3: les
2: photos récentes, c'est assez ombragé, il y a beaucoup d'arbres.
3: Je me rappelle des galipettes, il y avait des petites collines. L'hiver, quand il neigeait, on descendait sur des sacs poubelles. Et je traversais ce parc de la Torse pour aller à l'école, dans ma petite école où j'ai rencontré ma super amie Agnès Monnier, que je salue, qui vit à Nantes aujourd'hui, qui est avocate, à qui j'ai parlé il y a encore pas longtemps, vous imaginez, ça fait 40 ans. Et on adorait Aix-en-Provence parce que c'était très nature et en même temps, petite ville urbaine, joyeuse, avec son festival. C'est quoi, un festival d'opéra ou je sais plus, je me rappelle, c'est ça.
2: Non, les festivals ne montent pas dans les Bouches-du-Rhône, et dans le Var.
3: Il se passait tellement de choses, on était bien.
2: Mais vous viviez où, Aix-en-Provence?
3: Je vivais près de la Torse, en face du cimetière, vous voyez, à gauche.
2: Donc de mes fenêtres. Maison,
3: non, mais c'est peut-être ça qui m'a inspiré les thrillers que j'écris aujourd'hui. Non, je vous promets, ma chambre donnait sur un cimetière.
2: Ouais.
3: Donc certaines nuits, je voyais des feux follets. J'ai dit à mes parents, je crois qu'il y a des fantômes. Ils m'ont dit, non, je crois que c'est un feu follet. Je dis, mais qu'est-ce que c'est que ça? Ce gaz qui sort.
2: Oui, bien sûr.
3: Je dis ça pour les auditeurs, parce que moi, je trouvais ça feu follet. Je connaissais pas.
2: Non, parce que les fantômes du vivant, les fantômes du passé, vous allez les croiser dans la famille.
3: Oui, ça m'a bien alimenté. Mais voyez, ça ne doit pas venir de nulle part, ça.
2: Le cours Mirabeau?
3: Ah, le cours Mirabeau, bien sûr. Ah, vous savez, j'y suis retournée. Alors, incroyable. Enfin, incroyable pour moi. Ça vous intéresse.
2: Ça tombe bien, vous êtes notre invité, donc ça nous intéresse.
3: Écoutez, je fais comme si ça allait vous intéresser. Quand j'étais en école de journalisme, à Paris, je ne redirai pas Paris, je voulais faire de la radio. C'était ma passion. Eh bien, vous savez où j'ai fait mon stage de radio? à France Bleu Provence, à Aix-en-Provence. Donc, 15 ans plus tard, je redébarque.
2: Ici Provence aujourd'hui.
3: Exactement. Je débarque avec ma petite valise et mes parents m'avaient loué 5 mètres carrés sur le cours Mirabeau. Et c'est là
2: Pour le coup, c'est à deux pas. Pour ceux qui ne connaissent pas Aix, le cours Mirabeau, il est à deux pas de la radio.
3: Exactement. Et j'ai fait là mes premières armes à la radio. C'était très dur.
2: Alors, la radio, moi qui l'ai connue aussi, cette radio, quelques années après vous, il y a tout un nouveau quartier, le quartier Sextus, quartier de la Méjeanne, qui s'est ouvert autour. Moi, je me demande même si j'ai pas vu le Pasino se construire.
3: Moi, c'est un peu loin pour moi déjà. C'était une super expérience. Je me rappelle, je conduisais très mal et je partais en voiture faire des reportages à Marseille. Non, je me disais, mais je vais jamais revenir vivante.
2: Vous avez évoqué les ruelles, c'est ça qui vous a marqué. Les fontaines, c'est vrai qu'il y en a beaucoup.
3: Je suis très urbaine. Moi, j'adore la nature, mais j'adore la ville. Un de mes plus grands plaisirs dans la vie, c'est de me balader seule dans une ville. Je me sens libre, j'aime la pierre, j'aime les fontaines, j'aime les noms des rues, j'ai vraiment une passion pour ça. Mmh. Et les rues aixoises sont uniques. C'est quelque chose qui me manquera toute ma vie, quoi. Vraiment, et pourtant, il y a d'autres jolies villes, mais les rues aixoises sont sublimes.
2: J'ai pris quelques noms, des villes qui sont autour, Bouc-Bel-Air.
3: Ah oui, Bouc-Bel-Air. Oui.
2: Un souvenir particulier à Bouc-Bel-Air?
3: Non, pas du tout.
2: Salon de Provence?
3: Oui. Moi, c'est surtout la montagne Sainte-Victoire.
2: La Sainte-Victoire.
3: On allait souvent, que Paul Cézanne a dessiné. Ça me fascinait. J'avais des cartes postales avec les déclinaisons de la Sainte-Victoire par Paul Cézanne.
2: Aubagne?
3: Aubagne, je m'en souviens pas très bien.
2: Bertuis?
3: Oui.
2: On est Port-de-Bouc.
3: Port-de-Bouc.
2: Ah, si vous avez connu les sardinades de Port-de-Bouc.
3: Ah oui. Mais j'adorais ce nom Port-de-Bouc quand j'étais petite. C'était hyper délicieux à prononcer, ça.
2: Moi, j'ai fait les sardinades, c'est extraordinaire. Ça. Des grandes soirées où on mange comme ça. Attendez, Sidani.
3: Attendez. C'est vous qui pêchez la sardine, donc, là, aujourd'hui?
2: Je pêche la sardine, mais il y a une plage, je cherche.
3: Moi, je la mange.
2: Allez-y. Votre plage. Elle était où, votre plage?
3: Vous savez que je m'en rappelle pas.
2: Oh, bah, il y a bien un coin où vous alliez, là. Je sais pas, la Couronne, à Carreau.
3: Vous savez que je sais.
2: À Martigues, à Marseille, à David.
3: Alors, on allait plutôt à Martigues, mais peut-être la Couronne, ça me dit quelque chose. Vous savez que je me revois à la plage, je ne me rappelle plus du nom de la plage.
2: C'est pas très loin d'Aix-en-Provence, un peu cool. La plage de la Carreau, la plage de la Couronne.
3: Ouais, non, ça devait être là.
2: Vous avez dit à la plage, je vous l'avais dit, la mer, c'est un élément très, très important pour vous.
3: Très indispensable. On était avec mes parents, avec le grand, je me rappelle, on arrivait avec, vous savez, le gros parasol qu'on plantait comme ça. Et on restait des heures, je me rappelle. Voilà, j'avais passé des heures dans l'eau à ramasser des petits bouts de coquillages, à me baigner. C'est une enfance de rêve, en fait, hein, l'enfance au bord de la mer.
2: Maillot de bain, j'essaye de faire un lien comme je peux, et c'est pas mal, parce qu'on va parler de sous-vêtements féminins.
3: Pas de mon maillot de bain,
2: j'essaye de faire un lien un peu... Capillotracté, je vous l'avoue. Ici, ça entreprend une matière de sous-vêtements féminins. Alors, il y en a pour tous les goûts, Sidonie, et toutes les envies, vous allez l'entendre. Aujourd'hui, Catherine Quicandon, vous avez choisi une gamme qui nous respecte.
4: À La Rochelle, la lingerie féminine est absorbante.
5: Oh, dis donc, c'est joli, ça, c'est quoi? C'est du cachemire?
6: C'est du coton.
4: En lin, plutôt, c'est la matière qu'ont choisi Arnaud et Beverly pour leur marque L'Intime Conviction.
7: C'est une gamme de produits absorbants, destinés dans un premier temps aux règles féminines, parce que c'est le domaine d'où on vient. Quand on a des petites fuites urinaires, c'est des produits qui sont aussi parfaitement adaptés.
4: Les culottes absorbantes et les serviettes hygiéniques lavables sont fabriquées dans des ateliers à Chizé, dans les Deux-Sèvres, et à Chauvigny, dans la Vienne. Le lin, lui, est produit en Normandie. Seuls les élastiques viennent d'Espagne et les attaches des brassières d'Allemagne. Pas le choix, ils n'en ont pas trouvé en France. Mais alors, pourquoi des sous-vêtements réutilisables? Car on ne va pas se mentir, une protection jetable, c'est quand même très pratique. Quand on a besoin d'en changer au milieu de la journée, on la jette à la poubelle. Et là, ce n'est pas le même topo. Alors Arnaud Lacoste, que nous dites-vous?
7: Vous êtes encore nombreuses à utiliser des protections jetables. On sait que ces protections-là sont mauvaises pour la santé, nuisibles à l'environnement. Vous êtes nombreuses à avoir déjà essayé des produits menstruels réutilisables, donc des culottes menstruelles ou des serviettes réutilisables. C'est mieux. Essayez le lin, vous allez voir. C'est frais, c'est léger, c'est hypoallergénique. Et vous allez normalement être agréablement surprise.
4: Je n'en doute pas. Pour le prix, c'est plus cher. À partir de 17,90€ pour la protection hygiénique et 44,90€ pour la culotte. Il y a aussi une brassière, mais là aussi, Arnaud a un bon argument.
7: Quand vous regardez le prix que vous dépensez pour les protections jetables, aussi, c'est-à-dire les serviettes conventionnelles ou les tampons conventionnels, et que vous passez à des culottes menstruelles réutilisables ou à des serviettes réutilisables, vous faites, sur la durée de votre vie de femme, vous allez utiliser ces produits-là, vous faites à peu près 50% d'économie. Alors c'est un investissement. Parce qu'au départ, on vous dit oui, mais il faut acheter entre 4 et 5 culottes pour pouvoir faire un roulement, pour pas être obligé de laver tous les jours pendant la semaine où vous avez vos règles. Ben oui, effectivement, il y a un petit investissement, mais il faut le considérer comme un investissement. C'est pas à perte. C'est-à-dire que c'est pas des produits que vous jetez dès que vous les avez utilisés. Et surtout, c'est pas des produits dans lesquels vous avez du plastique et des matières chimiques.
4: Et ça n'a pas de prix. Enfin, si, mais vous avez compris. 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Merci à Fabien d'ici La Rochelle pour cette idée intime et convaincante. Ici, ça entreprend l'intime conviction, une gamme de lingerie absorbante en lin qui nous respecte.
2: Merci
3: c'est
2: Catherine.
3: Super. Et il faudrait que ce soit remboursé par la sécurité sociale.
2: C'est une bonne
3: car
2: idée,
3: les femmes
2: ça.
3: N'ont pas le choix d'avoir leurs règles ou pas. C'est aussi ce qui donne naissance aux êtres humains et aux hommes. Et donc, il va falloir réfléchir à ça. Mais je trouve ça très bien ce qu'ils font.
2: Vous êtes partie toute seule, Sylvie Baudet.
3: Oui,
2: je ne vous ai même pas proposé de réagir.
3: C'est notre quotidien de femme et merci d'en parler.
2: Merci à Catherine Quicandon. Ici, ça entreprend. Vous l'avez compris, ce sont les bonnes initiatives et puis les gens qui, en France, décident d'entreprendre. Elle entreprend plein de choses et elle a entrepris l'écriture de ce roman qui est sorti, qui est déjà le deuxième. Il s'appelle La femme effacée. On en parlait avant 21h. Il est en librairie depuis le 2 septembre. Et puis, vous pouvez l'avoir sur France 2 tous les jours à 18h, dont tout le monde a son mot à dire. C'est Sidonie Bonnet qui est votre invitée jusqu'à 21h.

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3: On vous accompagne pour faire le point sur vos conditions de circulation, les fermetures que vous pouvez rencontrer une nouvelle fois sur votre route. Elles sont nombreuses sur le périph' extérieur pour cette nuit de mardi à mercredi. Périph' fermé de la porte Branchion jusqu'à la porte de Bagnolet. Si vous êtes amené à prendre la 1 en sortie de Paris, elle aussi fermée de la porte de la Chapelle jusqu'à Roissy en France. Sur la Francienne aussi, ça sera coupé pour cette nuit côté extérieur entre Villepinte et Gonesse, et côté intérieur également entre Gonesse et Villepinte. Et puis enfin sur la 6A en direction de Paris. Coupure également entre mardi et mercredi pour cette nuit, entre Vissou et la Haie les Roses. Côté transport en commun, si vous aviez l'intention de prendre la ligne B du RER, on attend là aussi une coupure à partir de 22h45 ce soir entre Châtelet-Léal et Mitry aéroport Charles de Gaulle. Il y aura des bus de remplacement qui seront mis à disposition pour pallier cette difficulté. Et si vous pensez plutôt prendre la ligne D du RER, lui aussi, il est coupé à partir de 23h50 entre Juvisy et Corbeil-Essonne.
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4: Elle est journaliste, elle est animatrice de radio et de télévision. Elle a aussi incarné plusieurs documentaires d'immersion dans un monde à part, La vie, la nuit, et plus récemment Si j'étais sage-femme sur France 5, visage de France 2, avec tout le monde à son mot à dire, chaque soir à 18h05, a fait sa rentrée il y a quelques jours. Mon invité ici, Denis Bonnec, est aussi romancière. Son nouveau roman, La femme effacée, est disponible chez Albin Michel en librairie. Elle est avec vous jusqu'à 21h. On s'est déjà pas mal baladé, on a surtout beaucoup parlé du Sud, où vous avez passé, Sidonie, une grande partie de votre enfance. Du coup, quand on vit dans le Sud de la France, où est-ce qu'on part en vacances?
5: Ah oui, en Bretagne.
4: D'accord. Donc vous retourniez régulièrement durant votre enfance, votre adolescence en Bretagne.
5: Oui, parce que mes grands-parents étaient en Bretagne, Denise et Marcel, voilà, Gégouzeau. Donc à Quervignac, près de Lorient, et ils avaient une très jolie maison avec un beau jardin, avec des animaux dans le jardin, un potager. Et je passais toutes mes vacances chez eux, voilà.
4: Alors justement, parlons de Quervignac, j'ai noté, c'est dans le Morbihan, c'est non plus le Finistère, hein, vous aviez vécu. Une image comme ça qui vous vient en particulier de Quervignac?
5: C'est minuscule, hein. C'est un tout petit village, je me rappelle du pain de deux qu'on achetait, en montant une colline et en descendant une colline, boulanger très sympa. Ouais. Je me rappelle du lait qu'on allait chercher à la ferme chez le voisin, dont vous savez, le fameux pot au lait que j'ai toujours chez moi, que j'ai gardé. Je me rappelle de Port-Louis, qui était pas très loin, on prenait la voiture, on allait se baigner. Voilà, c'est une vie simple à la campagne. Mon grand-père, qui était poissonnier, allait pêcher sur le Blavet. Et ma grand-mère me donnait des petits bonbons au caramel pendant que papy pêchait. Non, mais vous voyez, c'est des souvenirs. Là, c'est comme si j'y étais, quoi. C'est incroyable.
4: Le Sud, vous allez le quitter justement pour retourner en Bretagne.
5: Oui, à Vannes.
4: D'abord, dans un premier temps.
5: D'abord,
4: après, vous allez voir, il y a Dinard et tout ça.
5: Oui, c'est ça.
4: Vannes.
5: Oh, j'ai adoré Vannes. Là, j'étais adolescente.
4: Ce petit caramel de Vannes.
5: Ah oui. Non, mais si, qu'est-ce qu'il y avait à Vannes? Non, mais Vannes, formidable ville. En plus, j'habitais sur la place de la mairie et j'étais au collège Jules Simon qui était à 5 mètres. Donc, c'était un luxe. Je pouvais me réveiller au dernier moment. C'était parfait. C'est là où j'ai eu mes premiers amours, ma super bande de potes. C'est les premières booms. Et puis, c'est une ville magnifique avec plein de maisons à colombage. Quand vous le baladez, alors moi qui adore les centres-villes, je pense que Vannes a nourri cette passion du centre-ville et de la ville parce qu'il y a ces maisons qui semblent se toucher tellement elles sont vieilles, vous voyez, et on voit la maison qui bouge.
4: Le Fonquin, finalement. Il y a une ville, il y a une maison.
5: Non, mais c'est incroyable. On a l'impression que les gens vivent de travail, que tout est penché à l'intérieur. C'est une ville extraordinaire et le fameux port aussi. Et c'est drôle parce que j'étais pas retournée pareil depuis 15 ans et là j'y suis retournée pour un festival de livres le salon du livre du mois de juin, excusez-moi, et qui est formidable. Et je suis revenue, ça m'a fait un choc de revenir grande, dans ce lieu où j'ai eu tant de rêves.
4: On voyait les choses grandes, puis on les voit plus petits, généralement.
5: Et puis quand on est ado, on a des rêves. Et je revenais dans cette ville et je me disais, je me rebadais dans la ville et je me disais, j'en ai réalisé un ou deux quand même. C'est chouette, quoi, de grandir.
4: À mon avis, bien plus qu'un ou deux. Vous quittez Vannes pour Dinard.
5: Ah oui.
4: C'est joli. Alors là,
5: Vannes, c'était marrant parce qu'il y avait deux clubs de foot dont mon père était l'entraîneur des deux clubs. Donc c'était assez cocasse, évidemment de manière alternative. Et à Dinard, je me rappelle, papa, il avait le choix entre Meaux et Dinard. C'est pas le même genre de ville. Le club de Meaux est un petit peu dans une division supérieure. Et je me rappelle qu'ils ont regardé Dina et ont fait oh, c'est quand même très beau, Dina. Donc on a choisi plutôt le beau décor. Oh là là, quelle bonne idée ils ont eue.
4: Station balnéaire qui est réputée par les Anglais et par les Américains, notamment pour le festival du film britannique. C'est des villas. À l'époque, vous parliez des villas, justement, c'est aussi ça, Dina. On est en face de Saint-Malo, là.
5: On est en face de Saint-Malo, qui est magnifique. Mais moi, Dina, c'est pour moi, c'est à part. C'est-à-dire que c'est plein de toutes petites plages, elles sont toutes différentes. Vous avez la plage de l'Écluse, qui est la plage du centre. Il y a beaucoup de monde, mais elle est très belle et elle est encadrée de ces villas, ces fameuses grandes villas qui rappellent Hitchcock, l'Angleterre, les mystères, voilà. Et puis il y a d'autres plages, il y a des petites criques, Port-Rioux, il y a le village de Saint-Enogat, et puis après il y a la Fourberie, Port-Blanc. Moi j'ai des souvenirs sur chacune de ces plages.
4: Oui, parce que vous faisiez des pique-niques avec vos copines dans des plages
5: copains,
4: différentes.
5: Et des copains,
4: bien sûr. Vous l'avez dit, c'est le lieu des premiers amours. Voilà. Toutes les semaines dans des endroits différents.
5: Ah mais oui, on allait, on partait en vélo, on allait. Aujourd'hui, on va à Saint-Éno, on va à Saint-Luc. On changeait tout le temps de destination. C'était des décors mais mirifiques, vous voyez, comme dans les séries américaines où ils vont à la plage en sortant de l'école. Ben moi, on vivait ça, quoi. C'était trop chouette.
4: Vous êtes nostalgique de cette époque ?
5: Non, j'ai jamais ressenti
4: le.
5: Mon truc, la nostalgie. Mais je me rends compte de la chance que j'avais. Mais je m'en rendais compte à l'époque déjà. Hein. Je me dis, aller à la plage en sortant de l'école, c'est.
4: Oui, c'est ça. Parce que ça, c'est un quotidien pour un enfant ou une ado. Vous étiez plutôt ado. Ouais, effectivement, après l'école, je sais pas, à 14h30, 5h, vous allez faire un plongeon. Quoi.
5: Et mes premiers pas de journaliste, je les ai faits bénévolement.
4: Au festival
5: des films britanniques.
4: Je suis au courant, on peut en parler. Parce que c'est le premier boulot, c'est vos premières interviews, en fait.
5: Et c'est fou parce que j'ai rencontré mon meilleur ami. J'avais 17 ans, il en avait 10 de plus, qui est devenu un très grand réalisateur de cinéma.
4: C'est pas Dinard, ça. Vous parlez du Café Méliès.
5: Oui. Alors, en fait, si, on s'est rencontré à Dinard.
4: Alors, c'est Fred Cavaillé, on va le dire.
5: C'est Fred Cavaillé, qui réalise Les Misérables, que vous allez voir sur vos écrans en octobre, qui a fait Mea Culpa pour elle, etc., qui est mon meilleur ami, mais très grand réalisateur.
4: C'est à l'époque que vous ne connaissez pas à l'époque.
5: Mais à l'époque, il réalisait le mini-clip de cérémonie du Festival du film britannique. Ouais. Et on est tombés amis autour de la piscine de Dinard, piscine extérieure. Et après, j'ai proposé un papier, donc je l'ai interviewé. C'était ma première interview au Café Méliès à Rennes. Donc j'ai fait ma première interview pour son premier court-métrage. J'ai encore la photo, on est des gamins évidemment. Et à partir de là, on ne s'est jamais quitté. Et on a toujours regardé, moi j'ai vu tous ses courts-métrages, tous ses films, lui il a assisté à toutes mes chroniques, on se visionnait les chroniques à la télé ensemble.
4: C'est incroyable pour vous deux.
5: Bah oui, parce qu'on avait des rêves, on venait de milieux où on n'avait pas de réseau, on a dû se débrouiller vraiment tout seul. Et on s'encourageait, c'était vraiment une des personnes qui croyait en moi, en plus de mes parents. Et moi je croyais en lui, et voilà, lui et sa du temps aussi à émerger, parce que ça met du temps, on met du temps à réaliser nos rêves. Et là, aujourd'hui, voilà, j'étais avec lui hier, il me parlait de la sortie le 12 octobre des Misérables, et c'est extraordinaire.
4: Il faut qu'il vienne voyager avec nous ici dans cette émission.
5: Il est formidable. Il est passionnant.
4: On peut dire un mot sur Saint-Malo, parce que moi, j'adore Saint-Malo.
5: Ah, moi aussi.
4: Quel est votre Saint-Malo à vous, Sidonie Bonnec?
5: C'est le Sillon. C'est pas intramuros. Intramuros, c'est pas mon truc.
4: C'est des images incroyables quand on est en marée.
5: Trop touriste. Mais alors, j'ai vu ça avec. J'étais au mois de décembre, je suis allée quelques jours. On s'était loué une petite chambre sur le Sillon. C'était les grandes marées. C'est une des plus belles choses que j'ai vues de ma vie.
4: Impressionnant.
5: La mer qui se déchaîne, vous n'êtes plus rien. Et ça, c'est agréable.
4: Ville des Corsaires.
5: Ville des Corsaires.
4: Châteaubriand.
5: Jacques Cartier.
4: Bien sûr. Les remparts, les crêpes.
5: Ah, oui.
4: Je vous lance sur les crêpes ou pas?
5: Je sais pas,
4: il y a plein de crêpes à Saint-Malo. J'ai l'impression que cette ville n'est qu'une crêpe quand on se balade à l'intérieur de la ville.
5: J'adore, cette ville n'est qu'une crêpe. Alors ça, cette phrase, je vais la garder.
4: Tu te balades dans Saint-Malo à chaque fois, tiens, crêpe
5: machin. Ah oui, c'est ça. Vous savez que ma vie n'est qu'une crêpe aussi. Je vous explique pourquoi.
4: Mais d'ailleurs, vous en avez emmené là dans le.
5: Tous les matins, j'en fais à mes enfants.
4: Tous les matins, vous faites des
5: crêpes sucrées ou galettes de sarrasin avec un œuf. Ah bah oui, mais on est breton ou pas? Mais bien sûr. Mais c'est bien meilleur que de manger des céréales. Je vous adopte.
4: Sidonie, on va rester à Saint-Malo, puis on va continuer de se balader d'ici 21h. D'après un baromètre réalisé par Odoxa en 2024, plus de 6 Français sur 10 possèdent un animal de compagnie. Vous en avez un?
5: Non, malheureusement.
4: Vous en avez eu, donc.
5: J'en ai eu.
4: Vous en avez eu. Parmi eux, 30% ont un chien, et pour tous ceux qui travaillent dans un bureau, il est parfois difficile de laisser son compagnon seul à la maison toute la journée. Alors, nous, on a trouvé une solution. Robin Bernot s'est baladé en France. Elle nous vient du sud-ouest. Robin Bernot et Elsa Marot nous emmènent la découvrir.
6: Et si vous alliez au travail avec votre animal de compagnie?
7: C'est complètement positif.
6: À Libourne, dans l'est de la Gironde, l'entreprise Seva Santé Animal autorise ses collaborateurs à venir travailler avec leur chien depuis le mois de mars. Alors on a voulu dresser un premier bilan sur cette expérimentation. Notre journaliste Elsa Marot s'est rendue sur place et a rencontré Jennifer, responsable du support informatique, accompagnée d'une petite boule de poils.
8: C'est Natsu, c'est la petite mascotte au premier qui se balade et qui a des caresses de tous les tontons et tatis de l'IT.
6: Vous allez l'entendre, Jennifer est ravie de pouvoir passer ses journées avec son Jack Russell.
8: C'est vrai que de pouvoir l'amener au bureau, lui déjà il est content parce qu'il est avec moi toute la journée. Et puis c'est aussi une forme de l'avoir à proximité, de pouvoir le caresser, tout le monde s'en occupe. Le matin, il m'attend devant la voiture, il lui tarde qu'une chose, c'est de pouvoir monter, que je l'amène au travail.
6: Bon, pour pouvoir mener à bien cette expérience, il a tout de même fallu mettre en place quelques règles que nous explique Laetitia Malo, responsable de la communication interne de l'entreprise.
9: Il y a un petit process, une sorte de candidature qu'il faut mener quand on veut venir avec son chien au bureau. Le certificat du vétérinaire qui atteste que le chien est en bonne santé, qu'il a un comportement sociable en communauté. Donc ça se fait assez rapidement et on a essayé de le rendre le plus simple possible, mais il y a quelques contraintes à prendre en compte.
6: Venir avec son chien au travail, ici à Libourne, ça marche. Et vous, tiens, qu'en pensez-vous?
10: Je trouve que c'est une super initiative.
6: Sarah a la vingtaine et elle est étudiante.
10: Ça rajoute quelque chose, je sais pas, de la positivité. Les animaux, c'est toujours agréable de les avoir à proximité.
6: Le bien-être au travail, un des critères qui compte le plus pour Sarah dans le choix de sa future entreprise.
10: Ce serait bien d'avoir un cadre qui est agréable au travail, quoi, pas qu'à la maison. Du coup, vu qu'on passe une grande partie de notre vie au travail, ce serait bien que ce soit un cadre qui est agréable pour les employés quand même.
6: Même avis pour Lilia.
11: Tu es décontracté, tu travailles mieux que quelqu'un qui est stressé. C'est de la logique.
6: Bon, les chiens, c'est sympa, je suis d'accord avec vous. Moi, je dois vous avouer que je préfère quand même un peu plus les chats. Est-ce que ce serait possible, par exemple, d'emmener son chat au bureau? Pas sûr, me confier Lilia.
11: Après, les questions sanitaires, le bac à sable et tout ça, un chien, ça va, mais un chat, ça va pas du tout.
6: Aujourd'hui, sur les 100 propriétaires de chiens que compte l'entreprise girondine, une quinzaine d'employés viennent régulièrement avec leur toutou depuis le lancement de l'expérience.
12: C'est mignon tout ça.
5: Bah je découvre et je trouve que c'est très bien. En plus, ça apaise tout le monde au travail.
12: C'est vrai.
5: Bah oui.
12: Robin Bernot pour ce joli reportage. Si Denis Bonnec, votre invité, encore pour quelques minutes, dernière ligne droite. Le voyage va continuer à Rennes, puis à Paris. Voilà, on connaît la suite de la carrière. Et puis, nous parlerons de ce livre, La femme effacée, chez Albin Michel, sorti il y a quelques jours. C'est le deuxième roman de notre invité, Si Denis Bonnec.

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2: C'est vrai, alors elle vous le prouve, hein, notre invité ici, Denis Bonnec, qui se balade avec vous, qui retrace ce parcours. On a parlé de Reims, de Nîmes, de Martigues, de Vannes, de Brest, d'Aix-en-Provence, de Dinard, de Saint-Malo, il y a un instant. Parcours inspirant, passant par Rennes et la Sainte-Victoire. Rennes, où voilà, c'est les études, hein, c'est prépa littéraire, c'est calme.
3: Hippocagne, après fac de lettres et d'histoire. Et pour devenir journaliste.
2: Alors Paris, l'école de journalistes du CELSA, Paris c'est au final la seule ville qu'on vous a pas imposée.
3: Oui c'est ça, c'est la seule que j'ai. Alors beaucoup de gens sont parisiens et partent en région, bah moi j'étais une régionale et je rêvais de Paris. Parce que je n'étais jamais vraiment allée et puis je me disais que j'aurais peut-être des opportunités pour mon métier. Puis j'avais envie de vivre des aventures, j'avais surtout envie d'être perdue dans une ville. Et bien ça fait 20 ans, je suis toujours perdue.
2: Très honnêtement, je pense que même les purs parisiens ne connaissent pas Paris, ne connaîtront jamais
3: c'est
2: Paris.
3: C'est ça qui est enivrant. Moi, je me sens, je sais pas, est-ce que je peux dire que je suis parisienne, ça fait 20 ans
2: Ça dépend, vous vivez pas à Paris aujourd'hui.
3: Juste à côté.
2: Vous êtes francilienne.
3: Je suis francilienne,
2: ouais. Et vous êtes à combien de kilomètres de Paris? 10, 15, 20?
3: Ah non, 2.
2: Ah oui. Vous êtes petite couronne ou vous dites parisienne? Vous dites petite couronnienne.
3: Petite couronnienne.
2: Bon, évidemment.
3: Mais j'ose pas parler de Paris, parce qu'on n'a pas trop le droit de.
2: On verra. Bon, bah, Paris, voilà, c'est moi qui le dis. C'est quand même le symbole aussi de la réussite pour vous. Je survole rapidement, c'est pas l'objectif, mais il y a Endemol, il y a France 4, il y a W9, il y a les maternelles sur France 5, il y a la TNT, il y a France 2, toujours sur France 2, tous les soirs à 18h05, avec tout le monde.
3: Ça fait quasiment 10 ans, hein.
2: Ouais, il y a RTL, il y a France Bleu, on l'a évoqué il y a quelques années. Que des lieux où vous êtes bien sentis.
3: Ah oui, moi je suis bien partout, puis quand je suis pas bien, je finis par m'en aller, hein, mais ouais. Bien sûr, on a de la chance d'avoir des métiers quand même très, très chouettes.
2: Bon, et puis alors il y a ce déclencheur qui fait que maintenant vous écrivez.
3: Qu'est-ce qui s'est passé?
2: Il y a ça, premier roman, La fille au père, là, c'était il y a quoi, il y a 2 ans maintenant, je dirais
3: Oui, 2 ans, vous avez raison.
2: Gros succès, fierté, j'imagine quand même, on va se dire les choses franchement, 100 000 exemplaires, il y a des hommes politiques qu'on voit tous les jours à la télé qui en vendent pas autant.
3: Mais c'est une chance inouïe, c'est une histoire que j'ai écrite à partir de ma propre histoire de fille au père quand j'avais 20 ans, qui s'est très mal déroulée à Londres, et j'avais envie d'écrire un thriller. Je me suis dit, oh, je vais m'inspirer de ce décor, de ces gens fous que j'ai croisés dans ma vie, qui m'ont un peu traumatisée, et je vais en faire une fiction. Et je me suis lancée dans l'écriture de ce roman que j'ai écrit avec les conseils de plusieurs personnes qui m'ont dit lâche les chiens, de toute façon des écrivains il y en a plein, donc ça parlera peut-être à personne, peut-être que oui, la seule possibilité que ça marche, c'est qu'on entende ta voix. Voilà, j'ai lâché les chiens.
2: C'est d'autant plus une réussite, parce que je pense qu'il n'y a pas beaucoup de gens qui vous attendaient. Là.
3: Personne. Mais c'est ça qui est magnifique. Et c'était horrible d'ailleurs quand j'écrivais. Je me disais, pourquoi je fais ça? Puis il y a des jours, j'étais contente. Voilà. Et puis j'ai trouvé un public, j'ai touché des gens et c'est extraordinaire. Et je vis ma meilleure vie.
2: Est-ce qu'il y a un lieu en France, ne me dis pas mon lit ou je ne sais pas quoi, vous aimez écrire?
3: Alors, je ne sais pas comment vous le savez, mais mon lit.
2: Oui, je sais. Pourtant, je ne connais pas votre lit. Je le dis très honnêtement, en toute amitié.
3: J'adore écrire allongé. Mais on s'en fiche.
2: Mais
3: je commence et je finis mes romans à Dinard.
2: Non, parce que écrire allongé dans un lit, c'est bien.

0: qu'est-ce que vous voyez? Peut-être qu'il y a quelque chose qui vous inspire,
1: oui,
0: quand vous êtes
1: parce qu'en
0: allongé.
1: Fait, et vous avez tout compris, j'ai une baie vitrée qui donne sur le jardin de mes voisins. Ils ont une belle pelouse verte, ouais. Ils entretiennent bien, ils ont des belles fleurs, ils ont un cèdre, ils ont un magnolia. Et ça, ça m'inspire. Et sinon, j'écris
0: Dinard.
1: À Dinard, face à la mer. Voilà, j'ai besoin de... un petit peu, pas tout le temps, hein, mais...
0: En Bretagne, il pleut.
1: Pas souvent. Ah, alors cet été...
0: Que sur les cons, comme disent
1: alors,
0: les Bretons.
1: Alors cet été, il n'a pas dû y avoir un seul con en Bretagne, car ouais. Il n'a pas plu.
0: Est-ce que vous voyez pourquoi je vous emmène sur la pluie et l'orage?
1: Oui, parce que dans La Femme effacée...
0: Candice suffoque dans un Paris totalement submergé, ouais. Avec une espèce de pluie incessante. C'est comme ça que ça démarre.
1: C'est vrai.
0: Et ça l'oblige à rester enfermée chez elle, parce qu'il fait moche.
1: Oui, alors comment j'ai imaginé ça? Figurez-vous que l'année dernière, je ne sais pas si vous vous rappelez, on a eu une semaine d'épisodes de pluie. C'est-à-dire qu'il a plu intensément tous les jours. Donc premier jour, deuxième jour, troisième jour, je me dis mais je suis toujours pas sortie. Quatrième jour, j'ai commencé à angoisser. Cinquième jour, je me suis dit la planète est en train de changer. J'ai fait quelques recherches et j'ai vu qu'en effet, avec les futures canicules, il allait y avoir également des grosses pluies. Et ça m'a fait un décor, en fait. Je trouvais que c'était un super décor pour mon thriller. Et surtout, je me suis dit que c'est comme si on était un peu dans... en France dans quelques années, voyez. Et j'ai réfléchi à cette pluie. Qu'est-ce qu'elle va impliquer? Qu'est-ce qu'elle va entraîner dans la vie des gens, et notamment des femmes? Eh bien, quand il pleut beaucoup et que vous ne pouvez plus sortir, les femmes et les enfants sont plus cloîtrés. Et quand on cloître des humains, des femmes, des enfants et des hommes, il y a aussi plus de violence familiale. Et ça m'a, voilà, ça m'a inspiré pour ce roman.
0: Candice, elle a une fille qui a 5 ans et qui crie la nuit.
1: Elle hurle la nuit et elle ne sait pas pourquoi. Et Candice, alors c'est un roman avec beaucoup de rebondissements et de secrets que vous allez découvrir, donc je ne peux pas vous les révéler. Mais elle va faire une découverte, justement à l'occasion d'une inondation, parce que Paris déborde, donc sa cave est inondée. Et en descendant dans cette sa cave, elle va avoir une inscription. Et à partir de là, elle va découvrir des secrets sur Paris.
0: Avec une étrange inscription,
1: peut-être sur sa
0: ça
1: famille.
0: Démarre à ce moment-là.
1: Ouais.
0: Sur la famille.
1: Ouais. Je suis la voix cousue dans la pierre.
0: Ça va plonger tout le monde dans un lointain passé. Ça va,
1: ouais.
0: Vous allez remonter le temps là.
1: Et on va parler de ses souffrances et de ses blessures dans nos vies passées. Et c'est quelque chose de réel, c'est pas la psychogénéalogie, qui viennent aujourd'hui gâcher nos quotidiens. Et elle, elle va devoir enquêter pour comprendre d'où viennent toutes ces angoisses. Voilà. Elle a l'impression de s'effacer dans la vie. Peut-être qu'on a voulu effacer d'autres femmes avant dans sa famille, qui sait.
0: Il y a de la folie, il y a de la manipulation. On parlait des fantômes tout à l'heure, des feux follets, le cimetière qui était en face de chez vous. Et un peu les fantômes du passé, les fantômes du présent. Ils se baladent aussi,
1: oui,
0: dans ce livre-là.
1: Parce que j'adore l'idée, et c'est une psychologue française qui a développé ça, l'idée que nous sommes en fait aussi le fruit de notre histoire familiale. Nous sommes une génétique familiale, mais nous sommes aussi une psychologie familiale. Et donc, il y a certains de vos ancêtres qui ont vécu des choses terribles. Ça crée comme des nœuds, des secrets, des non-dits dans la famille et des souffrances qui parfois se réveillent à des dates d'anniversaire dans votre propre vie. Mmh. C'est pour ça que des gens vont parfois voir des psychologues qui sont spécialisés en psychogénéalogie pour comprendre cette histoire familiale et soulager des douleurs d'aujourd'hui qui appartiennent en fait au passé.
0: Quand on vous voit comme ça, toute gentille, généreuse, souriante, on n'a pas l'impression que vous allez devenir ce que vous êtes, je l'ai dit tout à l'heure. On se dit pas, tiens, va nous emmener dans quelque chose de
1: noir,
0: un peu suffocant, ouais. Oppressant, noir, thriller. C'est ça,
1: oui,
0: votre univers dans ce roman, dans le premier aussi.
1: Parce que justement, j'aime tellement la vie, les gens, j'ai toujours un abord très positif, mais on est quand même souvent déçu ou étonné ou inquiet par le comportement des gens. Et donc moi, la littérature, ça me permet d'épingler le mal, les comportements étranges et de pouvoir me libérer de ces peurs, vous voyez. Et puis je vous libère, je vous fais plaisir, en plus je vous libère de vos peurs aussi.
0: Donc je ne vous demande pas ce que provoque l'écriture en vous, une libération.
1: Oh là là, une sérénité, j'ai jamais été aussi bien de ma vie.
0: La femme effacée ou quand la vengeance défie le temps, signé Sidonie Bonnec, deuxième roman après le succès du premier, La fille au père, c'est en librairie depuis le 2 septembre, ce qui va vous conduire, j'imagine, dans des salons littéraires. Vous l'avez évoqué. Vous faites tout le tour de France.
1: Mais oui, j'adore rencontrer les lectrices et les lecteurs. Je vais aller à Besançon, à Nancy, je vais aller à Brive, je vais aller à Dinard, j'ai encore plein d'autres villes. Je vais tout mettre sur mon Instagram, mon petit tour de France, comme ça on pourra tous se rencontrer. J'ai hâte.
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0: Il y a deux îles qui comptent pour vous, Sidonie Bonnec, Henri Salvador, bien sûr. L'île de Porquerolles.
1: Ouais, ah oui. Oui, c'est un de mes magnifiques souvenirs d'enfance. On avait des amis qui avaient un petit bateau et ils nous emmenaient faire du bateau à Porquerolles. Donc vous imaginez une île de rêve avec une eau extrêmement claire. Et donc on sautait dans l'eau avec notre petit maillot de bain. On regardait cette nature magnifique, cette eau délicieuse, cette Méditerranée. Et c'est une île magnifique, toute petite, très protégée. Je crois qu'il y a un numerus clausus. Maintenant on peut pu y aller comme ça facilement pour les vacances, mais c'est une île, c'est l'île de mon enfance. Mais en fait, c'était le bonheur, c'était le rêve de pouvoir passer des dimanches sur cette île.
0: Il y en a une deuxième.
1: Ah oui.
0: C'est l'île de Groix.
1: Ah, j'adore. Pareil, des vacances en camping. Alors,
0: l'île
1: on avait des.
0: Grenat, on la surnomme, j'ai vu.
1: Ah, je savais pas.
0: Ouais.
1: Je me rappelle, on pêchait des. Comment ça s'appelle? Ça n'existe presque plus. Les pieds-pouces, ça vous dit quelque chose?
0: Oui, bien sûr.
1: Ouais. Ce fruit de mer, oui. Un petit peu étonnant. Et je me rappelle, on mangeait ça avec des amis qui avaient des tentes dans un camping. Et donc, on campait, on faisait du vélo, on mangeait des crêpes, parce que Groix n'est que crêpes aussi. Hein.
0: C'est au nord-ouest de Belle-Île-en-Mer. Hein,
1: pardon, excusez-moi. Oui, c'est dans le sud de la Bretagne.
0: De la Bretagne,
1: voilà, exactement. Et c'est une petite île qui a des plages de toutes formes, des petites criques. La mer est bonne. Et elle est vraiment accessible. C'est une île extraordinaire.
0: On s'est baladé partout. Est-ce qu'il y a un lieu que vous retenez parmi tous ces endroits? Vous avez commencé tout à l'heure en fermant les yeux, en disant Aix-en-Provence. Et puis finalement, là, depuis quasiment une heure,
1: oui, voilà.
0: On a évoqué plein de choses. Si on devait en garder qu'un seul, et si vous étiez une carte de France et qu'il y avait un lieu central?
1: Porquerolles.
0: Ah bah,
1: une île.
0: Coup, oui.
1: Oui, parce que l'île, c'est fascinant. Et en plus, quand on écrit des romans, c'est très inspirant, une île. C'est le décor d'un huis clos, c'est l'isolement, c'est l'inquiétude, c'est aussi la beauté, mais c'est, j'adore les îles. On
0: Je
1: a beaucoup d'îles en France, hein, c'est extraordinaire.
0: Évidemment, et l'île de France, vous vivez.
1: Oui. Alors celle-là, elle est plus l'île de la
0: chose.
1: Cité aussi.
0: C'est vrai. S'il y a des lieux que vous connaissez peu ou que vous aimeriez découvrir, vous dites, tiens, voilà, je ne me suis jamais arrêté, j'ai noté la Lozère, la Creuse ou encore la Corrèze.
1: Bah oui. Parce que
0: c'est pas du tout.
1: Non. Si, je suis allée à Saint-Chély-sur.
0: Saint-Chély-d'Apcher.
1: D'Apcher.
0: Ouais, ça sent Lozère.
1: Ouais, ça sent Lozère. Extraordinaire festival du livre. Justement, c'est ça qui m'a donné envie de me balader un peu plus au cœur des terres. J'ai demandé plein de conseils pour de futures vacances. Et en camping-car, faire du vélo. Voilà, ça, c'est un coin qui m'attire. Le calme, la solitude. Je suis en recherche de ça un peu. Moins de monde.
0: Ah, pourtant, il y a du monde.
1: Moins de Paris, vous voyez. Hein.
0: En revanche, il y a du monde qui vous regarde, Sylonie. Tout le monde a son mot à dire. C'est à 18h05 très précisément avec le camarade Bruno Guillon. On est bien d'accord?
1: Oui.
0: Pour cette émission.
1: Mon nouveau colloque.
0: Sur France 2, votre nouveau collègue. On salue Olivier Mine, on t'embrasse Olivier.
1: Ah bah oui, bisous Olivier.
0: Ah bah il est parti sur la 6 quoi.
1: Je sais pas, je veux pas savoir. Il est dans mon cœur en tout cas.
0: Ça c'est la télévision et puis on rappelle moi aussi La Femme Effacée, le livre chez Albin Michel sorti le 2. On s'est bien baladé, c'était chouette.
1: Ah c'était
0: hein.
1: Chouette, j'étais très heureuse de vous retrouver Eric et de retrouver tous les auditeurs. Vous me manquez quand même, hein. On va se retrouver dans les salons du livre.
0: Revenez, c'est plus la radio là. Je dis ça, je dis rien.
1: J'écris des histoires maintenant, je vois
0: tout faire. On trouvera toujours le temps. Merci beaucoup Sylvie d'avoir été notre invité.
1: Allez, merci à vous, c'était un bonheur.
0: Sylvie Bonnec sur ICI, vous retrouvez l'émission sur ICI.fr, vous pouvez partager l'émission. N'hésitez pas, le podcast est à votre disposition. Salut.

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1: Salut à toutes, salut à tous et bienvenue sur votre radio ici, c'est Décibel jusqu'à 20h. J'espère que tout va bien pour vous et que vous êtes prêts à écouter plein de belles chansons ensemble. Nous célébrerons ce soir l'anniversaire d'Emma Decaune, mais c'est pas elle qui chantera, vous vous en doutez, elle a beaucoup de talent mais pas celui-là. Un petit blind test qui appellera au secours, un petit coup de cœur. Un joli duo entre Yoa et Marine. Et puis notre invitée de ce soir, la délicieuse Élodie Frégé.

Élodie Frégé qui va encore une fois nous éblouir puisque son prochain projet est assez dingue. Elle va chanter les chansons de Michel Berger accompagnée de milliers de choristes. Elle nous expliquera ça tout à l'heure. Elle est l'invitée de Décibel. Mais démarrons ce soir en vous donnant des nouvelles de Johnny Clegg. Alors non, hein, pas de miracle, hein, il est mort depuis 7 ans, il ne nous annonce pas son retour. J'adorerais avoir ce genre de pouvoir, mais ça n'est pas encore au programme. En revanche, les mémoires de Johnny Clegg vont être publiées à l'automne. Johnny Clegg, donc chanteur sud-africain, qui était très engagé politiquement. Dans ses carnets, ça parle de musique, puisque c'est son métier, mais politique beaucoup. Son combat, donc très médiatique, partout dans le monde, contre l'apartheid et pour la libération de Nelson Mandela. Alors le livre traduit en français aux éditions HarperCollins France, à qui il faut quand même tirer un autre chapeau parce qu'ils font des efforts de dingue pour nous proposer à nous, public français, d'excellentes biographies musicales, que ce soit Lily Allen ou Johnny Clegg. Voilà, ça fait plaisir de les avoir en version française. Il s'appelle le livre Johnny Clegg, journal d'un Zoulou blanc. Il sortira le 11 novembre et c'est le fils de Johnny Clegg qui fera le tour des médias pour en faire la promotion. On verra si on l'invite dans Décibel. En attendant, on va lire le livre et écouter Assim Bonanga, c'est Johnny Clegg avec le groupe Savoukar, mélange noir et blanc qui n'était certainement pas consensuel à l'époque en Afrique du Sud et qui était drôlement courageux, une chanson dans laquelle il appelle de ses voeux la libération de Nelson Mandela.

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1: Asi Bonanga, un des tubes de l'album Third World Child, Johnny Clegg, énorme carton en France en 1987, c'est-à-dire il y a près de 40 ans, incroyable. Et les mémoires de Johnny Clegg, donc journal d'un Zoulou blanc, sortiront le 11 novembre en France.
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1: Notre coup de cœur du soir vient du label indépendant Panenka Musique. La chanteuse, elle, oh, normalement vous en avez déjà entendu parler, elle s'appelle Yoa. Petit diminutif de son vrai prénom, Johanna. Yoa a sorti son premier album, La Favorite, l'année dernière. Elle a reçu la victoire de la révélation scène aux victoires de la musique. Bravo à elle. Yoa qui effectivement a fait énormément de concerts, mais pas que. C'est aussi elle qui posait nue cet été dans le numéro spécial sexe des Un Rock. Bah oui, toujours un peu de culture, vous savez, dans cette émission. Alors Yoa a eu la bonne idée de sortir la réédition de son album La Favorite en ajoutant des petits titres inédits et puis en invitant une copine, alors pour le coup pas du tout sur un label indépendant puisque c'est Marine, la gagnante de la Starac, mais ensemble elles font une version géniale de la chanson Princesse K.O. sur la réédition donc de l'album de Yoa. C'est notre coup de cœur.
3: Oh non.

0: Le coup de cœur du jour de Décibel, Princesse K.O., Yoa et Marine. Merci d'avoir choisi Décibel. On est ensemble jusqu'à 20h. Notre invitée de ce soir, vous la connaissez bien, c'est Élodie Frégé. Mais là, elle va vous surprendre une fois de plus, parce que son nouveau projet, c'est de chanter du Michel Berger.
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0: Berger Story avec Élodie Frégé. On en parle dans Décibel, à tout de suite.

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1: Et ce soir, c'est Élodie Frégé qui fait l'actualité musicale. Bonsoir Élodie.
2: Bonsoir.
1: Bienvenue dans Décibels. Oh, dès le bonsoir, moi je suis cuite.
2: Ah
1: je,
2: bon
1: vous aime, je vous aime tellement.
2: Pourtant, je n'ai pas allumé le four, mais...
1: C'est ça. Élodie Frégé a gagné la Star Academy en 2003. Elle est chanteuse, elle est autrice, elle est compositrice, elle joue de la guitare, mais comme un ange. Également comédienne, du ciné, ouais, de la télé, enfin voilà, mille choses. Mais ce que j'aime chez vous, Élodie, c'est que vous pouvez tout chanter. Vous chantez du Renaud.
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1: Avec autant d'aisance que du Disney.
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1: Et là, c'est presque le plus difficile. La reine de la soul aux yeux bleus, Dusty Springfield.

0: mesdames et messieurs, alors qui a sorti quand même 4 albums aussi, il faut bien le dire.
1: Oui.
0: Voilà.
1: Je sais, c'est pas assez.
0: Alors non, effectivement, je vais vous remettre au boulot un peu plus tard, on va en parler. Mais là, donc, l'actu qui nous remue en ce moment, vous concernant, c'est que vous allez chanter du Michel Berger, et pas n'importe comment, hein, dans le cadre du chœur Spectacular, qui, déjà depuis plusieurs années, est connu pour ça, assemblée de grands chœurs, de centaines, voire parfois de milliers de choristes, ouais, avec des voix qu'on aime. Et là, cette fois-ci, la voix, c'est vous, et le répertoire exploré, c'est Michel Berger. Racontez-moi comment ça vous est arrivé, ce projet.
1: Eh bien, on m'a contactée tout simplement pour me demander d'être la soliste de ce beau projet. Au début, j'avais un peu peur parce que je me disais, alors attends, c'est quand même un gros truc, il y a une grosse tournée, il y a, je sais pas, 35 dates, un truc comme
0: énorme.
1: Ça.
0: Là, vous avez déjà commencé. Hein,
1: Et en plus, c'est des gros espaces, quoi. Là, on a déjà commencé, on a fait Bobino. Bon, Bobino, c'était encore, on est encore familial, quoi.
0: Vous avez fait le théâtre antique d'Orange.
1: Et ouais, ça, c'était le plus gros.
0: Ça,
1: vraiment, j'ai cru que j'allais m'évanouir. Mais, finalement, les voix m'ont porté.
0: Ouais.
1: Et le public aussi, parce que c'est très apprécié, en fait. Ce spectacle est très apprécié. Les arrangements sont sublimes. Puis là, on part en tournée et on fait des grosses salles, quoi. Donc, on fait des zéniths, des choses comme ça. Et moi, j'ai pas l'habitude de ça. Et puis, je me suis dit, ah mince, j'ai pas sorti d'album depuis 13 ans, si je me remets dans un truc où c'est les reprises de quelqu'un, mais si c'est quelqu'un que j'admire, c'est compliqué. Est-ce que je le fais? Est-ce que je le fais pas? Puis finalement, je me suis dit, allez. Puis en plus, ça va peut-être permettre aux gens de se souvenir que je sais chanter quelques trucs, quoi.
0: Effectivement, parce que c'est des chansons qu'on a tous dans l'oreille, dans le cœur, qui sont pas faciles à chanter et que vous appropriez. Il y a donc des moments de solo, puis il y a des moments assez incroyables quand même qui filent les poils avec tous les choristes. En tout, dans toute la tournée, il y a 6300 choristes qui vont participer. Et donc les prochaines dates, ça sera le 12 septembre à Montpellier, et puis encore Lyon, Châteauneuf-sur-Isère, Dijon, c'est déjà complet, Angers, Nantes, Saint-Grégoire, et là c'est que le mois de septembre. Je vous parlerai d'octobre un peu plus tard. Mais avant, j'avais envie de savoir, vous, perso, Élodie Frégé, la musique de Michel Berger, c'est quelque chose, quoi? C'est un peu l'enfance, c'est l'adolescence, c'est quel moment?
1: J'ai aussi accepté pour ça parce que c'était un artiste qui me plaisait énormément. Je sais que l'année d'avant, par exemple, c'était Claude François, et là, je pouvais pas.
0: Et moins d'atomes crochus.
1: Non, voilà. dans l'absolu, même humainement, après ce qu'on sait, c'est dommage, quoi. Parfois de devoir séparer l'homme de l'artiste, mais pour moi, Michel Berger, je trouve que son humanité, sa délicatesse, son intelligence, tout ça, ça se ressent dans sa manière d'écrire et de composer, et aussi sa manière d'interpréter, de choisir son trajet, de choisir ses interprètes aussi. Enfin, d'accepter peut-être qu'on le choisisse aussi comme producteur. Je suis hyper impressionnée en fait par son parcours. Et puis quand j'étais enfant, je ne savais pas tout ça, mais j'écoutais tout simplement les chansons, les premières chansons qu'il a commencé à écrire quand il répondait à Véronique Sanson qui écrivait Amoureuse. Enfin, ça m'a bouleversée très jeune, en fait.
0: Je pense que même quand on connaît pas l'histoire, en fait, comme quand on est enfant, on est des petites éponges à émotions.
1: Oui.
0: On sent qu'il y a quelque chose de différent.
1: Je pense qu'on a l'intuition du grand sentiment qui passe à travers l'art. Donc la musique est un art, majeur ou mineur, je ne me prononcerai pas.
0: Alors il y en a un autre que vous n'allez pas trop aimer, mais Gainsbourg disait que c'était plutôt mineur, la chanson.
1: Je sais pas, je dessine plus assez bien pour dire que donc finalement c'est mon art majeur à moi, et voilà, faudrait que je le fasse plus souvent. Mais c'est vrai qu'après, à l'adolescence ou un peu plus tard en tout cas, je suis tombée folle amoureuse de Starmania.
0: Ah oui.
1: Que je n'ai jamais vu en vrai sur scène, mais que j'ai vu à la télé tout simplement, et que j'ai saigné en disque et avec mes frères et sœurs. Et en tout cas, c'est un opéra rock tel qu'il n'en existera peut-être plus, je sais pas.
0: Possiblement.
1: Parce que vraiment, ça s'inscrit dans le temps. Il y a une modernité à le choix des interprètes. Évidemment, Luc Plamondon, les textes, le thème, en fait, de ce spectacle. Tout ça, en fait, ça a nourri l'enfant et l'adolescente que j'étais en tant que, peut-être, peut-être artiste.
0: Et aujourd'hui, donc, vous rendez hommage à Michel Berger avec le chœur spectaculaire. Berger Story, c'est le nom du spectacle. Les choristes et la soliste qui est avec nous ce soir, Élodie Frégé. On se ferait pas un petit message personnel, mais chanté par Michel Berger.
1: Ah, oh.
0: Ça vous dit?
1: Ah bah oui, avec
0: c'est une
1: joie.
0: De vos préférées. Hein. Oui. Vous la chantez celle-là sur scène?
1: Je la chante sur scène.
0: Ouais. Alors, on révise ensemble. Michel Berger.

0: faire pour chanter une telle chanson sans pleurer? Michel Berger est arrivé à le faire. Élodie Frégé le fait aussi.
1: Je le fais.
0: Ouais, sans pleurer.
1: Je le fais, mais c'est vrai qu'il y a des... Il y a des grands moments d'émotion pendant tout le spectacle. Hein. D'ailleurs, il y a un final sur Diego qui est incroyable. Les arrangements, enfin, toutes ces voix ensemble, c'est vraiment bouleversant. Et c'est vrai que moi, les chansons que j'ai choisies, dont celle-ci qui est une de mes préférées, elles me font vibrer vraiment profondément. Et quand on entend les chœurs qui arrivent, surtout derrière soi, on a déjà de très bons musiciens, mais ouais, avec les chœurs derrière, ça donne une dimension encore supérieure qui fait qu'il y a un moment où le cœur peut lâcher. Ou les larmes, je ne sais pas. Mais pour l'instant, j'ai pas pleuré parce que justement, il y a une énergie qui nous porte, mais je pleure à l'intérieur et c'est ce qui est très beau dans cette chanson.
2: Samedi soir à Montpellier, puis Lyon, Châteauneuf-sur-Isère, Dijon, Angers, Nantes et Saint-Grégoire. Au mois d'octobre, le chœur spectaculaire et Élodie Frégé pour Berger Story. En octobre, donc à Plougastel, Chambéry, Annecy, Clermont, Orléans, Metz, Muret, c'est à côté de Toulouse, Narbonne, Mérignac, Lille, et puis les 3 et 4 novembre au Grand Opéra d'Avignon. Alors, Élodie, parlons...
1: Le Tour de France.
2: Ouais, parlons business maintenant. Ah ouais. J'ai dit, on gagne la Starac en 2003, premier album en 2004, puis le jeu des 7 erreurs en 2006, la fille de l'après-midi en 2010, Amuse-Bouche en 2013. Pas d'album depuis 2013, alors que, pardon, je vais le dire très franchement, quand même, merde.
3: De pudeur et d'impudence.
1: C'est moi qui chante. Et peut-être que il y a un peu d'inspiration de nos discussions avec Monsieur Biolay, quoi. Mais
2: la ceinture.
1: Mais c'est un cadeau qu'on m'a fait, quoi.
2: Comment t'appelles-tu ce matin?
1: Ah bah merci.
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1: C'est vrai qu'elle est pas si mal, cette chanson.
2: Elle est excellente.
1: En fait, c'est fou parce que quand
2: le
1: on a
2: son
1: fait
2: de la guitare.
1: Bah ouais, Thibaut Barbillon.
2: Bravo,
1: Thibaut Barbillon à la guitare. Non mais c'est vrai, c'est parfois moi j'ose pas me réécouter, je suis tellement dure et perfectionniste et puis les gens le savent pas mais parfois on s'en prend vraiment plein la gueule dans ce métier. C'est difficile de livrer un enfant comme un album, c'est comme un enfant en pâture, si on veut, à toutes les oreilles et à toutes les bouches.
2: C'est vrai, ça fait peur, ça peut faire mal. Parce que ça fait 13 ans là, que vous n'avez pas sorti.
1: Bah ouais, ça commence à être long. Alors, après, j'ai fait beaucoup de choses, je ne me suis jamais arrêtée.
2: Je ne suis pas en train de vous dire qu'Élodie Frégé est une feignasse. C'est faux. Du théâtre,
1: j'ai pas
2: du
1: gagné
2: cinéma,
1: au loto.
2: De la télé, plein de participations, etc. Beaucoup de scènes et tout, c'est pas ça.
1: Mais... La nouvelle vague pendant 10 ans, ça
2: nouvelle
1: prend de la
2: vague,
1: place.
2: Voilà.
1: D'ailleurs, comment t'appelles-tu ce matin? C'est Marc Collin, en fait, qui a réalisé cet album.
2: Mais on avait quand même l'envie.
1: En fait, genre, c'est terrible parce que je suis. C'est très difficile à expliquer.
2: Ouais, on essaye.
1: Ouais. Mais en fait, c'est à la fois une très très grande envie qui est toujours là de façon sourde, quoi. C'est dans mon ventre. Et à la fois, elle est mêlée de peur, de procrastination, de je sais pas si je dois le dire parce que les gens ils disent que c'est une mode, mais c'est pas du tout une mode. Moi je le sais que depuis que je suis en CE2, moi je souffre de TDAH en fait.
2: Okay, ouais.
1: Donc je me soigne depuis peu parce que j'aurais pu être sous traitement depuis l'enfance ou l'adolescence du moins.
2: Donc c'est une difficulté à fixer son attention longtemps sur
1: exactement
2: un même sujet
1: et à se mettre à l'action.
2: Ouais.
1: Et plus tu recules en fait de ta ligne d'horizon qui pour moi est cet album qu'en plus je chéris déjà parce que moi j'ai déjà plein de chansons, hein.
2: Ouais.
1: Donc je pourrais faire un double album, un triple album peut-être. Ouais. Mais je prends mon élan tellement de fois et j'ai tellement reculé pour mieux sauter, et puis je me suis tellement éloignée de cet horizon là que au final je le vois flou, quoi. Ça y est, je commence à avoir des problèmes de vue. Mais je pense qu'il va falloir que je me mette un sacré coup de pied au cul et que je partage enfin ces chansons qui sont en fait qui sont mes enfants, hein, et c'est important de pouvoir les offrir et pas seulement les garder pour soi. C'est assez moche en fait finalement.
2: Alors c'est pas pour vous brusquer, mais effectivement je pense que le pays est prêt. Élodie Frégé qui reste avec nous et qui va, alors pour le coup avec le TDAH ça va être marrant cette affaire.
1: Ah ouais. Ça va, là j'ai pris mon traitement ce matin.
2: Enfin, questionnaire, choix cornélien. Ça va être drôle. À tout de suite.
1: Je transpire.
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7: On vous accompagne pour faire le point sur vos conditions de circulation, les fermetures que vous pouvez rencontrer une nouvelle fois sur votre route. Elles sont nombreuses sur le périph' extérieur pour cette nuit de mardi à mercredi. Périph' fermé de la porte Brancion jusqu'à la porte de Bagnolet. Si vous êtes amené à prendre la 1 en sortie de Paris, elle aussi fermée de la porte de la Chapelle jusqu'à Roissy en France. Sur la Francienne aussi, ça sera coupé pour cette nuit côté extérieur entre Villepinte et Gonesse. Et côté intérieur également entre Gonesse et Villepinte. Et puis enfin sur la 6A en direction de Paris. Coupure également entre mardi et mercredi pour cette nuit, entre Vissou et la Haie les Roses. Côté transport en commun, si vous aviez l'intention de prendre la ligne B du RER, on attend là aussi une coupure à partir de 22h45 ce soir entre Châtelet-Les-Halles et Mitry aéroport Charles de Gaulle. Il y aura des bus de remplacement qui seront mis à disposition pour pallier cette difficulté. Et si vous pensez plutôt prendre la ligne D du RER, lui aussi, il est coupé à partir de 23h50 entre Juvisy et Corbeil-Essonne.
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2: Et merci d'avoir choisi ici pour passer votre mercredi soir. On est avec Élodie Frégé qui fait l'actualité musicale en ce moment à l'affiche du spectacle Berger Story. D'ailleurs, le cadeau du Blind Test ce soir, eh bien, c'est un petit t-shirt collector du spectacle Berger Story. Alors, si vous voulez vous inscrire au Blind Test pour tenter de gagner ce joli objet de mode.
1: Ah oui. Et je l'ai peut-être porté.
2: Ah, peut-être, on ne sait pas. Elle l'a repassé, vous en faites pas.
1: Oui,
2: 0-810-055-056, vous pouvez appeler Alexandra au standard. On jouera au Blind Test un peu plus tard. Mais pour le moment, Élodie Frégé,
1: oui,
2: il est donc temps de vous faire le questionnaire des choix cornéliens.
1: Ah là là.
2: C'est pas forcément facile de choisir, mais il le faut.
1: Gauche.
2: On commence tranquille. Gauche.
1: Voilà, voilà.
2: Gauche ou ketchup?
1: Gauche.
2: Ah. Gauche ou Nutella?
1: Gauche.
2: Oh là là, ça va être bien. Ok, la première vraie question. Guitare sèche ou grand orchestre?
1: Aïe, aïe, aïe.
2: Ah, voilà, ça y est, elle perd.
1: Ah, ça y est, là, je pense à Chico Buarque, je sais pas pourquoi.
2: Oui,
1: je
2: c'est beau,
1: dis,
2: oh, c'est bon
1: Dieu, c'est magnifique. On peut commencer par une guitare, nylon, et puis après, il y a un orchestre qui arrive, des voix. Est-ce que je peux mixer? Et on commence par la guitare sèche et on finit en orchestre symphonique.
2: J'aimerais bien.
1: Symphonique.
2: Si vous mettez ça sur votre album,
1: bah, c'est ça,
2: arrivera,
1: je voudrais.
2: Oui. Bah, voilà.
1: Ouais, j'ai plein d'idées. Hein,
2: Celle-là, faut la noter. Télé ou radio?
1: Ah là là. Ah bah je sais pas, parce que moi je suis arrivée par la télé, donc je pourrais pas cracher dessus.
2: Oui, je rappelle pour ceux qui n'étaient pas là, gagner la Starac en 2003. Donc effectivement, la télé a une grande part.
1: Ça fait longtemps, mais...
2: Mais vous avez une voix de radio.
1: Ah oui?
2: Ouais.
1: Mais tu sais, vous savez, on se situe vous.
2: Comme vous
1: je
2: voulez.
1: Ne sais plus. Non mais quand j'étais enfant à l'école primaire, souvent le premier jour de la rentrée, les profs nous demandaient, ou au collège, nous demandaient ce qu'on voulait faire. Ouais. Et pendant une année, je crois que j'avais écrit animatrice radio.
2: Hey.
1: Parce qu'en fait, je ne me sentais pas d'être vue, mais j'aimais bien l'idée de rencontrer plein de gens, de poser des questions. J'avais un côté, j'avais envie de poser des questions, quoi, de faire parler les autres, puisque moi, j'avais du mal à m'exprimer, en fait, à cause de tout ce qu'il y avait dans ma tronche, quoi, toute cette pollution, toute cette pensée en arborescence, etc., qu'on connaît, nous les fous, quoi.
2: Elle a mis des guillemets avec
1: si
2: ses doigts dans l'air.
1: Oh mon Dieu, j'ai honte.
2: C'est mignon, les zinzins.
1: Nous, les zinzins.
2: Voilà.
1: Et en fait, après, ça y est, je me suis perdue dans mes pensées.
2: Non, mais la radio, en tout cas,
1: oui,
2: c'était peut-être une vocation.
1: Non, mais finalement, pour m'exprimer, j'ai trouvé la musique. Ouais. Jouer, chanter, danser aussi, c'était important, la danse. Mais la radio m'attirait pour ça, pour ne pas être vue et pouvoir utiliser seulement la voix et voilà, un seul vecteur.
2: 20 ans ou 40 ans?
1: 40.
2: Ouais.
1: Ah ouais. Oh, putain. Ah non, c'est. Mais on pense pareil.
2: On est d'accord.
1: Ah non, mais c'est fou, quoi. Mais j'ai hâte d'avoir 70 ans.
2: Fille du matin ou de l'après-midi?
1: Ah ouais, c'était pour l'album, en fait. Cléo de 5 à 7, la femme d'à côté. J'étais sur des films de la nouvelle vague pour cet album-là.
2: Mais en vrai, dans la vie.
1: Donc, je. Wow. Enfin, j'ai pu être fille du matin, mais parce que je rentrais tard. Je rentrais tôt le matin.
2: Fille du petit matin.
1: Fille du petit matin. Et de l'après-midi, Bah, ça m'a toujours séduit, en fait, ce truc de 5 à 7. J'ai l'impression qu'il se passe toujours des trucs affriolants, mais pas seulement dans des chambres d'hôtel, mais parfois, on a une idée. Enfin, je sais pas, l'après-midi, on se met à écrire, et puis ça continue, et puis on y passe la nuit, et puis au petit matin, bah, y a une chanson, par exemple. C'est pas mal l'après-midi pour faire pousser quelques plantes dans son album.
0: Blonde ou brune ? Non, ou rousse. On vous a jamais vu brune. Enfin moi, je vous ai vu blonde et rousse.
1: Ouais, bah je suis cendrée.
0: Ouais. Mais qu'est-ce que vous préférez ?
1: Chauve.
0: Ça va bien avec le 70 ans, ceci dit, il y a un truc de... On veut tout lâcher, quoi.
1: Moi, je me serais arraché les cheveux d'ici là, mais c'est sûr. Mais c'est une question très féminine.
0: Oui.
1: Moins féministe, mais bon, c'est pas grave.
0: Désolé.
1: Mais pour tous les gens qui me disent « Oh, t'étais mis en blonde et les cheveux longs !» De quoi je me mêle.
0: Ouais.
1: Et moi, j'adore ce roux, ce carré, parce que je trouve que ça correspond à mon énergie, en fait, profonde. Donc, je me sens très bien comme ça. Voilà.
0: Un nouvel appart ou un nouvel album ?
1: Ah, c'est marrant. Ah, c'est marrant que
0: tu dis ça.
1: Pourquoi ?
0: Vous êtes en train de déménager ?
1: Parce que ça fait 21 ans que je suis dans mon appartement et j'ai envie de le quitter. Je sens une très grande envie de le quitter. Et peut-être que ça va coïncider avec la finalisation de cet album qui tarde à venir. Parce que j'ai besoin d'un espace vraiment pour travailler, pour m'isoler, pour créer, en fait, tout simplement. Et celui-là, il est empreint de tellement de choses, de passages de vie. Mon chat qui est parti au mois de juin. Je sens qu'il faut que je m'en aille et que ça va être un renouveau.
0: Alors, peut-être, pour terminer du coup ce questionnaire, un nouvel appart et un nouvel album.
1: Tout à fait.
0: Et en attendant, on vous écoute avec une chanson qu'on n'oubliera jamais. Hein. Élodie Frégé.
1: Moi non plus. Je ne vais pas l'oublier.
0: La ceinture.

0: vingtaine d'années, deuxième album d'Élodie Frégé, qui est notre invitée ce soir dans Décibels. Merci d'être avec nous, Élodie, ça fait trop plaisir.
1: Bah, merci de m'avoir invitée. Je ne savais pas quoi faire.
0: Eh ben voilà, faut
1: je
0: pas
1: suis
0: hésiter.
1: Passée, on m'a dit de rentrer.
0: Vous savez où on habite. L'hiver, il y a le chauffage, l'été, il y a la clim. Oh, vraiment, ouais. Vous n'hésitez pas.
1: Mais c'est là que je vais habiter finalement. Je ne recherche plus l'appartement.
0: La maison
1: d'Arago. J'anime une nouvelle émission.
0: Mais j'adorerais. En attendant, quand même, en septembre-octobre, on a un petit planning, Élodie Frégé, puisque vous chantez Michel Berger.
2: Pour me comprendre, il faudrait.
0: Et déjà eu des dates incroyables à Paris, au théâtre Bobino, au théâtre antique d'Orange à Troyes. Et puis là, la tournée continue. Donc ce week-end à Montpellier, puis Lyon, Châteauneuf-sur-Isère, Dijon, Angers, Nantes, Saint-Grégoire. Au mois d'octobre à Plougastel, Chambéry, Annecy, Clermont, Orléans, Metz, Muret, à côté de Toulouse, Narbonne, Mérignac, Lille et Avignon. Berger Story avec le chœur spectaculaire. Et puis, en octobre aussi, décidément, octobre 26, ouais. Il se passe des trucs. Vous retrouvez un camarade, oui, qui lui aussi a été découvert grâce à l'émission de télé, la Starac.
1: C'est une prise de risque.
0: C'est votre copain Patchy Garat.
1: Et oui, tout à fait.
0: Et alors, mais vous êtes encore amis?
1: Le Basque, comme on l'appelle.
0: Le Basque.
1: Le fameux.
0: Vous êtes encore copain?
1: Ah ouais, ouais.
0: Vous étiez copain à l'époque?
1: Non, il m'a payé pour... Il m'a envoyé un chèque, il m'a dit oh ça va là.
0: Non mais ce que je veux dire, ça fait un bail et chacun trace sa route et on reste pas forcément amis. Vous êtes toujours restés proches.
1: Nous on est alors il y a des moments où on s'éloigne un peu plus. Enfin on se donne toujours des nouvelles mais ouais. On se voit moins. Mais c'est vrai qu'on a toujours gardé un lien comme avec d'autres hein, d'ailleurs. Et c'est vrai que Patchy en fait a écrit et composé un album pour lui qui sort bientôt plus en 2027 je crois.
0: Ouais. Il a sorti l'année dernière. Il était venu dans Décibels pour nous le présenter.
1: Ouais, ouais. Il est beaucoup plus productif que moi. Laisse de la place aux gens qui ont du mal. C'est absurde ce que je dis. Non, mais merci Patchy de nous inonder de ta musique. Mais bon, maintenant tu vas.
0: Et là, vous faites un duo.
1: Alors, en fait, c'était pas du tout prévu.
0: Ouais.
1: Patchy participait à un grand spectacle symphonique à Biarritz pour aider l'hôpital de Bayonne en pédopsychiatrie, en pédo, je sais pas quoi. Bon, bref, j'ai perdu ma
0: en tout
1: mémoire.
0: Cas, mais un service spécialisé en pédiatrie et pour les enfants, un spectacle caritatif. Ouais.
1: Exactement. Merci de remettre les pendules à l'heure.
0: Et l'église au milieu du village.
1: Tout à fait. Ah, Dieu. Et en fait, je lui ai dit, je vais venir te voir parce qu'on devait passer dans le coin avec des amis. Et il me dit, mais tu voudrais pas venir chanter cette chanson qu'on avait chantée un soir ensemble à Paris, un peu ivre, un peu ailleurs. Tu veux pas venir la chanter avec moi? Et puis on l'a chantée. Puis finalement, il m'a dit, mais c'est super à deux, en fait. Peut-être qu'on devrait l'enregistrer en duo. Et moi je lui dis mais tu sais qu'on a tous les deux fait la Starac, donc on va avoir un problème, on va nous parler que de ça si on sort un duo. Mais j'ai très envie de chanter avec toi. Et puis cette chanson je l'adore, je la trouve très belle. Et puis son disque, j'ai écouté toutes les chansons de son disque. Il est vraiment très beau, très fin, très touchant, très Patchy quoi. Donc j'ai hâte qu'il sorte et j'ai dit oui. Donc voilà.
0: Ça sort le 23 octobre, le duo Élodie Frégé et Patchy, avant qu'il ne soit trop tard.

0: effectivement le mois d'octobre, Tachi, Élodie, Frégé. Et merci d'être venue nous voir.
1: Bah, merci de. Non, encore une fois, hein, je suis très bien ici, moi.
0: Je sens qu'elle va revenir.
1: Non, mais parce qu'au début, je suis toujours un peu stressée parce qu'effectivement, j'ai plein de stimuli divers et variés. Je me dis, qu'est-ce que je vais raconter?

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1: Décibel qui continue avec le petit blind test. Oui, je sais, ça fait partie des habitudes qui sont là depuis la saison 1 de Décibel. Oui, si vous n'avez pas compté, on est en saison 5 maintenant, ça rigole pas. Et pour jouer au blind test avec nous, ah, des fidèles parmi les fidèles, eux, ils sont là depuis la saison 1 de Décibel, c'est sûr. Il y a Marie-Christine. Bonsoir, Marie-Christine.
2: Eh ben bonsoir Émilie, on est ravie de te retrouver et de faire le début de la saison.
1: Eh oui, c'est vrai, ça. Tous ceux qui passent en septembre, hein, vous avez des points bonus évidemment, ça veut dire c'est la rentrée, hein, c'est normal, on marque des points avec la prof principale.
2: Ouais. Comment vas-tu après cet été caniculaire?
1: Eh ben écoute, ça va très bien, je suis contente de retrouver la radio, j'avoue, et après, moi la canicule, j'ai eu de la chance, parce que comme j'étais dans la Drôme, on n'a pas eu si chaud. Voilà.
2: Ah bon?
1: Ouais, ça a été.
2: D'accord.
1: Ça a été. Et toi?
2: Ah bah, écoute, j'étais pas très loin puisque moi je suis dans la Haute-Loire, donc on a eu très chaud.
1: T'as eu très chaud, ouais.
2: Très chaud.
1: Et Gaëtan, alors est-ce qu'il a eu chaud? Ah bah il n'est pas là encore Gaëtan, d'accord. Il a raccroché, on va le rappeler. Donc on reste sur Marie-Christine, mais ça tombe bien, j'avais pas terminé avec toi. T'as eu très chaud, oui. Mais t'as profité quand même.
2: Oui, bien sûr. Moi je suis partie en juin et je suis allée au Pays Basque la première semaine de canicule. C'était vraiment merveilleux parce qu'il faisait une température très correcte pendant qu'il faisait la canicule ailleurs.
1: Ah, bah voilà. Très bonne
2: chose. Donc j'ai au moins gagné ça. J'ai gagné une semaine de fraîcheur pendant l'été.
1: Bravo.
2: Voilà, c'était le bon plan.
1: Le thème du blind test de ce soir, ce sont les chansons qui appellent au secours. Bah oui, ça peut arriver parfois, des chansons de la sorte. Et Gaëtan est là également, ça y est, pour jouer avec nous. Ça va Gaëtan?
3: Ça va très bien, Émilie, et vous?
1: Ah, ben oui, ça va super. Gaëtan, tu connais Marie-Christine ou pas? Qui vient jouer avec
3: Gaëtan.
1: Nous?
3: Non, pas du tout. Bonjour Marie-Christine.
2: Bonsoir.
1: On joue tous ensemble. Bonsoir. Et tout le monde gagne, évidemment. Je ne sais pas chez qui sonne le...

0: Donc, mais c'est pas grave.
1: C'est des petits enfants qui savent pas quoi faire, qui sont chez moi.
0: C'est pas vrai.
1: Oui. Oh, bien les voir partir en courant.
0: Ça me fait penser à cette BD que je lisais quand j'étais petite, qui s'appelait Quick et Fluke. C'est Quick et Fluke, mais Fluke, ça s'écrivait Flupke. Alors là, il y a Iris qui réalise l'émission, vu qu'elle a 12 ans et demi, évidemment, elle ne connaît pas ces BD de vieilles personnes. Elle lisait des mangas, mais je vous promets que Quick et Fluke, c'était deux petits héros belges, et ils faisaient plein de bêtises comme ça. Ils allaient sonner...
1: C'est pas très grave.
0: Ça va. Donc Marie-Christine...
2: Et moi aussi, je le faisais, hein, fut un temps.
0: Gaëtan Petit Fripon, c'est pas vrai?
2: Oui. Je faisais aussi des canulars téléphoniques pour embêter mon grand-père.
0: Oh, tu disais quoi à ton papy au téléphone?
2: des canulars préenregistrés en disant que c'était le livreur de pizza ou le chauffeur de taxi ou des choses comme ça.
0: Mais qui sont coquins. Alors du coup, en parlant de ça, j'ai oublié de vous dire que donc le cadeau, c'était le t-shirt collector du spectacle spectaculaire Berger Story avec Élodie Frégé. Oh. Et vous en avez évidemment chacun un exemplaire, Gaëtan et Marie-Christine. Bon. Allez, maintenant on joue, on cherche les interprètes des chansons et on a besoin de dire son prénom avant de donner la réponse. Ça, vous le savez, Marie-Christine, Gaëtan, première chanson qui appelle au secours, car aujourd'hui c'est la journée mondiale des premiers secours. Qui chante ça?
2: Gaëtan. C'est Daniel Balavoine.
0: Oui. Une seconde plus tard, Marie-Christine, mais effectivement, Gaëtan a été rapide.
1: Gaëtan a dégainé.
0: Comme une flèche. Un point pour Gaëtan, sauver l'amour de Daniel Balavoine. Allez, on continue. Cette fois-ci, c'est en anglais. Mais qui appelle au secours?
2: Gaëtan. Peut-être Britney Spears, mais je ne suis pas sûre.
0: C'est pas Britney, mais c'est vrai que sur l'intro, on pourrait se tromper. C'est une chanteuse, alors qui chante en anglais, mais qui vient de la Barbade. On attend son album, ça fait 10 ans qu'on attend un nouvel album d'elle. Elle est aussi une égérie de mode, elle a une marque de lingerie, une marque de cosmétiques. Et son petit surnom, c'est Riri.
1: Rihanna.
0: Oui.

0: SOS, Rihanna appelle au secours. Un point pour Marie-Christine, un point pour Gaëtan. Et une dernière chanson pour vous départager. Qui appelle au secours?
1: Gaëtan.
2: Michel Berger.
0: Alors, Gaëtan me dit que c'est France Gall qui chante. Oui, Marie-Christine me dit que c'est Michel Berger qui signe la musique. Oui, tout le monde a gagné. Voilà. Oh, secours! J'ai besoin d'amour. Je l'ai mal chanté, peut-être, mais ça m'a fait plaisir. J'ai besoin d'amour. Au secours, j'ai besoin d'amour. Marie-Christine et Gaëtan, je vous embrasse et je vous félicite. Vous avez tous les deux gagné.
2: Merci beaucoup, Émilie.
1: Merci beaucoup, Émilie.
2: À la revoyure, à bientôt.
0: Évidemment,
2: merci beaucoup.
0: Vous le savez, le blind test, c'est tous les soirs, du lundi au vendredi, sur votre radio ici. Et quitte à appeler au secours, autant le faire à Liverpool avec les Beatles.

0: Ah, y a pas à dire, hein. Un bon Beatles, ça détend.
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0: Et c'est l'heure de la chanson anniversaire aujourd'hui. Emma Decaune, la fille de son père Antoine Decaune. Emma Decaune, actrice et présentatrice de télévision, fête ses 50 ans. Joyeux anniversaire à Emma Decaune, qui fait partie de notre culture musicale parce qu'elle animait une super émission de musique sur Canal qui s'appelait La Musicale. Elle y avait notamment accueilli Iggy Pop pour une émission restée dans les annales. Et vous pouvez aussi d'ailleurs la trouver sur YouTube. Très bonne intervieweuse et puis grande fan de musique, elle faisait vraiment passer sa passion, c'était super. Et puis Emma Decaune, elle a joué dans un clip qui est resté, lui aussi, le clip d'une chanson qui fêtera ses 30 ans l'année prochaine. Si c'est bon comme ça, gros tube de Sinclair en 97 sur son album La Bonne Attitude. Sinclair et Emma Decaune, à l'époque, ils étaient amoureux. Alors c'était trop chouette de la voir, elle, dans le clip. On se réécoute la chanson et bon anniversaire, madame.

0: prochaine. Et Sinclair, lui, continue à nous épater sur scène. N'hésitez pas à aller le voir. Il fait une grande tournée à partir du mois d'octobre. Ça commence au Festival de Marne le 9 octobre à Ormesson-sur-Marne. Et puis ensuite, tu passeras un peu partout en France, à Limoges, à Troyes, à Strasbourg, à Dijon, à Metz. Pour les Parisiens, tiens, rendez-vous au Zénith de Paris, La Villette, le 25 novembre. Et puis, il y a aussi des dates à venir en 2027. Allez, Décibel, c'est terminé pour ce soir. Merci à l'équipe de l'émission. Il y avait Alexandra Sackberg, Vincent Désir, Iris Guitoni et Mélodie Chaïb. Retrouvez à 20h Éric Bastien et sa nouvelle émission. Il n'y a pas que Paris dans la vie. Et n'oubliez pas, Décibel revient sur votre radio ici demain à 19h. Soyez au rendez-vous. Bisous.
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2: Bonjour à tous, quel bonheur de vous retrouver chaque midi, et il est midi 5 précisément sur votre radio Ici. Je voudrais faire un immense coucou à toutes les locales d'ici partout en France, et je voudrais vous dire que la semaine prochaine avec Aude Razo, l'équipe sera à Paris, mais nous, nous serons à Montpellier.
3: Eh oui.
2: Voilà, donc on est très contentes, on fera l'émission en direct de Montpellier. Oui, oui, j'ai un petit peu le boulard, je suis comme ça. Bienvenue dans votre nouveau rendez-vous. Ici, on parle bon plan, vie quotidienne, arnaque à éviter, santé. Nous sommes là pour vous rendre service parce qu'on vous doit bien ça. C'est le titre de votre nouveau rendez-vous quotidien sur votre radio Ici. Nous sommes ensemble jusqu'à 13h. Moi, je m'appelle Enora Malagré et voici la très joyeuse bande du jour qui sont très, très en forme. Aude Razo, Madame Anti-Arnaque. Bonjour Aude.
3: Bonjour Enora, hâte d'aller à Montpellier.
2: Oh là là, on sera très heureuses toutes les deux. Valère Coréard et ses bons plans. Bonjour Valère.
4: Salut Enora, bonjour à toutes et tous.
2: Gérald Kirzek, notre médecin qu'on adore. Coucou Gérald.
5: Bonjour Enora, bonjour à tout le monde. Et il sort de garde le docteur, donc il est au taquet.
2: Et il a même pas l'air fatigué, oui.
5: Non, ça sera pour demain.
2: Il a pris des petits produits, peut-être, dans la pharmacie de l'hôpital.
5: Jamais.
2: Je plaisante. Et Elsa Wolinski, notre rayon de soleil. Bonjour Elsa.
6: Bonjour. Bonjour à tout le monde.
2: Alors, aujourd'hui, un sujet qui touche de plus en plus de personnes. On démarrera l'émission par ça, l'usurpation d'identité. Ça vous est arrivé? Ça vous angoisse? Vous avez des questions? Appelez-nous ou laissez-nous un vocal. C'est gratuit sur notre WhatsApp 0810 055 056. Nous sommes là pour vous. Et puis, laissez-nous aussi des messages vocaux. Ça aussi, c'est possible sur le même numéro. Comme Rose aujourd'hui.
7: Bonjour, c'est Rose d'Île-de-France. Je cherche un appartement et on me demande un garant que je n'ai pas.
2: Ah, voilà. Alors ça, on connaît, hein, c'est malheureusement, il n'y a que trop de situations comme ça. Ça, c'est pour vous, Valère Coréard.
4: Oui, ça tombe bien parce que j'ai une solution pour celles et ceux qui n'ont pas de garant et qui veulent en trouver un. C'est
2: formidable.
4: Très facile.
2: On y répondra dans une trentaine de minutes. 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Midi 7, on démarre avec vous, chère Aude Razo. Vous allez ouvrir l'émission avec cette angoisse que nous avons toutes et tous, enfin de plus en plus nombreux, je trouve, à partager. L'usurpation d'identité. Qu'est-ce qui se passe? Qu'est-ce que c'est déjà?
3: Déjà, usurpation d'identité, c'est tout simple. C'est quand quelqu'un se fait passer pour vous. Voilà. Il vole votre identité. Généralement, c'est évidemment pour commettre une fraude. Il ne fait pas avec de très bonnes intentions. Pardon. Vous avez raison de dire qu'effectivement, le phénomène est en hausse, puisqu'en 10 ans, le nombre de condamnations pour usurpation d'identité, il a augmenté de 25%.
2: Oh là là, c'est énorme.
3: C'est juste énorme. Je suis souvent interpellée par les auditeurs à ce sujet, parce que ça fait peur. On entend beaucoup de témoignages. Vous savez, à la télé, de gens qui disent qu'ils ont été usurpés. Ouais. Nous, ce qu'on va voir ensemble, c'est le plus important, ce sont les petits gestes au quotidien qui vont limiter les risques d'en être victime. C'est quand même ça le plus important, c'est de trouver des solutions tous ensemble. Usurpation d'identité, je vous donne un premier exemple. Un escroc qui réussit, alors d'une manière ou d'une autre, on va revenir là-dessus, à récupérer votre carte d'identité.
2: D'accord.
3: Très important. Il monte dans le train. Le contrôleur arrive, l'escroc n'a pas de billet, il sort Enora, votre carte d'identité au contrôleur. Et qui va payer la prune?
4: Vous.
2: C'est maman.
3: Voilà, effectivement.
2: Exactement.
3: Alors ça peut arriver une fois, mais après l'escroc il peut le faire tous les jours. Finalement il peut prendre le train tous les jours. Et puis on arrive parfois à des situations un peu dramatiques. Vous allez recevoir des amendes à n'en plus finir. Une fois, deux fois, trois fois. Et vous allez devoir justifier à chaque fois que vous n'étiez pas dans ce train. Il y a plein de cas comme ça d'usurpation d'identité.
2: Valère Coréard.
4: Oui absolument, il y en a plein. Pardon, je lisais en même temps autre chose parce que je me rends compte que c'est un peu complexe. Mais la vérité c'est que vous pouvez par exemple vous retrouver avec un crédit qui a été souscrit en votre nom, mais évidemment, vous n'avez pas touché l'argent.
2: Bien sûr, bien sûr.
4: Ça, c'est quand même assez affreux. C'est-à-dire, d'un coup, on vous relance et on vous dit, pensez à payer la mensualité, vous n'avez pas payé, vous
2: bien
4: êtes
2: sûr.
4: Engagé pour 10 000 euros, vous vous rendez compte. Et là, l'usurpation d'identité,
2: ça,
4: c'est très
2: mal. C'est pareil, parce qu'ils ont réussi à choper notre carte d'identité. Gérald Kirzek.
5: Quand vous dites, ils ont pris la carte d'identité, ils ne l'ont pas pris physiquement,
2: non,
5: forcément,
2: c'est ça,
5: la
2: bien
5: carte
2: sûr,
5: d'identité.
2: Pas forcément, du moins.
5: Ils ne l'ont pas volé dans le portefeuille.
3: En fait, la grande différence, c'est qu'avant, effectivement, pour voler votre identité, il fallait vous piquer votre portefeuille.
2: Oui.
3: Aujourd'hui, il y a un truc qui s'appelle Internet et votre carte d'identité, elle traîne un petit peu partout. Donc d'ailleurs, petit test, on va le faire ensemble. Qui a déjà envoyé par mail autour de cette table une photo ou une photocopie de sa carte d'identité?
2: Moi, plein de fois.
3: Bien sûr.
2: Pourquoi,
3: par exemple?
2: Mais pour les voyages, pour par exemple.
4: S'inscrire à la salle de sport.
2: Aussi.
3: Effectivement, pour les locations, etc.
2: Pour des abonnements, je ne sais pas, chez Darty, j'en sais rien, il m'avait demandé, moi. C'était peut-être pas vraiment Darty.
3: Je suis en train de me rendre compte, c'est horrible. Petit geste tout simple. Vous allez tout de suite, là, dans votre boîte mail, dans vos éléments envoyés, et vous supprimez ces mails que vous avez envoyés, parce qu'en fait, je suis sûre que là, vous les avez toujours dans les éléments envoyés. Votre carte d'identité.
4: Ça,
3: moi,
4: évidemment.
3: Vous ne les avez pas supprimés.
2: Non,
6: du coup, on a toujours peur.
2: Non, mais attendez. Ils peuvent rentrer dans votre boîte mail, aller dans les fichiers envoyés, et c'est là où ils chopent la carte d'identité.
3: J'ai une auditrice qui m'avait contactée, elle s'était fait pirater sa boîte mail, ça arrive plus souvent que ce qu'on pense. Hein. Et en fait, première chose, l'escroc est allé récupérer les documents d'identité. Alors, il n'y avait pas d'ailleurs que sa carte d'identité, il y avait aussi son avis d'imposition, etc. Tout ce qu'on envoie partout. Donc,
2: je vais me remettre au pigeon voyageur, moi, ça ne va pas faire un pli, vous allez voir.
3: Voilà, il faut les supprimer. C'est le premier petit geste que je donne, qui est vraiment très simple. Et puis, deuxième geste, on arrête d'envoyer sa carte d'identité. Et là, vous allez vous exclamer, mais comment
2: parfois,
3: on fait?
2: Oui, parce que parfois, on nous la demande.
3: En fait, quand on n'a pas le choix, effectivement, parfois, on n'a pas le choix, le propriétaire veut notre carte d'identité pour la location du logement, pour les locations de vacances, etc. Il y a quand même des solutions. Il y a un site du gouvernement qui s'appelle Filigrane Facile. filigrane.beta.gouv.fr, c'est l'adresse. filigrane.beta.gouv.fr.
5: Pourquoi pour .beta?
3: Moi, bêta, je pense que c'est en test, en fait, à l'origine.
5: D'accord.
3: Voilà. Oui. Il est là quand même depuis plusieurs années. Il est très loin dans les questions,
2: ce médecin. Ouais. Wow.
5: Non, mais moi, je suis pas bêta, vous voyez, donc je veux pas aller sur un site pour les bêta.
3: Au gouvernement, oui.
4: Il a pas beaucoup dormi.
3: En tout cas, c'est un site officiel. Même s'il y a écrit bêta dedans, c'est un site officiel. Et donc, en fait, vous allez mettre votre carte d'identité, la télécharger ou la photo plutôt de votre carte d'identité sur ce site. Et en fait, il va ajouter des petites lignes en travers, le fameux filigrane, c'est pour ça que ça s'appelle filigrane facile.
5: D'accord.
3: Et là, vous écrivez ce que vous voulez. Donc, par exemple, vous écrivez document exclusivement réservé à la location immobilière. Vous pouvez mettre la date, vous pouvez mettre le nom de la personne à qui vous adressez ce document. Et en fait, du coup, il va vous générer cette carte d'identité avec les petits filigranes en travers et vous allez vous servir de ça. Alors, certains me diront, attention, on peut la supprimer, on peut supprimer ces petites lignes si on est doué en informatique, etc. Mmh. Oui, mais sachez que l'escroc, il ne vous cible pas vous particulièrement, va cibler plein de cartes d'identité. Donc, s'il doit choisir entre la carte d'identité où il y a un filigrane et donc il ne pourra pas utiliser tout de suite, et celle qui n'en a pas, il prendra celle qui n'en a pas. Donc, ça aussi, petit geste, filigrane facile.
2: On va continuer de parler usurpation d'identité et comment s'en prémunir. On va aussi vous parler des célébrités dont l'identité a été usurpée. Mais pour l'heure, nous allons écouter un peu d'Alain Souchon, bidon, sur votre radio, ici, dans On vous doit bien ça.

0: Alain Souchon sur votre radio. Ici, dans On vous doit bien ça.
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0: Vous avez des problèmes. Nous avons sûrement des solutions. C'est la promesse de ce nouveau rendez-vous quotidien. On est ensemble jusqu'à 13h. On parlait avec Aude Razo, notamment, et toute l'équipe. Usurpation d'identité, ça arrive malheureusement de plus en plus souvent. On vous dit comment s'en prémunir. Réagissez avec nous, évidemment, si ça vous est arrivé, si vous avez des questions à nous poser. 0810 055 056. Parce que ça arrive à nous, adultes, mais ça arrive aussi aux enfants. Elsa, vous en avez fait malheureusement l'expérience.
3: Si mon ado, elle s'est fait usurper son identité, alors évidemment je ne l'ai pas du tout cru, parce que comme elle fait quand même des petites bêtises, donc j'étais persuadée que c'était sa faute, et en fait pas du tout, c'était un jeune homme qui a pris son identité et qui a dépensé plein d'argent, et en fait c'est très compliqué à prouver, parce qu'il faut montrer, il faut donner des photos, prouver qu'elle n'était pas à tel endroit, à telle heure, qu'elle n'a pas fait ces dépenses-là, donc c'est pas facile.
4: Et c'est vrai que c'est compliqué aussi pour ceux qui se font usurper dans le train, parce que c'est souvent le cas qui revient. Effectivement, il faut à chaque fois ne pas payer l'amende, déposer plainte, contester le PV auprès de la SNCF. Mais pour contester le PV, il faut quand même avoir la preuve que vous n'étiez pas le train à cette heure-ci. Et des fois, c'est pas forcément évident. Donc, il faut avoir regardé le petit ticket de caisse qui montre que vous étiez, au magasin du coin de la rue à ce moment-là. Mais
5: ça s'appelle un alibi.
4: Exactement.
5: Il faut avoir un alibi.
0: Excusez-moi, on a le commissaire Maigret qui a débarqué dans les studios. On vous doit bien ça. Sous les traits de Gérald Kirzek, c'est merveilleux. Il est en enquête. Aude Razo.
4: On voulait aussi parler des célébrités qui se font usurper. Alors, les escrocs qui se font passer pour des célébrités ou qui utilisent le nom des célébrités pour nous soutirer de l'argent, comme d'habitude.
0: Bah, c'est toujours la même chose.
4: Le cas le plus célèbre, on en parlait un petit peu la semaine dernière, l'escroc qui se fait passer pour Brad Pitt.
0: Oui, ça, tout le monde. Enfin, voilà. Peut-être. Vous n'en avez pas entendu parler, mais enfin, ça a fait quand même, comment on dit, les choux gras. Allez, j'ai envie d'inventer cette expression éventuellement. Non, mais de cette femme, effectivement, qui s'est fait totalement escroquer par ce...
4: 800 000 euros. Donc là, on est dans l'arnaque amoureuse. Quelqu'un qui se fait passer pour Brad Pitt et qui fait croire à quelqu'un que Brad Pitt est très amoureux d'elle.
5: Et en toute modestie, sans être Brad Pitt, moi, je me suis fait usurper.
0: Alors, exactement. On allait en parler avec vous, Gérald Kirzek. Est-ce que c'est un vrai phénomène, Aude Razo, les médecins qui se font usurper votre identité?
5: Et pas que des Brad Pitt.
4: C'est le cas qui me remonte le plus, et j'ai même parfois des gens qui me disent le docteur Kirzek me recommande tel ou tel médicament. Non,
0: et là, pardonnez-moi, c'est très sérieux, c'est très grave.
5: C'est dramatique, parce qu'il y a des gens qui font des faux articles, alors ça fait très sérieux, on a l'impression que c'est un article du Figaro, du Monde, ils prennent des logos, ils prennent ma photo, celle d'autres médecins, Michel Simès, entre autres, il l'avait dénoncé, Marine L'Orphelin aussi a eu ce même problème, et ils vendent des médicaments. Alors moi, je suis allé porter plainte, malheureusement, ça ne sert à pas grand-chose, parce que ce sont des sites qui sont renvoyés vers l'étranger, etc., donc on ne peut pas remonter la filière. Et ce sont
0: beaucoup d'argent. Solutions, en fait,
5: on a la solution, c'est, je le rappelle à chaque fois, on n'a pas le droit en tant que médecin de faire de la publicité. Un médecin n'a pas le droit de faire de la publicité pour des compléments alimentaires, pour des médicaments, pour je ne sais quoi. Donc ne vous faites pas avoir. Quand il y a notre photo, quand on vous vend quelque chose, en fait, le médecin ne peut pas vous vendre. C'est interdit par l'ordre des médecins. Donc ça veut dire que c'est forcément une arnaque. Donc les médicaments, les compléments alimentaires, moi j'ai des gens dans la rue qui me disent « Ah, j'ai acheté vos médicaments, mais c'est des sommes dingues. » Moi, j'ai une personne, la dernière fois, elle m'a dit « J'ai dépensé 400 euros. »
0: Mais non.
5: Mais bien sûr. Alors moi, j'étais un peu gêné, parce que lui dire « Malheureusement, c'est 400 euros pour recevoir je ne sais quoi. » Et en plus, on ne sait pas ce qu'on reçoit. Ça peut être en interaction avec vos médicaments, etc. Donc vraiment, ne faites pas. Les médicaments, c'est à la pharmacie. Les compléments alimentaires, c'est à la pharmacie.
0: Aude Razo, il y a aussi... Florent Pagny, je me souviens plus.
4: Oui, effectivement, il avait alerté, c'était il y a 2 ans, une fan qui avait donné de l'argent à un faux Florent Pagny. Et là, ça nous amène à un autre sujet. Merci beaucoup, Elsa. Parce que là, on parle d'encore autre chose, et Gérald pourra en parler aussi. On va parler des deepfakes. Deepfakes, c'est quoi?
0: Alors là, m'en parlez pas.
4: C'est une fausse vidéo, c'est-à-dire que cette fan avait reçu une vidéo de Florent Pagny en train de lui parler. Sauf que c'était pas Florent Pagny, mais physiquement et la voix, c'était vraiment Florent Pagny.
3: Oui, j'ai vu la vidéo, on croyait vraiment que c'était lui.
4: Et non, avec les médecins,
5: c'est bluffant, avec les médecins, c'est pareil. C'est-à-dire qu'on répond à des interviews, on est en train de dire... Il y a tout un truc qui tourne sur les parasites, soi-disant, on serait tous parasités. Et donc, on voit des médecins, moi en l'occurrence, en train de parler, d'expliquer comment les parasites, les vers, rentrent par l'alimentation, se développent dans le tube digestif, etc. et bien sûr la solution, cliquez, commandez et on va vous déparasiter. Alors c'est très difficile parce que c'est de mieux en mieux fait ces vidéos.
0: C'est le problème de l'intelligence artificielle. Bah, oui. Moi je vais vous avouer quelque chose, c'est pas du tout une plaisanterie, je suis la femme la plus deepfakée de France, figurez-vous. Comment je l'ai appris? Grâce à nos confrères de France Télévisions. Vous connaissez peut-être cette émission qui s'appelle Complément d'enquête. Oui. Ils ont fait un complément d'enquête sur les deepfakes pornographiques. Et en fait, ils se sont rendus compte lors de leur enquête, pardonnez-moi, je vais vous le révéler, qu'en fait, mon visage était mis très souvent, j'en ai déjà parlé dans des interviews et tout, sur des corps de femmes pour des scènes pornographiques, absolument. Mmh. Et croyez-moi, quand vous allez, donc évidemment vous allez porter plainte contre, on ne sait qui, et quand vous voyez des images de vous-même, dans des ébats sexuels, ça fait tout drôle, c'est extrêmement traumatisant. C'est pas tellement par rapport à moi que je vous raconte ça, c'est que les deepfakes pornographiques, etc., moi j'ai pensé à nos enfants.
3: Bien sûr.
0: À nos mineurs, à nos jeunes, dont l'image peut être comme ça, tordue, utilisée à des fins atroces.
5: Le préjudice.
0: Je vais faire la vieille dame un peu pénible, mais moi ça me fait peur. Et l'intelligence artificielle là-dessus, ça me fait peur.
2: Il faut faire attention aux réseaux sociaux. Hein. C'est pour ça aussi, attention à pas mettre n'importe quoi sur les réseaux sociaux. Après, ça peut partir n'importe
0: Exactement,
2: où.
0: Exactement, Valère.
5: Et le préjudice, il est financier, on en parlait, mais il est aussi psychologique. C'est un réel psychotraumatisme quand on voit ça. Et chez des ados déjà vulnérables, on imagine les conséquences à l'école notamment ou au lycée.
0: On continue de réagir sur ce sujet. N'hésitez pas à nous appeler 0810 055 056. C'est votre émission. On est là pour vous rendre service. Pour l'heure, on va s'écouter un petit peu de Zazie, peu importe, sur votre radio ici.

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1: On vous doit bien ça. Votre nouveau rendez-vous quotidien sur votre radio. Ici, on est ensemble jusqu'à 13h. Ça débat, hein, ça débat au standard, ça débat hors antenne. On parle usurpation d'identité grâce à Aude Razo en ce midi. On a énormément de réactions au standard au 0810 055 056. Appelez-nous, envoyez-nous des vocaux, écrivez-nous. On est avec vous et nous recevons Alice qui avait envie de réagir, qui nous appelle de Toulouse. J'embrasse très fort ici, Occitanie d'ailleurs. Bonjour Alice, bienvenue à vous.
3: Oui, bonjour à toute l'équipe.
1: Bonjour.
3: Ma question c'est la suivante. Quels sont les petits trucs qui peuvent nous alerter concernant justement une usurpation d'identité?
1: Très bonne question Alice, merci beaucoup de l'avoir posée. C'est une question pour Aude Razo, évidemment, Madame Antiarnac.
4: Alors l'usurpation, merci Alice effectivement pour cette question, c'est quelque chose de très large, on a compris, ça peut couvrir énormément de domaines. Le petit signe déjà, je parlais de la SNCF, mais si vous commencez à recevoir des amendes inexpliquées, c'est forcément qu'il y a quelque chose qui ne va pas. Alors l'amende, je parlais de la SNCF, ça peut aussi être une infraction routière. Vous êtes flashé, mais comment ça, j'étais pas là du tout en voiture à cette heure-là. Donc ça, c'est quand même des petits indices qui doivent vous mettre la puce à l'oreille. Et là, il faut commencer effectivement à s'en inquiéter. Sinon, c'est des prélèvements éventuellement qui peuvent arriver. Ce sont des relances pour des crédits. On parlait de crédit avec Valère. On vous dit tout d'un coup, mais vous devez de l'argent, etc. Mais de quel argent on parle? En fait, on ne sait pas. Tout ça, c'est des petits indices où là, tout de suite, il faut pouvoir réagir.
1: D'accord. Merci beaucoup, Alice, pour votre appel. On va essayer de prendre un maximum d'auditeurs parce que c'est avant tout votre émission. On va du coup recevoir Odile. Odile qui nous appelle de Rezé, je crois. J'embrasse très fort ici, Loire-Océan. Je vais venir vous faire un petit coucou ici dans pas longtemps. Bonjour Odile.
5: Bonjour.
1: Comment allez-vous, chère Odile?
5: Très bien.
1: On est ravis de vous accueillir. Ravis de vous accueillir. Alors, dites-nous, parce que c'est votre émission, on peut parler de complètement autre chose. Vraiment, c'est vous qui faites le conducteur de l'émission. On vous écoute, chère Odile.
5: Alors moi, c'était sur les arnaques téléphoniques, le démarchage téléphonique.
1: Ah, nous en avions parlé, effectivement, voilà. Hier.
5: Avec cet état d'appel intempestif.
1: Oui, on n'en peut plus.
5: J'ai une maman très âgée et je ne voulais pas qu'elle se fasse arnaquer.
6: Ouais.
5: Et la seule solution que j'ai trouvée, qui fonctionne très très bien, c'est que systématiquement, dès l'instant où elle a un appel, un démarchage, quel qu'il soit, elle répond qu'elle est sous tutelle.
1: Mais c'est pas mal, ça.
5: Et la personne, très courtoisement, dit « Oh, ne vous inquiétez pas, madame, c'est pas grave, on va voir avec votre tuteur, passez une bonne journée. » Ça se passe très très bien, et elle n'a plus d'ennui, et elle n'a plus d'appel.
1: Comment s'appelle votre maman ?
5: Bernadette.
1: Eh ben Bernadette, elle est bien maline. Voilà, c'est vous qui nous donnez des astuces, Odile. Merci, Aude Razo.
5: Oui, je vous en prie.
4: C'est vrai que les personnes âgées sont particulièrement ciblées par les démarcheurs et par les arnaqueurs. J'avoue, moi, ça me fait quand même assez mal au cœur quand j'ai les auditeurs qui me contactent, parce qu'il y a un grand sentiment de solitude des personnes âgées qui parfois sont seules et qui ne savent pas trop quoi faire. Et souvent, le démarcheur et l'arnaqueur, ils vont rappeler. Quand ils ont compris qu'ils ont une personne un peu peut-être en difficulté, qui ne comprend pas tout, ils vont appeler encore et encore. Et des fois, j'ai des gens, ils me disent, il était tellement insistant, j'ai cédé. Voilà. Et
6: puis, il y a des gens qui sont seuls aussi.
1: Valère,
6: ils jouent aussi sur ce côté-là. C'est-à-dire, ils commencent à discuter, je suppose, et ils jouent sur le lien, mais c'est horrible.
1: Ils peuvent le savoir, ça, que les personnes sont seules.
6: Pas dans la discussion, peut-être.
4: Dans la discussion, ils finissent par le comprendre. De toute façon, ils passent beaucoup de coups de fil dans la journée.
1: Gérald Kierzek.
7: C'est bien le coup, la tutelle, bravo, parce que ça veut dire quoi? Ça veut dire que, la personne ne peut pas acheter toute seule, donc ça n'intéresse plus l'escroc ou le démarcheur potentiel. Et deuxièmement, il doit peut-être mettre une petite note ou enlever de sa base de données dans la liste d'appels en disant, c'est plus la peine de rappeler, donc ça diminue le nombre d'appels aussi.
1: Et je vous rappelle cette application merveilleuse que nous avait donnée Aude pour
7: ça raccroche
1: exactement.
7: Trois fois ce matin, j'ai
1: de
7: le numéro.
1: De plus qui... subir ces appels intempestifs. Merci beaucoup Odile, et surtout merci du tuyau. On embrasse très fort Bernadette, votre maman. Et là, c'est l'heure. Oh là là, c'est mon moment préféré, vous le savez. 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Et vu que c'est la rentrée, pour vous alléger un peu, il y aura un autre gagnant un peu plus tard dans l'émission. Mais pour l'heure, on accueille Laura, qui nous appelle du Pays Basque. Quelle chance.
8: Oui, bonjour.
1: Bonjour Laura.
9: Bonjour.
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1: Ben, bien sûr.
0: Maman de 3 enfants. 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
2: Il est midi 33 sur votre radio ICI. Bienvenue dans votre nouveau rendez-vous. ICI, nous parlons bon plan, vie quotidienne, arnaque à éviter. On parle aussi santé. Nous sommes là pour vous rendre service parce qu'on vous doit bien ça. Et c'est le titre de ce nouveau rendez-vous quotidien. Nous sommes ensemble jusqu'à 13h. Je suis Enora Malagré et je suis avec la bande. Audre Azo, Valère Correa, Gérald Kirzek qui nous parlera de la maladie de Céline Dion dans un instant. Et Elsa Wolinski qui nous parlera injonction à rester jeune. Et ça, on n'en veut plus. Mais pour l'heure, c'est Rose qui nous avait laissé un message vocal sur notre numéro WhatsApp gratuit 0810 055 056.
3: Bonjour, c'est Rose d'Île-de-France. Je cherche un appartement pour suivre mes études à Caen et on me demande un garant que je n'ai pas. Est-ce qu'il existerait des solutions pour m'aider, s'il vous plaît ? Merci beaucoup.
2: Merci surtout à vous, Rose, de nous poser cette question qui taraude tant de gens en France. Et c'est une question pour Valère Coréard, monsieur Bonplan.
4: Ouais, c'est un peu agaçant de se dire qu'on a plein de jeunes comme ça qui sont coincés parce qu'ils sont dans une famille qui est elle-même coincée. Enfin, on répète des trucs.
2: Bien sûr.
4: Heureusement, il existe un système qui est public et qui, du coup, est accessible à toutes et tous. Ça s'appelle la garantie visale. En fait, la garantie visale, c'est en quelque sorte l'État qui va se porter caution pour le jeune, et qui va garantir les loyers impayés, qui va garantir des dégradations éventuellement dans l'appartement. En fait, ce qui est bien, c'est que ça enlève des enjeux pour le locataire, parce que il a accès du coup au logement, et puis ça enlève des enjeux aussi pour le propriétaire, parce qu'on va pas non plus faire des caricatures. Un propriétaire, s'il a un studio à louer, il a un prêt dessus, il est ric-rac, s'il tombe sur un locataire qui paye pas son loyer, c'est la catastrophe aussi. Donc voilà. Alors, pour profiter de ça, il faut que le locataire obtienne le visa d'action logement, en fait. Mais aussi que le bailleur, donc le propriétaire ou la propriétaire, accepte cet acte de caution. Donc soyez vigilants sur un point, les règles ne sont pas exactement les mêmes selon là où vous habitez. Tout est expliqué sur le site service-public.gouv.fr. Et là, c'est une petite recommandation, allez sur les sites officiels pour ce genre de truc, parce qu'il peut y avoir aussi des sociétés qui vont vous dire « Ah ben, il faut payer pour avoir la garantie visale ». Là, j'imagine que voilà.
5: Encore des arnaques.
4: Aude va vous dire, voilà, soyez vigilants. Alors, si vous avez entre 18 et 30 ans, ou que vous avez plus de 30 ans et que vous êtes salarié, c'est un bon départ. À partir de là, selon les régions, les plafonds changent, mais il ne faut pas que le loyer du bien que vous visez dépasse un certain montant qui reste raisonnable. Voilà, ça c'est vraiment un critère important, mais comme ça change d'une région à l'autre, je ne vais pas vous donner tous les critères de toutes les régions.
2: Bah, et si. Puis,
4: il n'y a aucun problème. Donc on va finir à 14h30 aujourd'hui, prévenez les chefs. Puis s'ajoutent certains critères comme avoir une promesse d'embauche, un contrat de travail, et quand on a moins de 30 ans, là il n'y a presque plus de conditions. Et là je pense que ça peut convenir à Rose, parce que quand on est étudiant, et bien là, on enlève toutes ces conditions. Notez qu'il y a un site pour tester votre éligibilité en tant que locataire ou en tant que bailleur, si vous voulez donc sécuriser un locataire qui a un dossier fragile, mais vous avez envie de lui donner sa chance. C'est site.actionlogement.fr. Vous allez sur ce site et là, vous verrez si vous êtes éligible ou non à ce qu'on appelle la garantie visale.
2: Merci beaucoup, Valère Coréard. Faites comme notre auditrice Rose. Écrivez-nous, appelez-nous. Vous avez un souci, nous avons des solutions parce qu'on vous doit bien ça. On va s'écouter un petit classique, indémodable, Queen, We Will Rock You, sur votre radio, ICI.

0: We Will Rock You, Queen, sur votre radio ici dans On vous doit bien ça.
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0: 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Et il est midi 38, merci d'être avec nous tous les midis, c'est votre nouveau rendez-vous quotidien, on est ensemble jusqu'à 13h. Dans un instant, le docteur Gérald Kirzek nous parlera de la maladie de Céline Dion, et il en a des choses à nous dire. On s'inquiète forcément pour notre Céline qui démarre sa série de concerts samedi, mais ça on en parlera tout à l'heure. Pour le moment, nous allons nous adresser à vous, enfin vous allez vous adresser à nous, chère tout Elsa Volinsky, vous avez envie de mettre un pavé dans la mare.
2: Oui, j'ai envie de parler de stars, de continuer à parler de stars comme au-delà fait tout à l'heure, effectivement. Parce que vous savez, moi j'aime les stars et j'ai aucun problème à l'assumer. J'ai un côté très midinette, groupie avec une pointe de cagole dans l'âme quand même, je dois l'avouer. Oui Gérald, je l'avoue. Donc moi les stars, ça me fait rêver. Après tout, c'est aussi un peu leur fonction, incarner quelque chose de l'ordre du fantasme et de la projection. Donc avec toutes les histoires d'usurpation d'identité, franchement, moi aussi, j'aurais très bien pu me faire avoir. Mais il y a quand même un petit problème avec le rêve. À force de le regarder, on finit parfois par le prendre pour de la réalité. Parce que quand je regarde Salma Hayek qui vient de fêter ses 60 ans, ou Demi Moore, Nicole Kidman, chez nous Isabelle Huppert ou Sophie Marceau, évidemment que je me dis, moi aussi, j'aimerais bien leur ressembler. Mais derrière tout ça, il ne faut pas oublier, derrière tous ces physiques qui nous fascinent, qui nous font rêver, il y a du temps, du sport, des coachs, des massages... Peut-être de la génétique, mais aussi beaucoup, beaucoup, beaucoup, beaucoup de chirurgie esthétique, l'air de rien.
0: Beaucoup d'argent,
2: et beaucoup
0: en gros,
2: d'argent. Oui, surtout, il y a les moyens de s'offrir tout ça, parce que soyons clairs, vieillir comme une star, ça a un prix. Parce que moi aussi, je le veux bien, le ventre de Jennifer Lopez, mais j'ai pas l'argent, ni le temps, pas du tout. Le problème, c'est qu'à force de voir des femmes de 50 ans, de 60 ans, ou de 70 ans, dont le visage et le corps semblent parfois échapper au temps, notre regard finit par se dérégler, effectivement. On sait même plus très bien à quoi ressemble une femme qui vieillit normalement. Et c'est exactement là que le paradoxe commence. Parce qu'en même temps, on nous demande d'assumer notre âge, mais de ne surtout pas avoir l'air vieille. Mais qu'est-ce que ça veut dire avoir l'air vieille ? Moi, j'ai toujours pas compris ce que ça voulait dire. J'ai 52 ans, est-ce que j'ai l'air vieille ? Ben non, pas du tout. Je me fais moi-même mon auto. Hein, merci. Voilà,
0: bah, il était temps, les garçons, merci. Que ça se réveille.
2: Non, parce que justement, chez les hommes, curieusement, le vieillissement a l'air beaucoup plus sympathique. Les tempes deviennent grisonnantes, c'est séduisant, les rides autour des yeux, ça donne
0: sauf
2: du
0: pour
2: caractère.
0: Gérald, il a pris un petit coup de belle, je ne
2: vous gâche
0: pas.
2: Non, justement, j'ai parlé de Gérald. Gérald, il a un sourire un peu joyeux, comme ça donne du charme. Un peu d'embonpoint, ça fait nounours rassurant.
3: Oh bah oui,
2: on allez, a envie de se blottir dans leurs bras. Dans
0: c'est vrai qu'il
2: bras,
0: a un petit côté baladure. Paix à son âme.
2: Non, mais alors que chez vous, l'embonpoint, ça peut être un
0: ça
2: peu
0: peut
2: sexy,
0: être sexy
2: et rassurant.
0: Exact.
3: Chez
2: nous,
3: chez une femme aussi.
2: Ça fait grosse.
0: Mais parce non, que vous, non. vous êtes sympathique chez... et déconstruit. Et voilà, mais c'est vrai qu'elle a raison, pardonnez-moi.
2: Chez les hommes, on dit qu'effectivement, ils sont bien, ils se patinent. Nous, on nous dit, ben, t'es vieille, en fait. Et malgré tout ça, on nous demande d'être authentique, naturel et sans filtre. Mais en vrai, quand les personnalités le font, regardez ce qui se passe. Par exemple, Pamela Anderson, Kate Winslet, qui milite depuis toujours et revendique le droit de rester naturel, eh ben, elles se font régulièrement bâcher sur c'est leur vrai. Physique. Et chez nous, sur les réseaux et à la télé, en France, Vanessa Desmouilles, Élodie Gossuin, Aline Blondieu, Faustine Bollard, il y a une semaine, s'est fait complètement bâcher. À chaque fois qu'elles se montrent face caméra, sans maquillage, naturel, comme je le suis d'ailleurs aujourd'hui, elles reçoivent des commentaires haineux et désagréables. Et je sais que ça vous est déjà arrivé, Enora.
0: Oui, oui, absolument. J'ai fait une émission, le magazine de la santé, sur France Télévisions, pas maquillée, pour rendre honneur à ces femmes. J'en ai pris plein la tronche, donc je me suis dit, bah, plus jamais. Je vais continuer à faire un minimum de petites peintures. Quoi. La première sous-couche, au moins, à minima, parce que j'avais pas envie de me faire effectivement danser sur les réseaux.
2: Mais voilà, et c'est ça, et c'est pour ça que ça me dérange. C'est ce qui me dérange le plus en fait. On parle beaucoup aujourd'hui de body positive, d'acceptation de soi, de diversité des corps et des âges. Évidemment, il y a des avancées. La journaliste, par exemple, l'écrivain Sophie Fontanelle, elle a beaucoup contribué à changer notre regard. Donc oui, ça bouge. Mais parfois, j'ai quand même l'impression qu'on avance d'un côté et qu'on recule de l'autre, parce qu'en France, les femmes de plus de 50 ans représentent environ un quart de la population. Et pourtant, dans les films français, elles n'occupent qu'environ un rôle sur 10. Donc je répète, un quart dans la vraie vie, un rôle sur 10 au cinéma. Il y a un petit problème quand même. Alors forcément, notre imaginaire se construit aussi avec ce qu'on nous montre. Regardez Laetitia Casta à Cannes. Elle était sublime, elle était souriante, elle était magnifique. Et qu'est-ce qu'on a trouvé à dire? Qu'elle avait grossi, qu'elle avait pris de l'embonpoint, qu'elle était vieille. Donc en fait, je vais vous dire, finalement, qu'est-ce qu'on veut? Ce qu'on veut, c'est avancer. La prochaine vraie avancée, c'est arrêter de faire du vieillissement des femmes un événement. Ce qu'on veut surtout, c'est qu'on nous foute la paix.
3: Oui!
2: Laissez-nous tranquilles, laissez-nous vieillir et être belles!
3: Merci, qu'est-ce que ça fait du bien! Vraiment, ces interventions de notre Elsa Wolinski. Merci beaucoup. C'est ça qui est bon dans On vous doit bien ça, mais pour l'heure, on va s'écouter ça aussi, ça va nous faire du bien. Céline Dion, tiens, c'est pour vous, Chirac Kirzek. On ne change pas sur votre radio ici.

0: jusqu'à 13h.
1: Enora Lagré sur Ici.
0: Et quelle est riche cette émission aujourd'hui. Vous êtes très très très nombreux à réagir au 0810 055 056. On a parlé usurpation identité. Elsa Wolinski nous a fait un bien fou en nous disant qu'on avait, voilà, l'âge qu'on avait et le physique qu'on avait, qu'on s'en fichait. Ça m'a, oh là là, je me sens mais pousser les ailes. Et là on vient d'écouter Céline Dion et notre docteur émérite Gérald Kirzek va du coup nous parler de la maladie de Céline Dion.
2: Et on en a beaucoup parlé de sa maladie. Absolument. De la personne raide, vous rappelez. Alors ça avait défrayé la chronique parce qu'on était très inquiets, on la voyait maigrir, elle avait annulé ses concerts à Las Vegas et puis est tombé le diagnostic médical, le syndrome de la personne raide. Alors moi je vous avouerai que j'en avais jamais entendu parler.
0: Ah c'est vrai, même en tant que médecin?
2: Ah ben oui, mais pourquoi? Parce que c'est une maladie neurologique extrêmement rare.
0: Okay.
2: Ça touche, quand on regarde les statistiques, ça touche une à deux personnes par million personnes. Donc on voit bien que c'est rarissime. C'est une maladie neurologique. Alors les symptômes, c'est une rigidité musculaire, sont des spasmes douloureux. Elle le décrit très bien, ça affecte la voix parce que forcément les spasmes musculaires, pour parler, il y a des cordes vocales. Les cordes vocales, il y a besoin des nerfs, il y a besoin des petits muscles. Et quand on est chanteuse, on voit le drame que c'est. Et c'est un problème de mobilité. On s'est même demandé à un moment donné si elle allait pouvoir marcher, si elle n'allait pas se retrouver dans un fauteuil roulant. Et cette maladie-là, c'est une maladie auto-immune. Alors, on en connaît des maladies auto-immunes, la polyarthrite rhumatoïde, par exemple, le lupus, ce sont des maladies qui attaquent notre système immunitaire, attaquent en fait notre propre organisme. Eh bien, c'est ça, cette maladie de la personne raide, avec une attaque qui est ciblée sur le système musculaire et sur le système neurologique. C'est une maladie rare, très peu connue. Alors, il y a des formes typiques et puis il y a des formes atypiques, mais c'est une raideur progressive. Alors, vous imaginez un peu le drame. Et au début, on s'est dit, elle va se retrouver incapable de marcher, incapable de chanter et de faire ses concerts.
0: Aude Raso.
3: Oui, Gérald, vous avez généralisé aux maladies auto-immunes. Est-ce que c'est mal diagnostiqué parfois, les maladies auto-immunes? Il y a peut-être plein de gens qui ont une maladie auto-immune qui ne le savent pas.
2: Il y a énormément d'errance médicale. On parle d'errance médicale quand vous avez des symptômes. Et comme c'est une maladie orpheline ou une maladie rare, vous imaginez, un à deux cas par million, c'est-à-dire votre médecin généraliste, moi en tant qu'urgentiste, etc., on n'en a jamais vu de nos études ou de notre carrière. Et donc, ça va causer une errance diagnostique. Vous allez voir un médecin, puis un deuxième, puis un troisième. On vous dit à un moment donné, ah, c'est dans votre tête. Parce que c'est ça le problème aussi,
0: oui,
2: quand il y a des spasmes un peu douloureux
0: bien sûr.
2: Des symptômes subjectifs que vous ressentez, où on voit quelqu'un qui se tend avec les muscles, mais on lui dit, mais c'est le stress. Et je suis sûr que Céline Dion, c'est ce qui s'est passé.
0: D'ailleurs, on l'a
2: avant
0: vu dans ce documentaire sur elle. Hein.
4: Ouais, c'est impressionnant.
0: On la voyait, je ne sais pas si vous avez vu ce documentaire. Si vous êtes passé à côté, regardez-le. Hein. Il est évidemment très intéressant, très touchant. Surtout, on la voit en pleine crise. Mais elle souffre le martyr.
3: Elle tremble.
0: Ouais.
2: Alors, la difficulté avec cette maladie de la personne raide, c'est que, mais comme souvent avec ces maladies un peu neurologiques, le lien entre le stress, le psychisme et le physique, il y a une imbrication des deux. Le stress va déclencher, va aggraver les symptômes. Et voilà pourquoi on arrive vite à la conclusion, comme on ne sait pas, on n'a pas de prise de sang, on n'a pas d'examen, donc on ne connaît pas médicalement, on va dire, c'est dans votre tête, vous voyez, c'est le stress qui déclenche
4: la
2: maladie.
4: Mais elle va mieux, non? Ça a l'air
0: d'aller
4: mieux.
0: Oui, mais elle va être très stressée, est-ce que ça va pas redéclencher?
2: La maladie est incurable, c'est-à-dire qu'on n'en connaît pas vraiment la cause, elle est incurable, il n'y a pas de médicaments particuliers, il y a des médicaments qui sont des relaxants musculaires, on va traiter les symptômes en fait, mais qui sont comme le Valium par exemple, pour celles et ceux qui en prennent par exemple, des molécules qui sont des benzodiazépines qui vont relâcher un peu les muscles. Il peut y avoir une modulation, une diminution de la réponse immunitaire, ce qu'on appelle l'immunothérapie. On en parle beaucoup avec le cancer, mais l'idée c'est de jouer un peu sur le curseur du système immunitaire, appuyer sur le frein ou l'accélérateur, et là en l'occurrence appuyer sur la pédale frein. La kinésithérapie, l'accélérateur, et là en l'occurrence appuyer sur la pédale frein. La kinésithérapie, les mouvements, elle a beaucoup parlé, c'est Céline Dion du Pilate qui lui faisait beaucoup du bien, de bien jouer sur la mobilité, sur l'équilibre, sur la force, et puis la rééducation vocale, les orthophonistes. Et donc elle a tout un protocole qui a été mis en place par sa neurologue, qui est une neurologue canadienne qui connaît très bien, ou qui est peut-être américaine, et qui connaît très bien en fait cette maladie, parce qu'il y a quelques spécialistes dans le monde, et qui va la coacher. Un entourage médical extrêmement important, staffé en France, des séances comme ça entre les concerts, et puis les concerts ont été espacés de façon à ce qu'elle puisse avoir du repos.
4: À 3h du matin, là, en train de chanter, c'est pas sérieux. Hein. Va te coucher, Céline, là. Oh. Non, mais enfin, il faut qu'elle soit prête pour le
0: coup. Vous lui parlez meilleur, déjà.
3: Oui.
0: Et puis voilà, on l'aime d'amour. On est tellement heureux qu'elle revienne.

0: quand même nous enchanter avec cette voix de diva vraiment unique.
1: Et ça veut dire que tout le monde, comme ça, même avec une maladie grave, peut comme ça continuer à vivre.
0: Ah, exactement. Vrai. Merci beaucoup, Gérald Kerzek. Dans un instant, j'ai envie de dire, on va vous donner la parole. On va essayer de faire passer le plus de gens possible parce que le standard a explosé. 0810 055 056. À tout de suite.
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0: C'est votre nouveau rendez-vous quotidien sur votre radio ici. Il nous reste quelques minutes à passer ensemble. Vous avez été extrêmement nombreux à réagir aujourd'hui au 0810 055 056. Continuez d'ailleurs à nous envoyer des questions, des messages vocaux. Nous avons une auditrice qui nous appelle, qui s'appelle Claude. Bonjour Claude, bienvenue.
4: Oui, bonjour à tous.
5: Bonjour.
4: Je voulais revenir sur la garantie visale. Moi, à l'heure actuelle, j'ai besoin d'un garant et je n'en trouve pas.
0: Aïe.
4: Il faut dire que j'ai 78 ans.
0: Oui, d'accord. Alors...
4: Et on me dit que la garantie visale ne s'applique pas à cet âge-là.
0: Ah, alors là, vous avez sonné à la bonne porte. Valère Coréard va vous répondre, cher Claude.
5: Oui, Claude, en fait, c'est pas simplement une question d'âge, c'est une question aussi de situation. Et c'est vrai que c'est plutôt tourné au-delà de 30 ans sur les salariés. Mais vous savez, trouver une caution personnelle, ça peut aussi être un ami, ça peut être un proche, quelqu'un de la famille. Vous avez vraiment personne autour de vous qui accepterait de se porter caution pour vous ?
0: Claude.
4: Non, je n'ai absolument personne qui peut se porter caution.
5: Bon, alors, j'ai une solution, mais malheureusement qui n'est pas gratuite, mais qui a le mérite d'exister, c'est à ce moment-là de vous tourner vers un garant privé payant. D'accord. Ça existe, il y a des sociétés qui proposent ça.
0: D'accord.
5: Et en fonction de votre situation, ça a un coût, mais ça va vous permettre de sécuriser l'accès au logement.
0: Et ça coûte combien, Valère ?
5: Bah, c'est compliqué parce que ça dépend de tout un tas de critères, c'est-à-dire le niveau de retraite, le patrimoine, les assurances-vie, les livrets A, etc. Donc, il faut vous renseigner, et je pourrais creuser, pour être honnête, j'ai préparé là pendant l'émission, en sachant qu'il y avait votre question qui arrivait, mais il y a des sociétés dont c'est la spécialité. Je pourrais vous citer Garanmi ou Cautionéo, par exemple, que j'ai identifié là. C'est un point qu'on peut creuser.
1: Il y a des fonds de solidarité aussi, des conseils départementaux. Et nous, aux urgences, on a beaucoup de patients en situation de précarité. On les envoie vers l'assistante sociale de votre mairie, par exemple, et elle peut vous donner justement le contact au conseil départemental, etc. Donc vraiment, la mairie avec le service social peut vous aider.
0: Vous savez ce qu'on va faire, Claude ? On va vous prendre hors antenne. Valère va vous prendre hors antenne pour avoir plus de détails, pardonnez-moi, sur un peu plus privé, pour qu'on puisse vous aider vraiment personnellement. Ça vous dit, Claude ?
4: Bien sûr.
0: On est là pour ça, on vous doit bien ça, chères auditrices, chers auditeurs. On vous embrasse très très fort, Claude. Et Valère Coréard, qui est vraiment formidable, va faire ses devoirs et va vous aider. On va recevoir aussi un auditeur ou une auditrice, je crois que c'est plutôt une auditrice qui s'est inscrite sur le site d'ici.fr, parce que c'est là que ça se passe, si vous avez envie de repartir avec les 200 € de pouvoir d'achat. Béatrice, qui nous appelle de Pau.
6: Bonjour Laurent, bonjour
0: toute l'équipe. Bonjour Béatrice. J'en profite pour embrasser très fort ici Béarn Bigorre. Voilà, j'en profite. Je fais mes petites dédicaces personnelles. Pardonnez-moi, chère Béatrice. Alors Béatrice, vous êtes inscrite sur le site de ici.fr. Vous avez fort bien fait. C'est gagné ! Bravo !
6: Merci beaucoup.
0: Voilà, en cette rentrée, ça fait du bien.
6: Je suis ravie.
0: Eh bien écoutez, tel est notre bon plaisir. Vous avez trois grands-fils et deux petits-fils. Donc ça mettra un petit peu de beurre dans les épinards, si je puis me permettre. Faites comme notre chère Béatrice. On vous embrasse très fort, Béatrice. Passez une belle après-midi. Inscrivez-vous sur le site d'ici.fr. On a des petits textos, je crois, Aude, peut-être, pendant l'émission, qui sont passés.
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0: Bien, je voudrais remercier toute l'équipe pour cette merveilleuse émission aujourd'hui, les amis. On se retrouve demain.

0: sorti en 86, l'Erita Mitsuko avec Catherine Ringer. Une chanson forcément qui résonne de façon particulière ce matin puisqu'on l'a appris hier midi, la disparition de la chanteuse à l'âge de 68 ans.
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0: Bonjour Valentine.
2: Bonjour Louis, bonjour à tous.
0: En ce mardi 16 septembre, des hommages ce matin à Catherine Ringer et on attend bien sûr le vôtre.
2: On recherche un auditeur qui a un souvenir lié à une chanson d'Erita Mitsuko.
0: Un premier amour par exemple sur C'est comme ça qu'on vient d'écouter à l'instant. Une soirée encore sur Marcia Vaila. Un concert, un trajet en voiture. Venez nous le raconter au 0810 055 056.
2: Vos souvenirs, vos hommages à la rockeuse immortelle, on les entend aussi dans les infos de 5h.
0: Et pour vous accompagner, bien entendu, jusqu'à 6h, Saveria au standard, Elorie à la technique, Emeline à la rédaction en chef. Ici, dès 5h, ça commence maintenant.
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0: Mercredi 16 septembre, à l'écoute de votre radio, il est 5h. L'actualité à vos côtés, Valentine, à la une, Rachida Dati devant la justice.
2: L'ancienne ministre est jugée à partir d'aujourd'hui pour trafic d'influence et corruption, soupçonnée d'avoir touché 900 000 euros en tant qu'eurodéputée pour défendre les intérêts du groupe Renault-Nissan au Parlement européen, Yannick Falt.
3: Officiellement, Rachida Dati était avocate pour aider Renault-Nissan à l'international, notamment au Maghreb et au Moyen-Orient, avec une rémunération annuelle de 300 000 euros, soit 900 000 euros en 3 ans. Mais pour les juges d'instruction, l'ancienne ministre faisait du lobbying pour le constructeur, une pratique interdite. Un ancien directeur de Renault a d'ailleurs évoqué dans un mail l'utilité d'un relais d'un buzz au Parlement européen. Des accusations de corruption et une avalanche de questions en perspective pour Rachida Dati. Pourquoi il n'y a aucune trace ou presque de son travail sur le plan juridique? Pas de compte-rendu annuel d'activité, aucune note de frais. Pourquoi Rachida Dati a envoyé à Carlos Ghosn sa question sur les seuils de bruit émis par les voitures 5 jours avant de la poser devant les eurodéputés? Pourquoi elle n'a jamais déclaré au Parlement européen qu'elle était payée par Renault-Nissan? Le procès est prévu sur 6 demi-journées. L'ancienne ministre de la Justice risque théoriquement jusqu'à 10 ans de prison et 5 ans d'inéligibilité.
2: Rachida Dati jugée aux côtés de Carlos Ghosn, l'ancien PDG de Renault-Nissan en fuite au Liban. Il demande dans un courrier le report du procès sous prétexte de ne pas avoir reçu sa convocation en temps et en heure. Autour de l'actuel maire de Paris de s'expliquer, Emmanuel Grégoire répond aux questions des sénateurs ce matin sur le scandale des violences sexuelles dans les services périscolaires de la capitale. À l'époque, il est adjoint de l'ancienne maire Anne Hidalgo. Entendue hier, elle parle d'un échec collectif de sa mairie comme de la police et de la justice.
0: 5h01, un budget très serré.
2: Celui de la France pour 2027. Avec 30 milliards d'euros d'économies à trouver, le chef du gouvernement prévient ses ministres, leurs budgets seront strictement au même niveau qu'en 2026. En clair, sauf pour l'armée, pas un euro de plus ne sera dépensé. De quoi remettre en question son annonce quelques heures plus tôt de 3 milliards d'euros dédiés à la lutte contre les violences sexistes et sexuelles. Une proposition de loi remise à l'ordre du jour par l'affaire Liana. En réalité, les associations l'ont bien compris, ce montant ce n'est pas un effort supplémentaire, mais les sommes déjà consacrées aujourd'hui, Sarah Ders, à la lutte contre ces violences.
4: Certes, le Premier ministre s'engage, mais Sébastien Lecornu reste flou.
5: C'est un premier pas intéressant que nous allons suivre précisément.
4: Céline Pic, porte-parole d'Oser le Féminisme.
5: Qu'est-ce qu'il y a derrière ce 1,5 milliard d'euros exactement? Est-ce que ce sont réellement des nouveaux budgets?
4: Si les textes sont votés, ils permettront de recruter des magistrats, du personnel scolaire, précise le Premier ministre dans sa tribune.
5: Malheureusement, 300 magistrats, ça ne suffira pas. 700 nouveaux enquêteurs, ça ne suffira pas. Et 300 encadrants scolaires, dont des infirmières supplémentaires, alors que nous comptons dans ce pays 160 000 enfants qui sont violés, ça ne suffira pas.
4: Les associations réclament le double, 3 milliards d'euros au minimum par an. Un budget donc intégral qui finance chaque mesure, insiste Solène Potvin-Favre, présidente de l'association Face à l'inceste.
6: Notre première réaction a vraiment été celle-ci. Soit c'est une erreur, soit c'est un mensonge, mais en tout cas dans les deux cas, c'est très préoccupant.
4: L'association Face à l'inceste demande désormais aux parlementaires de réalimenter l'enveloppe.
6: On continuera de se mobiliser jusqu'à ce que l'on obtienne les 3 milliards d'euros par an dont on a besoin pour avoir une protection de l'enfance et une protection des femmes digne de ce nom dans ce pays en 2026.
4: D'après les associations, la mobilisation continue chaque lundi soir devant les tribunaux et place Vendôme à Paris.
2: Les Français aussi se serrent la ceinture avec l'explosion des prix du carburant. C'est l'info du jour dans une demi-heure. Le prix moyen du litre d'essence dépasse désormais le record de juin 2022 après le déclenchement de la guerre en Ukraine. Quand la politique internationale percute la tournée d'Ed Sheeran, le chanteur britannique est lâché depuis hier par plusieurs artistes programmés en première partie de ses concerts pour protester contre l'éviction du rappeur Macklemore, écarté pour avoir dénoncé sur scène à plusieurs reprises un génocide à Gaza. Ed Sheeran lui répond respecter ses convictions mais défendre son public qui vient voir un spectacle, pas un forum politique. Elle a défendu les femmes, l'écologie et lutté contre l'extrême droite tout au long de sa vie. Catherine Ringer est morte à 68 ans. Chanteuse emblématique d'Erita Mitsouko, elle aura marqué Agathe Mahué de nombreuses générations.
7: Pascal a le cheveu grisonnant et se souvient en rocker amateur de l'année 1984.
8: Avec mon premier groupe, on a fait la première partie d'Erita Mitsouko au CAC Georges Brassens de Mantes-la-Jolie. Ils étaient adorables, très bons souvenirs. Elle était très bonne chanteuse. J'ai adoré comment elle a rembarré Serge Gainsbourg aussi quand il lui avait reproché, entre guillemets, d'avoir fait des films un peu olé olé.
7: Et Pascal n'a pas arrêté, il a toujours un groupe.
8: On joue beaucoup de musique anglaise ou américaine, mais un petit c'est comme ça de temps en temps, franchement, ça fait pas de mal.
7: C'est vous qui chantez ?
8: Entre autres.
7: Ça donne quoi alors, comme ça, blanc, c'est comme ça ?
2: La la la la.
8: Ah, vous faites mieux que moi.
7: Et dans la rue, des vendeurs d'instruments de musique à deux pas, Lola lui rend hommage également.
9: Elle est immortelle dans nos images de télé, de concerts. C'est un vrai clown. Et c'est une femme qui, je pense, a développé un visuel rock et très féministe qui nous a fait du bien. Quand on chante en français, par exemple, on pense à Catherine Ringer, qu'on a envie de faire et du rock et du théâtral et porter la voix en tant que femme.
7: Elle a 32 ans et espère que les générations d'après aussi continueront d'écouter la musique de Catherine Ringer.
2: Catherine Ringer décédée lundi soir des suites d'un cancer. La météo, Louis.
0: On est sur un mercredi avec une alternance entre nuages et éclaircies. Des nuages quand même plus nombreux que les jours précédents. Ce matin, on retrouvera une couverture nuageuse plus persistante le long de la Manche notamment, mais également des Hautes-Pyrénées jusqu'aux Ardennes, en passant par l'Occitanie, l'Auvergne-Rhône-Alpes, la Bourgogne-Franche-Comté. Il n'est pas exclu non plus de voir apparaître quelques averses localement au cours de la matinée. Pour les températures, ce matin, on est en dessous des 20 degrés. À Brest et Rennes, 16 degrés. À Paris, 17 degrés. À Besançon, 17 également. Saint-Étienne et Valence, en milieu de matinée, 18 degrés. Bonne nouvelle en revanche, cet après-midi, tout le monde va pouvoir profiter de belles éclaircies. On va retrouver un ciel qui, lui, sera nettement plus dégagé. Puis pour les maximales, on perd quelques degrés. 23 dans le nord à Strasbourg, dans le sud, 24 attendu à Nice et 25 cet après-midi à Montpellier.

Bonne fête aujourd'hui à toutes les Edith ainsi qu'aux Corneilles qui se réveillent avec nous ce mercredi matin. Tiens, j'ai une proposition à vous faire pour lancer la journée. Si on commençait par chanter, l'invitation ne vous est pas donnée par moi. Rassurez-vous, elle vous est envoyée par Julien Clerc qui nous rejoint et qui vous souhaite un bon réveil à l'écoute d'ici.

0: Julien Clerc. Et si on chantait pour vous donner le sourire à ce mercredi matin. Tiens, hier, Valentine, je me suis amusé. Parce que j'ai une vie trépidante à relever quatre bienfaits du fait de chanter, de la chanson.
1: Très bien.
0: Vous les voulez?
1: Mais bien sûr, je suis très curieuse.
0: Ça baisse l'anxiété. Ça développe les hormones du bonheur. Donc ça libère en fait des endorphines et de la dopamine. Et ça développe aussi un sentiment de connexion. Ça crée peut-être de l'oxytocine, de l'auto... Un truc vachement compliqué.
1: De l'ocytocine.
0: Merci.
1: Je vous en prie.
0: C'est également un antidépresseur naturel qui vient stimuler une zone de l'oreille antenne qui génère, elle, du plaisir et un plaisir immédiat. C'est plutôt pas mal.
1: Tout à fait. Vous pouvez ajouter que ça aide à l'articulation également.
0: Ah bon?
1: Vous voyez?
0: Ouais, ça marche bien.
1: Ça fait même tomber la pluie parfois.
0: Ah oui, ça oui, par contre.
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0: C'est tous les jours, vous avez rendez-vous avec Catherine Quicandon pour Ici, ça entreprend.
1: Et on parle de notre peau, qu'elle soit sèche, grasse ou sensible, à chacun ses produits de beauté. Et lorsqu'on est plusieurs à la maison, eh bien les étagères et les tiroirs de la salle de bain débordent vite.
0: Alors ce matin, Catherine, vous nous faites découvrir une idée qui pourrait convenir à toute la famille du côté de la Lorraine.
4: À Saint-Germain-sur-Meuse, un petit village de 200 habitants à une cinquantaine de kilomètres à l'ouest de Nancy, il y a une star.
5: Le savon de Cléopâtre.
6: Le savon de Cléopâtre.
4: Effectivement, un savon qu'elle aurait apprécié car il est à base de lait d'ânesse. Laurence est la savonnière du Moulin. Elle produit et fabrique des cosmétiques bio.
7: Ce qu'on propose, ce sont des savons avec 50% de lait d'ânesse et de la cosmétique allant jusqu'à 76% de lait d'ânesse. Et on est les seuls en France à mettre autant de lait. Donc vous avez de la crème pour le visage, le sérum antiride, du moussant pour la douche, de la crème pour les mains, même de la crème pour les hommes.
4: Ah bah oui, hein, merci pour eux. Le lait d'ânesse est reconnu depuis très longtemps pour ses vertus nourrissantes, apaisantes et anti-âge, c'est la classe. Laurence utilise le lait de ses propres ânesses, elle en a 15 car elle est avant tout une éleveuse passionnée. Et pour accompagner ces demoiselles, il y a aussi Étienne, le mâle reproducteur.
8: Étienne.
4: Laurence utilise aussi d'autres ingrédients et ils sont tous du coin.
7: Par exemple, on utilise l'huile de carthame, elle est fabriquée à Lay-Saint-Rémy à côté de Pagny-sur-Meuse. On a un savon au safran, le safran il vient de la vallée de la Meuse, tout en bio naturellement. On fait des boules de bain, tout le monde adore, et ben, c'est le bicarbonate extrait des carrières de Saint-Germain-sur-Meuse.
4: Tout est en bio et Laurence y tient beaucoup.
7: Vous avez 3 contrôles par an sur le terrain, sur les ânes, sur le lait et puis surtout... Le pourcentage de bio est important. Normalement, en bio, c'est un minimum de 25% de bio dans le produit. Nous, on monte jusqu'à 76% de bio. Ça veut dire que ce sont des ingrédients qui sont propres. On sait d'où ça vient, on sait comment c'est fait et on sait qu'il n'y a pas de chimie dedans.
4: Mais comment Laurence a eu l'idée de devenir savonnière? Eh bien, tout simplement.
7: Un matin, je me suis levée et j'ai dit à mon mari, je vais faire des savons au lait d'ânesse. Et il m'a dit, t'es folle.
4: Eh bien, pas tant que ça, car ça fait 16 ans et Laurence vend partout dans le monde. Bonne nouvelle, la relève est assurée par son fils qui a ouvert un laboratoire pour continuer la fabrication. Plus d'informations sur la-savonnière-du-moulin.com. Merci à Ila Malka d'ici Lorraine pour cette idée qui fait la peau toute douce. Ici, ça entreprend à Saint-Germain-sur-Meuse avec la savonnière du Moulin et ses produits bio au lait d'ânesse.
0: Catherine avec Ici Lorraine. Et maintenant que notre peau est toute douce...
1: Eh bien, nous allons rajeunir. Ou pas, dans un instant, nous fêtons l'anniversaire d'une franchise qui, elle, n'a pas pris une ride. Pikachu et les Pokémon fêtent leurs 30 ans aujourd'hui.
0: Génial reportage à suivre, c'est dans moins d'une minute.
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0: Soyez les bienvenus ce mercredi matin à 5h15, les 30 ans d'une franchise à succès.
1: C'est l'anniversaire de Pokémon. Pikachu, Dracaufeu, Sacha et ses amis sont nés en 1996. Depuis le jeu vidéo, les dessins animés et bien sûr les cartes sont devenus de véritables objets de collection et elles sont toujours à la mode, Benjamin Eli, dans les cours d'école.
10: Voilà, sortie dans le lycée. Bonjour les jeunes, carte Pokémon, c'est votre truc ou pas?
11: Ouais, un peu, ouais.
10: Allez, on peut assumer, il n'y a pas de problème.
11: Moi j'aime bien ça.
10: Ton Pokémon préféré, c'est Pikachu?
11: Bulbizarre.
10: Pas Pikachu?
11: Non, Bulbizarre pour moi. J'ai un cahier entier, moi.
12: Je pouvais dépenser genre des 100 euros par semaine dans les cartes Pokémon, quoi.
13: Quand on ouvre le paquet, ça devient une addiction.
14: Il y en a qui aiment bien les collectionner et les revendre après.
10: Vous avez fait des sous avec les cartes Pokémon?
15: Ça fait de 10 à 100.
10: À 100 euros? Pour une carte?
15: Ouais, pour une seule carte, oui, suivant les cartes, oui.
10: Une carte que t'as payé combien au départ?
15: 7,50€ le package, quoi.
10: Vous avez quel âge? 15 ans?
11: 15 ans, ouais.
15: Mon oncle, il les collectionne, par exemple.
10: Ah bon? Il a quel âge, votre oncle?
15: 50 et quelques, à mon avis.
10: En avance, on est devant Uchronies Games. C'est un magasin de cartes, notamment de cartes Pokémon. On est dans le 15e arrondissement avec le responsable.
16: Moi, c'est Thomas.
10: Qu'est-ce qui fait de la spécificité de ces cartes qui sortent à l'occasion des 30 ans?
16: C'est le genre de produit qui prend beaucoup de valeur parce qu'elles sont généralement imprimées en moins d'exemplaires. Moi, je vends au prix de vente conseillé généralement en boutique.
10: Mais d'ici quelques mois, quelques années, le prix peut être décuplé.
16: Dès demain. Oui, je pense que c'est plus un phénomène de spéculation que de collection.
10: Ah, c'est pas pour Pikachu alors?
16: C'est plus pour les Pokédollars.
17: François-Xavier Colombani, je suis le patron de PCA, qui est la première entreprise en Europe de certification de cartes de collection. Ce sont des cartes, mais si c'est d'un point de vue de la collection, elles sont exceptionnelles parce que ce sont les 30 ans, parce qu'il y a tout le marketing de Pokémon Company qui va autour, parce qu'ils ont mis énormément de hits. Ce qu'on appelle hits, hein, ce sont les grosses cartes.
10: Les cartes de Pikachu?
17: Pas que. Au niveau du marché, la valeur des cartes peut aller jusqu'à x10 à peu près.
10: En février dernier, une carte Pokémon extrêmement rare à l'effigie de Pikachu a été vendue aux enchères pour plus de 16 millions de dollars. Sacré Pikachu.
1: De 85 milliards de cartes imprimées depuis les débuts de Pokémon il y a 30 ans aujourd'hui. Pour l'occasion, une extension, 30e anniversaire de nouvelles cartes Pokémon sort aujourd'hui.
0: Merci Valentine, et dire que j'ai tout vendu, je serai riche, 16 millions, j'en reviens pas. 5h17 dans les coulisses TV ce matin, quel sera le monument préféré des Français en 2026? 14 sélectionnés, il y a le Petit Trianon, il y a la gare de Metz, il y a le Pic du Midi, 14 monuments. Et le résultat sera dévoilé ce soir sur France 3. Et forcément, qui dit patrimoine, dit Stéphane Bern. Il nous raconte les coulisses de cette nouvelle édition avec Patrice Gascoin dans 5 minutes sur ICI, 5h18. Ah, quelques notes pour rythmer votre début de journée en douceur. À la maison, en voiture, à l'heure du premier café, vous connaissez la chanson. Celle de Sting, évidemment, sur ICI.

0: Sting, Englishman in New York, à l'écoute de votre radio ici. Il est 5h22, soyez les bienvenus. Si vous nous rejoignez à l'instant, bon réveil avec nous. C'est le moment, en plus, vous tombez bien, de nous appeler. Prenez votre téléphone, composez tout de suite le 0810 055 056. Puisqu'avec Valentine, on veut parler à deux d'entre vous pour notre duel d'auditeurs quotidien. Une question autour de l'actualité. Et comme d'habitude, l'un d'entre vous repartira avec un joli cadeau, Valentine.
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0: Alors, allez-y, foncez, puisque c'est maintenant, et c'est Saveria qui attend vos appels ce matin, au 0810 055 056. Bonne chance à tous.
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0: Pour cela, on retrouve tout de suite Patrice Gascoin qui nous rejoint avec de nouveau Coulisses TV. Et ce soir, Patrice, eh bien, on va enfin savoir quel est le monument préféré des Français en 2026. Et pour nous en parler, vous êtes allé voir Stéphane Bern.
4: Avec un Stéphane Bern qui tient avant toute chose à vous remercier.
5: Cette année encore, vous avez été très nombreux à voter pour choisir le représentant de votre région. Merci à vous pour votre participation. Et voici donc les 14 finalistes.
4: Alors, je ne vais pas vous énumérer ici la liste des 14 finalistes issus de nos régions pour le titre de monument préféré des Français 2026. Mais pour les découvrir et surtout savoir qui va gagner ce prestigieux titre, il suffit de regarder France 3. Ce soir, une nouvelle fois, Stéphane Bern nous guide à la découverte de l'extraordinaire richesse du patrimoine culturel, architectural et historique de notre pays. Pour le dénouement du monument préféré des Français 2026, l'animateur nous accueille au cœur du magnifique château de Chambord. J'ai demandé à Stéphane Bern si, au fil des éditions, il était difficile de renouveler des monuments choisis pour représenter leur région. Stéphane Bern.
6: L'émission « Le monument préféré des Français » revient effectivement chaque année, mais c'est pas très difficile chaque année de renouveler les monuments. On a même que l'embarras du choix. C'est la raison pour laquelle on fait d'abord une première sélection régionale, de telle sorte qu'avec la PQR et puis ici, eh bien les Français se mobilisent pour défendre un premier monument qui va finalement représenter leur région pour le concours final, et on va avoir les résultats ce mercredi.
4: Mais Stéphane Bern, vous est-il arrivé d'être en désaccord avec le vote des téléspectateurs pour choisir leur monument ?
6: Je suis rarement en désaccord avec le choix du public. D'abord parce que ce sont les Français qui se mobilisent dans chaque région et qui votent pour un monument pour un autre. Parfois, je suis surpris. J'étais très étonné de voir, il y a 2 ans, le circuit automobile des 24 heures du Mans qui avait été choisi par les Français, mais en même temps, il est classé monument historique. Et c'est vrai qu'on avait beaucoup entendu parler du centenaire de ce circuit automobile, si bien que je comprenais que ce monument, enfin en tout cas ce site patrimonial, avait été privilégié à toutes les autres églises, abbayes, châteaux, etc.
4: Stéphane Bern qui va vous révéler ce soir sur France 3 quel est le monument préféré des Français 2026.
0: Tiens, et dans la liste, j'ai repéré pour vous les 3 favoris pour cette édition.
1: Ah bon, selon qui ?
0: Alors, selon moi déjà,
1: d'accord.
0: Donc ça ne vaut pas grand-chose. Il y a le château de Grignan en Auvergne-Rhône-Alpes. Très joli le château de Grignan. Le petit Trianon et ses jardins en Île-de-France. Et l'église Saint-Michel de Murato en Corse. Et vous voulez mon pronostic, Valentine ?
1: Bah allez-y.
0: On s'en reparlera demain, c'est le château de Grignan qui va gagner.
1: Et si vous gagnez, vous faites quoi ?
0: Je fais rien, comme d'habitude.
1: D'accord. Si vous perdez, vous m'offrez le café, d'accord ?
0: Ah, ça par contre, je peux, avec grand plaisir. 5h25, une nouveauté en chanson qui nous rappelle l'été. Voici Adèle Castillon, Été avec toi, sur Ici.

0: Adèle Castillon, avec Été avec toi. Nous sommes le mercredi 16 septembre. Bon réveil avec nous, avant les infos de 5h30 comme d'habitude. Un petit peu d'histoire avant l'actu aux côtés de Stéphane Bern. Et ce matin, on voyage au temps où une toute petite partie de l'Indre a vécu à l'heure américaine.
1: Imaginez le Berry avec ses bocages et ses villages paisibles. Maintenant, imaginez-le version cow-boy et hamburger. Voilà à quoi il ressemblait bel et bien il y a quelques décennies. Année 1951. La guerre froide est en train de s'abattre sur le monde et les États-Unis cherchent à renforcer leur présence militaire en Europe occidentale. Le regard va se tourner vers une région inattendue, le centre de la France. Ça paraît insolite, comme si Tom Cruise décidait de tourner le prochain Top Gun dans la Creuse. À quelques kilomètres de Châteauroux, l'US Air Force investit une base aérienne déjà existante et l'agrandit après acquisition d'un terrain dans la ville voisine de Déol. En quelques années, c'est une véritable ville à l'américaine qui sort de terre, avec toute une cité pavillonnaire et 410 appartements, mais aussi un hôpital, un terrain de baseball, une école et même un magasin réservé aux GI. C'est quasiment Las Vegas implanté dans un décor digne de L'Amour est dans le Pré. Pour les habitants, c'est arrivé à des allures de choc culturel. On découvre les chewing-gums, les décapotables et autres voitures aux dimensions impressionnantes ou bien des habitudes culinaires venues d'outre-Atlantique comme le fast-food. C'est même chez le fameux Joe from Maine qu'auraient été servis les premiers hamburgers en France. Can I get some burger or some peanut butter? Quelque part, l'ancêtre du McDo, c'était le McDeals. Cette parenthèse américaine prend fin en 1967. L'année d'avant, le président Charles de Gaulle décide de retirer la France du commandement militaire intégré de l'OTAN.
2: Je vous ai compris !
1: En quelques mois, les familles américaines repartent.
3: Au revoir.
1: Et le Berry perd son accent ricain. Aujourd'hui, pour réaliser son rêve américain, il faut traverser l'Atlantique. Dans les années 50, il suffisait d'aller dans le Berry.
0: Thanks, Stéphane Bern. See you soon. Il est 5h30. Tout de suite, voici l'actualité en France et dans le monde en 90 secondes. C'était avec vous, Valentine Lettès.
4: Pas un euro de plus. L'an prochain, les budgets des ministères seront strictement au même niveau qu'en 2026, sauf pour l'armée. Consigne donnée par Sébastien Lecornu à ses ministres à la recherche de 30 milliards d'euros d'économies. Rachida Dati a-t-elle touché 900 000 euros pour défendre les intérêts de Renault-Nissan au Parlement européen ? À l'époque, l'ancienne ministre est eurodéputée et elle est jugée à partir d'aujourd'hui pour corruption et trafic d'influence, punie jusqu'à 10 ans de prison. Des stations-service attaquées à coups de marteau et sur l'une d'elles, le mot « voleur » peint en rouge. Nous sommes dans le Nord, près de Douai, où selon le parquet, au moins 4 stations ont été dégradées. Aucune interpellation à ce stade. La très attendue interdiction des réseaux sociaux aux moins de 15 ans, probablement annoncée aujourd'hui à Strasbourg par la présidente de la Commission européenne. Un projet soutenu par Emmanuel Macron, censuré juste avant la rentrée par le Conseil constitutionnel en France. Si vous avez au frigo des barquettes de légumes à plancha, ratatouille ou à piprade, ne les mangez pas. Ces produits vendus par Intermarché et Leclerc font l'objet d'un rappel. Les légumes présentent un taux trop élevé de résidus phytosanitaires. Tous les détails sur les barquettes concernées sur ici.fr. C'est un smash pour les Français en tête de leur groupe à l'Euro de volley. Après leur victoire hier soir contre les Allemands, les doubles champions olympiques terminent la phase de groupe ce soir avec un dernier match face à la Roumanie, le pays hôte de la compétition.
0: L'info du jour, c'est notre budget carburant devenu intenable.
4: Le prix moyen de l'essence dépasse désormais le pic atteint en 2022 après le déclenchement de la guerre en Ukraine. 2,15 euros en moyenne le litre de sans-plomb 95 E10, quand celui du gazole à 2,35 euros le litre n'est plus qu'à 3 centimes de son record absolu enregistré au mois d'avril. La nouvelle réalité des Français, la voici. On se prive, Brian Nicolas, pour se déplacer.
5: Anaïs vient tout juste d'aller faire le plein d'essence avant de faire ses courses. Elle a bien vu l'augmentation des prix.
6: On le ressent parce que moi je mets des pleins d'essence un plein par semaine.
5: Ça fait quoi à peu près un plein pour vous en termes d'argent ?
6: Par exemple sur mon ancienne voiture, je mettais 80 euros de plein et elle est montée à 120.
5: Et impossible pour elle de se priver de la voiture à cause de son métier d'auxiliaire à domicile.
6: Donc plusieurs déplacements un peu partout. Alors, on est obligé de mettre de l'essence sinon on ne peut pas travailler.
5: Alors elle a dû se serrer la ceinture, surtout sur quelques loisirs.
6: Sortir manger, aller dans des petits parcs, cinéma. C'est vrai que les plaisirs ne sont pas gratuits. gratuit.
5: Et puis il y a la crainte que cela continue jusqu'à Noël ou l'anniversaire de son enfant qui arrive très vite.
6: C'est compliqué de faire plaisir en fait, du coup notre budget il diminue forcément.
3: Ah bah de toute façon je me suis interdit moi beaucoup de choses.
5: Nicole, 76 ans, habite juste à côté du parc Saint-Pierre.
3: Je ne vais pas au restaurant, je ne vais pas au cinéma, aller faire des trajets de loisirs, aller à un parc, aller voir la mer ou n'importe quoi. Je ne peux plus.
5: Et puis elle essaye de dépenser le moins possible quand elle va faire ses courses.
3: Quand il y a des promotions, j'y vais et j'ai un congélateur dont je stocke et je ressors au fur et à mesure.
5: La retraitée se prive aussi de friandises et de produits de marque pour compenser la hausse des prix du carburant.
4: Et une baisse de prix à la pompe s'éloigne encore. Depuis la quasi-paralysie du détroit d'Ormuz au Moyen-Orient, de nombreux pétroliers passent par le détroit de Bab el-Mandeb en mer Rouge pour le contourner. Mais depuis quelques jours, le passage est devenu le théâtre de nouveaux combats entre les rebelles houthis du Yémen et l'Arabie Saoudite.
0: Merci Valentine. 5h34 tout de suite, la météo de ce mercredi 16 septembre avec une alternance entre nuages et éclaircies. Aujourd'hui, des nuages d'ailleurs plus nombreux que ce qu'on a connu les jours précédents. Ce matin, on trouvera une couverture nuageuse d'ailleurs bien plus dense et persistante le long de la Manche, mais également des Hautes-Pyrénées jusqu'aux Ardennes, en passant par l'Occitanie, l'Auvergne-Rhône-Alpes, la Bourgogne-Franche-Comté. Il n'est pas exclu non plus d'avoir quelques averses localement. Pour les températures en milieu de matinée, elle reste en dessous des 20 degrés à Brest et Rennes, à 16 degrés à Paris, 17 degrés. Besançon, 17 également à Saint-Étienne et Valence ce matin, 18 degrés. Bonne nouvelle en revanche cet après-midi, puisqu'on va pouvoir profiter, et ça sur l'entièreté du pays, d'un ciel plus dégagé, de belles éclaircies pour les maximales. Ce mercredi, 23 dans le nord à Strasbourg et dans le sud, 24 à Nice, ainsi que 25 degrés à Montpellier.
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0: 5h35, excellent début de journée avec nous. C'est le moment justement de mettre un petit peu d'énergie en chanson avec Survivor, une chanson qui donne le rythme ce mercredi matin pour commencer la journée du bon pied, en route pour aller au boulot, fraîchement réveillé ou à l'heure du premier café. On est ravis d'être avec vous, toute l'équipe d'ici les 5h, tous les jours du lundi au vendredi.

0: Survivor à l'écoute d'ici 5h39, Eyes of Tiger. Soyez les bienvenus, c'est pas vrai dans quelques instants, votre rendez-vous anti-arnaque. Et ce matin, méfiance si des collégiens viennent sonner chez vous pour financer un voyage scolaire, Valentine.
1: Oui, vente de calendriers, de cartes, de tombola, le scénario paraît tout à fait crédible. Sauf que plusieurs établissements et mairies alertent, parfois le voyage n'existe tout simplement pas.
0: Alors comment savoir justement si ces jeunes sont vraiment envoyés par leur collège? Eh bien Aude Razo nous donne tous les bons réflexes dans quelques minutes sur ICI.
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0: Allez, c'est l'heure de notre duel quotidien. C'est la bataille des auditeurs autour d'un sujet qui fait l'actualité. Aujourd'hui, on va célébrer un anniversaire, celui de David Copperfield. Mais avant, Valentine, on va accueillir Henri de Gérardmer qui est avec nous ce matin. Bonjour,
1: bonjour Henri.
4: Bonjour. Bonjour.
0: Henri, vous bonjour, faites quoi dans la vie?
4: Ben là, ça fait 4 ans, je suis plus en activité, je suis en retraite. Et puis sinon, je bricole pas mal. Pour rendre service, voilà. Puis, sinon,
1: ben, un bricoleur.
4: Radio tous les presque tous les matins, depuis très tôt, très tôt.
0: Ah, vous êtes un auditeur fidèle. Ben, c'est le plus beau métier du monde, vous savez.
4: Ah, j'adore, oui.
0: On accueille Daniel aussi qui est avec nous. Daniel du Pas-de-Calais. Bonjour Daniel.
5: Bonjour.
0: Daniel, vous, passion jardinage, comme moi.
5: Oui. Jardinage, lecture.
0: Et lève-tôt aussi, de ce fait, vous levez à 4h45.
5: Aussi, ouais, j'écoute ICI Nord tous les jours.
0: Et ben on leur fait un petit signe amical à nos confrères d'ICI Nord ce matin. Une nouvelle fois, vous allez jouer pour gagner, Valentine.
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0: Une question, messieurs, et un chiffre autour de l'actualité. Ce mercredi 16 septembre, le célèbre magicien David Copperfield fête aujourd'hui ses 70 ans, devenu mondialement connu grâce à ses illusions spectaculaires. En 83, la plus connue, lors d'une émission télé, il a même réussi à faire disparaître la statue de la Liberté avec un rideau géant dressé devant le monument. Lorsqu'il est tombé, hop, la statue n'était plus là, volatilisée. Et la question que je vous pose ce matin, devant combien de téléspectateurs ont regardé cette incroyable illusion à la télévision? Henri, il me faut un chiffre.
4: 100 000 personnes.
0: 100 000 personnes pour Henri. Et Daniel, on vous écoute.
5: 5 millions.
0: 5 millions pour Daniel. Notre arbitre est là, Valentine.
1: 50 millions de téléspectateurs ont vu la Statue de la Liberté disparaître en 1983 et réapparaître juste après.
0: C'est donc Daniel qui a gagné sa radio ici ce mercredi matin. Bravo Daniel.
5: Merci, c'est gentil.
0: Henri, vous étiez
5: c'est
0: tranquille,
5: gentil,
0: vous
5: je suis
0: 100
5: content,
0: 000.
5: Très content.
0: Et Daniel, c'était pas mal, 5 millions, bon, il y avait quand même un...
4: Oui, bah oui, c'est sûr, oui.
1: Un cap.
0: Il y avait un petit gap, on va pas se mentir, il y avait un petit gap. Henri, merci.
1: Vous êtes pas trop télé, Henri, hein?
4: Non, non, pas télé, je suis que radio, moi.
1: Bah oui, ça s'entend.
4: vous savez, je peux raconter une anecdote ou pas?
1: Oui. Alors, rapidement, Daniel.
0: Allez-y, rapidement.
1: Henri, pardon.
4: Oui, eh ben écoutez, depuis l'âge de 14 ans, mes parents avaient une exploitation agricole et j'avais cueilli des myrtilles pour m'acheter une radio à 200 francs à l'époque.
0: Génial.
4: Mais depuis l'âge de 13-14 ans, j'écoute la radio.
0: Eh bien.
4: J'écoute que ça, pas de télé.
0: Henri, j'espère que vous l'avez gardée, cette radio, et j'espère qu'on aura l'occasion de rejouer ensemble très bientôt. Daniel, encore une fois, félicitations, je vous souhaite une belle journée.
5: Oui, merci.
0: Merci Daniel.
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0: William Seller avec Rock and Dollar à l'écoute de votre radio ici. 5h47, bon réveil avec nous.
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0: Tout de suite, c'est pas vrai, votre rendez-vous anti-arnaque avec Aude Razo, justement, qui nous donne les bons réflexes adoptés dans une situation, Valentine.
2: Et qui, ce matin, nous alerte sur un piège en vogue en cette rentrée avec des escrocs adolescents, Aude.
3: Oui, je vous plante le décor. Un jeune frappe à la porte, il est même très jeune, il vous dit qu'il est collégien. Généralement, il n'est pas tout seul, c'est un petit groupe et ce petit groupe vous propose d'acheter un calendrier, des cartes, des objets. Pourquoi ? Pour financer un voyage scolaire, généralement à l'étranger. Le scénario, il est crédible à première vue et puis c'est vrai, ça se fait. Hein. Ça m'est arrivé, moi, personnellement, quand j'étais ado, d'aller toquer aux portes des voisins pour financer un projet de mon collège ou de mon lycée. Problème, dernièrement, plusieurs établissements et plusieurs mairies aussi tirent la sonnette d'alarme un peu partout en France parce que ces jeunes parfois racontent absolument n'importe quoi. Il n'y a pas de voyage, il n'y a pas de projet pédagogique, ils ne sont même pas du collège dont ils parlent et ils se mettent surtout votre argent dans la poche.
2: Bon, et comment on fait, Aude, pour démasquer ces jeunes fraudeurs ?
3: Alors, je ne vais pas vous dire de ne jamais donner d'argent à un ado qui se présente chez vous pour vous vendre un ticket de tombola ou un calendrier. Par contre, avant de lui donner 5-10 euros, je vous conseille quand même de faire quelques petites vérifications. Par exemple, demander des détails sur le voyage en question, demander au jeune le nom de ses profs, dans quelle classe il est. Et puis, dites-lui surtout de repasser plus tard que, en fait, vous allez passer un petit coup de fil avant à l'établissement pour vérifier. Si le jeune est de bonne foi, il repassera sans doute. S'il ne l'est pas, je peux vous dire qu'il ne reviendra pas. Quand vous détectez une arnaque comme celle-là, autre conseil, prévenez l'établissement, c'est important. Prévenez aussi la mairie. Et puis, faites comme vous feriez avec toute personne malhonnête qui toque à la porte. Parlez-en aux voisins, jouez collectif. C'est la meilleure arme, finalement, contre les escrocs, quel que soit leur âge.
0: Merci, Aude, pour ces informations. Et d'ailleurs, vous nous en partagez quotidiennement. Elles sont toutes à retrouver directement sur notre site ici.fr, page C'est pas vrai. 5h49. Dans quelques instants, on va découvrir une initiative qui marche quelque part en France et qui concerne les étudiants. Mais avant, on profite ensemble de la musique d'ici qui vous réveille ce mercredi avec le chant des cygnes, c'est Indochine.

0: Le chant des signes, Indochine, ici, dès 5h. Excellent mercredi avec nous. Tout de suite, on va découvrir une initiative qui marche quelque part en France. Avec un logement étudiant gratuit sans aucun loyer à payer, eh bien forcément, ça peut intéresser du monde. Le principe existe dans plusieurs résidences seniors en France. Un étudiant est logé gratuitement en échange de passer du temps avec les résidents. Alors, comment ça marche concrètement? Robin Bernot nous emmène dans la Drôme.
1: Un logement étudiant gratuit en échange de quelques heures de bénévolat auprès des seniors.
2: C'est gagnant-gagnant, je trouve.
1: À Valence, le groupe de résidence pour seniors Domitis propose à des étudiants de se loger gratuitement en échange de quelques heures passées aux côtés des résidents. Inès, 18 ans, vient par exemple d'emménager dans l'un de ses appartements. Florence Gaucho est allée à sa rencontre.
3: Mes parents, ils auraient pu payer un logement étudiant, mais au final, là, j'ai un appart qui est beaucoup mieux. Comparé au logement étudiant, je fais des heures de bénévolat pour pouvoir me le payer, donc c'est mieux pour mes parents et pour moi.
1: L'appartement d'Inès est un T2 tout équipé, déjà meublé, climatisé, lumineux. Il dispose même d'un balcon, le tout pour 0 euros de loyer en échange d'une quinzaine d'heures de bénévolat chaque semaine auprès des résidents. L'étudiant s'engage par exemple à organiser des ateliers de pâtisserie, des sorties au marché ou encore des jeux.
4: Pompiers et militaires. Ouais, c'est facile. Tu croyais être tranquille avec des vieux, hein?
1: Pour Denise, 81 ans, c'est un lien intergénérationnel très précieux.
5: C'est amusant parce que des fois, on dit des choses, ah non, je sais pas, j'étais pas née. Et elle-même en bénéficie de notre savoir aussi. C'est dans les deux sens.
1: Alors ici, dans la Drôme, ça marche, mais vous, qu'en pensez-vous? Je suis allé en discuter avec Fabien qui salue l'initiative.
6: Ouais, c'est une bonne initiative pour permettre aussi aux jeunes étudiants, s'ils galèrent à trouver un logement, de pouvoir se loger et en même temps de faire une bonne action.
1: Et au-delà du logement, cette solution permet aussi de créer du lien entre les étudiants et les seniors, un aspect important pour Fabien.
6: Totalement, parce qu'on se rend compte qu'il y a de plus en plus aussi de personnes âgées qui se trouvent abandonnées par leur famille parce que trop loin, à la distance ou autre, et qui se retrouvent seules. Et donc je trouve ça bien aussi de permettre à ces personnes âgées d'avoir une activité, des contacts et du lien avec des jeunes.
1: Aujourd'hui, avec cette solution, Inès économise plus de 500 euros chaque mois et ce dispositif Génération Partage a déjà permis à plus d'une centaine d'étudiants de se loger gratuitement.
4: Et c'est là qu'on n'en trouvera pas.
0: Un Robin Bernot avec Florence Gaucho à 5h55. C'est parti pour Cyndi Lauper. Eh oui, ça fait du bien. Et puis à l'origine, cette chanson, figurez-vous qu'elle a été chantée d'abord par un homme. Oui, Robert Hazard, qui était musicien à Philadelphie. Puis Cyndi Lauper a repris cette chanson en 83 pour en faire un hymne à la liberté des femmes. Voici

0: Ici des 5h avec Cyndi Lauper, Girl Just Want to Have Fun, à l'écoute de votre radio ce matin avec Valentine. Eh bien, recherchez un auditeur, une auditrice qui a un souvenir lié à une chanson forcément d'Erita Mitsouko et de Catherine Ringer. C'est Ghislaine qui est avec nous ce matin. Bonjour Ghislaine.
1: Bonjour Ghislaine.
2: Bonjour.
1: Grande bonjour, fan bonjour. De Catherine Ringer.
2: Eh oui, en quelque sorte, oui, je m'en suis découvert très tard là, mais là je suis vraiment, je suis très émue. Voilà.
1: C'est quoi votre chanson préférée de Catherine Ringer, Ghislaine?
2: Ma chanson préférée, c'est « Je me sens pas belle » avec Marc Lavoine.
1: Qu'est-ce que t'es belle ?
0: Cette chanson, « Qu'est-ce que t'es belle ?»
2: Ah oui, ouais, « Qu'est-ce que t'es belle ?» Voilà, c'est ça, c'est « Qu'est-ce que t'es belle ?»
0: Les deux voix en un mot, Ghislaine, qu'est-ce qu'elle représentait pour vous, Catherine Ringer ?
2: Catherine Ringer, c'est une femme qui, comme j'aurais aimé, enfin, je suis un petit peu comme Catherine Ringer, j'ai 2 ans de différence avec elle. J'ai eu 3 enfants, j'ai un peu son histoire. Enfin,
1: une femme forte.
0: Vraiment. Elle comptait beaucoup pour vous et ça s'entend dans votre voix, Ghislaine, effectivement, cette émotion. Merci à tous d'avoir été là. À 6h, vous avez rendez-vous, bien sûr, avec l'actualité de vos régions. À 6h30, vous retrouvez Valentine Lottès.
1: Pour l'info en France et dans le monde, en 90 secondes.
0: Et tout de suite, voici les équipes d'ici matin qui sont là ce mercredi. Je vous souhaite à tous une belle journée qui commence ici.
3: Merci beaucoup Louis Raspail et belle journée à vous également. Votre réveil sonne et dans le même temps, notre mode de bonne humeur, lui, est déjà activé comme chaque matin. Tout à fait, bienvenue, c'est ici matin avec vous jusqu'à 9h. Côté ciel pour ce mercredi, après de belles éclaircies matinales, eh bien les nuages et quelques pluies fines vont de nouveau gagner la région parisienne avec des températures en nette baisse cet après-midi. Vous allez voir, il y a un gros contraste par rapport à hier. Comptez 17 à 18 pour ce matin en après-midi, entre 21 et 23 degrés chez nous en Île-de-France.
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3: Mercredi 16 septembre, bienvenue à vous et joli réveil. Plaisir de vous accueillir, vous êtes sur votre radio.
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3: 6h ici, première radio sur l'actu locale en Ile-de-France, Salomé Martin. Bonjour Salomé.
6: Bonjour François-Xavier, bonjour à tous.
3: Il y a la une, Rachida Dati face à la justice.
6: L'ancienne garde des Sceaux est jugée à partir d'aujourd'hui par le tribunal correctionnel de Paris pour corruption et trafic d'influence dans l'affaire Renault. La maire du 7e arrondissement de la capitale est accusée d'avoir gagné de l'argent en échange de lobbying pour le constructeur automobile au Parlement européen, Charlotte Pierret.
7: 900 000 euros, c'est la somme perçue par Rachida Dati dans le cadre d'une convention passée avec Carlos Ghosn, à l'époque patron de Renault-Nissan. 300 000 euros par an entre 2010 et 2012, versés sur l'un des 15 comptes bancaires de Rachida Dati. Mais à quel titre et pourquoi faire? C'est tout l'enjeu de ce procès. Les juges d'instruction ont estimé que ce n'est pas en tant qu'avocate pour un travail juridique tel que l'avance la défense, mais plus probablement en tant qu'eurodéputée qu'elle était alors, qu'elle a perçu ces sommes conséquentes. À l'appui de leur raisonnement, par exemple, cette note envoyée par Rachida Dati à Carlos Ghosn, où il est question de prise de position favorable aux constructeurs automobiles ou encore de 3 interventions au Parlement européen en lien avec l'activité du groupe. Élément relevant selon les magistrats de la corruption et du trafic d'influence, ce que Rachida Dati s'apprête à démentir totalement, plaidant par ailleurs la prescription des faits. Carlos Ghosn, quant à lui, ne devrait pas faire le déplacement depuis le Liban, où il s'est réfugié après sa fuite rocambolesque du Japon dans une malle.
6: Les explications de Charlotte Pirret. Autre procès emblématique à Paris cette semaine. Un animateur a été condamné hier à 5 ans de prison, dont un ferme sous bracelet électronique pour des agressions sexuelles sur 9 élèves d'une école élémentaire du 15e arrondissement. Il écope aussi d'une interdiction définitive d'exercer toute activité en contact avec des mineurs. Margot Steve, c'est la première condamnation à de la prison ferme dans un dossier lié au scandale du périscolaire parisien.
8: Oui, une peine justifiée, a dit le président, par la gravité des faits et par le nombre de victimes dont les déclarations ont été précises et circonstanciées. D'où cette peine de 5 ans d'emprisonnement, dont une année ferme aménagée sous bracelet électronique. Mais à la sortie de l'audience, une maman explose de colère, indignée que l'animateur dorme ce soir dans son lit. Ma fille, dit-elle, a dû déménager. Elle sera traumatisée à vie. Reste que cet animateur sera sous surveillance pendant plusieurs années. Le président a prononcé contre lui un suivi socio-judiciaire de 10 ans. avec obligation de se soigner, souligne maître Karine Durieux-Diebold. Elle représente un autre parent d'élève.
9: Il n'est pas lâché dans la nature, on ne peut pas dire cela. C'est quand même une peine répressive. Donc ça veut dire que la justice prend la mesure de la gravité des actes, que ça va être sur du long terme pour qu'il puisse lui aussi prendre la mesure de ce qu'il a fait.
8: Constat partagé par l'avocate de cet ancien animateur parti tête baissée à l'énoncé de sa peine. Il est aujourd'hui soulagé de ne pas dormir en prison, affirme maître Anaïs Casseleux.
10: Sa place n'est pas en prison. Sa place, elle est chez un psychologue, chez un psychiatre, avec un suivi. Et il y aura un suivi. Il en était en fait demandeur quelque part.
8: À ce stade, l'avocate n'envisage donc pas de faire appel.
6: Le scandale du périscolaire parisien qui s'invite au Sénat après Anne Hidalgo hier. C'est au tour d'Emmanuel Grégoire d'être auditionné par la commission d'enquête aujourd'hui. Il doit être interrogé sur ses responsabilités lorsqu'il était premier adjoint de la ville. Hier, l'ancienne maire de Paris a jugé que l'ensemble des institutions avait failli tout en reconnaissant des dysfonctionnements au sein de la ville de Paris. Ils sont soupçonnés d'avoir commandité des kidnappings de propriétaires de crypto-monnaies de l'Essonne en mars dernier. 3 hommes ont été placés en garde à vue la semaine dernière, indique la gendarmerie. Ils ont agi depuis leur cellule en commandant des actions sur les réseaux sociaux. Les 3 individus ont été mis en examen pour association de malfaiteurs et extorsion en bande organisée avec une arme.
3: 6h04 ici par Île-de-France. Merci d'être avec nous ce matin. Salomé, dans l'actu également, les prix du carburant toujours très haut.
6: Oui, alors que certains désespèrent de voir redescendre le montant à la pompe, d'autres se demandent s'ils pourront se chauffer correctement cet hiver. La saison est habituellement la meilleure pour remplir ses cuves lorsqu'on se chauffe au fioul, mais il a augmenté de plus de 50% en un an. Alors, en Île-de-France comme ailleurs, on se demande s'il faut attendre ou refaire ses stocks aujourd'hui. Ninon Pigagnol, vous avez suivi un camion de livraison à Sainte-Maure-des-Fossés dans le 94.
11: Pour 1500 litres, Bruno a dû payer
12: 2902,50 euros.
11: Il s'est décidé à faire le plein pour l'hiver après plus de 3 mois d'attente.
12: Ça me convient pas du tout, mais il n'y a pas moyen de faire autrement, quoi.
11: Alors, pour baisser un peu la note, certains prévoient de diminuer leur consommation, comme Henri à Alfortville.
13: D'habitude, je prends 2000 litres.
11: Là, il est passé à 1500 litres.
13: C'est une question de tarif, hein. Les retraites, c'est pas extensible, hein. Ça devient de plus en plus difficile.
14: Je regarde disparaître ma paye dans la cuve de fioul.
11: Véronique, elle, étale les paiements.
14: Ça fait mal au cœur. Mais bon, je paye par virement et en 2 ou 3 fois suivant la facture.
15: Merci bien, bon courage.
16: Bon plaisir.
11: Au volant du camion, Frédéric ne livrera que 7 personnes aujourd'hui, au lieu de 10 habituellement.
17: Les gens attendent, c'est vraiment hors de prix. Il va faire froid d'ici un mois et donc là on va être un peu débordé, je pense.
11: Mais pour le moment, il y a très peu d'activité. C'est ce qu'explique Jules Grélet, le dirigeant de l'entreprise Long Énergie.
18: Ça fait 6 mois que j'arrive pas à occuper tous mes chauffeurs. On a vraiment une activité qui est à l'arrêt. On a 30% de volume de moins depuis le 1er janvier que l'année dernière à la même époque.
11: Il s'attend à un pic de demande de fioul cet hiver. Aujourd'hui, selon ses chiffres, les cuves de ses clients sont remplies à 35% contre plus de 60% normalement à la mi-septembre.
6: Le reportage de Ninon Pigagnol à Saint-Maur-des-Fossés dans le Val-de-Marne. La hausse des coûts de l'énergie qui pèse sur les entreprises et le pouvoir d'achat et qui complique encore un peu plus l'équation du budget. Dans une lettre, Sébastien Lecornu demande à nouveau à ses ministres de trouver des pistes d'économie. Un effort supplémentaire pour caler les dépenses de 2027 au même niveau que celles de 2026. Le seul ministère qui verra son budget augmenter l'an prochain est celui de la Défense. Attention, si vous avez acheté des légumes récemment à Intermarché ou à Leclerc, certains sont rappelés à cause d'une présence trop élevée des résidus de pesticides. Ça concerne surtout les légumes de la marque Cœur de Jardin. La liste donnée par Rappel Conso est sur ici.fr.
3: La venue du pape s'organise à Paris.
6: Et dès ce soir, la Concorde ne sera plus accessible en voiture. Même chose pour une partie des Champs-Élysées et des rues aux alentours, fermées pour le montage des infrastructures de la Grande Messe qui doit se tenir la semaine prochaine. Le démontage est prévu pour la fin du mois de septembre. Et puis, si la France pleure la disparition d'une artiste iconique, la ville pleure, elle, la disparition d'une voisine. L'hommage de la commune des Lilas en Seine-Saint-Denis à Catherine Ringer, l'artiste morte ce lundi à 68 ans des suites d'un cancer foudroyant, près de 20 ans après son compagnon Fred Chichin et partenaire de scène d'Erita Mitsuko. La commune des Lilas organisera prochainement un temps d'hommage pour honorer la mémoire, je cite, de cette grande dame de la chanson française. La météo, François-Xavier, le ciel francilien se charge de nouveau en ce mercredi.
3: Eh oui, on est reparti pour, on va dire, une petite perturbation aujourd'hui. Salomé, on profite quand même toujours en matinée de belles éclaircies en région parisienne, mais c'est vrai que la couverture nuageuse va s'installer peu à peu dès le lever du jour. Et puis cet après-midi, nous aurons un temps variable avec le retour très probable de quelques pluies fines par l'ouest de la région parisienne. Vos températures, elles sont un petit peu en baisse ce matin, et alors cet après-midi, on perd carrément 10 degrés, vous allez voir. Pour la matinée, 17 degrés à Lézigny et Ivry-sur-Seine, 18 du côté d'Étiole, de Saint-Denis, Groslay, Gargenville, Le Plessis-Robinson et Paris. Et cet après-midi, j'y vais pas.
6: Allons-y.
3: Allez, des valeurs comprises entre 21 et 23 degrés chez nous en Ile-de-France. En même temps, c'est un petit peu plus respirable et on va dire relativement un peu plus de saison. 6h08, ici, l'infotrafic en temps réel. Tout va bien sur vos routes franciliennes. Je vous rappelle que si vous avez besoin d'avoir accès à la liste des stations-service qui sont les moins chères près de chez vous, en ces temps avec le carburant très élevé, on en parlait encore dans le journal évidemment, ça peut servir. Vous allez faire un tour sur l'application ici, onglet service et prix des carburants, notamment si vous êtes dans le Val-de-Marne ou en Essonne par exemple, mais pas que, bien sûr. Dans vos transports en commun, nous avons un trafic perturbé ce matin sur la ligne A du RER de Marne-la-Vallée-Chessy en direction de Torcy à cause d'un train en panne à Marne-la-Vallée justement. Patience donc si vous êtes sur cette ligne A et que vous attendez votre RER. Et puis si vous êtes face à une difficulté, vous pouvez bien sûr nous la partager sur les routes de la région parisienne ou bien dans vos transports en commun en Ile-de-France avec ce numéro de téléphone 01 42 30 10 10. Vous nous appelez ou vous nous envoyez un message écrit ou vocal via WhatsApp.
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3: Chanteuse de grand talent, née dans notre région, Salomé en parlait à l'instant, à Suresnes, dans les Hauts-de-Seine plus précisément, Catherine Ringer est partie hier rejoindre le paradis des artistes. Hommage donc ce matin sur ici Paris Île-de-France avec le classique « Qu'est-ce que t'es belle » interprété aux côtés de Marc Lavoine. C'était en 1988.

0: Votre réveil du mercredi avec ici par Île-de-France et en hommage à Catherine Ringer. Qu'est-ce que t'es belle, micro partagé avec Marc Lavoine, bien sûr.
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0: Mercredi 16 septembre, journée des Édith et des Cypriens, dont c'est la fête en région parisienne. Joyeux anniversaire aujourd'hui au célèbre magicien David Copperfield, 70 ans en cette année 2026. Quelles sont les règles pour transporter des objets encombrants dans le métro parisien? Eh bien, on va faire le point avec Loïc Landreau dans Ici ça roule, c'est tout de suite.
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0: 6h13, l'info trafic en temps réel avec une circulation totalement fluide pour l'instant sur les routes de la région parisienne, tout va bien. Je vous rappelle quand même que si vous avez besoin de savoir où faire de l'essence, où faire le plein près de chez vous, par exemple en Seine-et-Marne ou bien dans Paris Intramuros aussi, et que vous souhaitez avoir accès à la liste des stations-service les moins chères près de chez vous, c'est possible. L'application Ici, elle est là pour vous avec l'onglet service et prix des carburants. Un petit mot de vos transports en commun pour vous rappeler cette perturbation ce matin sur la ligne A du RER entre Marne-la-Vallée-Chessy et Torcy. Il y a un train en panne actuellement en gare de Marne-la-Vallée qui affecte donc la circulation des trains pour l'instant. Et puis, je vous rappelle aussi ce numéro de téléphone qui peut grandement vous servir, et nous aussi en l'occurrence, le 01 42 30 10 10 avec un appel auprès du standard ou bien un message écrit ou vocal via WhatsApp pour nous partager une difficulté sur les routes ou bien dans les transports franciliens. 6h14, ici ça roule, vos déplacements en Île-de-France facilités avec des solutions plus rapides et plus abordables. Bonjour Loïc Landreau.
4: Bonjour François-Xavier.
0: On va revenir avec vous sur un incident qui a fait polémique juin dernier. Un homme de 27 ans a écopé de 150 euros d'amende pour avoir transporté sa télévision dans le métro, l'occasion de rappeler les règles concernant les objets encombrants sur le réseau parisien.
4: Oui, d'autant qu'en mai 2025, une jeune femme avait déjà été verbalisée parce qu'elle se déplaçait avec un ficus jugé trop imposant par les contrôleurs. Parce qu'à l'époque, la RATP fixait à 75 cm maximum la hauteur des objets qu'on pouvait transporter dans les rames, à l'exception d'équipements longs jusqu'à 2 mètres, comme des skis, s'ils étaient tenus verticalement. Mais cette histoire de ficus, ça avait provoqué un tel tollé sur les réseaux sociaux que la RATP a fait évoluer sa réglementation pour la rendre moins rigide et surtout pour l'adapter à la réalité des voyageurs. Donc, selon la dernière mise à jour qui date d'août 2026, sont autorisés les paquets, sacs ou bagages que vous pouvez porter seul dès lors que vous ne gênez pas les autres voyageurs et leur circulation, y compris lorsque le métro est très fréquenté. Plus précisément encore, voici les objets totalement interdits: les bouteilles de gaz, les produits inflammables, les accessoires contendants ou coupants, les meubles volumineux et le gros électroménager. Donc vous voyez, la télévision à écran plat dans son carton, ça marche pas. D'où la verbalisation de ce jeune homme au début de l'été.
0: Qu'en est-il, Loïc, des vélos et des trottinettes qu'on voit de plus en plus fleurir dans les métros et les RER?
4: Alors, ils sont bel et bien autorisés sur tout le réseau. Métro, RER, bus, tramway, funiculaire, mais à la condition express de rester plié et tenu à la main en permanence. En ce qui concerne les vélos non pliables, ils sont interdits dans le métro, les bus, les tramways et le funiculaire de Montmartre. Ils sont en revanche acceptés dans le RER, mais dans les zones exploitées par la RATP, à savoir Saint-Germain-en-Laye, Marne-la-Vallée-Chessy et Boissy-Saint-Léger sur le RER A et Gare du Nord, Robinson-Saint-Rémy sur le RER B. Attention, hein, dans les espaces dédiés et à des horaires bien précis, à savoir toute la journée, les samedis, dimanches et jours fériés, et les autres jours avant 6h30, entre 9h et 16h30, puis après 19h, vous l'avez compris, en gros en dehors des heures de pointe. Donc en résumé, si vous voulez transporter un ficus, c'est désormais possible. Ça marche moins bien avec une armoire normande, mais les règles se sont assouplies et c'est une bonne nouvelle.
0: Merci beaucoup Loïc Landreau, ici ça roule chaque jour à 6h15. Le 30 octobre prochain, sortie de Egrégor, 13e album studio de Mylène Farmer, et pour patienter, elle vous offre en attendant ses plus jolis classiques. Écoutez ce matin, Je t'aime, Mélancolie, sur ici par Île-de-France. Bon réveil, il est 6h17.

0: Ici par Île-de-France et vos plus belles émotions, tout en savourant votre café du matin. Bah oui, Mylène Farmer, à l'instant, je t'aime, Mélancolie. 6h21, place aux gens d'ici, ces acteurs qui contribuent au rayonnement de notre région et avec lesquels chaque matin vous faites connaissance. Bonjour Romain Bruno.
1: Bonjour François-Xavier et bonjour tout le monde.
0: La découverte avec vous, Romain, du métier de tailleur de pierre et avec votre invité du jour. Il est actuellement sur le chantier de la basilique de Saint-Denis. Vous êtes à ses côtés justement devant ce monument absolument magnifique, on peut se le dire.
1: Exactement, à la basilique de Saint-Denis, avec à mes côtés un véritable tailleur de pierre. Frédéric, bonjour.
2: Bonjour.
1: Quel a été le déclic d'ailleurs pour vous dire « je vais me lancer dans la taille de pierre » ?
2: Alors moi c'est aussi simple que ça, en bas de chez moi, à partir de 15 ans, il y avait un tailleur de pierre. Et j'allais, dès que j'avais un moment libre, au lieu de faire mes devoirs, les mercredis, les jeudis, les samedis, je descendais avec lui pour taper sur un caillou.
1: Et qu'est-ce qui vous plaît dans le fait de taper sur un caillou, comme vous dites ?
2: Ben, c'est-à-dire, c'est la matière, déjà, faire sortir de la matière des moulures, le son, puis le fait de, comme dans toute création, ben, quand on crée quelque chose, que ce soit du dessin, de la poterie, ben, on ne pense qu'à son caillou et on fait abstraction de tout ce qui est autour.
1: Ici, le chantier, il est phénoménal, ici à la basilique.
2: Alors moi, je suis fier de travailler à la basilique. J'avoue que faire des cailloux sur ce monument, c'est fantastique. Et donc, je suis là, moi, à l'association, pour expliquer la taille, quels sont les outils, etc. C'est beaucoup plus un rôle de médiation, mais je taille le caillou cependant. Évidemment, je taillerai avec la langue, il serait fini depuis longtemps. Mais mon principal métier ici, c'est de présenter ce métier passionnant.
1: Frédéric, vous nous parliez là d'outils il y a quelques instants. Quels sont vos outils ?
2: Alors les outils sont exactement les mêmes outils qu'au XIIe siècle. Massette, ciseaux, gouge, pointerole, chasse, enfin tous les outils qui ont servi et qui, de toute façon, sont encore les outils du tailleur de pierre.
1: Une passion tellement grande que j'ai appris que vous étiez à la retraite. Et vous venez pourtant sur les chantiers.
2: Eh bien oui, j'ai passé beaucoup ma vie sur les chantiers et l'heure de la retraite a sonné et j'ai trouvé cette association qui cherchait quelqu'un pour motiver les jeunes, pour expliquer aux jeunes, mais aux parents aussi, laisser faire les jeunes s'ils aiment un métier manuel, quel qu'il soit, parce qu'un métier manuel n'est pas un sous-métier. Alors je suis là pour défendre mon métier, que j'adore, mais les métiers manuels en général. Et à la maison, j'ai plein de cailloux, tellement que madame en est horrifiée. Mais je peux pas jeter ces cailloux avec des anciens tracés.
1: C'est comment chez vous alors ?
2: C'est trop petit. Mais je suis un petit peu comme les cordonniers, je suis le plus mal chaussé vu que j'ai beaucoup voyagé. J'ai pas de maison en pierre, voilà. Mais à la prochaine retraite.
1: Merci beaucoup Frédéric.
2: À bientôt à tous ceux qui viennent.
1: Bah oui, parce que venez voir Frédéric ici à la basilique Saint-Denis, juste derrière la basilique avec cet endroit ouvert au public pour découvrir son métier.
0: Et Frédéric, donc tailleur de pierre sur le chantier de la basilique cathédrale de Saint-Denis et qui était votre invité, Romain Bruno, à demain 6h20 pour les gens d'ici, J-9, pour la sortie de Ave de Mar, le nouvel album du talentueux Pierre de Mar. Et ce premier extrait, je pense à vous, en nouveauté sur Ici par Île-de-France à 6h24.

0: 6h25, l'une des pépites de cette rentrée 2026, ici par Île-de-France, le dernier Pierre de Marge pense à vous. Votre actu locale en région parisienne revient dans 4 minutes. Au préalable, accueillons Catherine Viguier pour l'horoscope de ce mercredi. Les Vierges, vous faites preuve d'une belle lucidité. A tout de suite.
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0: 6h27, bonjour Catherine Viguier.
7: Bonjour François-Xavier.
0: Avec vous l'horoscope de notre mercredi 16 septembre 2026. Catherine, une remise en question. Aujourd'hui, elle concerne les Capricornes.
7: Cher Capricorne, vous voulez voir la vérité en face.
8: Bélier, vous êtes lucide sur le plan professionnel, vous évoluez dans ce domaine.
7: Taureau, alors vous ne voulez plus vous mentir, en particulier avec vos frères et sœurs.
8: Gémeaux, période de remise en question, période idéale donc pour commencer un travail personnel.
7: Cancer, 6 mois pour revoir votre copie, au sujet de vos partenaires d'amour et de travail.
8: Lion, vous entamez un travail, vous, de longue haleine, tout en devant veiller sur votre forme.
7: Vierge, la lune noire vous rend plus lucide au sujet de votre vie affective.
8: Balance, une évolution est nécessaire au sujet de votre famille et de votre lieu de vie.
7: Scorpion, 6 mois pour évoluer dans le monde de la communication, pour étudier et voyager.
8: Sagittaire, plein feu sur votre trésorerie, votre compte en banque évolue.
7: Capricorne, vous fuyez toute superficialité, vous recherchez l'authenticité avant tout.
8: Verseau, évolution et réflexion de fond au sujet de votre carrière et de vos responsabilités.
7: Poisson, eh bien, des amitiés se renforcent, vous prenez de la distance avec d'autres. Et pour nous tous, on donne le là à ce jour.
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0: Bonjour à toutes, bonjour à tous. C'est un vrai plaisir de vous accueillir ce matin. Sachez-le, on est vraiment ravis de vous avoir à nos côtés ici matin. Ça se passe jusqu'à 9h, absolument. Et je dis bonjour Thomas Echeberry.
9: Bonjour François-Xavier, bonjour à tous.
0: Avec le micro allumé, c'est vrai que c'est beaucoup mieux.
9: Comment ah bah ça oui, va, Thomas? Tiens, ah oui, et le rouge, c'est bien.
0: C'est ça, c'est le fameux
9: ça
0: rouge.
9: Ça marche bien, c'est
0: bien. C'est bien, hein,
9: c'est cool.
0: Tac, tac, tac.
9: Ouais, c'est bon.
0: Thomas, on a perdu 10 degrés. Enfin,
9: ouais,
0: mais cet après-midi.
9: Pas si mal que ça. Bon, il faisait chaud, effectivement, beau et chaud hier. Je pense qu'il fera encore pas trop mal aujourd'hui, avec des températures aux alentours de quoi, 23 degrés, ce qui est quand même pas si mal finalement pour un mois de septembre.
0: Sûr.
9: On va pas se plaindre.
0: Bon, voilà. Non. Je notais juste la différence avec les 10 degrés en moins.
9: C'est vrai, voilà. C'est vrai. Mais là, quand c'est dans ce sens-là, ça va. On reste encore dans les 23-24 degrés. Généralement, c'est l'idéal à Paris. À 23,
0: exactement.
9: 24, hein.
0: Parce que c'est vrai que 44 degrés un 16 septembre, ce serait vraiment dramatique. Ouais. Thomas, spécialiste route et déplacement en Île-de-France, avec une petite tendance concernant la circulation ce matin.
9: Oh, ça se passe pas trop mal. On a quelques ralentissements très légers déjà pour rejoindre Paris sur la 1 et sur la 4. Côté transport en commun, quelques petites perturbations sur les lignes A et D. Il peut y avoir quelques suppressions de trains suite à des pannes. On en reparle bien sûr en détail dans les prochaines minutes.
0: Bonjour Salomé Martin.
10: Bonjour François-Xavier, bonjour à tous.
0: Avec vous les titres de l'actu locale en Île-de-France.
10: Le scandale du périscolaire parisien et la première condamnation à de la prison ferme hier d'un animateur reconnu coupable d'agression sexuelle sur 9 enfants d'une école du 15e arrondissement. Il écope de 5 ans dans emprisonnement dont un ferme, alors qu'Emmanuel Grégoire doit être entendu aujourd'hui par la commission d'enquête sénatoriale sur le sujet. En Seine-Saint-Denis, la commune des Lilas dit au revoir à l'une de ses habitantes, une artiste iconique, mais aussi une voisine amoureuse de sa ville. Catherine Ringer est morte ce lundi à 68 ans des suites d'un cancer foudroyant, près de 20 ans après son compagnon Fred Chichin et partenaire de scène d'Erita Mitsuko. Et puis 30 ans, ça se fête. Pikachu et ses amis de la licence Pokémon célèbrent leur anniversaire cette année. Une série de cartes sort pour l'occasion. On en reparle dans un instant, juste après l'essentiel de l'actualité en français dans le monde. C'est en 90 secondes avec Valentine Letès.
11: Jugé pour corruption et trafic d'influence, Rachida Dati face à la justice à partir d'aujourd'hui. L'ancienne ministre est soupçonnée d'avoir touché 900 000 euros pour défendre les intérêts du groupe Renault-Nissan au Parlement européen entre 2009 et 2013. Un budget très serré pour la France en 2027, avec 30 milliards d'euros d'économies à trouver. Le chef du gouvernement prévient ses ministres, leurs budgets seront strictement au même niveau qu'en 2026. En clair, sauf pour l'armée, pas un euro de plus ne sera dépensé. Autour de l'actuel maire de Paris de s'expliquer, Emmanuel Grégoire répond aux questions des sénateurs ce matin sur le scandale des violences sexuelles dans le périscolaire. À l'époque, il est adjoint de l'ancienne maire, Anne Hidalgo, entendue hier. Elle parle d'un échec collectif de sa mairie comme de la police et de la justice. Série de cambriolages dans les casernes de pompiers d'Auvergne-Rhône-Alpes. Depuis le mois d'août, 11 casernes du Rhône, de l'Ain et de l'Isère ont été volées de leurs pinces de désincarcération, notamment utilisées pour secourir les victimes d'accidents de la route. Et si nos enfants ne pouvaient plus ouvrir seuls un compte sur un réseau social, le projet d'une majorité numérique abordé aujourd'hui à Strasbourg par la présidente de la Commission européenne. La couche d'ozone se répare. La menace de ce trou apparu au-dessus de l'Antarctique à la fin des années 70 est de plus en plus petit grâce à l'élimination de certains gaz comme les CFC contenus dans les anciens frigos et climatiseurs. Une réparation totale de la couche d'ozone est possible d'ici 2050.
0: Il est 6h32, l'info d'ici en Ile-de-France, c'est avec vous Salomé Martin. Les Parisiens célèbrent l'anniversaire de Pokémon.
10: Et oui, déjà 30 ans pour la licence de Pikachu et ses amis qui se déclinent en jeux vidéo, en dessins animés, en peluches et en autres jouets. Mais aussi, bien sûr, en cartes devenues de véritables objets de collection. Plus de 85 milliards ont été imprimés depuis 30 ans, rien que ça. Dont les dernières en date, celle de l'extension 30e anniversaire qui sort aujourd'hui à l'effigie de Pikachu. Pikachu qui n'a donc pas pris une ride. Reportage à Paris de Benjamin Eddy.
12: Voilà, sortie d'un lycée. Bonjour les jeunes. Carte Pokémon, c'est votre truc ou pas?
13: Ouais, un peu, ouais.
12: Allez, on peut assumer, y a pas de problème.
13: Moi j'aime bien ça.
12: Ton Pokémon préféré, c'est Pikachu?
13: Bulbizarre.
12: Pas Pikachu?
13: Non, Bulbizarre pour moi. J'ai un cahier ancien, moi.
14: Je pouvais dépenser genre des 100 euros par semaine dans les cartes Pokémon, quoi.
15: Quand on ouvre le paquet, ça devient une addiction.
16: Il y en a qui aiment bien les collectionner et les revendre après.
12: Vous êtes fait des sous avec les cartes Pokémon?
16: Ça fait de 10 à 100.
12: À 100 euros pour une carte?
16: Ouais, pour une seule carte, oui, suivant les cartes, oui.
12: Une carte que t'as payé combien au départ?
16: 7,50€ le paquet, je crois.
12: Vous avez quel âge, là? 15 ans?
13: 15 ans, ouais.
16: Mon oncle, il les collectionne, par exemple.
12: Ah bon? Il a quel âge, votre oncle?
16: 50 et quelques, à la vie.
12: En avance, on est devant Uchronies Games. C'est un magasin de cartes, notamment de cartes Pokémon. On est dans le 15e arrondissement avec le responsable.
17: Moi, c'est Thomas.
12: Qu'est-ce qui fait de la spécificité de ces cartes qui sortent à l'occasion des 30 ans?
17: C'est le genre de produit qui prend beaucoup de valeur parce qu'elles sont généralement imprimées en moins d'exemplaires. Moi, je vends au prix de vente conseillé généralement en boutique.
12: Mais d'ici quelques mois, quelques années, le prix peut être décuplé.
17: Dès demain. Oui, je pense que c'est plus un phénomène de spéculation que de collection.
12: Ah, c'est pas pour Pikachu alors?
17: C'est plus pour les Pokédollars.
18: François-Xavier Colombani, je suis le patron de PCA, qui est la première entreprise en Europe de certification de cartes de collection. Ce sont des cartes, mais si c'est d'un point de vue de la collection, elles sont exceptionnelles parce que ce sont les 30 ans, parce qu'il y a tout le marketing de Pokémon Company qui va autour, parce qu'ils ont mis énormément de hits. Ce qu'on appelle hits, hein, ce sont les grosses cartes.
12: Les cartes de Pikachu?
18: Pas que. Au niveau du marché, la valeur des cartes peut aller jusqu'à x10 à peu près.
12: En février dernier, une carte Pokémon extrêmement rare à l'effigie de Pikachu a été vendue aux enchères pour plus de 16 millions de dollars. Sacré Pikachu. Pikachu!
10: Le reportage à Paris de Benjamin Illy.
0: Comment vous appelez-vous en Pokémon, Salomé? Salomé Kachou.
10: Salomé Kachou, allons-y. Ouais. Et vous, François-Xavier, c'est compliqué, François-Xavier, déjà.
0: Ah, c'est pas simple. Vous mettez des challenges, là, de bon matin.
10: Qu'est-ce qu'il y a? Qu'est-ce qu'on pourrait trouver?
0: On va y réfléchir, ouais, vous inquiétez pas.
10: On va y réfléchir, voilà. Avant votre nom Pokémon, François-Xavier, la météo et le ciel de notre région parisienne qui retrouve des teintes un peu plus grises.
0: Oui, pour ce mercredi, effectivement, en Ile-de-France, ce matin. Alors, vous profitez encore de belles éclaircies au lever du jour en région parisienne, mais c'est vrai que la couverture nuageuse va s'installer peu à peu en matinée. Et pour cet après-midi, nous aurons effectivement, Salomé, un temps plus variable avec le retour très probable de quelques pluies fines par l'ouest de la région parisienne. Du côté de vos températures, je vous l'annonce tout de go, comme on dit par chez moi, elles sont un petit peu en baisse ce matin. En après-midi, on va perdre 10 degrés en l'occurrence. Alors ce matin, on commence par là, évidemment. 17 degrés pour Chelles et Créteil, 18 à Sénart, Villetaneuse, Beauchamp, Saint-Quentin en Yvelines, Asnières-sur-Seine et Paris. Et voilà pour cet après-midi, des valeurs qui seront comprises entre 22 et 24 degrés. Ça reste évidemment très acceptable, mais ça fait évidemment une petite différence par rapport à hier dans notre région. 6h36, ici l'infotrafic en temps réel, Thomas Etcheberry. Tout d'abord, nos routes en Ile-de-France, c'est compliqué sur la Nationale 19.
9: Oui, on vient de recevoir un petit message sur WhatsApp. Alors, ça n'a pas été signé malheureusement, donc je ne peux pas donner le nom de la personne qui nous l'a envoyé, mais en tout cas, merci de nous signaler qu'il y a effectivement des ralentissements sur la N19 quand vous arrivez de Brie-Comte-Robert et que vous êtes en direction de Créteil, à la hauteur de Saint-Étienne. Bah ça, c'est vraiment coincé, effectivement, à l'arrêt même, selon ce message-là. Donc faites attention, évidemment, si vous êtes amené à prendre cette voie. Il y a du monde aussi sur la 3, hein, c'est chargé dans le secteur du Blanc-Ménil, de Rosny. Un peu de monde également sur la 1, déjà dans le secteur du Landy, et puis sur la 4 aussi, dans le secteur de Nogent, pour rejoindre Paris.
0: Dans les transports en commun, Thomas, RER C, ce matin, impacté, c'est ça?
9: Pardon,
0: je sais pas pourquoi j'ai écrit C, moi, n'importe quoi.
9: Non, le C, ça a l'air d'aller, oui, a priori, pour l'instant. On reprendra sa température dans les prochaines minutes, bien sûr. Mais pour l'instant, c'est plutôt la ligne A et D. Il y a des suppressions de trains, effectivement. Il y a eu des pannes, notamment des pannes au niveau de passage à niveau, ce qui peut provoquer quelques suppressions. Donc attention, avant d'emprunter ces lignes A ou D, à bien vous tenir au courant en gare pour être sûr que votre train n'a pas été supprimé. On continue de vous tenir informé. Si vous avez d'autres infos pour nous, n'hésitez pas. Vous nous envoyez un petit message, comme notre auditeur vient de le faire, à 01 42 30 10 10 via WhatsApp, ou alors vous appelez directement Saveria.
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0: Zoom ce matin sur les fameuses tours nuages de Nanterre dans les Hauts-de-Seine. Et si derrière ces étonnantes structures se cachait un patrimoine architectural à réinventer? Réponse avec Thomas Chaudel. Qui sait? À mon avis, oui. On va en parler évidemment. C'est quoi le chantier juste après Pascal Obispo ce matin?

0: Ici Paris-Île-de-France, bonjour et bienvenue à vous. Avec nous ce matin, on est ravis de vous accueillir. C'était Pascal Obispo avec plus que tout au monde sur votre radio.
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0: Que faire lorsque vous avez besoin de consulter rapidement en région parisienne mais que votre médecin traitant n'est pas disponible? Eh bien, Clarisse Delezève a une solution pour vous. Figurez-vous les 3+. C'est dans un petit instant, vous restez bien avec nous. Pour l'heure, il est 6h41. Si vous habitez du côté de Nanterre, dans les Hauts-de-Seine, ou que vous êtes garé pas très loin de la Plénitude Arena pour voir Céline Dion, c'est possible. Vous avez peut-être traversé ce quartier étonnant, les Tours-Nuages. Elles font partie du patrimoine architectural de la ville depuis les années 70. Des immeubles considérés comme des œuvres d'art, mais qu'il faut rénover, évidemment, pour garantir le bon confort de leurs habitants. Alors, c'est quoi ce chantier, Thomas Echeberry?
3: Effectivement, tout commence en 1973, lorsque l'office HLM de Nanterre commence et commande à l'architecte Émile Heillot l'aménagement du quartier Pablo Picasso. Alors, comme son nom l'indique, ce sont donc des HLM, c'est-à-dire des logements sociaux. Et forcément, quand on a cette image en tête, on pense tout de suite à des barres d'immeubles. Hein. Ouais. Un peu disgracieuse, il faut le dire. Mais Émile Heillot, lui, il voit les choses autrement. Il veut apporter de la nouveauté, surtout de l'individualité, que les gens n'aient pas l'impression de vivre dans un quartier manufacturé, en quelque sorte. Donc il va faire surtout des aménagements, apporter de la rondeur, mais aussi au niveau des tours, en elles-mêmes, au niveau des fenêtres également. On va avoir une forme d'hublot, en fait, au niveau des fenêtres, et ça va être assez impressionnant. Et sur la façade des immeubles, il a fait poser des mosaïques en pâte de verre, avec des teintes bleues, grises, blanches, vertes, histoire d'évoquer le ciel et le paysage, d'où le nom d'ailleurs de Tournuages. On aime ou on n'aime pas, mais ça a le mérite d'être original et de créer un patrimoine immobilier différent, patrimoine qu'il va falloir évidemment conserver, et pour ça il faut le rénover.
0: Alors qu'est-ce qui se passe justement, Thomas? Pourquoi est-ce qu'il faut tout changer aujourd'hui?
3: Parce que ces immeubles sont devenus de véritables passoires thermiques, comme on les appelle. Les fenêtres d'origine en forme arrondie sont certes très poétiques, mais très peu étanches, et c'est pas facile à remplacer. Les façades sont courbées, forcément, le côté un peu arrondi, et les nouveaux panneaux doivent parfaitement épouser en fait la géométrie du bâtiment. Il a donc fallu retravailler certains systèmes de fixation et d'isolation. Les anciennes menuiseries ont simplement évidemment été remplacées. On était du simple vitrage au double. Ouais. Donc ça, c'était important de le faire évidemment. Et puis il y a une isolation qui a été posée sur les murs extérieurs, avec notamment une façade rénovée grâce à une nouvelle peau, entre guillemets, de l'inox. Ça permet de mieux isoler, et l'avantage, c'est qu'on peut garder justement ces teintes différentes et donc conserver le côté esthétique et original de la tour.
0: Et les anciennes fenêtres, on en a fait quoi?
3: On les met dans un musée.
0: Ah bon,
3: ou du moins dans une expo, vu qu'elles sont considérées comme un vrai patrimoine. Ça aurait été dommage de les jeter, hein, vous
0: vrai.
3: Êtes d'accord? Donc on a récupéré les vitrages de ces fenêtres, et ils ont été transformés par 13 artistes pour en faire des œuvres d'art. Assez surprenant, mais oui, c'est ce qui s'est passé. Elles sont donc visibles jusqu'au 23 septembre dans une exposition qui s'appelle « Revoir les nuages », située au rez-de-chaussée de la Tour 123 à Nanterre, donc dans ce même quartier Pablo Picasso. C'est totalement gratuit, faut juste réserver, et ça va vous permettre de vous replonger dans les travaux et dans l'architecture de ces bâtiments uniques. Comme ça, quand vous viendrez du côté de Nanterre, en passant entre ces tours nuages, vous ne pourrez plus dire c'est quoi ce chantier.
0: On était un peu la tête dans les nuages avec vous finalement ce
3: matin. Un petit peu, oui, c'est vrai.
0: C'est beau. Merci Thomas Echeberry avec C'est quoi ce chantier, qui revient demain bien sûr à 6h40. Quand vous prenez votre toutou au parc en région parisienne, comment lui apprendre à revenir immédiatement quand vous l'appelez? C'est vrai que c'est mieux quand même. Nous avons lancé le bâton à notre vétérinaire, le docteur Pierre Fabin, rattrapé au vol tout trop dehors. Pierre Fabin qui arrive dans un instant, tout de suite.
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0: 7h moins le quart, beau réveil à vous qui n'en joignez. C'est la base de l'éducation, et pourtant le rappel est un échec pour beaucoup de propriétaires d'animaux en région parisienne. Docteur Pierre Fabin, bonjour. Comment apprendre à son chien à revenir immédiatement quand on l'appelle quand on est en promenade au parc?
7: En fait, si le rappel ne marche pas, c'est parce que le maître l'associe parfois inconsciemment à une punition. Mettez-vous à la place de votre chien. Il joue joyeusement avec ses copains dans l'herbe. Vous l'appelez, il revient,

0: récompense ultime. Pas sa croquette habituelle, mais un dé de gruyère, un bout de saucisse ou un bout de poulet. Le jackpot. Et une fois que c'est maîtrisé, on passe dans un jardin clôturé et on répète pendant plusieurs jours. Puis l'étape cruciale, le parc avec une longe de 10 mètres. Vous le laissez s'éloigner, vous l'appelez. S'il ne revient pas, vous bloquez simplement la longe sans tirer violemment. Et dès qu'il fait un pas vers vous, vous le félicitez. Et l'astuce en promenade, c'est de faire des faux rappels. Appelez-le 5 ou 6 fois pendant la balade, juste pour lui donner un bout de saucisse, le caresser et le relancer en disant « Eh ben, retourne jouer !» Le rappel n'est plus la fin du jeu, c'est une simple pause gourmande.
1: Et s'il refuse de venir jouer avec un autre chien, on lui court après en criant son nom, Pierre ?
0: Et bien surtout pas, si vous lui courez après, il va croire que c'est un nouveau jeu fantastique de course-poursuite. Si vous lui hurlez dessus avec une grosse voix pleine de colère, il va avoir peur et n'aura aucune envie de venir se faire gronder. La technique infaillible, s'il vous ignore, c'est de faire demi-tour et de courir très vite dans la direction opposée. Le chien en général a un instinct grégaire très fort et s'il voit son maître partir en courant dans l'autre sens, il va paniquer à l'idée de vous perdre et va foncer pour vous rattraper. Et quand il arrive à votre niveau, je sais que c'est dur, vous devez vous forcer à sourire et à le féliciter chaudement.
1: Merci beaucoup Pierre Fabin, les conseils du Veto qui seront de retour demain à 6h45. Du chien au lion, il n'y a qu'un pas et c'est Pi-Lion, enfin plutôt Pi-Lion d'ailleurs. Est-ce que je prononce bien d'ailleurs Thomas Etcheberry ?
2: Pi-Lion.
1: Pi-Lion. Pi-Lion.
3: Je ne connais pas ce titre.
1: Est-ce que Kinan en régie, tu sais ou pas, d'ailleurs ? Je me pose une question existentielle ce matin. Bon, bah écoutez, on va dire Pi-Lion. Ça me paraît pas mal qu'il débarque, en tout cas. Allez, on y va. Si vous validez Thomas Etcheberry, c'est parti. Avec le Happy Children, qui est un classique, si on vous le dit, sur ici, Paris-Île-de-France.

0: Si vous nous retrouvez juste à l'instant, installez-vous confortablement. On s'occupe de tout avec Pilayan sur ici par Île-de-France. C'était Happy Children. Il est 6h49. 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Thomas Etcheberry. On est plutôt au calme ce matin. On a quand même une petite difficulté. Je dis petite, c'est un peu un euphémisme, sur la nationale 19 sur
1: oui,
0: les routes.
1: Ça coince un peu plus que d'habitude, effectivement. Si vous arrivez de Bricon-Trebert et vous êtes en direction de Créteil, il y a Stéphanie, parce qu'on le sait maintenant, c'est Stéphanie qui nous a envoyé un petit message sur WhatsApp, qui nous a renvoyé un message en nous disant effectivement que c'était quand même bien saturé, bien bouché, suite à une voie de droite neutralisée. Il y a des travaux en fait du côté de Marolles en Brie, donc c'est ce qui explique en fait ces ralentissements. Merci beaucoup Stéphanie d'être en première ligne et de nous expliquer tout ça. Il y a du monde également sur la 6 en direction de Paris. Ça coince un petit peu dans la zone, on va dire, de Viry-Châtillon, de Vissous, hein. C'est là qu'on va avoir un petit peu de monde pour se retrouver entre la 6 et l'autoroute A10. Un peu de monde également si vous arrivez par le nord et notamment l'autoroute A3, où il y aura quelques ralentissements entre Gonesse et Rosny. Côté transport en commun, ça se passe pas trop mal. On peut avoir quand même quelques petites suppressions de trains sur la ligne D du RER, notamment entre Corbeil-Essonnes et Melun et entre Évry et Juvisy. Pourquoi? Il y a eu un petit souci au niveau d'un passage à niveau, donc c'est possible qu'on ait quelques petites difficultés.
0: Thomas, nous avons également Jean-Pierre qui nous a contacté visiblement. Il devrait y avoir une petite info qui apparaît selon Saveria au standard.
1: Ah, est-ce qu'il y a une info qui apparaît? Oui, absolument. Accident sur la 86 selon Jean-Pierre, côté Rosny-sous-Bois visiblement, donc côté intérieur.

0: c'est-à-dire pour vous qui descendez vers le sud. Ce sont deux voitures qui se seraient percutées, ce qui peut provoquer un ralentissement. C'est peut-être pour ça d'ailleurs que ça coince un petit peu sur l'autoroute A3. Hein. Ça expliquerait pas mal de choses, parce qu'on a déjà quand même un peu plus de monde que d'habitude sur l'A3. Donc oui, ça fait forcément suite à cet accident. Donc merci Jean-Pierre de nous l'avoir expliqué. Du côté de Rosny-sous-Bois, faites attention si vous êtes amené à circuler dans ce secteur.
1: Et si comme Jean-Pierre et Stéphanie, vous avez une difficulté à nous partager, n'hésitez pas, 01 42 30 10 10. 6h51, les 3 plus, 3 infos très pratiques pour vous en Ile-de-France. On vous le disait, c'est tous les matins avec Clarisse Deleuzève. Bonjour Clarisse.
2: Salut François-Xavier et bonjour à tous.
1: Alors, ce matin, Clarisse, une astuce à connaître quand vous cherchez un médecin rapidement en région parisienne. Côté emploi, ça recrute, sachez-le, dans une chocolaterie au cœur de Paris. Et pour commencer, une appli pour éviter de se poser cette fameuse question, on fait quoi ce week-end ?
2: On fait quoi ce week-end et on fait quoi cet après-midi ? Parce qu'on est quand même mercredi après-midi. Quelles sont les activités à faire chez nous en Ile-de-France ? Il faut savoir qu'il y en a de nombreuses activités disponibles, mais encore faut-il les trouver. Et pour ça, j'ai trouvé une super application qui s'appelle Eventbrite. Ça s'écrit E-V-E-N-T-B-R-I-T-E. Dessus, c'est hyper pratique parce que vous pouvez activer la géolocalisation et en fait, elle va vous trouver des activités à faire autour de chez vous. Ce qui est pratique aussi, c'est que vous pouvez prendre votre billet directement parce que vous pouvez autant avoir des concerts, des activités que des expositions directement sur l'application. Ça, c'est très pratique. Et moi, ce que j'aime bien, c'est que c'est vraiment des activités qui sont autour de chez nous. Mmh. C'est-à-dire qu'on n'a pas besoin de faire des dizaines de kilomètres pour trouver des trucs près de chez nous, parce que des fois, on peut savoir, par exemple, j'habite à Boulogne, le musée Albert Kahn, j'y pense pas forcément, et pourtant, il est à Boulogne-Billancourt, il est hyper sympathique à visiter. Donc voilà, vous avez des activités un petit peu comme ça autour de chez vous.
1: Pourtant, c'est votre domicile, vous devriez y penser, mais bon, après, on a tous des absences. Clarisse, comment on fait quand on a besoin de voir un médecin rapidement, mais que notre médecin traitant, en l'occurrence, n'est pas disponible ?
2: Eh bien, justement, il y a un outil que je ne connaissais pas forcément, c'est la carte des lieux de soins sur santé.fr. Imaginons, vous appelez votre docteur parce que vous êtes malade, eh bien, il n'est pas disponible, il n'a aucune disponibilité avant 2 semaines. On ne va pas rester 2 semaines malade quand même, c'est très long. Et donc, sur ce site internet, vous avez directement, en fait, des maisons médicales, des centres de garde, de santé, qui vous permettent de prendre rendez-vous en urgence. Si jamais il n'y a aucune disponibilité, mais ce qui m'étonnerait, vous pouvez appeler le 15 aussi, surtout si c'est une urgence vitale, on ne va pas se mentir. Mais en tout cas, si jamais, il y a la carte des lieux de soins sur santé.fr qui peut être très pratique pour vous.
1: On parle également emploi avec vous ce matin. Clarisse, avis aux gourmands. Alors, il ne faudra pas tout manger, évidemment. Ceux qui cherchent un emploi, une chocolaterie parisienne recrute.
2: Oui, la maison Chocolat Fouché recherche un vendeur ou une vendeuse en CDI à temps plein pour sa boutique dans le 7e arrondissement de Paris. Le poste est à pourvoir à la fin septembre ou début octobre. Votre travail, accueillir et conseiller les clients, vendre les chocolats, préparer les commandes et gérer les encaissements ou encore mettre les produits en valeur dans la boutique. Et recherche surtout quelqu'un qui aime le contact avec les clients, qui soit dynamique et qui est le sens du détail. Alors, petite anecdote, si vous postulez dans cette boutique, il faut savoir que c'est l'une des plus anciennes maisons du chocolat parisienne, puisque Fouché revendique quand même 2 siècles d'histoire.
1: Wow.
2: Donc, si ça vous intéresse, je vous invite à envoyer votre candidature avec votre CV et votre lettre de motivation directement sur Indeed en tapant la maison Chocolat Fouché sur Indeed.fr. Voilà, pour mes 3 plus, c'est cadeau.
1: C'est gentil, merci Clarisse Deleuzève. On retient donc pour ce mercredi Eventbrite pour vous aider à trouver des idées sorties en Ile-de-France, le site santé.fr pour trouver un lieu de soins qui est disponible rapidement dans notre région et puis un poste de vendeur chez Chocolat Fouché Paris 7e. Et les 3 plus, rendez-vous demain de nouveau à 6h50. Ici par Ile-de-France, c'est nous absolument avec Maxime Le Forestier, très joli classique pour vous réveiller, né quelque part sur Ici par Ile-de-France. Bienvenue, 6h54. Bonjour.

0: Merci beaucoup d'être avec nous. Maxime Le Forestier sur ICI Paris Île-de-France à 6h56, né quelque part. La fiscalité appliquée aux ultra-riches, franchement, mieux vaut en rire, hein, surtout avec Fred Ballard dans un instant. Ben oui.
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0: 6h58, à quelques mois de la présidentielle, désormais la taxation des ultra-riches reste un sujet tabou. Pour les ultra-riches, en l'occurrence, alors dans l'humour en tube, Fred Ballard a tenté de savoir ce qu'en pense la future génération d'ultra-riches.
9: Ils disent à quoi bon entreprendre. Dès que je vais dépasser 100 millions, on va me taxer à 2%. Je vais vendre du shit.
10: Ah bah c'est sûr qu'entre 2% de 100 millions et 20 ans de tôle, il y a de quoi hésiter. Mais bon, pour que la notion de justice fiscale soit comprise par tous et surtout par ceux qui ne participent pas beaucoup à l'effort collectif, Paco Pérez est l'expert comico-fiscaliste qu'il nous faut.
9: Il y a 30 ans, il paraît que les 500 plus grosses fortunes de France avaient 80 milliards au total et aujourd'hui, elles ont 1228 milliards. Ils ont fait x15, Zucman propose une taxe à 2% et l'Assemblée nationale a dit non, c'est confiscatoire. Voilà, la vanne est là, mais vous n'êtes pas assez à gauche, visiblement.
10: Oui, c'est fou comme ce qui est considéré comme confiscatoire pour certains est juste un acte citoyen pour d'autres. Nous aussi, on trouve que l'impôt à la source est franchement confiscatoire. Mais bon, tant que l'argent ne fait pas le bonheur, on est sauvés. Sauf si Yacine Bellous nous dit le contraire.
11: Pendant des années, on m'a fait croire que l'argent, c'était pas bien. J'ai grandi dans une banlieue communiste au nord de Paris. On m'a fait croire que l'argent ne fait pas le bonheur. C'est faux. L'argent fait le bonheur. C'est le malheur qui ne fait pas le bonheur, d'accord?
10: Ah bah oui, là c'est vrai que c'est implacable hein, comme démonstration. Donc du coup, si c'est le malheur qui ne fait pas le bonheur, eh ben rayons un peu en attendant de devenir ultra riche et d'échapper à la peau.
0: Bah, absolument, et puis profitons de l'humour en tube sans peur d'être surtaxé. Merci beaucoup Fred Ballard et à demain.
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0: 7h, merci d'entamer votre journée avec nous aujourd'hui. Soyez les bienvenus, vous écoutez
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0: 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Salomé Martin à la une. Emmanuel Grégoire attendu de pied ferme au Sénat.
13: Le maire de Paris doit être auditionné ce matin par la commission d'enquête parlementaire sur les violences sexuelles dans le périscolaire. Après l'éclatement du scandale dans plusieurs écoles de la capitale, hier, c'est Anne Hidalgo, ex-édile de Paris, qui a été entendue par les sénateurs. Elle a reconnu des failles, mais parle d'un échec collectif, Damien Mestre.
14: Mairie de Paris, éducation nationale, police, justice, c'est l'ensemble des institutions qui ont failli, détaille Anne Hidalgo, reconnaissant toutefois des dysfonctionnements du côté de son administration, notamment en ce qui concerne le signalement des violences.
15: Il y a eu des chaînes d'information qui n'ont pas fonctionné. Chaque fois que ces chaînes ont dysfonctionné et que j'en ai eu connaissance, nous avons corrigé le dispositif.
14: L'ancienne maire de Paris, en poste durant 12 ans, qui a défendu son action. J'ai toujours eu conscience de l'importance et de la gravité de la situation, assure-t-elle. Défense également de son successeur, Emmanuel Grégoire, à qui elle formule formule indirectement ses recommandations.
15: Si j'avais à prendre des décisions, je vais vous le dire, je révoquerais les agents qui, à partir d'une information très claire des enquêtes administratives, n'auraient pas joué le rôle qui était le leur dans la prévention des enfants. Je les écarterais, et quel que soit le niveau de responsabilité qui est le leur.
14: Une commission qui se poursuit donc aujourd'hui, alors qu'un ancien animateur périscolaire a été condamné hier à 5 ans de prison pour agression sexuelle sur 9 enfants. C'est la première peine prononcée depuis l'éclatement de l'affaire.
13: Les explications de Damien Mestre. L'audition d'Emmanuel Grégoire doit débuter à 9h30. Rachida Dati au tribunal correctionnel de Paris. L'ex-candidate à la mairie de la capitale est jugée à partir d'aujourd'hui pour corruption et trafic d'influence dans le cadre de l'affaire Renault. L'ex-patron du constructeur automobile Carlos Ghosn ne sera pas présent, toujours réfugié au Liban. La maire du 7e arrondissement est accusée d'avoir fait du lobbying au Parlement européen en échange d'argent provenant de Renault. Une autre femme politique est attendue devant la justice aujourd'hui. L'eurodéputée et membre de la France Insoumise, Rima Hassan, doit comparaître pour apologie publique de crime ou de délit et provocation publique avant, en octobre, son procès pour apologie du terrorisme, en cause notamment certains tweets publiés sur son compte X. La colère et l'incompréhension des victimes des attentats du 13 novembre. Mohamed Bakali, considéré comme le logisticien des attaques, est en bonne voie d'obtenir sa libération conditionnelle de prison en Belgique. C'est dans ce pays que le détenu est incarcéré et qu'il a entrepris des démarches pour sortir de cellule sous bracelet électronique. Une réunion est prévue aujourd'hui à Paris au consulat de Belgique pour évoquer ce sujet avec les victimes des attentats et des représentants de la justice belge. Aurélien Thirard.
16: On a l'impression de s'être fait rouler dans la farine, commente une victime du Bataclan qui le rappelle. Mohamed Bakali, en plus d'être le logisticien des attentats du 13 novembre, est impliqué dans la fusillade du Thalys. Un homme décrit par le parquet national antiterroriste comme le surintendant de la terreur, l'une des figures les plus effrayantes du box à bond d'une victime, libérable en France en 2035, mais détenu en Belgique, comme convenu avec la France et soumis à la loi belge qui lui permet de préparer sa libération conditionnelle sous bracelet électronique. C'est pourquoi la justice belge décide de réunir aujourd'hui à Paris les victimes françaises des attentats de novembre 2015 pour expliquer cette démarche. Une réunion à laquelle participera aussi le parquet national antiterroriste, le PNAT, qui a déjà dit partager l'émoi que ces décisions suscitent, notamment pour les victimes.
13: Et les explications d'Aurélien Thirard.
0: Il est 7h04, vous écoutez ici par Île-de-France. Le Premier ministre demande à son gouvernement de se serrer la ceinture.
13: Sébastien Lecornu cherche toujours à faire 30 milliards d'euros d'économies pour le budget 2027. Il a donc écrit une lettre à ses ministres dans laquelle il leur annonce un gel des dépenses de l'État, Louise Bouillens.
17: Aucun ministère, excepté celui de la Défense, n'aura d'argent supplémentaire l'an prochain. Ils devront fonctionner avec exactement le même budget que cette année. Sébastien Lecornu impose donc à ses ministres un effort plus important que ce qui était prévu dans les lettres plafond cet été. Ces documents tablaient initialement sur des crédits en hausse de 1,5 milliard d'euros maximum. Le Premier ministre demande, je cite, de l'exemplarité au moment où il rend ses derniers arbitrages sur le budget 2027. Il y a 30 milliards d'euros d'économies à trouver. Nous n'avons plus la possibilité de tout financer, dit-il, évoquant tour à tour la croissance au ralenti, l'inflation liée à la crise énergétique et un coût d'emprunt pour financer la dette qui ne cesse de grimper. Mais pas question pour le chef du gouvernement d'augmenter les impôts. Une ligne rouge martelée depuis des semaines.
13: Les explications de Louise Bouillens. Le budget 2027 qui consacrera 1,5 milliard d'euros à la lutte contre les violences sexistes et sexuelles et 2,6 milliards pour la protection de l'enfance. C'est en tout cas ce que proposera le gouvernement, a indiqué le Premier ministre hier. On a besoin de savoir ce qu'il entend mettre dans ces enveloppes, a réagi la députée PS Céline Thiébaud-Martinez, rapporteure générale de la commission spéciale qui examine la proposition de loi intégrale contre les violences sexuelles. Un quatrième incinérateur dans le Val-de-Marne pour détruire les déchets parisiens, impensable pour le département qui réaffirme son opposition au projet, alors que s'ouvre la la concertation publique aujourd'hui portée par la ville de Paris. Olivier Capitagno, président du département, sera notre invité à 7h45. Il nous expliquera notamment que le site retenu pour la construction de l'incinérateur est au milieu de nouveaux logements. Une pétition rassemble déjà 15 000 signatures contre ce projet.
0: Salomé, Paris se prépare à accueillir le pape.
13: Et oui, les infrastructures commencent à être montées à 10 jours de la messe qui doit être célébrée en plein air à la Concorde et sur les Champs-Élysées. Dès ce soir, à partir de 22h, toute la place de la Concorde et une partie des rues aux alentours seront fermées. Le programme de la visite du souverain pontife est à retrouver sur ici.fr. Et puis c'est ce soir qu'on saura quel est le monument préféré des Français pour cette année. Qui succédera au château de Chantilly dans l'Oise, élu l'an dernier? 14 monuments sont en compétition, un par région. Ce sont les internautes qui ont voté pour leur favori. Réponse ce soir dans l'émission de Stéphane Bern sur France 3. Ce sera à partir de 21h05. L'Île-de-France qui est représentée par le Petit Trianon et ses jardins à Versailles dans les Yvelines.
0: Stéphane Bern, que l'on retrouvera pour son voyage dans le temps, bien sûr, juste avant les infos de 8h.
13: Juste avant, exactement, dans un peu moins d'une heure. La météo, François-Xavier, le ciel francilien se charge à nouveau ce mercredi.
0: Eh bien oui, exactement, Salomé. C'est vrai qu'aujourd'hui, nous avons un temps, alors on va dire plus clément déjà au niveau des températures. Je vais y revenir dans un petit instant. En matinée, côté ciel et côté couleur du ciel, plus précisément, vous profitez toujours de belles éclaircies. Mais c'est vrai que la couverture nuageuse va s'installer peu à peu, dès le lever du jour. Et puis pour cet après-midi, un temps variable avec le retour très probable de quelques pluies fines par l'ouest de la région parisienne. Vos températures déjà un petit peu en baisse ce matin et surtout cet après-midi. Ce matin, nous avons 17 degrés pour Lézigny et Ivry-sur-Seine, 18 du côté d'Étiole, de Saint-Denis, Groslay, Gargenville, Le Plessis-Robinson et Paris. Et cet après-midi, des valeurs qui seront comprises entre 22 et 24 degrés chez nous en Île-de-France. Moins 10 donc par rapport à hier. 7h08, ici l'infotrafic en temps réel. Thomas Etcheberry, nos routes franciliennes, tout d'abord, c'est compliqué, me semble-t-il, dans le nord-est de Paris, sur l'A1.
18: Oui, on a actuellement 130 km de bouchons cumulés. Effectivement, des difficultés dans le secteur du Bourget. Un accident qui s'est produit sur l'A1 en direction de la capitale. Il y a deux voitures qui se sont percutées, ce qui va gêner sur voie de gauche et provoquer un bouchon qui remonte dans le secteur de Gonesse. Et c'est chargé également sur l'A3. Il y a un accident qui s'est produit dans le secteur de Rosny, comme nous l'a signalé Jean-Pierre il y a quelques minutes de cela. Donc là aussi, vous allez avoir du monde avec un bouchon qui remonte jusqu'à Gonesse sur l'autoroute A3. Courage. Côté transport en commun, on a quelques perturbations sur les lignes N et U. Visiblement, trafic bien perturbé sur l'ensemble de ces lignes-là suite à un problème, une panne qui est survenue dans le secteur de Saint-Quentin en Yvelines. Donc pour l'instant, si vous aviez l'intention d'emprunter ces lignes, attention, on peut avoir quelques retards.
0: Et pour nous apporter votre témoignage, si vous êtes vous-même témoin d'un incident, que ce soit sur les routes de la région parisienne ou bien dans les transports en commun en Île-de-France, le réflexe est le suivant, nous appeler au 01 42 30 10 10 ou alors avec ce même numéro, nous envoyer un message écrit ou un message vocal. Et comment allez-vous me demander? Et bien tout simplement via WhatsApp.
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0: Elle nous a quittés hier, vous le savez, à l'âge de 68 ans. Catherine Ringer continuera de briller dans vos cœurs et dans vos oreilles, évidemment. Et pour continuer à lui rendre hommage ensemble ce matin, voici les histoires d'Ah. C'était pas évident à dire en même temps. Hein. Bon, j'essaie de m'y faire, mais c'est pas simple. Je la refais. Les histoires d'Ah avec Rita Mitsouko, bien sûr. C'était bien.

0: Ici par Île-de-France, c'est Catherine Ringer, hommage à cette rockeuse, chanteuse de grand talent avec Les Histoires d'A sur votre radio juste à l'instant.
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0: À la maison, dans les transports, autre part, en tout cas, vous le savez, on est à vos côtés à chaque instant ici matin, c'est jusqu'à 9h, on vous souhaite un excellent réveil et puis on joue ensemble. Bah oui, parce que je vous rappelle que nous avons un cadeau bien gourmand, en l'occurrence avec le ticket gagnant. Vous pouvez remporter, on vous le rappelle, un an de restaurant pour se faire plaisir. C'est sympa ça, Thomas Echeberry, hein.
3: C'est très sympa, hein. Moi, si je pouvais jouer, je le ferais avec grand plaisir.
0: Petit glouton qu'il est celui-ci.
3: Je connais la réponse.
0: Oui, c'est ça, mais vous n'allez pas la donner. En tout cas, vous allez nous donner un indice, c'est déjà pas mal. Allez, on joue ensemble au ticket gagnant pour ces fameux un an de restaurant. Il y a effectivement cette étape, il faut valider votre ticket pour le grand tirage qui aura lieu le lundi 28 septembre. Et pour ce faire, question, c'est parti, écoutez bien. La liberté éclairant le monde, c'est joli, c'est le musée d'Orsay dans le 7e à Paris qui accueille à partir d'aujourd'hui une exposition consacrée à Auguste Bartholdi, sculpteur auquel on doit notamment la statue de la liberté. Combien la capitale, ici, nous, à Paris, compte-t-elle de répliques de ce monument? Est-ce que c'est 5, la réponse 1, 2, 6 statues ou bien 3, 8 statues, 8 répliques? 5, 6 ou 8, Thomas Echeberry, indice.
3: Ce que je peux vous dire, c'est qu'il y en a 2 rives droites et 4 rives gauches. Voilà, vous faites le calcul.
0: Ça, c'est vraiment sympa. Allez, appelez-moi au 01 42 30 10 10. Là, c'est plutôt cadeau. En l'occurrence, vous avez 5 minutes.
3: Faut faire une addition quand même.
0: C'est vrai.
3: Quand même.
0: Ah oui, ça demande un petit effort intellectuel. Allez, 01 42 30 10 10, appelez-moi. Vous avez 5 minutes pour jouer. Et voilà, c'est pas facile, mais on y va quand même. Allez, un autre regard sur les grands sujets de l'actu nationale. Voilà ce qu'il vous propose chaque matin, David Ossiou, avec mon œil. Les bons vieux billets de banque, toujours dans nos portefeuilles.
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0: 7h15, mon œil avec David Ossiou. On a encore 6 jours pour choisir le site de la Banque Centrale Européenne. Sur le site, en l'occurrence, les illustrations des prochains billets en euros. Mais qui paie encore en cash en France?
4: Eh bien, beaucoup plus de monde qu'on ne le croit. 43% de nos achats en magasin sont encore payés en espèces. Plus de 4 sur 10. Mais ça baisse vite, c'est vrai. En 2016, c'était près de 7 sur 10. Aujourd'hui, la carte est passé devant. Mieux, maintenant on approche son téléphone et sa montre. Et c'est payé. C'est comme ça pour un achat sur 5 en magasin. Mais le bon vieux billet est quand même toujours là. En France, on utilise plutôt celui de 20 euros, même si le 50 gagne peu à peu du terrain. Et puis il y a le mythique billet de 500. Si vous n'en avez jamais vu, rassurez-vous, la Banque Centrale Européenne a arrêté de le fabriquer en 2019, mais il vaut toujours 500 euros. Et même si les billets disparaissent tout doucement de nos poches, leur vocabulaire résiste. Regardez, on dit toujours « ça m'a coûté 100 balles », sauf qu'avant l'euro, 100 balles, c'était 100 francs, environ 15 euros. Aujourd'hui, 100 balles, c'est 100 euros. Et la balle a été multipliée par 6,56. Alors, est-ce qu'on va finir par vivre sans liquide? La Banque Centrale Européenne assure que non, parce que le bon vieux billet a un énorme avantage. On n'a pas besoin de téléphone, pas de batterie, pas de réseau, pas d'électricité. On l'a vu pendant la grande panne en Espagne, quand les terminaux de paiement s'éteignent, le billet tout à coup redevient très moderne. Alors choisissez bien la tête de nos prochains billets. Marie Curie, Beethoven, Léonard de Vinci ou des fleuves et des oiseaux. Ils ont tous un avantage. Eux, au moins, ne tomberont jamais en panne.
0: Ça, c'est certain. Merci beaucoup, David Ossiou. Mon œil, c'est chaque matin à 7h15 et il est 7h17. Ici, à l'infotrafic en temps réel, Thomas Echeberry, 140 km de bouchons cumulés sur nos routes franciliennes.
3: Oui, on a un petit peu de monde, effectivement, pour rejoindre Paris par la 1, la 3, la 6 également, si vous arrivez par le sud. Alors, on va surtout faire un zoom sur la 1, puisqu'il y a un accident qui s'est produit dans le secteur du Bourget, je vous le rappelle. Deux voitures se sont percutées, ce qui va vous gêner sur votre gauche et provoquer un ralentissement qui remonte jusqu'à Gonesse. Donc, ça coince particulièrement dans ce secteur suite à cet accident. temps. Côté transport en commun, on a quelques perturbations sur les lignes N et U. Ça fait suite à une panne survenue dans le secteur de Saint-Quentin en Yvelines, ce qui provoque donc possiblement des retards hein, sur ces deux lignes-là, du moins pour l'instant, et sur l'ensemble de leurs tronçons, ligne N et ligne U.
0: Et on vous rappelle ce numéro de téléphone qui peut vous être grandement utile si vous êtes témoin d'une difficulté sur les routes franciliennes ou bien dans les transports en commun en région parisienne. 01 42 30 10 10, vous nous appelez pour nous signaler cette difficulté, ou alors vous pouvez utiliser WhatsApp avec ce même numéro, message écrit ou message vocal. De la musique gorgée de soleil pour un réveil plein d'entrain et de bonne humeur en ce mercredi 16 septembre. Vous pouvez compter sur le groupe Bonnet M, bien sûr, chanter et danser ce matin avec Sunny sur ICI Paris-Île-de-France.

0: Pour bouger dans tous les sens ce matin, oui, c'est autorisé absolument, surtout quand ça se passe avec Bonnet M. C'était Sunny sur ici Paris-Île-de-France à 7h22. Bonjour Hugo.
1: Bonjour.
0: Très heureux de vous accueillir mon cher Hugo, vous êtes en Essonne, précisément à Viry-Châtillon, hein, c'est bien ça?
1: C'est bien ça, oui.
0: Et il paraît que vous nous avez découvert il n'y a pas longtemps, dis donc.
1: C'est à peu près ça, oui, il y a 2-3 mois.
0: Par hasard?
1: Quand j'ai eu mon permis, en fait, je cherchais des stations à mettre dans mes favoris et j'ai découvert ici. Donc maintenant, vous êtes peut-être partie de mon quotidien, quoi.
0: Ah bah écoutez, c'est génial. Ouais, ça nous fait très très plaisir, Hugo, et félicitations pour votre permis de conduire d'ailleurs.
1: Ah bah merci beaucoup.
0: Bah avec plaisir, c'est bien la moindre des choses. Donc on est ravis de vous accueillir en tant que nouvel auditeur, d'autant plus Hugo, vous jouez avec nous, vous tentez votre chance et vous avez bien raison, c'est-à-dire vous vous êtes dit, tiens ici par Île-de-France, ils ont l'air sympas, on va les appeler.
2: Si je pouvais manger à l'œil pendant un an, pourquoi pas.
0: Exactement.
1: Ah bah bien sûr, on peut pas dire non à ça. Hein.
0: Bah non, ça c'est sûr. Allez Hugo, alors évidemment il y a une petite prérogative, un petit prérequis, comme j'aime le dire, c'est de valider votre ticket pour le grand tirage du lundi 28 septembre. Et pour ce faire, vous nous avez appelé. Je rappelle la question qu'on a posée au standard tout à l'heure, Hugo. La liberté éclairant le monde, c'est le musée d'Orsay dans le 7e à Paris qui a mis en place à partir d'aujourd'hui cette exposition. Elle est consacrée en fait à Auguste Bartholdi qui est sculpteur. On lui doit notamment la statue de la liberté et il y a chez nous à Paris des répliques de la statue de la liberté. Mais combien y en a-t-il? Est-ce qu'il y en a 5, 6 ou 8?
1: 6.
0: Excellente réponse, Hugo. 6 répliques, Thomas Etcheberry.
2: Oui, effectivement, il y en a 2 dans le 6e arrondissement, si je ne dis pas de bêtises. Sinon, vous en trouvez une dans le 3e, dans le 8e, dans le 15e. C'est un peu partout dans le 7e aussi.
0: Magnifique. Et ben voilà. Hugo, on est ravis. Ça vous permet, cette bonne réponse, de valider votre ticket pour ce fameux grand tirage qui aura lieu donc le lundi 28.
1: Ah, génial.
0: Vous êtes en route ce matin? Vous êtes en voiture?
1: C'est bien. C'est ça, oui.
0: Vous partez au boulot?
1: Oui, c'est ça.
0: Ouais, et bah écoutez, on vous envoie plein de courage. Merci en tout cas encore de nous avoir rejoints sur ici par Île-de-France. Et on croise les doigts pour un an de restaurant, Hugo.
1: Merci à vous, très bonne journée.
0: Très bonne journée Hugo, à bientôt.
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0: Et à 7h24, on dit que ici, ça marche. Et oui, absolument, vous découvrez avec nous des initiatives locales qui facilitent notre quotidien. En Île-de-France, ce matin, à Sèvres, dans les Hauts-de-Seine, vous gagnez en style, tout à fait, sans rien acheter de neuf. Et ce, grâce à la seconde main. Bonjour Florence Broutin.
5: Bonjour François-Xavier.
0: Ravi de vous accueillir ce matin, Florence, fondatrice de la boutique Confidentielle. C'est donc à Sèvres, comme je le disais à l'instant, hein, dans les Hauts-de-Seine, depuis le 1er avril 1997. Et c'est pas un poisson, en l'occurrence.
5: Non, tout à fait.
0: On est d'accord. Votre slogan, Florence, c'est « Je n'achète plus rien de neuf et j'ai gagné en style ». On adore l'idée. Comment est-ce que ce projet est né tout d'abord?
5: Eh bien, écoutez, c'est une reconversion. Je travaillais dans l'hôtellerie-restauration, puis dans l'immobilier. Et à un moment, donc, je me suis posé la question, j'avais envie de changer ma vie professionnelle. Qu'est-ce que j'ai envie de faire? Qu'est-ce que je peux faire? Du coup, je suis retournée sur les bancs de l'école. Okay. Et j'ai fait un stage à la création d'entreprise à la chambre de commerce. Et puis voilà, l'idée est arrivée.
0: Et ben voilà, la CCI Paris-Île-de-France qui vous a donc accompagné dans ce chemin, si j'ose dire, de l'entrepreneuriat. Florence, pour être très très concret, confidentiel, qu'est-ce qu'on vient trouver précisément dans votre boutique? C'est de la seconde main, c'est ça? C'est ce que je précisais tout à l'heure?
5: Oui. Oui, oui, c'est de la seconde main. Mais c'est des vêtements qui sont très proches de la mode, voire 1 an, 2 ans en arrière de collection. Mmh. Ça reste vraiment dans la tendance. On y trouve des vêtements, des sacs, des chaussures, des ceintures, des accessoires pour la femme.
0: Pour la femme uniquement.
5: Des choses super. Oui, femme uniquement.
0: Et uniquement.
5: Et ce sont des. Pardon.
0: Je vous en prie, allez-y. C'est des vêtements qui ont déjà été un tout petit peu portés.
5: Voilà, vraiment très peu portés, très très peu portés, très proche du neuf. Vraiment, on ne voit pas la différence. Et ils sont surtout uniques.
0: Et qu'est-ce qu'on trouve en termes de typologie de marque, sans les citer bien évidemment, mais pour se donner, on va dire, un peu le panorama pour nos auditeurs et nos auditrices qui nous écoutent aujourd'hui?
5: Alors, on trouve des marques premium, des marques tendance, hein, qu'on adore aujourd'hui. Du luxe également, un peu de vintage. Je suis pas spécialiste dans le vintage, mais un peu de vintage.
0: Il y en a un peu.
5: Des accessoires de mode, des beaux sacs, des bijoux, des bracelets, des ceintures. Voilà, plein de choses, plein de vêtements uniques.
0: En termes de prix, Florence, comment vous vous situez? C'est quoi le pourcentage par rapport à la valeur initiale du produit?
5: Alors, au niveau des prix, on est 30 à 40% de la valeur du prix initial.
0: D'accord. Est-ce qu'il y a des vêtements ou des accessoires que vous ne prenez pas, en revanche aussi pour aiguiller nos auditrices qui souhaiteraient peut-être vous déposer des vêtements ?
5: Oui, alors je prends, en fait, ce que je prends pas, c'est que les vêtements que je considère un petit peu, entre guillemets, hein, passés de mode, parce que la mode, elle est différente pour tout le monde.
0: Bien sûr.
5: Mais qui sont passés de mode, qui ne, fait, alors quand je dis passés de mode, c'est 1 an, voire 2 ans, 3 ans en arrière. Après, c'est un peu trop tard, malheureusement, les vêtements, il faut les faire tourner.
0: Évidemment.
5: Faut pas que ça reste dans un dressing, non, faut pas que ça reste, que ça dorme dans un dressing. Faut les faire tourner. Donc, quand vous avez des vêtements, vous achetez un vêtement, normalement, un qui rentre, un qui sort du dressing, normalement.
0: Okay. C'est quoi, du coup, la tendance ? On garde un vêtement combien de temps dans un dressing, selon vous ?
5: Ben, on le garde 1 an, 2 ans. Si on ne l'a pas porté pendant 1 an, un an, 2 ans, comme les femmes, on a toujours envie d'acheter des nouveautés. Il vaut mieux le... Et oui, ça, c'est la femme. On a toujours envie, la mode, d'acheter. Donc, il vaut mieux le revendre pour pouvoir en acheter un autre.
0: C'est certain. Alors, ce qu'il faut que je précise également, Florence, c'est que vous avez donc cette fameuse boutique en dur, mais vous faites également du domicile. Expliquez-nous comment ça se passe.
5: Tout à fait. Alors si si vous avez des vêtements que vous voulez vendre, que vous savez pas trop le style que je prends, vous m'appelez ou sinon vous m'envoyez un message via mon Instagram, je sais pas si je peux le citer.
0: Si c'est, allez-y.
5: Florence pour confidentiel tout en minuscule, donc je suis à Sèvres dans le 92. Mm-hmm. Vous m'envoyez un message, vous m'envoyez des photos et en fait je vous dirai si le style convient à la boutique. Et dans ces cas-là, si vous êtes un petit peu loin, enfin moi je me déplace sur Paris, je peux venir vous voir. Voilà, je viens à domicile.
0: Vous
5: avec
0: collectez,
5: mes sacs.
0: C'est ça.
5: Voilà, je collecte et je repars.
0: Et vous repartez.
5: Après, j'arrive. Ouais, voilà, j'arrive à la boutique.
0: Et après, ouais, vous défroissez, vous débouchez, évidemment, vous remettez un peu en l'état, évidemment, les vêtements. Merci.
5: Exactement.
0: Infiniment d'avoir été à nos côtés, Florence Broutin.
5: C'est moi qui vous remercie, François-Xavier. Merci beaucoup pour votre appel.
0: Bonne journée. Bah, écoutez, avec grand plaisir, Florence Broutin. Donc, Florence pour Confidentiel sur Instagram. Florence qui était mon invitée pour la boutique Confidentiel à Sèvres dans les Hauts-de-Seine. 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
0: 7h30, Salomé Martin, les titres de l'actu locale en Île-de-France avec vous.
10: Ça a ravivé des blessures pour les familles qu'on représente aujourd'hui et qu'on accompagne depuis 2021. La réaction du collectif SOS Périscolaire après l'audition par le Sénat de l'ex-maire de Paris, Anne Hidalgo, sur le scandale des violences sexuelles dans le périscolaire. Elle a reconnu des failles de la part des institutions, mais pointé à un échec collectif. La commission d'enquête se poursuit aujourd'hui avec l'audition de l'actuel maire et Emmanuel Grégoire. 15 000 Val-de-Marnais ont signé la pétition pour s'opposer au projet de nouveau méga incinérateur porté par la ville de Paris à Vitry-sur-Seine. Santé, qualité de vie des habitants, impact sur l'environnement. Dans 15 minutes, nous recevons Olivier Capitagno, le président du département du Val-de-Marne. Il nous expliquera pourquoi il s'oppose à ce projet. Et puis Rachida Dati a-t-elle accepté de l'argent de Renault en échange de lobbying au Parlement européen ? La maire du 7e arrondissement de Paris, le procès de la maire du 7e arrondissement de Paris s'ouvre aujourd'hui. L'ex-patron du constructeur automobile sera aussi jugé.
11: Une ancienne garde des Sceaux devant la justice. Rachida Dati jugée à partir d'aujourd'hui à Paris pour trafic d'influence et corruption, soupçonnée d'avoir touché 900 000 euros pour défendre les intérêts du groupe Renault-Nissan lorsqu'elle siégeait au Parlement européen. La sidération des victimes du 13 novembre. Le terroriste considéré comme le logisticien des attentats de Paris en 2015 est en voie d'obtenir sa libération conditionnelle grâce au système judiciaire de la Belgique où il est emprisonné et se ce malgré sa condamnation en France à 30 ans de prison. Pas un euro de plus. L'an prochain, les budgets des ministères seront strictement au même niveau qu'en 2026, sauf pour l'armée. Consigne donnée par Sébastien Lecornu à ses ministres, à la recherche de 30 milliards d'euros d'économies dans le prochain budget. Le mot « voleur » peint en rouge sur l'une des quatre stations-service attaquées à coups de marteau dans le Nord. Le prix moyen de l'essence a dépassé hier le record de juin 2022, lorsque la guerre en Ukraine a commencé. 2,15 € le litre de sans-plomb 95-10. Après les méga-feux, les canicules, les inondations et la sécheresse, une bonne nouvelle enfin pour la santé de notre planète. Le trou dans la couche d'ozone est de plus en plus petit. Apparu dans les années 70, l'élimination de certains gaz de l'atmosphère porte ses fruits. Très rock'n'roll et à la fois très vieille chanson française. Le chanteur Bernard Lavillier est très ému, comme tous ceux qui ont connu Catherine Ringer. L'inimitable chanteuse d'Erita Mitsuko est morte à 68 ans d'un cancer foudroyant. C'est comme ça.
0: Et l'hommage à Catherine Ringer qui se poursuit évidemment sur Ici par Île-de-France avec des titres de notre rockeuse à retrouver jusqu'à 9h et toute la journée bien évidemment. 7h32, l'info d'ici en Île-de-France avec vous Salomé Martin. C'est l'un des procès attendus de cette rentrée au tribunal judiciaire de Paris.
10: Une ancienne garde des Sceaux jugée en correctionnel, Rachida Dati, comparée à partir de cet après-midi pour corruption et trafic d'influence dans l'affaire Renault. L'ex-candidate à la mairie de Paris est soupçonnée d'avoir touché de l'argent sans avoir réellement travaillé pour le constructeur automobile. Et elle est aussi accusée d'avoir fait du lobbying au Parlement européen en échange de ses financements. L'ex-patron de Renault-Nissan, Carlos Ghosn, est aussi jugé. Charlotte Piret, ils contestent tous les deux les faits.
12: Oui, Rachida Dati, comme Carlos Ghosn, conteste toute irrégularité dans la convention qu'ils passent ensemble en 2009, document qui prévoit une activité de conseil de Rachida Dati pour le compte du géant automobile et qui s'achèvera un peu plus de 3 ans et 900 000 euros versés plus tard. Mais après 7 ans de procédure, les juges d'instruction ont quant à eux estimé que cette activité de Rachida Dati relevait non pas d'un travail d'avocate d'affaires, comme le prétend la défense, mais plutôt de lobbying au sein du Parlement européen. À l'époque eurodéputée, elle avait par exemple posé des questions parlementaires en lien avec le secteur automobile, des faits relevant, selon les juges d'instruction, de la corruption et du trafic d'influence, et pour lesquels les prévenus encourent jusqu'à 10 ans d'emprisonnement.
10: Ce procès s'annonce donc sans Carlos Ghosn. Qu'est-ce que ça peut donner ?
12: Oui, sauf surprise, Carlos Ghosn ne sera pas présent au tribunal judiciaire cet après-midi. Réfugié au Liban après sa fuite du Japon, caché, on s'en souvient, à l'intérieur d'une malle pour instruments. L'ancien patron de Renault-Nissan a par ailleurs fait savoir via un courrier au tribunal qu'il estimait n'avoir pas été convoqué dans les délais légaux, tout en se disant prêt à comparaître par visioconférence. Reste à savoir si le droit français et libanais le permettent, et la question de son absence et de son possible impact sur le déroulé du procès fera donc partie des tout premiers points abordés à l'audience.
10: Les explications de Charlotte Piret. La météo, François-Xavier, notre ciel de région parisienne retrouve des teintes plus grises.
0: Exactement, Salomé. Exit la météo très très agréable d'hier. On est reparti effectivement pour une météo un petit peu plus contrariée aujourd'hui. Alors, ce matin, vous profitez quand même toujours de belles éclaircies en région parisienne. Mais c'est vrai que la couverture nuageuse va s'installer peu à peu. Dès le lever du jour, en après-midi, un temps plus variable et avec le retour très probable de quelques pluies fines par l'ouest de la région parisienne. Du côté de vos températures, elles sont un petit peu en baisse ce matin et surtout cet après-midi, j'y reviens dans une seconde. En matinée, nous avons 17 degrés pour Chelles et Créteil, 18 à Sénart, Villetaneuse, Beauchamp, Saint-Quentin en Yvelines, Asnières-sur-Seine et Paris. Et pour cet après-midi, comptez entre 22 et 24 degrés en Île-de-France. C'est donc moins 10 degrés globalement par rapport à notre journée d'hier, mardi, 8h-25. Ici, l'infotrafic en temps réel, Thomas Etcheverry, 180 km de bouchons sur nos routes franciliennes.
2: Avec un accident sur la 1. Effectivement, pour vous qui arrivez du Nord, attention, ça coince dans le secteur du Bourget. Il y a deux voitures qui se sont percutées. Il y a un bouchon donc qui se crée et qui va remonter dans le secteur de Gonesse. On aura pas mal de monde aussi sur la 3 si vous essayez de rejoindre Paris. Et puis, il y a Vincent qui nous a envoyé un petit message sur le WhatsApp pour nous signaler un accident du côté de la porte de Montreuil sur le périph' extérieur. Alors, c'est pas évident parce que c'est justement dans la zone de chantier. Donc, ça va arranger, ça va pas arranger les choses justement. Au contraire, ça va provoquer des ralentissements supplémentaires qui vont remonter jusqu'à la porte de Bercy pour vous qui circulez sur cette partie est. du périphérique parisien. Côté transport en commun, on a quelques perturbations sur les lignes N et U. Sur l'ensemble de ces lignes-là, on peut avoir quelques ralentissements à la suite d'une panne survenue dans le secteur de Saint-Quentin-en-Yvelines. Donc attention si vous êtes amené, bien sûr, à emprunter ces lignes.
0: Et tout comme Vincent, vous pouvez bien sûr nous apporter vous aussi vos informations si vous êtes face à un incident sur les routes d'Île-de-France ou les transports en commun dans notre région. 01 42 30 10 10, vous nous appelez au standard ou bien vous passez par WhatsApp avec un message écrit ou un message vocal.
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0: Petite balade de bon matin dans le 9e arrondissement parisien. Vous êtes dans le quartier de Pigalle, entre la rue Pigalle et la place Blanche. Et là, oh, surprise, dites donc, vous tombez sur Marc Lavoine qui vous attendait précisément rue Fontaine. C'est sympa de sa part. Suite de la promenade tout de suite sur ICI Paris-Île-de-France à 7h37. Bon réveil avec nous.

0: 7h41 ici par Île-de-France et votre journée commence du bon pied bien sûr grâce à Rue Fontaine, signé Marc Lavoine sur votre radio.
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0: Dans 5 minutes, l'invité d'ici matin avec vous, Valentine Letesse, bonjour.
3: Bonjour.
0: Et on parle ce matin du projet d'un méga incinérateur.
3: Et de l'opposition de tout un département, le Val-de-Marne, où la ville de Paris envisage de construire une nouvelle usine d'incinération pour décarboner son réseau de chaleur urbain. Le président du département du Val-de-Marne, Olivier Capitagno, sera dans notre studio.
0: Rendez-vous dans moins de 5 minutes maintenant. Pour l'heure, il est 7h41. Et chaque jour, en l'occurrence, si vous cherchez des idées pour profiter de notre région sans trop dépenser, on insiste bien là-dessus, et bien c'est par ici les bons plans avec David Kolski qui est visiblement venu les bras chargés de cadeaux. Bonjour David.
4: Ah oui, je suis arrivé un peu en retard en studio, mais j'ai vraiment des super bonnes nouvelles.
0: Vous avez fait les courses ?
4: Ah oui, non, mais ouais. j'ai fait les courses. Alors si on veut, figurez-vous qu'aujourd'hui il va y avoir 30 000 cookies distribués gratuitement dans la région. Vous me croyez pas ?
0: Bah non.
4: Non, eh ben, si, il y aura vraiment 30 000 cookies distribués.
0: Ah ouais ?
4: C'est la Fabrique Cookies qui fait ça, donc j'en arrive à peine. Donc j'ai un petit peu de bruit, effectivement. Thomas Etcheberry, vous avez fait un service. Vous pouvez vous servir au passage.
5: Voilà, merci, David. Merci, le
4: donc,
5: service est fait.
4: Voilà, y a véritable... il va tout garder. Il y a véritablement 30 000 cookies offerts. C'est la Fabrique Cookies, qui fabrique d'ailleurs ses cookies dans la région à Gennevilliers. C'est là qu'ils ont leurs ateliers. C'est cuit sur place dans toutes leurs boutiques. Et pour la 9e édition de leur Cookie Day, ils se sont dit, on offre des cookies à tous ceux qui viennent. Donc Valentine, vous arrivez dans la boutique, vous poussez à la porte, vous dites bonjour, je peux avoir un cookie, aucun problème, c'est gratuit, sans
0: incroyable.
4: Obligation d'achat.
3: Bonjour, je peux avoir un cookie.
4: Il arrive. Et Thomas Etcheberry les aura libérés de
5: prison. Je vous dis parce que c'est un peu un escape game pour ouvrir le paquet.
4: C'est un peu ça. Alors, ils ont plein d'adresses en Ile-de-France, comme à Carré-Sénart ou Val-d'Europe en Seine-et-Marne, Montigny-le-Bretonneux dans les Yvelines, Créteil-Soleil ou Belle-Épine dans le Val-de-Marne, Reny-2 en Seine-Saint-Denis, La Défense, Paris, Gare de l'Est ou Saint-Lazare. Je vais pas vous faire toutes les adresses. Mm-hmm. Donc voilà, la Fabrique Cookies. Toute la journée, vous avez le droit à vos cookies gratuits, 30 000 qui sont distribués.
0: On adore l'idée. Et David, vous avez...
4: Et alors là, maintenant, le prochain truc, c'est de continuer à parler, à me faire mes lancements, mais avec la
0: avec un morceau de cookie.
4: Voilà,
0: c'est on ça. On se la tente.
4: Alors, attendez. C'est ça.
0: Ah, encore.
4: Non, c'était une blague. C'est pas grave, je vais enchaîner tout seul. J'ai une autre très bonne nouvelle. Attention, ambiance avec Céline. Alors, c'est pas du tout cette musique-là, je vous laisse. C'est pas grave, on va recommencer. Ce sont des choses qui arrivent. Il n'y aura pas de cookie pour le technicien.
0: Non.
4: Céline Dion. Alors c'est beaucoup mieux. Alors figurez-vous que j'ai des places pour assister à un concert de Céline Dion à la Plénitude Arena en Pierre et Or.
0: C'est pas vrai?
4: Bah si, j'en ai.
0: Waouh.
4: Enfin c'est pas vraiment moi, je vous explique. Mmh. Vous connaissez la grande tombola du Téléthon. Chaque année, à l'occasion du Téléthon, il y a des artistes, des associations, des marques qui donnent plein de cadeaux, des voyages, des guitares dédicacées, plein de choses. Alors elle a pas vraiment encore commencé cette grande tombola du Téléthon. D'ailleurs on rappelle que le 40e Téléthon, ce sera les 4 et 5 décembre. Mais ils se sont dit, on va faire une tombola un peu spéciale, c'est Céline Dion.
0: Génial.
4: Ils font gagner 2 places en carré or. Vous prenez un ticket, c'est seulement 10 €. En plus vous faites une bonne action pour le Téléthon. Et vous allez peut-être avoir l'occasion de découvrir Céline en concert le 14 octobre prochain. 2 places en carré or. Je veux même pas imaginer ce que ça coûte, 2 places en carré or.
0: Ah bah c'est
4: le
0: clair.
4: Tirage au sort, ce sera le 6 octobre. Pour ça, vous allez sur le site internet donc de ce grand événement solidaire, star-solidaire.com, la grande tombola du Téléthon, peut-être pour 10 €, vos places en carré or pour aller voir Céline Dion.
0: Incroyable. Et puis David, une fois que j'ai fini de gérer mon cookie, je peux y aller. On continue de préparer les journées européennes du patrimoine.
4: Surtout, j'essaye de vous donner des idées pour faire des activités sans réserver.
0: Et vous y arrivez d'ailleurs.
4: C'est quand même plus simple hein, parce qu'il y a beaucoup de choses qui sont déjà complètement blindées. Mmh. Par exemple, le Petit Palais, il y a également l'église Saint-Sulpice ou le musée de la Libération à Paris. Il y a aussi la maison de Balzac qui offre un coin de verdure dans le 16e arrondissement, juste à côté d'ailleurs.
0: Ouais.
4: C'est très joli. Ou plus original encore, le musée des égouts du côté du pont de l'Alma à rive gauche dans le 7e arrondissement. Vous avez déjà fait ça, vous, non?
0: Oui.
4: Le musée des égouts, oui. Ouais, il est en train de réfléchir, mais si, parce que j'avais vu des photos, donc je sais qu'il a été très sympa.
0: En train de réfléchir, en train
4: et
0: de manger,
4: dans les Hauts-de-Seine, je vous conseille la chapelle de Vanves, où on n'oublie pas aussi le musée d'archéologie du Val d'Oise, où là aussi, il n'y a pas besoin de réserver pour les journées du patrimoine. Bon cookies, belle journée.
0: Merci David et bon appétit, bien sûr.
4: Merci
0: à demain, David. Effectivement, ouais, à 7h40, par ici les bons plans et par ici les cookies.
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0: Ils vous ont demandé votre avis ?
1: Absolument pas. On a découvert ça par hasard en écoutant sur les réseaux sociaux, tout simplement des extraits du Conseil de Paris du mois de décembre.
0: Mais comment c'est possible de découvrir ce projet par hasard, Olivier Capitagno ?
1: C'est justement la bonne question. C'est qu'à aucun moment, ni le département, ni les communes concernées n'ont été concertées.
0: D'accord. Cet incinérateur, il est prévu à Vitry-sur-Seine.
1: Absolument.
0: Vous en profiterez aussi, puisque le but, c'est de verdir, vous l'avez dit, de décarboner un réseau de chaleur qui chauffe également des bâtiments de Vitry.
1: Très peu. 85% de l'énergie produite sera pour Paris.
0: Mais il en chauffe quand même.
1: Mais à Vitry, par exemple, il y a des opérations de géothermie qui sont prévues et qui vont venir se substituer à la chaleur produite potentiellement par ce méga-incinérateur. Et en plus, dans les départements où la géothermie est le plus développée en France. Donc nous, on prône ce type de solution plutôt qu'un méga-incinérateur qui va brûler 450 000 tonnes de déchets CSR. C'est quoi des déchets CSR ? C'est des déchets industriels, du plastique, des bois vernis, etc. Donc avec des interrogations très fortes sur les conséquences en matière de santé.
0: Alors, la nouvelle mairie de Paris, qui suit le projet, puisqu'il avait été initié sous Anne Hidalgo, affirme que ce projet de méga-incinérateur réduira la pollution de l'air à Vitry, avec une division par quatre des rejets d'oxyde d'azote par rapport aux installations actuelles.
1: Écoutez, déjà, il faut qu'ils en fassent la démonstration. Et si c'est aussi vertueux, pourquoi viennent-ils l'installer chez les autres ?
0: Par manque de place à Paris.
1: Par manque de place à Paris, il y a eu tant de ZAC à Paris, Batignolles, la Tour Triangle, des espaces, ils en trouvent quand ils ont besoin de foncier. Mais quand il s'agit d'usines polluantes, de structures dont ils ne veulent pas dans la capitale, c'est toujours chez les autres. Ils ont toujours considéré les départements de petite couronne comme des territoires servants, vous l'indiquiez tout à l'heure. Ceci est désormais terminé. Les habitants du Val-de-Marne, comme d'ailleurs des autres départements franciliens, ont le droit à la même qualité de vie et à la même santé que les Parisiens.
0: Alors justement, les habitants de votre département, ils en pensent quoi ?
1: Écoutez, la concertation, il y a une concertation qui est lancée, qui est portée actuellement, c'est le porteur du projet qui présente son projet. Il y avait d'ailleurs une réunion hier soir à Vitry. C'est sous le contrôle de la CNDP, la Commission nationale du débat public. Écoutez, ils sont extrêmement mobilisés. Les habitants, les élus, des collectifs qui se sont montés, qu'ils refusent très majoritairement, massivement, ce projet qui leur est imposé. Encore une fois, sans concertation jusqu'à maintenant. Aujourd'hui, alors que les délibérations ont été votées par le Conseil de Paris, on vient leur demander leur avis. Mais c'est trop tard, c'est pas la bonne formule. On demande d'abord l'avis des riverains, l'avis du département dans lequel ce projet va s'installer, avant de délibérer l'acquisition par exemple, du terrain. Ce qui a été fait au mois de juillet dernier par le Conseil de Paris. Donc on fait les choses à l'envers. Et donc, évidemment, ça crée de la colère, de la révolte dans la population qui est extrêmement mobilisée. Et moi, je le dis aujourd'hui, je pense sincèrement que ce projet ne pourra pas aller au bout tant la mobilisation est forte des habitants.
0: 15 000 signatures sur une pétition que vous avez lancée contre ce projet désormais.
1: Voilà.
0: L'acquisition du site, vous l'avez dit, a été validée cet été par la ville de Paris. Et vous pensez toujours qu'il est possible de revenir sur ce projet d'incinérateur ?
1: Écoutez, on a un exemple. Aller à l'endroit exact où ils envisagent de créer cette usine d'incinération, ce méga incinérateur, il y a 30 ans, exactement, il y a eu un projet d'usine d'incinération au même endroit. Tout était bien lancé, et bien, in fine, le préfet du Val-de-Marne de l'époque a dû rejeter le projet, arrêter tellement la mobilisation a été forte. Et très récemment, mais la semaine dernière, il y a eu à Istres, il y avait un projet d'usine de CSR, de traitement des CSR.
0: Ce sont des déchets non recyclables.
1: Non recyclables, industriels, je vous ai dit, des plastiques, du bois, vernis, etc. Le commissaire enquêteur a rendu un avis négatif par rapport à ce projet et le porteur de projet, qui était le groupe Suez, a renoncé à ce projet. Parce que la mobilisation, notamment, pas que cette raison, mais la mobilisation, le commissaire enquêteur avait révélé que la mobilisation avait été extrêmement forte. Bon, moi j'invite vraiment les Val-de-Marnais, et pas que, mais singulièrement les Val-de-Marnais, à se mobiliser activement, à faire valoir leur intérêt, à faire valoir leur point de vue pendant cette période de concertation qui va du 1er septembre au 1er novembre. Et aujourd'hui, au moment où on se parle, il y a plus de 1200 personnes qui ont déjà exprimé sur le site de la concertation, sur le site internet de la concertation, leur avis. Et il y a 90%, très large, même au-delà, c'est un avis extrêmement négatif et avec surtout une intensité du refus.
0: On suivra ce dossier, évidemment. Merci beaucoup, Olivier Capitagno.

0: résident pardon, du département du Val-de-Marne et invité en direct d'ici matin.
1: Retour de l'info à 8h sur ICI Paris-Île-de-France et à suivre également Stéphane Bern pour votre voyage dans le temps. Tandis que Madame la chef d'orchestre est arrivée sur ICI Paris-Île-de-France, Zao de Sagazan qui vous livre sa fameuse symphonie des éclairs, 7h52.
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1: C'est garanti sur Ici par Île-de-France, vos artistes préférés dès le matin et notamment pour vous à Aude Sagazan avec la Symphonie des Éclairs. 7h55, l'infotrafic en temps réel. Thomas Etcheberry, nous atteignons les 260 km de bouchons en Île-de-France et quelques difficultés sur les routes.
2: Oui, pour rejoindre Paris par le Nord, notamment avec toujours cet accident qui s'est produit à la hauteur du Bourget. Il y a deux voitures qui se sont percutées, ce qui va gêner sur voie de gauche et provoquer donc des ralentissements sur la 1, sur la 3 également. Si vous arrivez depuis Gonesse, ça coince pas mal. Je vous rappelle que Vincent nous a envoyé un petit message sur WhatsApp pour nous signaler un accident au niveau de la porte de Montreuil. C'est pas encore affiché sur mes écrans, mais en tout cas, on va faire confiance à Vincent, bien évidemment. Dans la zone de chantier, ça peut provoquer des ralentissements. Les ralentissements, eux, ils sont bien sur ma carte, donc ça coince quand même un petit peu dans le secteur de la porte de Bercy. Soyez vigilants. Côté transport en commun, si vous êtes amené à prendre la ligne 4 du tramway, attention, elle est coupée, cette ligne 4 du tramway. Sur l'ensemble de son tronçon, ça ne circule plus suite à un défaut de signalisation dans le secteur de Gargan. Situation qui devrait durer jusqu'à 8h30.
1: Et comme Vincent, vous pouvez bien sûr vous aussi nous contacter. Vous êtes sur les routes de la région parisienne ou dans les transports en commun, vous êtes témoin d'un accident ou d'un incident, vous n'hésitez pas, 01 42 30 10 10, vous nous appelez ou bien vous nous envoyez avec ce même numéro un message écrit ou vocal via WhatsApp. Quand le département de l'Indre était le 51e État des États-Unis. Eh oui, absolument, Stephen Bern n'a pas oublié, lui, cette incroyable anecdote de l'histoire franco-américaine. Et le rappel, c'est dans un petit instant avec votre voyage dans le temps du mercredi. À tout de suite.
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1: 7h57, vous voilà désormais installé dans notre machine à remonter le temps. Absolument, voyage dans le temps proposé par Stéphane Bern. Bonjour Stéphane, ce matin, nous sommes au temps où une partie de l'Indre a vécu à l'heure américaine.
6: Imaginez le Berry avec ses bocages et ses villages paisibles. Maintenant, imaginez-le version cow-boy et hamburger. Voilà à quoi il ressemblait bel et bien il y a quelques décennies. Année 1951. La guerre froide est en train de s'abattre sur le monde et les États-Unis cherchent à renforcer leur présence militaire en Europe occidentale. Le regard va se tourner vers une région inattendue, le centre de la France. Ça paraît insolite, comme si Tom Cruise décidait de tourner le prochain Top Gun dans la Creuse. À quelques kilomètres de Châteauroux, l'US Air Force investit une base aérienne déjà existante et l'agrandit après acquisition d'un terrain dans la ville voisine de Deon. En quelques années, c'est une véritable ville à l'américaine qui sort de terre, avec toute une cité pavillonnaire et 410 appartements, mais aussi un hôpital, un terrain de baseball, une école et même un magasin réservé aux GI. C'est quasiment Las Vegas implanté dans un décor digne de L'Amour est dans le Pré. Pour les habitants, c'est arrivé à des allures de choc culturel. On découvre les chewing-gums, les décapotables et autres voitures aux dimensions impressionnantes ou bien des habitudes culinaires venues d'outre-Atlantique comme le fast-food. C'est même chez le fameux Joe from Maine qu'auraient été servis les premiers hamburgers en France. Can I get some burger with some peanut butter? Quelque part, l'ancêtre du McDo, c'était le McDeals. Cette parenthèse américaine prend fin en 1967. L'année d'avant, le président Charles de Gaulle décide de retirer la France du commandement militaire intégré de l'OTAN.
7: Je vous ai compris !
6: En quelques mois, les familles américaines repartent.
8: Au revoir.
6: Et le Berry perd son accent ricain. Aujourd'hui, pour réaliser son rêve américain, il faut traverser l'Atlantique. Dans les années 50, il suffisait d'aller dans le Berry.
1: Yeah, absolutely, Stéphane Bern à Paris-Bourges, 200 km à vol d'oiseau. Ça allait effectivement un petit peu plus vite. Merci Stéphane, retour de Voyage dans le Temps. Demain, juste avant les infos de 8h sur Ici Paris-Île-de-France.
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1: Bonjour à vous et merci beaucoup de nous rester fidèles en ce mercredi. 16 septembre, précisément, vous écoutez...
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1: 8h, ici, première radio sur l'actu locale en Ile-de-France. Salomé Martin, à la une, les prix du carburant toujours très hauts.
0: Alors que certains désespèrent de voir redescendre le montant à la pompe, d'autres se demandent s'ils pourront se chauffer correctement cet hiver. La saison est effectivement habituellement la meilleure pour remplir ses cuves lorsqu'on se chauffe au fioul, mais il a augmenté de plus de 50% en un an. Alors en Ile-de-France comme ailleurs, on se demande s'il faut attendre ou refaire ses stocks dès maintenant. Ninon Pigagnol, vous avez suivi un camion de livraison à Saint-Maur-des-Fossés dans le 94.
8: Pour 1500 litres, Bruno a dû payer
9: 2902,50 euros.
8: Il s'est décidé à faire le plein pour l'hiver après plus de 3 mois d'attente.
9: Ça me convient pas du tout, mais il n'y a pas moyen de faire autrement, quoi.
8: Alors pour baisser un peu la note, certains prévoient de diminuer leur consommation, comme Henri à Alfortville.
10: D'habitude, je prends 2000 litres.
8: Là, il est passé à 1500 litres.
10: C'est une question de tarif, hein. Les retraites, c'est pas extensible, hein. Ça devient de plus en plus difficile.
11: Je regarde disparaître ma paye dans la cuve de fioul.
8: Véronique, elle, étale les paiements.
12: Ça fait mal au cœur, mais bon, je paye par virement et en deux ou trois fois suivant la facture.
13: Merci bien, bon courage.
14: Bon plaisir.
8: Au volant du camion, Frédéric ne livrera que 7 personnes aujourd'hui, au lieu de 10 habituellement.
15: Les gens attendent, c'est vraiment hors de prix. Il va faire froid d'ici un mois et donc là on va être un peu débordé, je pense.
8: Mais pour le moment, il y a très peu d'activité. C'est ce qu'explique Jules Grélet, le dirigeant de l'entreprise Long Énergie.
16: Ça fait 6 mois que j'arrive pas à occuper tous mes chauffeurs. On a vraiment une activité qui est à l'arrêt. On a 30% de volume de moins depuis le 1er janvier que l'année dernière à la même époque.
8: Il s'attend à un pic de demande de fioul cet hiver. Aujourd'hui, selon ses chiffres, les cuves de ses clients sont remplies à 35% contre plus de 60% normalement à la mi-septembre.
0: Le reportage de Ninon Pigagnol dans le Val-de-Marne. La hausse des coûts de l'énergie qui pèse sur les entreprises et le pouvoir d'achat et qui complique encore un peu plus l'équation du budget. Dans une lettre, Sébastien Lecornu demande à nouveau à ses ministres de trouver des pistes d'économie. Un effort supplémentaire pour caler les dépenses de 2027 au même niveau que celle de 2026. Le seul ministère qui verra son budget augmenter l'an prochain est celui de la Défense. Le gouvernement qui compte proposer 1,5 milliard d'euros pour la lutte contre les violences sexistes et sexuelles et 2,6 milliards pour la protection de l'enfance. C'est ce que Sébastien Lecornu a annoncé hier. La question des moyens est une condition de la crédibilité de l'État, estime le Premier ministre, à une semaine désormais du début de l'examen à l'Assemblée nationale de la loi intégrale contre les violences sexistes et sexuelles. La députée PS de Seine-et-Marne, Céline Thiébaud-Martinez, rapporteure de la commission spéciale qui examine cette loi, salue l'annonce, mais reste prudente.
17: Ce qui est certain, c'est qu'on a besoin d'avoir une clarification sur ce que le gouvernement entend mettre dans ces enveloppes, parce que dans la tribune du Premier ministre, qui comporte un certain nombre de points assez intéressants, hein, on sent qu'il y a une vraie prise de conscience de l'importance de traiter les violences. La question aujourd'hui, c'est concrètement, dans ces deux budgets qui sont proposés, qu'est-ce qui est prévu et qu'est-ce qui, dans ces 4,1 milliards, correspondent par exemple à des crédits qui, de toute façon, auraient été prévus dans le budget 2027. On nous parle du recrutement de 300 magistrats. Est-ce que ces 300 magistrats, ils étaient déjà prévus et on va décider de les affecter aux violences? C'est pas tout à fait la même chose que d'en recruter 300 de plus pour traiter des violences. La réalité, c'est qu'on attend du gouvernement qu'il puisse nous dire la proposition de loi intégrale, voilà ce qu'elle pourrait coûter si l'ensemble des dispositions étaient finalement adoptées.
0: La députée PS de Seine-et-Marne, Céline Thiébaud-Martinez, au micro de Nicolas Piquet.
1: 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Jugé pour corruption et trafic d'influence.
0: Rachida Dati a rendez-vous au tribunal correctionnel de Paris aujourd'hui. L'ancienne ministre et actuelle maire du 7e arrondissement est soupçonnée d'avoir touché 900 000 euros pour défendre les intérêts du groupe Renault-Nissan au Parlement européen entre 2009 et 2013. Un animateur a pour la première fois été condamné à de la prison ferme dans le scandale du périscolaire parisien, reconnu coupable hier d'agression sexuelle sur 9 enfants d'une école du 15e arrondissement de Paris. Il a écopé de 5 ans d'emprisonnement, dont un ferme sous bracelet électronique, alors qu'Emmanuel Grégoire doit être entendu ce matin par la commission d'enquête sénatoriale sur le sujet. Eux sont soupçonnés d'avoir commandité des kidnappings de propriétaires de crypto-monnaies dans l'Essonne en mars dernier. 3 hommes ont été placés en garde à vue la semaine semaine dernière, indique la gendarmerie. Ils ont agi depuis leur cellule en prison en commandant via les réseaux sociaux. Les trois individus ont été mis en examen pour association de malfaiteurs et extorsion en bande organisée avec une arme. Si la France pleure la disparition d'une artiste iconique, la ville pleure, elle, la disparition d'une de ses voisines. L'hommage de la commune des Lilas en Seine-Saint-Denis à Catherine Ringer. L'artiste est morte ce lundi à 68 ans des suites d'un cancer. Une annonce qui émeut dans sa commune donc, mais aussi dans le reste de la région parisienne, en particulier le monde de la musique. Reportage d'Agathe Mahué du côté de Pigalle à Paris.
13: Pascal a le cheveu grisonnant et se souvient en rocker amateur de l'année 1984.
14: Avec mon premier groupe, on a fait la première partie d'Erita Mitsuko au CAC Georges Brassens de Mantes-la-Jolie. Ils étaient adorables, très bons souvenirs. Elle était très bonne chanteuse. J'ai adoré comment elle a rembarré Serge Gainsbourg aussi quand il lui avait reproché, entre guillemets, d'avoir fait des films un peu olé olé.
13: Et Pascal n'a pas arrêté, il a toujours un groupe.
14: On joue beaucoup de musique anglaise ou américaine, mais un petit c'est comme ça de temps en temps, franchement, ça fait pas de mal.
13: C'est vous qui chantez ?
14: Entre autres.
13: Ça donne quoi alors, comme ça, blanc, c'est comme ça ?
14: La, la, la, la. Ah, vous faites mieux que moi.
13: Et dans la rue, des vendeurs d'instruments de musique à deux pas, Lola lui rend hommage également.
18: Elle est immortelle dans nos images de télé, de concerts. Voilà. C'est un vrai clown. Et c'est une femme qui, je pense, a développé un visuel rock et très féministe qui nous a fait du bien. Quand on chante en français, par exemple, on pense à Catherine Ringer, qu'on a envie de faire et du rock et du théâtral et porter la voix en tant que femme.
13: Elle a 32 ans et espère que les générations d'après aussi continueront d'écouter la musique de Catherine Ringer.
0: Le reportage à Paris d'Agathe Mahué. Et puis, la venue du pape s'organise dans la capitale dès ce soir. La Concorde ne sera plus accessible en voiture. Même chose pour une partie des Champs-Élysées et des rues aux alentours. Fermée pour le montage des infrastructures de la Grande Messe qui doit se tenir la semaine prochaine. Le démontage est prévu pour la fin du mois de septembre. La météo, François-Xavier, le ciel francilien se charge de nouveau en ce mercredi.
1: Exactement, Salomé. Nous avons en matinée quand même toujours de belles éclaircies en région parisienne, mais c'est vrai que la couverture nuageuse va s'installer peu à peu ce matin pour donner cet après-midi un temps davantage variable avec le retour très probable de quelques pluies fines par l'ouest de la région parisienne. Vos températures, elles sont un tout petit peu en baisse ce matin, avec 17 degrés à Lézigny et Ivry-sur-Seine. Nous avons 18 du côté d'Étiole, de Saint-Denis, Groslay, Gargenville, Le Plessis-Robinson ainsi que Paris Intramuros. Mais pour cet après-midi, c'est là où nous avons visiblement cette chute de température. On avait, je vous rappelle, un 34 degrés hier mardi. Aujourd'hui, mercredi, on est plutôt de l'ordre de 22 à 24 degrés chez nous en Ile-de-France. 8h07, ici l'infotrafic en temps réel. Thomas Etcheberry, nous avons actuellement 270 km de bouchons en région parisienne.
2: Oui, circulation un peu chargée pour un mercredi avec du monde pour rejoindre Paris sur l'A1 et la 3 si vous arrivez par le nord. Et surtout par le sud, sur la 6 et la 10 où c'est pas mal chargé dans le secteur de la L et Rose, sur la N118 également, dans le secteur des Ulis et d'Orsay où ça coince pas mal pour prendre la direction de Vélizy ou encore de Boulogne-Billancourt. Courage. Côté transport, en revanche, j'ai de très bonnes nouvelles. C'est plus coupé visiblement sur la ligne 4 du tramway. Ça a été rouvert beaucoup plus tôt que prévu et j'ai pas de gros soucis à vous signaler dans les RER ou dans les métros, donc ça se passe ma foi plutôt bien.
1: En revanche, il se peut que vous soyez témoin, vous, de quelque chose, que ce soit dans les transports ou sur les routes franciliennes. N'hésitez surtout pas, vous, nous partager justement cette difficulté en nous appelant 01 42 30 10 10 ou alors vous utilisez WhatsApp avec un message écrit ou vocal avec ce même numéro.
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1: Électrique, baroque, Stradivarius, il y a visiblement de la place pour tous ce matin quand on tourne les violons de Jean-Jacques Goldman. Dextérité une nouvelle fois prouvée ce matin par le biais d'ici par Île-de-France. J'ai envie de dire Thomas Etcheberry et hop.
2: Allez, tout, c'est bien, on va pouvoir faire la bourrée un petit peu là. Une fête.

0: Ici par Île-de-France à 8h12, vous avez pu faire tourner les violons ce matin, une bien belle activité signée Jean-Jacques Goldman bien sûr sur votre radio.
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0: jusqu'à 9h, on vous le rappelle, histoire d'enclencher la journée sur un mode positif. Et puisqu'on parle de positif, là je peux vous dire qu'on va vous en servir. Justement, servir, hein, le jeu de mots, dis donc. Un an de restaurant offert, voilà ce que l'on vous propose de remporter grâce au ticket gagnant. Un cadeau gourmand croquant, comme dirait l'autre, et qui peut vous faire plaisir. En tout cas, si vous avez envie de pouvoir faire plus de restaurants, on vous en offre la possibilité. Ticket gagnant, le grand tirage, sachez-le, ce sera le lundi 21 septembre. Donc ça veut dire qu'il faut bien sûr gagner votre ticket pour ce grand tirage. Et pour ce faire, nous avons une question que l'on vous soumet tout de suite. Écoutez bien, depuis hier et jusqu'à quand d'ailleurs? Eh bien je sais plus, tiens, je vais vérifier l'information. C'est installé l'édition 2026 du festival Radiance. Je crois que c'est jusqu'à jeudi, mais je vais quand même vérifier. Avec la nouvelle scène musicale française et internationale. Mais dans quelle mythique salle parisienne? Est-ce que c'est 1. Bobino dans le 14e arrondissement, 2. L'Olympia dans le 2e, ou 3, la boule noire dans le 18e. Et c'est bien jusqu'à jeudi, petit point de détail, ça y est, ça me revient en mémoire. 1, Bobino, 2, l'Olympia, 3, la boule noire, Thomas Etcheberry, indice.
3: Bon, disons que la salle aurait pu s'appeler la fourmi, vu qu'elle est pas très loin de la cigale.
0: Oh, c'est beau, voilà. Allez, appelez-moi, 01 42 30 10 10, avec 5 minutes pour jouer avec nous.
3: Il y a pas mal de sex shops dans le coin aussi.
0: Oui, bon, bah voilà, on va s'arrêter là. Allez, gros bisous, merci Thomas Etcheberry, vous jouez avec nous. Le standard est ouvert, en tout cas, bonne chance. Des collégiens pourraient frapper, c'est très sérieux, à votre porte en région parisienne pour supposément financer un voyage scolaire. J'insiste bien sur le supposément parce que vous avez certainement deviné. Arnaque en vue, absolument. Aude Razzo vous explique le c'est pas vrai dans une seconde.
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0: 8h14, c'est votre rendez-vous anti-arnaque. Chaque matin, c'est pas vrai avec vous, Aude Razzo. Bonjour, vous nous alertez, Aude, sur un piège en vogue en cette rentrée avec des escrocs adolescents.
5: Oui, je vous plante le décor. Un jeune frappe à la porte, il est même très jeune, il vous dit qu'il est collégien. Généralement, il n'est pas tout seul, c'est un petit groupe. Et ce petit groupe vous propose d'acheter un calendrier, des cartes, des objets. Pourquoi ? Pour financer un voyage scolaire, généralement à l'étranger. Le scénario, il est crédible à première vue. Et puis c'est vrai, ça se fait. Hein. Ça m'est arrivé, moi, personnellement, quand j'étais ado, d'aller toquer aux portes des voisins pour financer un projet de mon collège ou de mon lycée. Problème. Dernièrement, plusieurs établissements et plusieurs mairies aussi tirent la sonnette d'alarme un peu partout en France parce que ces jeunes parfois racontent absolument n'importe quoi. Il n'y a pas de voyage, il n'y a pas de projet pédagogique, ils ne sont même pas du collège dont ils parlent et ils se mettent surtout votre argent dans la poche.
0: Aude, comment on fait pour démasquer ces jeunes fraudeurs ?
5: Alors, je ne vais pas vous dire de ne jamais donner d'argent à un ado qui se présente chez vous pour vous vendre un ticket de tombola ou un calendrier. Par contre, avant de lui donner 5-10 euros, je vous conseille quand même de faire quelques petites vérifications. Par exemple, demander des détails sur le voyage en question, demander au jeune le nom de ses profs, dans quelle classe il est. Et puis, dites-lui surtout de repasser plus tard que, en fait, vous allez passer un petit coup de fil avant à l'établissement pour vérifier. Si le jeune est de bonne foi, il repassera sans doute. S'il ne l'est pas, je peux vous dire qu'il ne reviendra pas. Quand vous détectez une arnaque comme celle-là, autre conseil, prévenez l'établissement, c'est important, prévenez aussi la mairie, et puis faites comme vous feriez avec toute personne malhonnête qui toque à la porte, parlez-en aux voisins, jouez collectif, c'est la meilleure arme finalement contre les escrocs, quel que soit leur âge.
0: Merci Aude Razzo, toujours de bons conseils évidemment, c'est pas vrai, retour demain à 8h15, il est 8h15 plus 1, c'est-à-dire 8h16, Thomas Etcheberry, l'infotrafic en temps réel avec vous. Oui, je sais compter, effectivement.
6: On fait beaucoup d'additions aujourd'hui.
0: Oui, c'est vrai. vrai. On est très maths ce matin. 270 km de bouchons en région parisienne.
3: Oui, ça, c'est pas une très belle addition pour le coup. Effectivement, tous ces bouchons cumulés qui coincent sur le périphérique parisien, notamment sur la partie sud, hein, où c'est quand même assez chargé. On aura du monde également sur la 1 et la 3 si vous arrivez par le nord pour rejoindre Paris. Et surtout sur la 6, on a même une confirmation de notre ami David qui nous dit qu'il y a de gros bouchons sur la 10 en direction de Rungis. Donc c'est quand même bien chargé pour aujourd'hui. Courage évidemment si vous êtes en ce moment sur ce secteur. Côté transport en commun, on a quelques perturbations très légères sur la ligne 1. Il y a visiblement un bagage qui a été oublié sur la station Porte-Maillot. Donc du coup, la station Porte-Maillot n'est pas desservie pour l'instant. Si vous êtes en direction de Château de Vincennes sur la ligne 1, ça devrait être résolu, on l'espère, assez rapidement. Le temps de vérifier que tout se passe très bien dans le sac.
0: Et tout comme David, il peut parfois se passer des événements qui surviennent. Et si vous êtes comme lui témoin de quelque chose et que vous souhaitez nous partager en tout cas cette information, un incident ou autre sur les routes ou les transports franciliens, vous pouvez bien sûr nous appeler au 01 42 30 10 10 ou bien nous envoyer un message écrit ou vocal via WhatsApp avec ce même numéro. Ici Paris de France, non, vous rêvez pas, c'est bien nous, tout à fait. Et pour vous servir, alors attendez, je fais quand même une dernière vérification. Thomas Echeberry, pincez-moi s'il vous plaît. Ah, mais vous faites
3: ça
0: mal.
3: Bon, écoutez, j'ai pas eu beaucoup de force. Hein,
0: je joue très mal. Jean-Louis Aubert, juste une illusion.

0: C'est notre promesse, sachez-le, dès le début de votre journée, vos artistes préférés qui sont chez nous, bien sûr, ici par Île-de-France avec Jean-Louis Aubert, est juste une illusion pour vous souhaiter un très bon réveil ou en tout cas un excellent début de journée avec nous. 8h22, accueillons Dany. Bonjour Dany.
1: Bonjour.
0: Vous avez l'air en pleine forme Dany.
1: Oh, je suis rhumée pourtant, je tentais la crève.
0: Ah bah alors, bah, qu'est-ce qui s'est passé, dites-nous.
2: Changement de température.
1: Pas, le chaud, le froid, le froid.
0: Oui, en même temps, vous avez raison. Puis alors, avec les moins 10 degrés, là, en l'occurrence, aujourd'hui, depuis hier, c'est sûr que ça ne facilite pas les choses.
3: Il va faire 23 degrés, pas moins 10, hein, attention, hein, qu'on soit bien d'accord. Parce que là, dit comme ça, ça peut être un peu flippant quand même.
0: C'est vrai, pardon Dany. Rassurez-vous, on n'est pas en hiver, voilà. C'est effectivement moins 10 degrés par rapport à hier cet après-midi. Dany, vous êtes à Comble-la-Ville, en Seine-et-Marne.
1: Oui, à Comble-la-Ville, oui.
0: Et paraît-il que c'est la première fois que vous nous appelez, dites donc.
1: Oui.
0: Qu'est-ce qui vous a motivé à nous appeler aujourd'hui ?
1: Je vous écoute tous les jours parce que j'aime bien, vous parlez des transports et tout ça, c'est intéressant.
0: Oui. Eh bien, écoutez, c'est parfait. Et je crois que vous nous regardez à la télé, paraît-il.
1: Oui.
0: Si on vous fait un petit coucou, comme ça, vous nous voyez du
1: coucou
0: coup.
1: Coucou à la télé, voilà.
0: Dany, on est très heureux de vous accueillir. En tout cas, on va jouer ensemble à ce fameux ticket gagnant, Dany. Attention, vous êtes gourmande ?
1: Oui.
0: Ah, bon, bah ça, c'est la bonne nouvelle, parce qu'il y a un an de restaurant à la clé, potentiellement. Déjà, on est plutôt bon, en tout cas, sur la thématique. Dany, je vous rappelle cette question, et si bonne réponse il y a, ça veut dire que vous validez votre ticket pour le grand tirage qui a lieu le lundi 28 septembre. Écoutez bien, depuis hier et jusqu'à jeudi, après vérification par mes soins, s'est installée l'édition 2026 du Festival Radiance, avec la nouvelle scène musicale française et internationale. Mais dans quelle mythique salle parisienne a lieu cet événement ? Est-ce que c'est un beau Bobineau dans le 14e, 2, l'Olympia dans le 2e arrondissement, ou bien 3, la Boule Noire dans le 18e.
1: La 3, dans le 18e.
0: La Boule Noire, exactement. Très bonne réponse, Thomas Echeberry.
3: Oui, une date qui date de 1822, effectivement, qui est, comme je vous le disais, donc juxtaposée à la Cigale. D'ailleurs, les deux salles sont gérées par la même personne.
0: Exactement. Ouais. Eh bien, écoutez, Dany, on est ravis. C'est donc ticket validé pour vous.
1: Ah, super.
0: Et donc, vous gardez bien votre téléphone près de vous le lundi 28.
1: Jamais.
2: Bah, il faut pas dire ça, on croise les doigts pour vous.
0: Eh, Dany, franchement, en plus, là, je vais vous dire, vous avez fait le plus dur.
2: Vous êtes sélectionné, donc maintenant, il n'y a plus qu'à. On croise les doigts de toutes les mains.
3: Faudra juste répondre au téléphone si on vous appelle.
0: Voilà, c'est une petite formalité maintenant. On vous fait un gros bisou, ma chère Dany.
1: Gros bisous à tous.
0: Très bonne journée.
2: À bientôt.
0: Potentiellement pour Dany, un an de restaurant offert avec Ici Paris Île-de-France.
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0: 8h25, ici, ça vaut le détour. On vous partage des infos que vous ne connaissez pas concernant notre belle région francilienne. Clarisse Deleuze avec vous, info numéro 1.
6: Oui.
0: À Paris, on apprend à faire des graffitis sur les mauvaises herbes.
2: Oui, mais rassurez-vous, on ne va pas sortir les bombes de peinture parce qu'en fait, cet après-midi, la bibliothèque Goutte d'Or organise un atelier graffiti botanique, c'est-à-dire que les enfants de 8 à 12 ans vont découvrir les plantes et en fait, ils vont sortir dans la rue et noter directement ce qui pousse à côté de nos trottoirs. Ah. Donc, si demain, vous vous promenez dans le 18e arrondissement et que vous voyez des petit tag par terre avec écrit des noms de plantes, et ben vous saurez pourquoi. Pour les infos pratiques, ça se passe de 15h à 17h cet après-midi. Il faut réserver et c'est sûr et c'est gratuit. Voilà.
0: Et on vous rappelle d'ailleurs, Thomas, ouais. Non,
3: je vous rappelle quelque chose.
0: Ouais, non. moi j'ai des infos à partager. En tout cas, si vous voulez pratiquer l'art du graffiti de manière totalement gratuite à Paris, il y a ce qu'on appelle les murs Lego. Alors, je vous donne trois spots ce matin. Il y a la rue Desnoyers dans le 20e du côté de Belleville. Le spot 13, comme on l'appelle, ça c'est évidemment dans le 13e, ça se passe sous le boulevard périphérique près du Quai d'Ivry. Il y a le mur Ordonneur. Je sais jamais si on dit Ordonneur ou Ordonneur d'ailleurs dans le 18e.
3: Aucune idée.
0: Bon, on va dire Ordonneur. Ouais. Voilà, vous savez à peu près où c'est. En tout cas, 18e près du métro Jules Geoffrin. Thomas, nous avons une Céline Dion à croquer, paraît-il.
3: Oui, j'irai où tu iras, comme elle le dit, et même jusque dans la boutique de Pierre Hermé, hein, peut-être. Ah. Une info, en tout cas, pour vous montrer à quel point le marketing peut aller très très loin. Il y a une véritable marque qui se crée autour de Céline Dion et de sa venue, vous le savez, ici à Paris, à Nanterre. Et chez Pierre Hermé, bah, on l'a bien compris, évidemment. Alors, on s'est dit, et si on proposait une boîte de macarons spéciale Céline Dion ?
0: Mais ça ressemble à quoi, alors ?
3: Alors, c'est exactement ce qui s'est passé, finalement, puisque vous pouvez désormais déguster, en fait, 4 macarons aux saveurs favorites de la chanteuse, évidemment.
0: Okay.
3: Pour la modique somme de 25 euros.
2: Et c'est quoi les goûts de Céline Dion ?
3: Ah, ça, c'est une très bonne question, mais apparemment, ça fait partie des goûts qu'elle préfère.
0: En tout cas,
3: un très joli coffret métallique, doré, où il est marqué au-dessus Céline Dion, Paris 2026.
0: Waouh !
3: J'ai essayé de me lancer, de leur proposer Thomas Echeberry, Montreuil 2026. Le service marketing avait l'air d'être beaucoup moins chaud à l'idée, visiblement.
0: Non.
3: Tout ça pour vous dire à quel point l'événement de la venue de la chanteuse joue sur les marques, évidemment, et notamment les marques de luxe, de la gastronomie, qui s'attendent à l'arrivée de touristes du monde entier, venus rêver de Céline, mais aussi, il faut le rappeler, de Paris, hein, qui est en soi une marque en elle-même. Et par ailleurs, les Galeries Lafayette du boulevard Haussmann proposent jusqu'au 5 octobre un pop-up Céline Dion, une sorte d'hôtel à la gloire de la chanteuse, dans lequel vous allez pouvoir trouver, donc accessoirement acheter, des produits collector, des vinyles ou encore des vêtements. Donc croyez-moi, la Céline Dion mania est loin d'être terminée, on en a encore pour quelques jours, elle ne fait même que commencer.
0: Exactement, et d'ailleurs la Céline Dion mania reprend ce soir avec le deuxième concert. Absolument. À la Plénitude Arena.
2: Et moi j'ai les infos pour les goûts.
3: Les saveurs.
2: Ben oui, il y a caramel, isafan, infiniment praliné pistache, framboise, fruit de la passion et chai latte.
0: Merci,
3: c'est pas mal.
0: Ouais, c'est pas mal.
2: Moi j'aurais aimé chocolat.
0: Oui, bon écoutez, ça se tente, hein, en tout cas, voilà, à voir. Merci.
3: Vous prendrez, je sais pas, Taylor Swift 2026, elle aura peut-être le goût chocolat.
0: Merci Clarisse, merci Thomas. On vous prouve chaque matin, en tout cas ici à 8h25, qu'en région parisienne, ici, ben ça vaut le détour, absolument.
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0: Et nous sommes le mercredi 16 septembre. Bienvenue à vous si vous nous rejoignez. Un ciel un petit peu plus chargé aujourd'hui en région parisienne avec toujours de belles éclaircies ce matin. Mais un ciel donc beaucoup plus nuageux cet après-midi. Et le retour de quelques pluies. 8h30, Salomé Martin avec vous. Les titres de l'actu locale en Ile-de-France.
2: Le scandale du périscolaire parisien et la première condamnation à de la prison ferme hier d'un animateur reconnu coupable d'agression sexuelle sur 9 enfants d'une école du 15e arrondissement de Paris. Il écope de 5 ans d'emprisonnement. Prisonnement dont un ferme sous bracelet électronique, alors qu'Emmanuel Grégoire doit être entendu aujourd'hui par la commission d'enquête sénatoriale sur le sujet. En Seine-Saint-Denis, la commune des Lilles a dit au revoir à l'une de ses habitantes, une artiste iconique mais aussi une voisine amoureuse de sa ville. Catherine Ringer est morte lundi à 68 ans des suites d'un cancer, près de 20 ans après la mort de son compagnon Fred Chichin et partenaire de scène des Rita Mitsouko. Et puis 30 ans, ça se fête, Pikachu et ses amis de la licence Pokémon célèbre leur anniversaire cette année. Une série de cartes sort pour l'occasion. On en parle dans un instant, juste après l'essentiel de l'actualité en France et dans le monde. C'est en 90 secondes avec Valentine Letess.
11: Pour corruption et trafic d'influence, Rachida Dati est jugée à partir d'aujourd'hui à Paris, soupçonnée d'avoir touché 900 000 euros pour défendre les intérêts de Renault Nissan. En tant qu'eurodéputée, l'ancienne ministre risque jusqu'à 10 ans de prison. Encore un blocage de dépôt de carburant, celui de Frontignan dans l'Hérault, où une centaine de pêcheurs sont sur place depuis tôt ce matin. Troisième jour de mobilisation de la profession pour interpeller le gouvernement sur la hausse des prix du carburant. La ceinture des ministres, de plus en plus serrée, avec 30 milliards d'euros d'économies à trouver dans le prochain budget de la France. Le chef du gouvernement prévient, les ministères auront l'an prochain un budget identique à celui de cette année, pas un euro de plus, excepté pour celui des armées. Qui dépouille les casernes de pompiers ? 11 cambriolages désormais en Auvergne-Rhône-Alpes depuis le début du mois d'août. Les voleurs sont notamment repartis avec leurs pinces de désincarcération utilisées pour secourir les victimes d'accidents de la route. Si vous avez des barquettes de légumes au frigo, ne les mangez pas tout de suite. Certaines préparations pour plancha, ratatouille ou piperade font l'objet d'un rappel. Vendues par Intermarché et Leclerc, les légumes présentent un taux trop élevé de pesticides. Les détails sur les barquettes concernées sur ici.fr. Et puis quel monument sera désigné comme le préféré des Français cette année ? Stéphane Bern dévoile le gagnant de l'édition 2026 ce soir. 14 sites en lice, comme la cathédrale de Chartres, le château de Grignan ou encore la piscine Art Déco de Bruay-la-Buissière.
0: Stéphane Bern qui sera d'ailleurs l'invité tout à l'heure à partir de 9h de Corentin Fels. En attendant, il est 8h32. L'info d'ici en Ile-de-France est avec vous, Salomé Martin. Et les Parisiens célèbrent l'anniversaire de Pokémon.
12: Déjà 30 ans pour la licence de Pikachu et ses amis qui se déclinent en jeux vidéo, en dessins animés, en peluches et bien sûr en cartes devenues de véritables objets de collection. Plus de 85 milliards ont été imprimés depuis 30 ans, dont les dernières en date, celle de l'extension 30e anniversaire qui sort aujourd'hui à l'effigie donc de Pikachu, qui n'a pas pris une ride. Reportage à Paris de Benjamin Eddy.
13: Voilà, sortie d'un lycée. Bonjour les jeunes. Carte Pokémon, c'est votre truc ou pas?
14: Ouais, un peu, ouais.
13: Allez, on peut assumer, il n'y a pas de problème.
14: Moi j'aime bien ça.
13: Ton Pokémon préféré, c'est Pikachu?
14: Bulbizarre.
13: Pas Pikachu?
14: Non, Bulbizarre pour moi. J'ai un cahier ancien, moi.
15: Je pouvais dépenser genre des 100 euros par semaine dans les cartes Pokémon, quoi.
16: Quand on ouvre le paquet, ça devient une addiction.
17: Il y en a qui aiment bien les collectionner et les revendre après.
13: Vous êtes fait des sous avec les cartes Pokémon?
18: Ça fait de 10 à 100.
13: À 100 euros? Pour une carte?
18: Ouais, pour une seule carte, oui, suivant les cartes, oui.
13: Une carte que t'as payé combien au départ?
18: 7,50€ le package, quoi.
13: Vous avez quel âge là? 15 ans?
14: 15 ans, ouais.
18: Mon oncle, il les collectionne par exemple.
13: Ah bon? Il a quel âge votre oncle?
18: 50 et quelques, à mon avis.
13: En avance, on est devant Uchronies Games. C'est un magasin de cartes, notamment de cartes Pokémon. On est dans le 15e arrondissement avec le responsable.
19: Moi, c'est Thomas.
13: Qu'est-ce qui fait de la spécificité de ces cartes qui sortent à l'occasion des 30 ans?
19: C'est le genre de produit qui prend beaucoup de valeur parce qu'elles sont généralement imprimées en moins d'exemplaires. Moi, je vends au prix de vente conseillé généralement en boutique.
13: Mais d'ici quelques mois, quelques années, le prix peut être décuplé.
19: Dès demain. Oui, je pense que c'est plus un phénomène de spéculation que de collection.
13: Ah, c'est pas pour Pikachu alors?
19: C'est plus pour les Pokédollars.
20: François-Xavier Colombani, je suis le patron de PCA, qui est la première entreprise en Europe de certification de cartes de collection. Ce sont des cartes, mais si c'est d'un point de vue de la collection, elles sont exceptionnelles parce que ce sont les 30 ans, parce qu'il y a tout le marketing de Pokémon Company qui va autour, parce qu'ils ont mis énormément de hits. Ce qu'on appelle hits, hein, ce sont les grosses cartes.
13: Les cartes de Pikachu?
20: Pas que. Au niveau du marché, la valeur des cartes peut aller jusqu'à x10 à peu près.
13: En février dernier, une carte Pokémon extrêmement rare à l'effigie de Pikachu a été vendue aux enchères pour plus de 16 millions de dollars. Sacré Pikachu.
12: Le reportage à Paris de Benjamin Eli.
0: Merci Picalomé Martin. C'est joli.
12: J'ai toujours pas trouvé pour vous. Je cherche, mais je trouve pas.
0: Ça va venir, vous inquiétez
12: mais
0: pas.
12: Vous allez nous donner la météo, François-Xavier. Notre ciel de région parisienne retrouve des teintes un peu plus grises.
0: Exactement. Pour ce mercredi, Salomé, nous avons une météo un petit peu plus capricieuse, on va dire, avec ce matin toujours quand même de belles éclaircies en Ile-de-France. La couverture nuageuse va peu à peu s'installer dans nos départements. Et résultat, cet après-midi, nous aurons un temps plus variable avec également le retour très probable de quelques pluies fines par l'ouest de la région parisienne, notamment donc dans le courant de la journée. Côté température, un petit peu en baisse ce matin et surtout cet après-midi, vous allez voir. Donc ce matin, ça reste, on va dire, à peu près acceptable avec 17 degrés. Pour Chelles et Créteil, nous avons 18. Pour Sénart, Villetaneuse, Beauchamp, c'est le cas également à Saint-Quentin-en-Yvelines, Asnières-sur-Seine et Paris. Et cet après-midi, c'est quand même moins 10 degrés par rapport à hier. Il faut le savoir, valeur comprise entre 22 et 24 degrés chez nous en Ile-de-France. 8h36, ici l'infotrafic en temps réel, Thomas Echeberry. 325 km de bouchons cumulés en Ile-de-France. Plus de grosses difficultés sur les routes.
3: Oui, c'est vrai, mais un peu de monde quand même ce matin, notamment pour vous qui essayez de rejoindre Paris par le sud. C'est le cas pour vous donc sur sur la 6, la 10, hein, qui sont bien chargées ce matin. La N118 aussi, mine de rien, on a quelques ralentissements du côté d'Orsay, de Meudon également pour rejoindre Paris. Mais la véritable info, elle est plutôt côté transport, avec la ligne 1, on vient de l'apprendre, qui est coupée ce matin entre Concorde et Charles de Gaulle Étoile. Donc en gros, ce sont les Champs-Élysées. Hein. Toute la ligne 1 à partir des Champs-Élysées est coupée en direction de la Défense suite à un gêne de fermeture de porte, visiblement du côté de Charles de Gaulle. Bon, c'est un problème technique, ça devrait être résolu, on l'espère, assez rapidement. A priori, la reprise est estimée aux alentours de 9h, peut-être un petit peu avant. Dans tous les cas, pour l'instant, on ne circule plus au niveau des Champs-Élysées sur la ligne 1.
0: Et si vous souhaitez vous-même nous partager vos infos trafic, une difficulté dont vous êtes témoin sur les routes ou bien les transports en commun en Île-de-France, 01 42 30 10 10, un message écrit ou vocal via WhatsApp, ou alors vous pouvez bien sûr, avec ce même numéro, nous appeler au standard.
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0: 1976, Café de la Gare à Paris. Nous sommes 3 ans avant sa rencontre avec Fred Chichin pour former ce qui sera plus tard l'Erita Mitsuko. Évidemment, Catherine Ringer fait connaissance avec Marcia Moreto, danseuse argentine, qui lui donnera plus tard quelques cours de danse avec laquelle elle se liera d'amitié très vite. Marcia Baila, titre hommage à cette fameuse danseuse et qu'à notre tour ce matin, nous dédions sur ici Paris-Île-de-France à Catherine Ringer qui s'est envolée hier à l'âge de 68 ans.

0: Pour vous accueillir ce matin, si vous venez de nous rejoindre, l'Erita Mitsuko, hommage à Catherine Ringer, bien sûr, avec Marcia Baila, ici par Île-de-France, votre radio.
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0: Transmis par les moustiques, le virus du Nil occidental progresse en France cette année jusque dans notre région. Alors comment vous protéger? Questions posées et réponses assurées évidemment par notre médecin maison Gérald Kierzek dans un petit instant. Pour l'heure, 8h41 s'il vous plaît, c'est l'heure du 100% PSG avec Romain Vidouc. Bonjour Romain.
3: Salut François-Xavier, salut à tous.
0: Romain, ce matin vous nous parlez d'une problématique de début de saison que les supporters parisiens n'avaient pas vraiment prévu.
3: Ouais, je vais vous parler d'une conséquence directe du mercato mais que personne n'avait en tête avant le premier match de Ligue 1. Il s'agit de la problématique des feuilles de match. Alors, pour ceux qui n'ont jamais joué au foot en amateur ou en jeune, qu'est-ce qu'une feuille de match? Une feuille de match, c'est le papier officiel dont l'arbitre est garant, sur lequel sont marqués les noms, les prénoms, les numéros des licences, les postes, les numéros de maillot des joueurs, enfin de tous ceux qui vont participer à la rencontre. Et à la fin, on met le score dessus, on met les cartons, on met toutes les infos du match, quoi.
0: Ok. C'est
3: comme ça en amateur, c'est comme ça chez les jeunes, et c'est comme ça également chez les professionnels qu'on regarde chaque week-end. Seule différence, le nombre de joueurs qu'on est en capacité d'inscrire sur la feuille de match. En Ligue 1, c'est 20 maximum. Maximum 20 joueurs peuvent être inscrits pour une rencontre et donc être en capacité potentielle de participer au match. 11 titulaires, 9 remplaçants. La coutume, c'est de mettre également 2 gardiens, un titulaire et un remplaçant dedans.
0: 20 joueurs par week-end, c'est le bon nombre?
3: Pas pour le PSG. Parce que Luis Enrique, déjà, il aime bien avoir 3 gardiens à tous les matchs. Il aime bien avoir un titulaire, un remplaçant et un réserviste, le troisième gardien, qui vient prendre part à l'échauffement notamment. Il a une véritable importance et ensuite il ira en tribune et il sera pas inscrit sur la feuille de match. Ça fait donc 21 joueurs qui sont convocables par Luis Enrique chaque semaine, dont 18 joueurs de champ si on enlève les 3 gardiens. Sauf que problème, il y a 21 joueurs de champ dans l'effectif du PSG cette saison. Ça veut dire que chaque semaine, si tout le monde est disponible, il faut mettre de côté 3 joueurs avant même que le match ne démarre. Et c'est un des changements du Paris Saint-Germain pour le moment cette année, c'est que non seulement il y a un nombre de joueurs qui est plus important que les années précédentes, mais en plus il y a très peu de blessures, donc il faut faire des choix en amont.
0: Alors quels sont les joueurs qui sont renvoyés à la maison, si j'ose dire, 24 heures avec le match?
3: Alors il y en a un qui a fait aucune convocation, qui a eu aucune convocation, qui a fait aucun groupe pour le moment, c'est Quentin de Gentoux. C'est plutôt logique, parce que déjà l'an dernier sa présence elle était conditionnée à beaucoup d'absences. C'est un jeune du club, Quentin de Gentoux. Tout, ça allait encore plus cette année. Ouais. Ensuite, a manqué 3 des 4 premiers matchs de Ligue 1, Nuno Mendes. Bon, c'est aussi normal, il était suspendu 3 matchs à l'issue du trophée des champions. Autre absence logique, le match de Dembélé qui avait été mis au repos contre Lille et celui de João Neves, pareil contre Lille, il était blessé. Absent 2 fois sur 4, Seni Mayulu. Déjà, c'est un peu plus surprenant. C'est surprenant parce que Mayulu, il était le capitaine du PSG cet été lors des 2 matchs de préparation avant la Super Coupe d'Europe. Signe de la satisfaction du staff, qu'avait le staff pour ce Titi, qui en plus a prolongé cet été après de longues discussions. Mayulu, il confirme la tendance, vu également sur ceux qui ont été absents une fois sur les 4 matchs de Ligue 1, Digne et Zabarni. Digne, il est arrivé cet été, il était disponible contre Monaco au Parc des Princes pour la 3e journée, il n'a pas été convoqué. Ouais. Officiellement, c'était un choix de Luis Enrique. Alors c'est parce que Lucas Digne ne brille pas sur ses premières performances avec le PSG, et finalement, c'était logique qu'il était un des premiers à rater une rencontre. Pareil pour Ilias Zabarni qui est arrivé quand même l'année dernière pour 60 millions d'euros et qui peine toujours à s'intégrer sportivement et à être bon avec le PSG quand le PSG a besoin de lui. Il était titulaire mercredi dernier en Ligue des Champions, il a été fautif sur le seul but de Bratislava, il a été choisi pour être hors groupe 3 jours plus tard face à Brest. Donc on voit que Luis Enrique, il peut se servir de ses week-ends hors groupe pour deux choses. Déjà pour reposer un joueur quand il voit que ça commence à tirer physiquement, c'était le cas avec Dembélé en début de saison, mais aussi pour envoyer un message s'il y a des performances qui le satisfont pas. C'est deux choix difficiles, il arrive à transformer ça en une arme pour faire passer le message qu'il manque quelque chose aux joueurs concernés et que sans effort de leur part, il va être de plus en plus difficile, même pas de jouer, mais même d'être dans le groupe pour pouvoir participer au match. Et ça, même si le joueur vient d'arriver ou même si son transfert a coûté cher au Paris Saint-Germain. Il faut l'excellence au PSG. C'est normal, les joueurs qui sont là ne sont pas dans n'importe quelle équipe. Ils sont chez le double champion d'Europe et candidat, encore une fois, à sa propre succession.
4: Et il sera intéressant de voir quel joueur sera absent dimanche à Marseille pour le classique entre l'OM et le PSG. Coup d'envoi 20h45 sur l'antenne d'ici Paris-Île-de-France, bien entendu, et évidemment sur la chaîne YouTube 100% PSG. Bonne journée, Romain Bédouc.
3: Bonne journée à vous.
4: Et à demain, 8h40 pour le 100% PSG.
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3: Pour l'événement d'ici à 8h50, Clarisse Delezève, comme un petit air de Beatles qui va souffler dans le 17e à Paris.
4: Exactement, et plus précisément à l'Européen le 12 octobre prochain. Les Beatles vont rencontrer la musique classique et pour découvrir ce spectacle, j'aurai le plaisir de recevoir le producteur du spectacle Beatles Factory Days in a Life, monsieur Fabrice Della Gloria. À tout de suite.
3: On vous retrouve dans un petit instant, Clarisse. Pour l'heure, il est 8h48. L'infotrafic en temps réel, Thomas Cheberry. 325 km de bouchons en région parisienne et une difficulté sur la 86.
5: Oui, en direction de l'ouest, hein, côté intérieur, si vous êtes dans le secteur de Thiers, il y a une voiture et une moto qui se sont percutées, ce qui va gêner sur votre droite et provoquer quelques ralentissements qui peuvent remonter dans ce secteur de Belle Épine. Donc vous ferez attention si vous arrivez de Créteil. Il y a du monde hein, ce matin au sud de Paris, principalement pour rejoindre la capitale. Je pense à vous, notamment sur la 6, la 10, hein, où c'est assez chargé dans le secteur de l'Aile et Rose. Un petit peu de monde également sur la N118 en sortie des Ulysses et en direction donc de Vélizy et de Boulogne-Billancourt. Et puis un petit peu de monde aussi sur le périphérique parisien ce matin. Côté transport en commun, j'ai plutôt de bonnes nouvelles concernant la ligne 1. Visiblement, ça a repris. Je vous l'avais dit, hein, ça n'allait pas durer très très longtemps. C'était un souci de fermeture de porte, donc circulation qui reprend au niveau des Champs-Élysées. Mais il peut y avoir encore quelques perturbations tout de même, quelques ralentissements. Donc attention si vous êtes amené à prendre la ligne 1 ce matin.
3: Et souci dont vous êtes témoin, appelez-nous bien sûr 01 42 30 10 10 ou alors partagez-nous un message écrit ou vocal via WhatsApp pour nous informer évidemment de cette difficulté sur les routes ou dans les transports en commun en Île-de-France. Le dernier album de Soprano, Lofig, est une véritable pépite. Et vous découvrez ce premier extrait ce matin. Il s'appelle DJ sur Ici Paris Île-de-France.
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0: Ici par Île-de-France, et les succès annoncés de cette rentrée 2026 qui sont déjà chez nous, notamment Soprano pour vous, son dernier single qui s'appelle DJ. 51. L'événement d'ici, Clarisse Delezève avec vous, et l'événement qui nous fait remonter le temps.
1: Oui, direction les années 60 avec les chansons de l'un des groupes les plus célèbres de l'histoire, les Beatles. Parce que le 12 octobre prochain, les Beatles vont rencontrer la musique classique. Ça va se passer à l'Européen dans le 17e arrondissement de Paris avec le spectacle The Beatles Factory Days in a Life. Sur scène, il y aura 7 musiciens qui vont reprendre les morceaux des Beatles avec notamment 2 violons et violoncelle. Et pour parler de ce projet, j'ai le plaisir de recevoir le producteur du spectacle. Fabrice Della Gloria, bonjour.
2: Bonjour.
1: Alors moi, merci d'être avec nous aujourd'hui.

0: Ce que j'aime bien avec votre spectacle, c'est qu'on s'attend, quand on parle d'hommage aux Beatles, on s'attend à voir quatre hommes avec les mêmes coupes de cheveux que les Beatles. Mais alors vous, pas du tout. Qu'est-ce qu'on va découvrir sur scène ?
1: Non, pas du tout. C'est un spectacle qui n'est pas un tribute.
0: Oui.
1: On a essayé de faire quelque chose de différent. On a essayé de faire l'expérience Beatles de façon différente en proposant une formation déjà, comme vous l'avez dit, avec une formation classique, donc deux violons, un violoncelle. Donc il y a des versions réorchestrées sur scène. Il y a aussi une mise en scène, donc il y a une histoire qui est racontée. Donc on part dans un voyage d'une vie avec une bande-son des Beatles, donc quelque chose d'assez inédit.
0: Et quelle est cette histoire que vous racontez sur scène ?
1: On raconte l'histoire d'un homme qui traverse sa vie, on le voit à son plus jeune âge jusqu'à un âge avancé, et on évolue dans sa vie avec lui. Et la musique des Beatles vient souligner cette vie et marquer des petits et grands moments de cette vie, des faits historiques. Donc vite, le public rentre dans cette histoire et se reconnaît dans cette histoire.
0: Oui, il y a un lien d'amour avec les Beatles. Ouais. Vous les avez connus à l'âge de 8 ans.
1: Ouais.
0: Est-ce qu'il y a un petit lien entre votre histoire et le spectacle aujourd'hui ?
1: En tout cas, moi, j'ai imaginé ce spectacle par rapport à mon expérience. Et c'est vrai que mon expérience, moi, ça a été de rencontrer les Beatles assez jeune par mon père. Et c'était un peu un hommage que je voulais rendre aux Beatles d'une façon un peu différente. Je voulais pas faire quelque chose qui était déjà fait maintes fois. Je voulais rendre un hommage à ma façon, en expliquant ce que cette musique a fait au monde et aux générations, et pourquoi on l'écoute encore.
0: C'est un lien intergénérationnel dans votre public. Il y a autant des personnes âgées que des jeunes gens. Ça vous fait plaisir de voir
1: Oui, ça me fait plaisir parce que je me dis que cette musique passe les générations. Cette musique accompagne des vies, cette musique accompagne des histoires. C'est des marqueurs de vie. Ces chansons sont des marqueurs, vraiment. On se souvient exactement où on était sur une certaine chanson, à un certain moment de notre vie. Donc je suis très content de raconter cette histoire de cette façon-là.
0: Qu'est-ce que ça fait de jouer à l'Européen le 12 octobre prochain ?
1: Ah, c'est super plaisant de venir jouer sur Paris. On tourne le spectacle en France et un petit peu à l'étranger maintenant. Donc je suis très content de venir le proposer et de rencontrer le public parisien.
0: En tout cas, ça donne très envie. Merci beaucoup Fabrice Della Gloria d'avoir été avec nous aujourd'hui. Je le rappelle, c'est un événement ici par Île-de-France. Vous pouvez prendre vos places pour aller voir The Beatles Factory Days in the Life le 12 octobre prochain dans le 17e arrondissement de Paris.
2: Le titre n'est pas facile à prononcer, hein, ouais. Ceci étant. C'est beau, hein.
1: Ouais, c'est référence à une chanson, Days in the Life, et nous, on a fait Les Jours d'une Vie.
2: Bravo, oui. C'est beau, et c'est à découvrir à l'Européen, vous le disiez, Clarisse.
0: Ouais, donc, le 12 octobre.
2: 12 octobre. Merci Fabrice d'avoir été
1: Merci à
2: nos côtés. Merci Clarisse pour l'événement d'ici, qui revient évidemment demain à 8h50. Et nous, on est ravis de vous accueillir en ce mercredi 16 septembre en région parisienne, ici matin, encore pour quelques minutes, avant de retrouver Corentine Fels, évidemment, dans un petit instant à partir de 9h.
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2: 8h55, donc vous échappez à chaque matin grâce à lui au désert médical. Notre docteur maison, Gérald Kierzey, connexion tout de suite avec l'Hôtel Dieu dans le 4e arrondissement de Paris. Bonjour docteur, il est transmis par les moustiques, le virus du Nil occidental. Il progresse en France cette année jusqu'en région parisienne.
5: Bonjour à toutes et à tous. Et oui, c'est une véritable nouveauté cette année. Le virus du Nil occidental a manifestement décidé de s'offrir un petit séjour en France. On le connaissait surtout dans les régions méditerranéennes, mais après les Bouches-du-Rhône, le voilà désormais signalé pour la première fois jusqu'en Île-de-France, avec une quarantaine de cas autochtones, c'est-à-dire des cas contractés en Île-de-France, recensés en France depuis le début de l'été. Alors le virus, il s'appelle le West Nile, mais visiblement, il ne respecte plus tellement l'appellation d'origine contrôlée. Il est parti du Nil, il a traversé la Méditerranée et il termine son voyage près de Paris. Encore un effort, et il va demander une photo ou un selfie devant la Tour Eiffel. Mais pour voyager, ce virus n'emprunte ni le train, ni l'avion. Il utilise une compagnie aérienne beaucoup plus discrète, le moustique. Et c'est pas le même moustique, on parle souvent du moustique tigre, là c'est le moustique commun, le moustique culex, ce n'est donc pas le moustique tigre que l'on connaît déjà. Le moustique tigre travaille essentiellement pendant la journée. Le culex, lui, il a choisi les horaires de nuit. C'est un peu le chauffeur Uber du virus du Nil, sauf qu'il vous pique, vous dépose le colis et ne vous laisse même pas mettre une mauvaise note. Son itinéraire comporte une première escale chez les oiseaux et en fait, par accident, il va se retrouver chez l'être humain. Les oiseaux servent de grands aéroports de correspondance, mais de temps en temps, le passager, c'est vous et c'est vous qui êtes piqué. Dans 8 cas sur 10, il ne se passe rien, le voyage s'arrête sans provoquer de symptômes, l'infection passe totalement inaperçue, parfois un petit peu de fièvre ou des maux de tête ou de la fatigue, mais chez certaines personnes, notamment après 50 ans ou quand on a un système immunitaire un peu faiblard, le virus peut prendre une correspondance beaucoup plus dangereuse vers le système nerveux et là ça provoque une méningite, une encéphalite, bref des formes graves.
2: Du coup docteur, comment on se protège ?
5: Toute la subtilité consiste effectivement à consulter les horaires de la compagnie. Comme contre le moustique tigre, la vigilance s'exerce surtout la journée. Mais le culex, lui, il faut renforcer les contrôles à partir de la fin d'après-midi et pendant la nuit. Donc on porte des vêtements longs, on utilise un répulsif cutané et si nécessaire, on dort sous une moustiquaire. Mais il faut surtout, et ça c'est valable pour tous les moustiques, supprimer toutes les eaux stagnantes autour du domicile. Les coupelles sous les pots de fleurs, les gouttières, les récipients oubliés, etc. Bref, c'est le seul moyen de prévention. Allez, d'ici là, portez-vous bien.
2: Merci beaucoup. Docteur Gérald Kierzek, les vêtements longs notamment, c'est noté pour éviter le moustique tigre. À demain Gérald, à 8h55.
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2: À partir de 9h ici, c'est vous et Corentine Fels. Bonjour Corentine.
0: Bonjour François-Xavier, bonjour à tous.
2: Dites, vous avez kidnappé Stéphane Bern, il paraît, Corentine.
0: Croyez-moi, il ne s'est pas fait prier pour venir passer un moment avec une antiquité de la radio.
2: C'est magnifique. Alors, pas une antiquité, Corentine, un monument plutôt.
0: Oui, bah oui, n'en faites pas trop, François-Xavier, s'il vous plaît.
2: C'est pas le genre. Bon, j'imagine que vous allez parler patrimoine ce matin.
0: Votre perspicacité vous honore, François-Xavier. Super loto du patrimoine ce vendredi. Beaucoup, beaucoup de lieux sélectionnés, notamment quelques-uns en Île-de-France par la mission Stéphane Bern. Il y a évidemment les Journées européennes du patrimoine ce week-end. Et en plus, il va faire super beau. Je me suis dit, c'est pas mal d'avoir Stéphane Bern comme guide.
2: Allez, on
0: profite des Journées du patrimoine, on s'organise. Dites-moi ce que vous avez envie de visiter le week-end prochain ou ce que vous avez déjà visité pour les Journées européennes du patrimoine. Je vous attends par téléphone, par WhatsApp au 01 42 30 10 10.
2: Corentine Fels, classé monument historique, bien sûr.
0: C'est vous. À demain, François-Xavier.
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0: Déjà le milieu de la semaine, bon mercredi 16 septembre, il est 9h. Les infos avec Salomé Martin. Bonjour Salomé.
6: Bonjour Corentine.
0: Et Rachida Dati face à la justice.
6: Et l'ancienne garde des Sceaux est jugée à partir d'aujourd'hui par le tribunal correctionnel de Paris pour corruption et trafic d'influence dans l'affaire Renault. La maire du 7e arrondissement de la capitale est accusée d'avoir gagné de l'argent en échange de lobbying pour le constructeur automobile au Parlement européen, Yannick Falt.
7: Officiellement, Rachida Dati était avocate pour aider Renault-Nissan à l'international, notamment au Maghreb et au Moyen-Orient, avec une rémunération annuelle de 300 000 euros, soit 900 000 euros en 3 ans. Mais pour les juges d'instruction, l'ancienne ministre faisait du lobbying pour le constructeur, une pratique interdite. Un ancien directeur de Renault a d'ailleurs évoqué dans un mail l'utilité d'un relais d'un buzz au Parlement européen. Des accusations de corruption et une avalanche de questions en perspective pour Rachida Dati. Pourquoi il n'y a aucune trace ou presque de son travail sur le plan juridique? Pas de compte-rendu annuel d'activité, aucune note de frais. Pourquoi Rachida Dati a envoyé à Carlos Ghosn sa question sur les seuils de bruit émis par les voitures 5 jours avant de la poser devant les eurodéputés? Pourquoi elle n'a jamais déclaré au Parlement européen qu'elle était payée par Renault-Nissan? Le procès est prévu sur 6 demi-journées. L'ancienne ministre de la Justice risque théoriquement jusqu'à 10 ans de prison et 5 ans d'inéligibilité.
6: Les explications de Yannick Falt. Emmanuel Grégoire auditionné ce matin par la commission d'enquête parlementaire sur le scandale des violences violences sexuelles dans le périscolaire parisien. Après son mentor, l'ancienne maire de Paris, Anne Hidalgo, hier, et alors qu'un animateur a pour la première fois été condamné à de la prison ferme dans ce scandale du périscolaire parisien hier, reconnu coupable d'agression sexuelle sur 9 enfants d'une école du 15e arrondissement. Cet animateur a écopé de 5 ans d'emprisonnement, dont un ferme sous bracelet électronique.
0: La sidération des victimes des attentats du 13 novembre.
6: Mohamed Bakali, considéré comme le logisticien des attaques, est en bonne voie pour obtenir une libération conditionnelle. Il a été condamné en France à 30 ans de réclusion avec une période de sûreté des 2/3, mais le belgeo-marocain est emprisonné en Belgique et le pays envisage de le libérer donc sous bracelet électronique. Colère des parties civiles qui sont conviées à une réunion aujourd'hui à Paris au consulat de Belgique pour leur expliquer la situation. Arthur Desnouveaux n'ira pas. L'ancien président de l'association Life for Paris, aujourd'hui dissoute, estime que c'est une opération de communication.
8: On a fait un procès qui était très long, qui a duré 10 mois, dans lequel on a examiné les responsabilités de chacun des terroristes. Ce procès-là a permis à ces terroristes de se défendre et d'aboutir à des condamnations qui ont été bien comprises parce qu'il n'y a pas eu d'appel. Et donc on est sorti de là en se disant que cette page-là, on pouvait la tourner. Dans le cas de Mohamed Bakali, c'était 30 ans avec 20 ans de période de sûreté. Et pour nous, on ne devait pas en entendre parler et il sortirait au moment où la justice penserait qu'il fallait qu'il sorte, entre 20 et 30 ans.
9: Au plus tôt en 2035, théoriquement, donc au plus tôt en 2035, s'il avait été incarcéré en France. Cette peine vous paraissait juste ?
8: Elle nous paraissait juste parce que elle était compréhensible, elle était liée à des débats. Et là, en fait, on se retrouve avec une justice belge qui vient par derrière, tout écréter et faire bénéficier ce terroriste des conditions de remise de peine qui s'appliquent normalement pas pour les terroristes aussi endurcis que lui.
6: Arthur Desnouveaux, invité de France Info ce matin. Un quatrième incinérateur dans le Val-de-Marne pour détruire les déchets parisiens. Impensable pour le département qui réaffirme son opposition au projet alors que s'ouvre la concertation publique portée par la ville de Paris. Le président du conseil départemental, Olivier Capitagno, craint un impact sur la qualité de vie et la santé de ses habitants. Il est très remonté.
10: Ils ont décidé de créer un méga incinérateur pour verdir le chauffage dans la capitale. Pas de problème, mais pas au détriment des Val-de-Marnais et de la qualité de vie et de leur santé publique.
11: Ils vous ont demandé votre avis ?
10: Absolument pas. On a découvert ça par hasard en écoutant sur les réseaux sociaux des extraits du Conseil de Paris du mois de décembre. Si c'est aussi vertueux, pourquoi viennent-ils l'installer chez les autres ?
11: Par manque de place à Paris.
10: Par manque de place à Paris, il y a eu tant de ZAC à Paris, Batignolles, la Tour Triangle, des espaces, ils en trouvent quand ils ont besoin de foncier. Mais quand il s'agit d'usines polluantes, de structures dont ils ne veulent pas dans la capitale, c'est toujours chez les autres. Ils ont toujours considéré les départements de petite couronne comme des territoires servants, vous l'indiquiez tout à l'heure. Ceci est désormais terminé. Les habitants du Val-de-Marne, comme d'ailleurs des autres départements franciliens, ont le droit à la même qualité de vie et à la même santé que les Parisiens.
6: Olivier Capitagno, invité ce matin d'ici Paris-Île-de-France.
0: Paris se prépare à recevoir le pape.
6: Et les infrastructures commencent à être montées à 10 jours de la messe qui doit être célébrée en plein air à la Concorde et sur les Champs-Élysées. Dès ce soir, 22h, toute la place de la Concorde et une partie des rues aux alentours seront fermées. Le programme de la visite du souverain pontife est à retrouver sur ici.fr. Et puis c'est aussi ce soir qu'on saura quel est le monument préféré des Français cette année. Lequel succédera au château de Chantilly dans l'Oise, élu l'année dernière. 14 monuments sont en compétition, un par région. Ce sont les internautes qui ont voté pour leurs favoris. L'Île-de-France est cette année représentée par le Petit Trianon et ses jardins à Versailles dans les Yvelines. Sujet sur lequel je crois que vous allez revenir tout de suite, Corentine.
0: Avec Stéphane Bern qui nous rejoint dans quelques secondes.
6: Du côté du ciel, qu'est-ce que ça nous donne?
0: C'est très joli. Très joli ce matin, avec un beau lever de soleil, un joli soleil, des températures, écoutez, finalement assez agréables. On est à 14-15 degrés là en ce moment. Avec le soleil, c'est sympa. Ça va monter jusqu'à 21 degrés cet après-midi. Un tout petit peu plus de nuages dans le ciel francilien au fil de la journée, mais ça restera quand même très lumineux et très agréable. Si vous voulez qu'on regarde un petit peu ce qui va se passer sur la fin du mois de septembre, cette deuxième quinzaine devrait être très agréable. On attend une remontée des températures à partir du week-end prochain, 24, 25, 26, 27 degrés pour la semaine prochaine en Ile-de-France. L'infotrafic en temps réel, dis donc, Thomas Etcheberry. Il y a du monde hein, pour un mercredi. On est à plus de 300 km de ralentissement.
2: Ah oui, effectivement, c'est rouge sur la carte. Alors attention, si vous êtes sur la 86 intérieure dans le secteur de Thiers, il y a un accident qui s'est produit entre une voiture et une moto. Ça provoque un bouchon qui remonte pour vous qui arrivez de Créteil. Et un peu de monde également sur la N118 pour rejoindre Paris et Boulogne-Billancourt. Il y aura des ralentissements dans le secteur d'Orsay où il y a une panne qui s'est produite dans ce secteur-là. Donc forcément, ça n'arrange pas les choses. Donc courage sur la route. Côté transport en commun, on peut avoir quelques petites perturbations. Je pense notamment à la ligne 1 du métro qui peut être ralentie entre Porte-Maillot et Concorde suite à un souci de fermeture de porte. Tout comme sur la ligne 4 du tramway LT4. Là aussi, c'est bien ralenti sur l'ensemble du tronçon de cette ligne.
0: Bonne route à tous.
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0: Alors oui, mon invité ce matin, je suis pas allé le chercher très très loin. J'ai remonté le temps d'une heure puisque sa chronique, c'est tous les matins ici avant 8h. Et d'ailleurs, cette chronique s'appelle Voyage dans le temps. Stéphane Bern reste avec nous pour parler patrimoine avant d'évoquer l'auto du patrimoine et la mission. Stéphane Bern, un tout petit mot sur le monument préféré des Français. Bonjour Stéphane Bern.
12: Bonjour Corentine, bonjour à tous.
0: Et bienvenue ici. Alors déjà, oh là là, incroyable engouement pour le patrimoine. Les Français, ils sont très attachés. On va le voir ce week-end avec les Journées européennes du patrimoine, cette grande fête populaire gratuite. Mais d'abord, Stéphane Bern, première question, réponse très simple s'il vous plaît. Quel sera ce soir le monument préféré des Français ?
12: Je ne vais pas vous le dévoiler. Écoutez, les 14 en lice méritent de gagner. De toute façon, ils ont été sélectionnés. Voilà, maintenant, après, c'est la mobilisation, les réseaux sociaux qui font le choix. Mais ils seront tous mis en valeur ce soir sur France 3. Ça ferait une belle émission. Et ça montre la diversité, la variété de notre patrimoine.
0: Pour l'Île-de-France cette année, le petit Trianon à Versailles. Un tout petit mot sur ce petit Trianon, justement, Stéphane Bern.
12: Écoutez, c'est un endroit absolument magique sur le plan architectural, décoratif. Les jardins sont extraordinaires. Je ne suis pas sûr que les Franciliens le connaissent bien, d'ailleurs, parce qu'il y a surtout des visiteurs étrangers. Ce sera peut-être une occasion pour les Franciliens de découvrir le petit Trianon qui a été un cadeau, surtout aménagé par Marie-Antoinette qui voulait échapper aux rigueurs de la cour.
0: C'est une très bonne question, ça. Est-ce qu'on connaît bien son territoire, sa ville, les monuments qui nous entourent? Venez nous le dire par WhatsApp et par téléphone au 01 42 30 10 10. Parlez-nous de chez vous, des monuments, de ce que vous aimez, de ce que vous avez vu pour les Journées européennes du patrimoine ces dernières années. Est-ce que vous avez envie de voir, notamment le week-end prochain? 01 42 30 10 10. On en parle ce matin avec Stéphane Bern sur votre radio.
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0: Et pour la musique, voici, s'il vous plaît, 3 nuits par semaine avec Indochine.
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0: 3 nuits par semaine avec Indochine. C'est vrai que dans 3 nuits, nous avons rendez-vous avec les Journées européennes du patrimoine.
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0: Et quel est le meilleur guide que Stéphane Bern pour nous parler du patrimoine ce matin ici? Stéphane Bern, gardien de la mission patrimoine et chroniqueur évidemment ici tous les matins, juste avant 8h. Stéphane, cet engouement incroyable pour cette fête gratuite des Journées européennes du patrimoine remet toujours cette question un peu sur la table. Comment on peut faire pour avoir une culture et des monuments accessibles au public et en même temps un patrimoine qui survit et qui arrive à s'entretenir?
3: C'est toute la difficulté. Ce patrimoine, à partir du moment où il est national, il appartient à tout le monde. Victor Hugo le disait déjà, la beauté appartient à tout le monde. Alors quand il est protégé, il y a des aides de l'État, évidemment, il est dans le budget de l'État, et donc c'est par les impôts des Français, et donc il appartient vraiment à la communauté nationale. Ce qui est plus difficile, c'est d'entretenir le patrimoine non protégé, qui n'est ni inscrit, ni classé. Et là, évidemment, là, avec la Fondation du patrimoine, on fait ce qu'on peut avec la mission. Mais surtout, la meilleure façon de protéger le patrimoine, c'est de le visiter et d'emmener les enfants. Parce que les enfants sont les gardiens du futur du patrimoine. Et peut-être qu'on peut comprendre que ce dont on a hérité des générations passées va peut-être faire la richesse de la France de demain. Parce que c'est souvent 52% de nos monuments sont dans des communes de moins de 2000 habitants. Et donc, c'est souvent la seule richesse d'un village, son attractivité touristique. C'est ce qui fait fonctionner l'auberge, le café, les commerces. Donc c'est important de revivifier ce tissu à la fois culturel mais économique, parce que c'est une industrie aussi.
0: 95 lieux en France ont ce label mission Stéphane Bern, mission du patrimoine. Il y en a 10 dans notre région en Île-de-France. Vous le disiez tout à l'heure, Stéphane, avec le petit Trianon, qui sera peut-être sacré ce soir, monument préféré des Français. On ne connaît pas forcément ce qui nous entoure. Et je voudrais vous remercier ce matin parce que c'est grâce à vous que j'ai découvert le domaine Margaux, le domaine de la reine Margaux à Issy-les-Moulineaux. Alors Issy-les-Moulineaux, c'est ma ville et je ne connaissais pas. Et en fait, vous venez de choisir le nymphé du prieuré du domaine pour faire partie de la mission Stéphane Bern. Qu'est-ce que ça veut dire d'ailleurs ce label mission Stéphane Bern?
3: C'est-à-dire que ce sont des monuments en péril qui me sont indiqués. D'ailleurs, n'importe quel citoyen peut l'indiquer sur www.missionberne.fr. Mmh. Nous étudions après chaque dossier et on essaye évidemment de privilégier. Alors, il y a 4 critères. Il y a un critère de péril, mais il y a aussi un autre critère qui est la valorisation du patrimoine. Quelle est l'utilisation qu'on va faire de ce patrimoine, ce réemploi en quelque sorte, pour qu'il dure pour les années à venir. Et donc après, avec le loto du patrimoine qui est en ce moment même, entre les grattages et les tirages, il y a un super loto vendredi, et bien avec cette manne financière, le loto c'est 210 millions déjà récoltés, c'est 30 millions par an, et au total la mission Bern c'est 385 millions récoltés grâce à la confiance des Français. Oui, c'est énorme, et on a sauvé déjà 1080 sites avec la Fondation du patrimoine et ce que nous reverse la Française des Jeux, c'est la part de l'État. Alors ça peut paraître ridicule, c'est 12%, mais cette part de l'État va directement pour sauver le patrimoine, et je choisis toujours avec d'autres, des lieux qui sont comme ça emblématiques. Et c'est vrai que dans l'Île-de-France, par exemple, la piscine de Marville à Saint-Denis, le jardin d'hiver à Villiers-sur-Marne, la maison Germaine dans le Val-d'Oise, l'ancien prieuré des Moulineaux, des Moulineaux dans les Yvelines. Mais il y en a tellement. Et on en prend un par département qu'on annonce. D'accord. Au mois de septembre, en plus des 18 emblématiques que vous voyez sur l'étiquette grattage.
0: Alors c'est très sympa parce qu'il y a une carte interactive pour zoomer justement sur les monuments qui sont près de chez nous. Parfois il y a une cagnotte d'ailleurs. Et est-ce que les dons sont souvent faits par les voisins, par les habitants du coin, Stéphane Bern?
3: Oui, absolument. Les gens se mobilisent pour le patrimoine. Le lieu crée du lien social, du lien intergénérationnel. Il y a des retraités, évidemment, mais il y a aussi des jeunes qui se passionnent pour le patrimoine, qui d'ailleurs ont envie de faire des métiers dans le patrimoine, à la fois des métiers de la main ou de la médiation culturelle. J'en rencontre beaucoup. Mais si vous voulez, l'idée de la cagnotte est géniale parce que la Fondation du patrimoine double la somme. Donc ça vient en plus du loto. Et ça, c'est génial parce que les gens se sentent investis de la mission de sauver le patrimoine. Et moi, j'aimerais remercier tous les bénévoles partout en France. C'est une armée de l'ombre, de gens qui défendent la sauvegarde d'une petite église de campagne, d'un pont, d'un lavoir, d'une fontaine. Et dans la région parisienne, j'en vois beaucoup quand je fais mes reportages pour les villages ou les monuments.
0: Stéphane Bern, j'imagine évidemment que ces dons sont défiscalisables.
3: Oui, absolument. Alors, ils le sont, évidemment, si on fait le don directement sur la Fondation du patrimoine, pas pour le loto, parce que, franchement, le loto est très attractif. 72% des sommes vont aux gagnants. Donc, faut pas exagérer.
0: On va en parler, d'ailleurs. Il y a un super loto, effectivement, vendredi soir. On vous dira tout dans un instant avec Stéphane Bern. Restez sur Ici par Île-de-France. Un petit mot pour ceux qui sont un peu dans la galère ce matin, des bouchons, avec 250 km de ralentissement cumulé. Thomas Etcheberry.
4: Oui, ça a du mal à se désengorger. Si vous êtes sur la 86 intérieure, ça coince toujours à la hauteur de Thiers. Il y a une voiture et une moto qui se sont percutées, ce qui va gêner sur voie de gauche et provoquer quelques ralentissements qui remontent dans le secteur de Belle-Épine. Donc ça vous concerne si vous arrivez de Créteil, par exemple. Et puis ça coince également en sortie de Paris, sur la 6, à la hauteur de Chilly-Mazarin. Il y a un accident qui s'est produit entre une voiture et une camionnette, ce qui va gêner sur voie de gauche et là aussi provoquer quelques ralentissements. Côté transport en commun, en revanche, plutôt de bonnes nouvelles. Pas de gros soucis, hormis quelques petits ralentissements, on va dire, sur la ligne 1 ou encore sur la ligne 4 du tramway. Ça se passe plutôt bien.
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4: Vous êtes comme ça, vous.
0: Oui.
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0: Et puis si vous voulez gagner 1,5 million d'euros, c'est
4: appelez Corentine aussi.
0: C'est possible aussi, mais là, faudrait appeler Stéphane Bern. C'est le même numéro, le 01 42 30 10 10. C'est l'auto du patrimoine. On va vous donner le mode d'emploi dans un instant. Mais écoutons d'abord Boulevard Désert. Voici, c'est pas si facile.
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0: C'est pas si facile avec Boulevard Désert sur ICI Paris Île-de-France. On parle patrimoine avec qui ? Avec Stéphane Bern, que vous retrouvez tous les matins un petit peu avant 8h pour sa chronique ici. Voyage dans le temps, au pluriel évidemment. Stéphane, on est quand même content de savoir qu'il y a un super loto ce vendredi. 1,5 million d'euros, c'est le loto du patrimoine. Quelle est la différence finalement avec un loto classique ?
1: Ce sont des lotos supplémentaires que j'ai négociés avec l'État en expliquant que beaucoup de monuments avaient été construits grâce à la loterie nationale sous Louis XV. Je pense à l'église Sainte-Geneviève qui est devenue le Panthéon et l'école militaire. Et donc ce que la loterie avait permis de construire, peut-être que la loterie pouvait permettre de les protéger. C'est comme ça que c'est passé comme une lettre à la poste. Bon, il a fallu se battre. Et donc ce loto est un loto supplémentaire. Ça ne prend rien aux autres causes, ça ne prend rien aux autres lotos. Ça rajoute 7 tirages et les tickets de grattage, qui sont certes un peu chers, à 15 euros. Justement, ça touche un autre public. Et un public qui, c'est 15 euros, il y a quand même un ticket sur 3 qui est gagnant. Donc au fond, c'est assez attractif. Et bon an, mal an, ça rapporte à la mission Bern 30 millions d'euros par an. Et avec ces 30 millions, on peut en restaurer des monuments, puisque, par exemple, Fort Boyard a besoin de beaucoup d'argent, on lui en donne 500 000. Non, dans les emblématiques, il y a, dans toute la France, mais dans la région parisienne, chaque année, chaque département est aidé. Et pour moi, c'est très important. Et des choses merveilleuses, c'est parfois des villes qui sont en difficulté financièrement, les Mureaux, la Courneuve, Saint-Denis, évidemment Clichy-sous-Bois. Donc on aide évidemment parce que remettre du beau, c'est remettre du lien social aussi et de redonner la fierté aux habitants de vivre dans le beau. Je crois que c'est ça qui est important avec le patrimoine.
0: Et puis des gens que vous touchez qui ne jouent pas habituellement sans doute au jeu de grattage ou au loto et qui font aussi cette bonne action en même temps qu'ils s'amusent et en même temps qu'ils espèrent peut-être aussi gagner pour ces jeux de grattage et ces lotos du patrimoine. Vous évoquiez Fort Boyard. Emmanuel Macron sera au Fort Boyard pour lancer les Journées européennes du patrimoine ce week-end, Stéphane ?
1: Oui, parce que, évidemment, chaque année, le président, la veille des Journées du patrimoine, se rend sur un des sites de la mission Bern, et puisque c'est quand même lui qui m'a demandé de faire cette mission, et donc on a choisi le Fort Boyard, parce que c'est évidemment très emblématique, et donc c'est sur ce fort que nous nous rendrons vendredi, et puis pour tous ceux qui visiteront l'Élysée après, pour les Journées du patrimoine, il y aura une exposition photo de tout ce qu'on a accompli partout en France cette année avec la mission. Mais évidemment, j'invite tout le monde à aller près de chez soi. On n'est pas obligé d'aller au Fort Boyard ou à l'Élysée, mais pour tous les Franciliens, près de chez vous, il y a un monument qui mérite qu'on le regarde simplement, qu'on le visite. C'est gratuit pour les Journées du patrimoine, ça vaut le coup. Et emmener les enfants, il faut initier les jeunes à l'amour du patrimoine, parce que ce sont eux qui un jour le restaureront.
0: Stéphane Bern, il est 9h28, je vous garde encore 2 petites minutes et je vous emmènerai à la piscine. À tout de suite.
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0: Avec Stéphane Bern, que vous retrouvez tous les matins un petit peu avant 8h pour sa chronique Voyage dans le temps. Stéphane, il y a une actualité énorme pour vous ce soir. Le monument préféré des Français sur France 3 avec le petit Trianon qui a été sélectionné pour représenter l'Île-de-France. Les journées européennes du patrimoine ce week-end avec un temps, une météo très clémente et très agréable. Quels sont vos conseils, Stéphane? Parce que moi, j'ai regardé un petit peu, il y a tellement de choses. Je ne sais même pas quoi faire pour les journées européennes du patrimoine. Quel est votre conseil pour bien vivre ce prochain week-end?
1: Moi, voyez-vous, j'adore les maisons d'illustres. Je pense que dans la région parisienne, il y a la maison d'Alexandre Dumas, le château de Monte-Cristo, la maison de Chateaubriand, Jean-Claude. Il y a plein de maisons. J'aime beaucoup les maisons d'illustres, la Villa Viardot à Bougival. Je trouve que ces maisons d'illustres, on entre dans la vie d'un peintre, d'un écrivain, et je trouve ça intéressant. Voilà. Quant à moi, j'attendrai le public au Collège Royal et Militaire de Thiron-Gardet. C'est un peu plus loin, c'est dans l'Eure-et-Loire, mais on a les premières rencontres des métiers d'art. Parce que c'est l'occasion aussi de saluer toutes celles et ceux qui entretiennent et qui font revivre le patrimoine. Ces gens qui, tous ces artisans d'art extraordinaires.
0: Et puis quand on regarde la liste de tous ces monuments, de ces lieux qui ont besoin d'aide et que vous avez présélectionné pour la mission patrimoine, on voit que c'est très éclectique. Il y a même la piscine de Marville à Saint-Denis, oui, que vous évoquiez tout à l'heure. C'est tout ça le patrimoine, Stéphane Bern.
1: C'est tout ça le patrimoine. D'ailleurs, je m'y rendrai dans quelques jours avec Stéphane Troussel, le président de Seine-Saint-Denis, parce que c'est important, encore une fois, de valoriser tous ces lieux. Comment dire? Le patrimoine, c'est pas que les châteaux et les églises. Le patrimoine, c'est du patrimoine du XXe siècle, du patrimoine vernaculaire, c'est des jardins, c'est des sites archéologiques, c'est des maisons d'illustres, et c'est du patrimoine, industriel et ouvrier. Rappeler la mémoire de celles et ceux qui ont travaillé, et on peut transformer ces anciennes usines, tuileries, cuivreries, en des lieux de coworking ou en des tiers lieux culturels aussi.
0: Alors, dans un instant, justement, moi, je vous emmènerai dans le 93, découvrir la Cité du cinéma qui ouvre ses portes gratuitement au public le week-end prochain, avec une super programmation, la Cité du cinéma, un lieu incroyable que vous connaissez déjà, Stéphane Bern.
1: Oui, formidable.
0: Donc, on y va dans un instant avec le président de l'exploitant de la Cité du cinéma. Je vais vous remercier, Stéphane Bern. Je retiens ce que vous m'avez dit. Le beau fait du bien et met du lien. Donc allez-y avec les enfants. Profitez des journées européennes du patrimoine le week-end prochain. C'est le conseil de Stéphane Bern. Allez découvrir ce qu'il y a tout à côté de chez vous. Et puis ce soir, on vous regarde sur France 3, le monument préféré des Français. Et bien sûr, à demain matin, comme chaque jour, un petit peu avant les infos de 8h pour votre chronique.
1: Les voyages dans le temps.
0: Exactement, sur
1: Merci
0: ici, Paris de France.
1: Corentine.
0: À bientôt, Stéphane.
1: À bientôt et bonne journée du patrimoine à tous.
0: Et à demain.
1: À
0: au revoir. Dans un instant, donc, ne manquez pas la Cité du cinéma. C'est notre coup de cœur pour les journées européennes du patrimoine. C'est dans le 93 et c'est magnifique. C'est magnifique aussi, Michel Fugain, et la belle histoire. C'est un

0: Michel Fugain et la belle histoire.
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0: On va vous parler de la belle histoire de la Cité du cinéma dans le 93. On en parle à l'occasion des Journées européennes du patrimoine qu'on prépare ensemble depuis ce matin pour vous donner quelques idées pour le week-end prochain. C'est une belle fête gratuite, populaire. Les enfants adorent, on peut en profiter en famille. Didier Gouban va tout nous raconter. Il est président de Seine-et-Watt, exploitant de la cité, la fameuse et magnifique Cité du cinéma. Bonjour Didier.
3: Bonjour.
0: Bon, ça ne vous aura pas échappé, on est à la radio. Racontez-moi à quoi ressemble ce lieu, cette Cité du cinéma.
3: Alors, tout d'abord, on va revenir un tout petit peu au début du XXe siècle, puisque cet édifice, avant d'être une cité du cinéma, était d'abord une prouesse technologique et architecturale.
0: C'est une usine.
3: Et c'est une centrale thermique. Et lorsqu'on dit que la cité a toujours fait la une, en tant qu'usine, elle faisait aussi la une, puisque c'était la plus grosse usine à produire de l'énergie en Île-de-France.
0: Et notamment pour le métro parisien.
3: Et pour le métro parisien. Voilà, donc ça a alimenté ce qui est devenu la ligne 13. Et puis le temps a fait son œuvre, puisque la France a réorienté la fabrication de l'énergie autrement qu'avec le charbon, puisque cette usine était au charbon, produisait de l'énergie avec le charbon, jusqu'à l'abandon définitif dans les années 60, 70 à peu près. Et puis, elle a fait l'objet de différentes études, différents projets, jusqu'à ce qu'effectivement, un grand réalisateur français qu'on va nommer, qui est Luc Besson, pose sa grande idée de Cité du cinéma. Cité du cinéma, la composante est relativement simple, c'est depuis l'apprentissage des métiers du cinéma jusqu'à la distribution du cinéma, un seul endroit pour faire tout ça. Donc ça existait auparavant en Italie, la Cinecittà. Je dis existait parce qu'aujourd'hui c'est plutôt un musée, la Cinecittà, même si s'y passe un peu des choses. Et puis il y avait Pinewood en Angleterre où se tournent les James Bond, etc. Donc il réussit à mettre sur pied ce projet. Donc l'édifice a fait l'objet d'une rénovation assez extraordinaire et on y a adjoint la construction de 9 plateaux de tournage qui, au début des années 2010, étaient les plus modernes d'Europe. Oui.
0: C'est pas un musée, la Cité du cinéma.
3: Alors, c'est surtout pas un musée.
0: C'est un endroit vivant, c'est un endroit où on fait des tournages, c'est un endroit où on peut apprendre les métiers, toujours.
3: Voilà. Toujours. Aujourd'hui, le projet, donc maintenant on va revenir sur ce qu'on va proposer au public et la manière dont on repositionne, mais en tout cas, comment on ouvre cette Cité du cinéma. La Cité du cinéma, dans sa version antérieure, c'était un édifice totalement fermé, puisque le monde du cinéma, lorsqu'il travaille ou lorsqu'il apprend, a effectivement besoin de confidentialité. Moi, mon propos, c'est de dire que certes, il a besoin de confidentialité, donc on continue à faire tout ça. L'école Louis Lumière est là, les studios de Paris. Il y a plein de tournages, il y en a un très gros en ce moment. Donc les 9 plateaux fonctionnent, la post-production fonctionne, il y a toujours des boîtes de production.
0: Mais vous aurez donc au public et on va vous dire ce que vous allez pouvoir faire le week-end prochain dans un instant. Et vous, participerez-vous à ces journées européennes du patrimoine? Vous nous le dites par WhatsApp, vous nous le dites par téléphone au 01 42 30 10 10. Oui, c'est le week-end prochain déjà, les journées européennes du patrimoine. Sur les routes d'Île-de-France, est-ce que c'est toujours compliqué, Thomas Etcheberry?
4: Ah, il y a encore un peu de monde et des accidents notamment. Sur la 86 intérieure dans le secteur de Thiers, il y a quand même une voiture et une moto qui se sont percutées, donc ça gêne dans le secteur de Belle-Épine. Sur la 6 en sortie de Paris aussi, à la hauteur d'Épinay, il y a une voiture et une camionnette qui se sont percutées, et là aussi ça a provoqué quelques désagréments, quelques ralentissements. Attention également si vous circulez dans les Yvelines, sur la 12 en sortie de Paris, à la hauteur de Fontenelle-Fleury, là aussi deux voitures se sont percutées, ça va gêner quand même une bonne partie des voies de circulation, donc quand vous arrivez à hauteur de Bois d'Arcy. Côté transport en commun, ça se passe pas trop mal, quelques légers ralentissement sur la ligne 1, ligne 8 également du métro, mais ça reste tout à fait praticable.
0: Merci, c'est noté, Thomas.
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0: Allez, je vous lis le WhatsApp de Claire de Saint-Denis, les Rebais, qui nous dit « Bonjour à tous, je ne pourrais pas intervenir à l'antenne, mais dans la continuité de ce que fait Stéphane Bern, qui était notre invité il y a un instant, je marche tous les jours pour sauver et sauvegarder notre patrimoine. C'est une application qui s'appelle Exode, qui transforme mes pas en obols, qui sont ensuite transformés en euros à la fin de chaque mois. Et puis les participants votent pour un monument et l'argent est reversé pour pour entretenir ou sauver et sauvegarder ce monument. Voilà, l'application donc que nous propose de télécharger Claire s'appelle Exode.
4: Sans eux.
0: Sans eux, apparemment. Merci beaucoup Claire et bravo de marcher comme ça. Vous, vous faites du bien et vous faites du bien au patrimoine.
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0: Et si on faisait du bien à nos oreilles ce matin avec la musique d'ici Paris-Île-de-France et avec Vivien Savage, voici la petite lady.

0: Lady avec Vivien Savage.
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0: Les journées européennes du patrimoine, c'est difficile parfois de faire un choix d'ailleurs, et c'est pour ça qu'on a fait quelques présélections pour vous. Oui, ce matin, on organise votre prochain week-end sur Ici Paris Île-de-France. Et alors, le générique, certains l'ont reconnu, c'est le générique de la série Emily in Paris. Alors, pourquoi est-ce qu'on l'écoute ce matin à l'occasion des journées européennes du patrimoine? Eh bien, parce qu'Emily in Paris a été tournée à Saint-Denis, à la cité du cinéma. Vous pouvez nous en dire un mot, Didier Gouban, vous qui êtes président de Seine-et-Watt, l'exploitant de la scène de la cité du cinéma.
3: Alors oui, effectivement, c'est une belle preuve, une preuve qui montre...
0: De l'attractivité du savoir-faire français, etc.
3: Voilà, de l'attractivité du savoir-faire français, du fait que la cité du cinéma reste toujours un objet pour produire des contenus. Et donc les saisons 1, 2 et 3 d'Emily in Paris ont effectivement été tournées à la cité du cinéma, qui... dont les studios sont les plus proches de Paris, en fait. D'où le nom d'ailleurs spécifique, Studio de Paris, en ce qui concerne l'activité cinéma.
0: Alors, Emily in Paris, mais pas seulement, il y a d'autres grosses productions. Il y en a une qui est en cours, qui est américaine, Didier.
3: Tout à fait.
0: On est d'accord, il y en aura d'autres, il y en a eu plein. Qu'est-ce que ça dit, ça aussi?
3: Bah, ça dit plusieurs choses. Moi, j'aime à dire que notre enjeu majeur en ce qui concerne la cité du cinéma, qu'il s'agisse, quels que soient les publics, le grand public ou le... Il n'est pas seulement de s'insérer sur le territoire, il est également de démontrer, une bonne fois pour toutes, avec un objet, alors ce sera un, que le Grand Paris existe. Alors moi je donne toujours l'exemple, vous promenez dans Londres, vous faites 20 km et vous êtes resté dans Londres, et tout le monde le dira. Vous faites 4 km à Paris, vous avez passé le périph.
0: Vous êtes à Saint-Denis.
3: Vous n'êtes plus à Paris.
0: Voilà. Alors, pour citer, justement, situer la cité du cinéma, s'il y a là un qui passe au milieu, le Stade de France à droite quand on quitte Paris, la cité du cinéma à gauche, quasi au bord de la Seine.
3: Au bord de la Seine.
0: Voilà, pour vous donner un petit peu une précision géographique sur le lieu que vous pourrez visiter ce week-end à l'occasion des Journées Européennes du Patrimoine. Un succès colossal. Il reste des places, hein, Didier. Ça, c'est la bonne nouvelle, même si...

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1: 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Chanson d'Amel Bent.
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1: On est en direct pour parler des Journées Européennes du Patrimoine. C'est ce week-end, il va faire très beau. Il y a plein de propositions en Île-de-France, bien souvent sur inscription. Donc, il faut s'y prendre un petit peu en avance. C'est pour ça qu'on en parle aujourd'hui avec Didier Gouban, qui est président de l'exploitant de la Cité du Cinéma, qui vous accueille à Saint-Denis, qui est un lieu incroyable, cette cité du cinéma immense. C'est une ancienne usine de production d'électricité. On faisait ça au charbon à l'époque et ça permettait notamment de faire avancer le métro parisien. Didier nous a raconté cette histoire il y a un instant et cette cité du cinéma qui accueille des tournages internationaux comme Emily in Paris, comme des films aussi bien connus, peut-être Rush Hour dans quelques mois. Eh bien, on en parle avec Didier Gouban parce que cette cité du cinéma vous ouvre ses portes gratuitement ce week-end. Alors, c'est toujours ouvert au public, hein. Didier, il y a toujours des parties qu'on peut visiter. Quel est le programme spécifique que vous avez concocté pour ceux qui viendront vous découvrir à l'occasion des Journées Européennes du Patrimoine ?
4: Un programme très, très riche et varié et qui va incarner en fait la manière dont on va proposer des expériences au public toute l'année.
1: Donc je vais pouvoir visiter ces plateaux de tournage par exemple ?
4: Alors visiter les plateaux de tournage et là où on a adjoint quelque chose de plus intrigant et en même temps intéressant, me semble-t-il, c'est que on visitera les plateaux de tournage de l'école Louis Lumière. Donc on a, qui est notre partenaire sur ces journées portes ouvertes, on a véritablement les élèves et de la médiation et on va expliquer comment on fabrique un décor, comment un directeur photo travaille sur un plateau, etc. Donc il y a une vraie médiation. Parce que c'est vrai que voir un plateau de tournage et un décor, c'est une chose, mais comprendre comment ça se passe sur un plateau.
1: On va pouvoir apprendre aussi à faire des cascades.
4: Alors on va apprendre, puisque le cinéma, il y a bien évidemment, ça reste du spectacle vivant. Il y a tous les métiers, tous les métiers sont finalement représentés dans le monde du cinéma, et la cascade est toujours impressionnante. Donc effectivement, on a une grue qui va être installée à l'intérieur de la nef. La nef fait 21 mètres de hauteur, donc on n'a pas de souci pour installer une grue. Et donc on pourra sauter.

0: C'est, y a des démonstrations de cascadeurs et ensuite le public, enfant jusqu'à 6 mètres, adulte jusqu'à 8 mètres, pourront véritablement faire leur saut sur un matelas spécifique cascade.
1: Extra, ça,
0: entre autres.
1: Ça va plaire à toute la famille. Des ateliers maquillage, des ateliers doublage. On va pouvoir poser sa voix sur un film
0: sur
1: anglo-saxon,
0: films,
1: par exemple.
0: Voilà. Avec donc des doubleurs professionnels dont les voix sont d'ailleurs très connues. Et on sera dans une véritable salle de projection d'une vingtaine de places, très cosy, parce que la cité est immense, mais regorge de petits endroits très sympathiques, et où effectivement, on va doubler différents films.
1: Voilà, donc on pourra aussi faire de la danse, il y a énormément d'ateliers, et bien sûr, on pourra voir des films.
0: Et bien sûr, on pourra voir des films, puisque la salle de cinéma de la cité du cinéma, qui est grande, hein, fait 430 places, n'avait jusqu'à présent jamais été ouverte au public.
1: Elle servait à quoi alors jusqu'à présent, cette salle de cinéma ?
0: C'était la salle de projection qui servait aux avant-premières privées des films produits par EuropaCorp. Donc, invitation presse et VIP. Et là, nous, on veut effectivement la rendre... C'est une salle CNC, hein, ouais. On a obtenu l'agrément CNC, donc on
1: Centre
0: est une
1: national
0: vraie salle de cinéma.
1: De cinéma. Vous allez projeter quoi ce week-end pour les Journées européennes?
0: Alors ce week-end, on a une rétrospective des courts-métrages de Michel Gondry le samedi, puisque avec Michel Gondry, on ouvre l'usine du film amateur, dont on pourra voir en avant-première certains décors. Et puis, on a de la comédie française qui est projetée le lendemain. Et on a un film pour enfants, on est en attente du nom du film, on va le diffuser.
1: En tout cas, tout ça est gratuit, c'est ce week-end, inscrivez-vous sur le site internet de la Cité du Cinéma. Vous irez donc à Saint-Denis découvrir gratuitement ce lieu incroyable avec cette belle programmation tout au long de ce week-end des Journées Européennes du Patrimoine. Merci beaucoup Didier Gouban de nous en avoir parlé, vous êtes président de Seine-et-Watt, exploitant de la Cité du Cinéma. Très belle Journée Européenne du Patrimoine à vous.
0: Merci beaucoup.
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0: Viens danser les Sunlight des Tropiques avec Gilbert Montagnier.
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0: Bon mercredi sous le soleil, nous sommes le 16 septembre et il est 10h. Les infos avec Salomé Martin. Salomé, Emmanuel Grégoire fait part de ses profonds regrets.
2: Le maire de Paris est en ce moment devant le Sénat, auditionné par la commission d'enquête chargée de faire la lumière sur le scandale du périscolaire. Hier, Anne Hidalgo a évoqué un échec collectif depuis le début de l'année. 132 animateurs ont été suspendus par la ville de Paris, dont 52 pour suspicion de violences sexuelles ou sexistes. Rachida Dati a un devoir d'exemplarité, selon Patrick Lefasse, président de l'ONG Transparence. Spécialisée dans la lutte contre la corruption. La maire du 7e arrondissement de Paris est jugée à partir de 13h30 aujourd'hui pour corruption et trafic d'influence. Elle est accusée d'avoir touché 9000 euros de la part de Renault et d'avoir fait du lobbying pour le constructeur automobile au Parlement européen au début des années 2010. Elle risque 10 ans de prison et 450 000 euros d'amende. Le contrôle judiciaire de Patrick Bruel allégé. Il est désormais autorisé à se rendre à l'étranger comme il l'avait demandé fin juillet, et ce malgré l'opposition du parquet. Décision aujourd'hui de la cour d'appel de Versailles. Le chanteur de 67 ans est mis en examen dans 4 affaires de violences sexuelles et placé sous le statut de témoin assisté dans 4 autres. Il nie l'ensemble des accusations du harcèlement sexuel ou viol.
0: Stéphane Bern était notre invité il y a quelques minutes. J'ai essayé de lui soutirer l'information, il n'a pas voulu répondre. Le petit Trianon sera-t-il le monument préféré des Français?
2: Eh bien, la réponse ce soir dans l'émission justement de Stéphane Bern sur France 3 qui sera diffusée à partir de 21h05. Les internautes ont voté pour leur favori parmi 14 monuments représentant les différentes régions. L'Île-de-France est donc représentée par ce château néoclassique et ses jardins situés dans le parc du Jardin de Versailles. Et puis la venue du pape qui s'organise à Paris dès ce soir. La Concorde ne sera plus accessible en voiture. Même chose pour une partie des Champs-Élysées et des rues aux alentours, fermées pour le montage des infrastructures de la grande messe qui doit se tenir la semaine prochaine.
0: 600 000, j'ai entendu qu'il y aurait 600 000
2: personnes
0: ça va être assister à cette messe. C'est le double de ce qui était prévu. Ça va être un petit peu gênant, je pense, pour la circulation.
2: On fera des petits points réguliers.
0: On fera des points trafic régulièrement pour vous accompagner sur les routes de la région. En attendant la météo, c'est bien. Évidemment, on a 12 degrés de moins qu'hier, mais hier, c'était quand même très, très chaud dans l'après-midi. Là, ça va gentiment monter jusqu'à 21, voire éventuellement 22 degrés à Paris. Ça remonte un petit peu à partir du week-end prochain, puisqu'on sera autour de 24 pour samedi et dimanche, et même un peu plus pour la semaine prochaine, qui sera très très ensoleillée. Du soleil ce matin, un tout petit peu plus de nuages cet après-midi, mais dans l'ensemble, quand même un mercredi très agréable. L'info trafic en temps réel avec 150 km de bouchons cumulés, ça va beaucoup mieux enfin. Et les accidents ont tous été dégagés. Celui sur la 12 vient de l'être à l'instant. Alors il reste évidemment des coups de frein, je pense à vous, sur la 3 entre Gonesse et Rosny-sous-Bois. On a encore une demi-heure de temps de parcours. On était à Saint-Denis, on va y retourner dans un instant. L'un est très chargé, on met 40 minutes entre le Bourget et la porte de la Chapelle. Mais je pense que ça va se fluidifier dans les prochaines minutes. On est là en tout cas pour vous accompagner. Bonne route.
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0: Les bons plans, les bonnes adresses, les idées de sortie, tout est là entre 10h et 11h avec les chroniqueurs d'Ici Paris Île-de-France. Et on va prolonger un petit peu les festivités. On continue à préparer ensemble les Journées européennes du patrimoine avec vous, Romain Bruno. Bonjour Romain.
4: Bonjour Corentine. Oui, tout à fait. Ce week-end, il y aura les Journées européennes du patrimoine. Et je vais vous emmener dans un lieu historique, la basilique cathédrale de Saint-Denis, où sur place, ils ont mis en action une très belle initiative. On peut le dire ici, ça marche, du côté de Saint-Denis. C'est tout simplement ouvrir le chantier de la basilique au public, avec plein d'activités tout autour. Alors Corentine, suivez-moi, mettez votre petit casque de chantier et on va découvrir cette basilique autrement.
0: On vous y retrouve dans quelques minutes. À tout à l'heure, Romain. Avec vous, Clarisse Delezève, ça va être un peu rock'n'roll ce matin. Salut Clarisse.
5: Salut Corentine et bonjour à tous. Aujourd'hui, je vous propose de redécouvrir les Beatles avec un spectacle à l'Européen. Le 12 octobre prochain, les Beatles vont rencontrer la musique classique. Et pour découvrir ce spectacle, j'ai le plaisir de recevoir le producteur du spectacle Beatles Factory Day in Life, Monsieur Fabrice Della Gloria. À tout à l'heure Corentine.
0: À tout à l'heure Clarisse. quelle est la meilleure odeur au monde que celle du pain chaud ? Eh bien, le pain, on va en parler avec David Kolski, notre grand gourmand. Bonjour David.
6: Bonjour Corentine, bonjour tout le monde. On va parler de pain, mais pas seulement. On va parler d'un quartier historique à Paris, des Journées européennes du patrimoine et de nos boulangers dans la région. Vous vous dites, pourquoi ce melting pot ? Eh bien, on saura ça dans quelques minutes.
0: Voyons, on organise déjà votre week-end et vos Journées européennes du patrimoine ici.
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0: Ah, c'est peut-être l'une des plus belles chansons d'Étienne Dao. Et ça colle parfaitement à la météo de ce mois de septembre. Voici Duel au soleil sur ICI Paris-Île-de-France.

0: Duel au soleil avec Étienne Dao.
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0: De belles rencontres au programme pour votre week-end et ces journées du patrimoine. Alors pourquoi ne pas aller découvrir la basilique cathédrale Saint-Denis qui est en plein chantier, un chantier d'ailleurs pédagogique qui est ouvert au public. Une belle initiative. On vous retrouve sur place Romain Bruno et vous êtes juste à côté de la basilique justement.
3: Exactement, la basilique, elle est dans mon dos, ouais. Elle qui abrite des personnages de sang royal. On pense à Catherine de Médicis ou encore Louis XIV. Actuellement, en plus, elle est en pleine reconstruction de la tour nord et de la flèche nord. Et ce monument historique, il a vraiment quelque chose en plus grâce à Suivez la flèche qui permet aux visiteurs de découvrir les coulisses de ce chantier. Et ici, ça marche. Et j'ai avec moi Nicolas Matijazik. Il est directeur général de Suivez la flèche. Nicolas, bonjour.
4: Bonjour Romain. Ça marche effectivement parce qu'on a décidé ici, au pied de la basilique cathédrale Saint-Denis, d'ouvrir un chantier de restauration et un des plus grands en Europe, puisqu'ici c'est 15 228 pierres qui remontent, plus de 2500 tonnes. Je donne souvent l'exemple de ces 5 Airbus A380 qu'on fait remonter sur le toit de la basilique. Tout ceci, c'est des proportions vraiment pharaoniques. Et on a pris le parti ici d'ouvrir l'arrière-cuisine et de montrer en fait les artisans à l'œuvre et on essaye de le partager au plus grand monde.
3: On rentre dans la basilique, on fait la visite, il y a une porte qui nous mène vers l'extérieur et là on tombe sur des tailleurs de pierre.
4: Des tailleurs de pierre qui œuvrent tous les jours avec les techniques d'époque. On est vraiment ici dans une transmission de savoir et de métiers d'art qui perpétuent en fait leur tradition.
3: On invite les enfants également à découvrir le chantier.
4: Plus de 3000 enfants qui seront passés depuis l'ouverture de la fabrique de la flèche qui est notre lieu là, de médiation et de connexion avec le public. C'est important pour nous de dire qu'il y a d'autres possibilités de métiers. C'est ce que font les tailleurs de pierre, les forgerons, effectivement, les ébénistes qui sont ici. Ils montrent aussi leur métier pour créer des vocations et c'est important qu'on puisse le faire auprès des jeunes de Saint-Denis, de pleine commune et d'ailleurs, parce que ce sont des métiers en plus qui sont en recherche aussi de personnes pour les habiter.
3: Durant cette visite des coulisses, entre guillemets, il y a une salle un petit peu particulière de cinéma immersif.
4: C'est vrai que vous découvrez des artisans en action et vous pouvez aussi découvrir le chantier autrement avec un cinéma immersif, une salle de 360 dans laquelle vous avez un peu de réalité augmentée, un film qui vous raconte un peu différemment l'histoire de la reconstruction de la tour et de la flèche, qui part de l'histoire de Saint-Denis. Et on a des ateliers de réalité virtuelle qui permet de s'initier aussi au métier d'un coordinateur de chantier au Moyen-Âge. Vous pouvez aussi être un tailleur de pierre. Je préfère le faire de manière physique dans les ateliers ici, mais vous pouvez le faire aussi de manière virtuelle. Et l'intérêt du virtuel, c'est que vous vous retrouvez sur le toit de la basilique en train de poser la pierre. Et ça, franchement, c'est assez exceptionnel. Et puis aussi, on a un espace d'exposition permanente dans lequel on raconte le défi technique qui est un chantier. Et là, on utilisait beaucoup de médiums numériques pour que les gens comprennent, effectivement, avec un outil de levage de pierre, aussi le défi physique qu'était la reconstruction d'une tour et d'une flèche au Moyen-Âge.
3: Merci Nicolas Matijazik.
4: Merci Romain.
3: Directeur général de Suivez la flèche, ici à Saint-Denis, devant la magnifique basilique. Oui. Un chantier ouvert au public, une très belle initiative. Oui. Et croyez-moi, ici, ça marche.
0: Oui, et d'ailleurs, vous y restez, Romain, puisqu'on a rendez-vous avec Frédéric dans quelques minutes. Frédéric, tailleur de pierre sur ce chantier de la basilique cathédrale Saint-Denis. On vous retrouve dans moins d'une demi-heure là-bas. Merci beaucoup, Romain Bruno. Voici pour la musique Estelle. C'est nouveau et la chanson s'appelle « Te rencontrer encore ». Oui.

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2: La douce voix d'Estelle est rencontrée encore. Eh bien, vous allez peut-être rencontrer le pape dans 10 jours maintenant. Il arrive à Paris. Attention, parce que les difficultés commencent dès maintenant. Car dès ce soir, la Concorde ne sera plus accessible en voiture. Même chose pour une partie des Champs-Élysées, pour des petites rues aussi aux alentours. Fermée pour le montage des infrastructures de la Grande Messe qui doit se tenir donc samedi prochain, et qui devrait accueillir donc 600 000 personnes, donc ça va être compliqué. Je vous rappelle aussi que le pape va déambuler dans Paris le vendredi, que ça va être difficile au niveau circulation. On sera là pour vous guider, pour vous accompagner, pour vous prévenir et vous le répéter, mais sachez-le, ça va être difficile. Bonne route.
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2: On va manger dans un instant avec David Kolski et avec les boulangers, David.
4: Oui, les boulangers du Grand Paris avec nous.
2: Et on vous propose aussi quelques petits trucs pour les Journées européennes du patrimoine ce week-end. À tout de suite.
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2: Nous sommes mercredi et le mercredi, les artisans sont à l'honneur avec vous, David Kolski. On va parler boulangerie.
4: Exactement, on parle du syndicat des boulangers du Grand Paris. On prend des nouvelles des artisans de notre région chaque mercredi, Corentine. Et quoi de mieux que le syndicat des boulangers du Grand Paris pour mettre en avant le travail de ces femmes, de ces hommes qui préparent notre pain et nos croissants chaque jour? On en parle avec Adeline Chazel, qui est responsable communication du syndicat des boulangers du Grand Paris. Bonjour Adeline.
11: Bonjour à tous les deux.
2: Bonjour Adeline.
4: Est-ce qu'on peut présenter le syndicat en quelques mots et surtout donnez-nous l'adresse, faites-nous rêver parce que vous êtes vraiment au cœur du Paris historique.
11: On a un très bel hôtel particulier, tout à fait, 7 quai d'Anjou, métro Sully-Morlan, et à quoi on sert? Eh ben, adhérer au syndicat des boulangers, c'est en fait on accompagne au quotidien les artisans boulangers du Grand Paris, les 4 départements, pour développer leur entreprise en toute sérénité, donc du juridique, du social, la promotion des métiers avec la fête du pain où David vous venez chaque année, des formations, on les aide au recrutement aussi, il y a des avantages négociés notamment sur les contrats d'énergie. voilà, on est avec eux au quotidien.
4: Ouais, c'est vraiment super parce que quand on vient, on est juste à côté de Notre-Dame de Paris, je vous le disais, au cœur historique, sur cette île vraiment agréable. Et c'est vrai que cet hôtel particulier est très beau, avec vraiment tout ce qu'il faut. Hein. Il y a le fournil, il y a tout ce qu'il faut. Ça se visite pour les journées du patrimoine. Je sais que c'est déjà plein, comme beaucoup de choses où il faut réserver, mais on peut venir faire les journées du patrimoine quasiment n'importe quel jour chez vous au syndicat.
11: Alors, vous pouvez venir du lundi au vendredi, de 9h à 17h. C'est d'ailleurs le syndicat des boulangers est référencé dans plusieurs guides. Et vous avez aussi des guides qui font des visites de l'île de la Cité, qui viennent nous rendre visite. Et vous pouvez découvrir, en fait, tout le rez-de-chaussée est disponible. Vous avez des fresques historiques, vous avez un ancien pétrin. Vous avez aussi toute la filière blé, farine, pain qui est représentée à travers des vidéos, des choses à toucher. C'est vraiment une découverte concrète et ludique pour tous les âges.
4: Ouais, donc ça, c'est un super bon plan. Je ne sais pas, demain, peut-être, pourquoi pas aller visiter le syndicat des boulangers du Grand Paris. Tout au long de l'année, on le disait, vous organisez notamment cette traditionnelle fête du pain dont on est partenaire chaque année sur le parvis de Notre-Dame. C'était il y a quelques mois. Mais il y a également d'autres choses. Par exemple, les concours. Ça sert à quoi, les concours, à mettre en avant nos artisans dans la région ?
11: Alors oui, les concours, c'est vraiment important pour mettre en avant le savoir-faire de nos artisans, mais aussi la transmission, parce qu'on a ouvert les concours aux apprentis des écoles de formation d'Île-de-France. Le prochain, c'est dans 10 jours, c'est le concours du pain bio d'Île-de-France. Et donc, on en a 8 dans l'année. Donc, la galette, le croissant, tout ce que vous avez l'habitude de suivre.
2: Je ne sais pas, Adeline, mais je pense que David doit être malade ce matin parce qu'il ne vous a pas demandé s'il allait y avoir des dégustations, notamment ce week-end.
11: Alors, ce week-end, il n'y aura pas de dégustation. C'est des ateliers qui se feront, en fait, ça a été décidé pour faire la promotion des métiers aux enfants. Donc, il y aura un atelier sur la boulangerie, sur la pâtisserie, sur le snacking, sur la vente. C'est évidemment complet parce qu'on a communiqué très tôt, notamment auprès des écoles, donc avant l'été. Et il y aura des ateliers toutes les heures et tout le monde va tourner. Ça va durer à peu près 2 heures par famille. C'est pour du CP à l'entrée en 6e. Ils vont, eux, pour le coup, vont fabriquer et repartir avec leur petit sac de produits.
4: Voilà. Adeline, attention, si vous voyez Corentine qui squatte juste devant votre adresse à la fin pour essayer de racketter les enfants, faites pas ça, hein, Corentine.
2: Alléché par l'odeur.
4: Chose hyper importante aussi, on sait qu'on a beaucoup d'artisans, boulangers de notre région qui nous écoutent ce matin. Parfois, il y a des lois qui passent, il y a des choses qui évoluent. On n'est pas forcément au courant. Être chef d'entreprise et en même temps, j'ai envie de dire, au four et au moulin, c'est pas évident quand on est boulanger. Du coup, je crois que vous allez lancer un petit podcast. Est-ce qu'on peut en parler pour indiquer tout ce qu'il y a, tout ce qui change auprès des artisans?
11: On peut en parler, mais c'est quand même un scoop. Ouais. On décide du nom demain, donc c'est vraiment
4: d'accord.
11: Le scoop du
4: bon.
11: Siècle. Ça sera tous les lundis matins à partir du lundi 2 novembre à 5h du matin. Et donc bon, ce sera sur toutes les plateformes, Deezer, Spotify. Donc c'est vraiment adressé aux artisans boulangers, donc de France du coup. Les premiers sujets, ça va être au fait de son document unique, le DWERP, qui est un document important et obligatoire. Il y aura aussi une phase de recrutement. Je reçois aussi carte bancaire parce que il faut savoir que les cartes bancaires, quand vous avez un panne d'électricité, vous pouvez quand même avoir payé avec votre carte bancaire et le commerçant ensuite se fera payer par sa banque. On va parler de la loi de simplification pour les beaux commerciaux. Voilà, il y aura
4: donc
11: plein
4: beaucoup de choses
11: chaque semaine.
4: Un véritable programme. Voilà, on a eu le scoop. Moi, je pensais qu'on pouvait en parler, mais c'est bien. Au moins, on en a parlé.
11: Non,
4: et c'est important.
11: Pouvais,
4: c'est important.
11: Possible.
4: C'est important, justement, d'en parler parce que parfois, il n'y a pas un papier qui est affiché à l'arrière de la boulangerie. On se prend une amende. C'est quand même un peu dommage. Ouais. Merci beaucoup d'avoir été avec nous. Adeline Chazelle, qui est la responsable communication du syndicat des boulangers du Grand Paris. Et vous avez donc compris qu'on peut aller visiter du lundi au vendredi pour les Journées européennes du patrimoine. C'est complet.
2: Merci beaucoup, David Kolski. Alors, on va vous proposer autre chose pour les Journées du patrimoine dans un instant. Aller à Saint-Denis, découvrir redécouvrir la cathédrale basilique et surtout participer au chantier.

0: chantonné avec Mike and the Mechanics, c'était Over My Shoulder.
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0: Ici, on fait le plein d'idées de sortie. Alors, entre la Cité du cinéma à Saint-Denis, où on était tout à l'heure, la piscine Marville à Saint-Denis, dont on a parlé avec Stéphane Bern, et avec vous, Romain Bruneau, la cathédrale Saint-Denis, on est installé dans le 93 pour la matinée, Romain.
3: Oui, c'est vrai. On passe la matinée au pied de la basilique cathédrale de Saint-Denis ce matin. Et un clin d'œil d'ailleurs aux Journées européennes du patrimoine ce week-end. Un lieu à visiter absolument et à visiter encore plus avec l'ouverture du chantier au public. Et dans le chantier, on découvre des personnalités remarquables qui sont sur place pour montrer d'anciens métiers, comme le métier de tailleur de pierre. On va rencontrer, Corentine, dans quelques instants, un véritable tailleur de pierre. Ah. C'est notre portrait dans les gens d'ici. À tout à l'heure, Corentine.
0: À tout à l'heure, dans quelques minutes. On parlera aussi d'un spectacle Beatles, rock'n'roll et musique classique, c'est l'événement d'ici. On vous dira tout avec Clarisse Deleuzef dans quelques minutes. Et puis un logement étudiant gratuit. On donnera ce bon plan avec Robin Bernot, une belle initiative qu'il a glanée aux quatre coins de la France et qui pourrait être intéressant à ramener dans notre région. Pour la musique, voici Elsa.

0: Amitié, Elsa et Glenn Medeiros.
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0: Et pour la musique, on écoutera Thierry Pastor avec Le Coup de Folie, Oria et Soirée Mondaine, Imagination, Music and Lights. Mais d'abord, les notes bien célèbres de Nino Ferrer. Voici le Sud.

0: On était là et on va l'être encore un petit moment avec une météo très clémente pour les deux semaines à venir. C'était Nino Ferrer avec le Sud.
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0: La belle idée de sortie pour les Journées du patrimoine, l'ouverture au public du chantier de la basilique cathédrale Saint-Denis, avec des ateliers, des rencontres, avec des artisans qui travaillent en ce moment sur ce monument. Et vous y êtes ce matin, Romain, en compagnie de Frédéric.
3: Exactement, à la basilique de Saint-Denis, avec à mes côtés un véritable tailleur de pierre. Frédéric, bonjour.
4: Bonjour.
3: Quel a été le déclic d'ailleurs pour vous dire « je vais me lancer dans la taille de pierre » ?
4: Alors moi c'est aussi simple que ça, en bas de chez moi, à partir de 15 ans, il y avait un tailleur de pierre. Et j'allais, dès que j'avais un moment libre, au lieu de faire mes devoirs, les mercredis, les jeudis, les samedis, je descendais avec lui pour taper sur un caillou.
3: Et qu'est-ce qui vous plaît dans le fait de taper sur un caillou, comme vous dites ?
4: Ben, c'est-à-dire, c'est la matière. Déjà, faire sortir de la matière des moulures, le son, puis le fait de, comme dans toute création, ben, quand on crée quelque chose, que ce soit du dessin, de la poterie, ben, on ne pense qu'à son caillou et on fait abstraction de tout ce qu'il y a autour.
3: Ici, le chantier, il est phénoménal, ici à la basilique.
4: Alors moi, je suis fier de travailler à la basilique. J'avoue que faire des cailloux sur ce monument, c'est fantastique. Et donc, je suis là, moi, à l'association, pour expliquer la taille, quels sont les outils, etc. C'est beaucoup plus un rôle de médiation, mais je taille le caillou cependant. Évidemment, je taillerai avec la langue, il serait fini depuis longtemps. Mais mon principal métier ici, c'est de présenter ce métier passionnant.
3: Frédéric, vous nous parliez là d'outils il y a quelques instants. Quels sont vos outils ?
4: Alors les outils sont exactement les mêmes outils qu'au XIIe siècle. Massette, ciseaux, gouge, pointerole, chasse, enfin tous les outils qui ont servi et qui, de toute façon, sont encore les outils du tailleur de pierre.
3: Une passion tellement grande que j'ai appris que vous étiez à la retraite. Et vous venez pourtant sur les chantiers.
4: Eh bien oui, j'ai passé beaucoup ma vie sur les chantiers. Et l'heure de la retraite a sonné et j'ai trouvé cette association qui cherchait quelqu'un pour motiver les jeunes, pour expliquer aux jeunes, mais aux parents aussi. Laissez faire les jeunes s'ils aiment un métier manuel, quel qu'il soit. Parce qu'un métier manuel n'est pas un sous-métier. Alors je suis là pour défendre mon métier, que j'adore, mais les métiers manuels en général. Et à la maison, j'ai plein de cailloux, tellement que madame en est horrifiée. Mais je ne peux pas jeter ces cailloux avec des anciens tracés.
3: C'est comment chez vous alors ?
4: C'est trop petit. Mais je suis un petit peu comme les cordonniers, je suis le plus mal chaussé vu que j'ai beaucoup voyagé. Ben, j'ai pas de maison en pierre, voilà. Mais à la prochaine retraite.
3: Merci beaucoup Frédéric.
4: À bientôt à tous ceux qui viennent.
3: Oui, parce que venez voir Frédéric ici à la basilique Saint-Denis, juste derrière la basilique, avec cet endroit ouvert au public pour découvrir son métier.
0: Super idée. Merci beaucoup Romain Bruno de nous avoir promené un petit peu du côté de Saint-Denis ce matin et notamment avec cette superbe basilique cathédrale. Tiens, restez avec nous, on écoute Imagination.

0: Alors ça, c'est très rock'n'roll, hein. Ce sont les Beatles avec Lucy in the Sky with Diamonds. Alors l'événement d'ici ce matin nous fait remonter le temps, les années 60, avec les chansons de l'un des groupes les plus célèbres de l'histoire de la musique, les Beatles. Et Clarisse Deleuzev, leurs chansons, celles des Beatles, vont bientôt à nouveau résonner à Paris, mais d'une manière plutôt étonnante.
1: Et oui, parce que le 12 octobre prochain, les Beatles vont rencontrer la musique classique. Ça va se passer à l'Européen dans le 17e arrondissement avec le spectacle The Beatles Factory Days in a Life. Sur scène, ils sont 7 musiciens. Ils vont reprendre les morceaux des Beatles avec notamment 2 violons et un violoncelle. Wow. Et derrière ce projet, il y a un homme qui est tombé amoureux des Beatles quand il avait seulement 8 ans en découvrant les vinyles de son papa. Et pour nous en parler aujourd'hui, j'ai le plaisir de recevoir Fabrice Della Gloria. Bonjour.
2: Bonjour.
1: Vous êtes producteur, chanteur, guitariste et créateur de The Beatles Factory. Quand on parle de spectacle hommage aux Beatles, on pourrait s'attendre à voir 4 hommes avec les mêmes coupes de cheveux que les Beatles. Pas du tout. Qu'est-ce qu'on va découvrir concrètement sur scène ?
2: On va découvrir une nouvelle expérience Beatles, c'est-à-dire qu'on a créé un spectacle avec 7 musiciens sur scène et musiciennes, comme vous l'avez dit, un trio de cordes, donc des versions réorchestrées, où on met les cordes en évidence, on essaie de les mettre bien en évidence. On retrouve aussi une histoire, donc une mise en scène, une voix off qui vient nous raconter une vie, et tout ça reconstitue un voyage autour de la musique des Beatles, un voyage dans nos souvenirs, et une expérience forte.
1: Ce qui est chouette, c'est qu'on va découvrir aussi le lien avec la musique classique. On ne va pas entendre les chansons des Beatles comme d'habitude. Pourquoi avoir fait ce choix ?
2: Parce qu'il me semble que dans l'œuvre des Beatles, leur producteur George Martin avait fait un excellent travail au niveau de... Il venait de la musique classique, donc il a fait un énorme travail sur les arrangements et il me tenait à cœur de les mettre vraiment en lumière.
1: Est-ce qu'il y a des musiques qui vous font encore waouh quand vous les écoutez aujourd'hui ?
2: Ouais, tout le temps.
1: Lesquelles ?
2: Il y a des œuvres sur l'album Abbey Road ou sur Sgt. Pepper. Je les compte, je peux même pas les compter tellement il y en a, quoi.
1: Qu'est-ce qui vous fait le plus plaisir, vous, quand le public vient voir votre spectacle et à la fin on vous dit peut-être certaines choses? Qu'est-ce qui vous fait le plus plaisir?
2: Ce qui me fait plaisir, c'est que souvent on me dit vous avez raconté ma vie ce soir.
1: Oh, c'est beau,
2: ouais,
1: ça.
2: Vous avez raconté ma vie, donc ça touche vraiment aux émotions, ça touche les personnes d'une façon assez inattendue, et je suis très content du résultat du spectacle parce que voilà, c'était un échange avec le public et il marche.
1: C'est un lien intergénérationnel aussi avec le public parce qu'il y a autant des papis, des papas que des enfants qui sont présents.
2: Tout
1: ça vous
2: fait
1: plaisir, ça ?
2: Ouais, ça me fait plaisir parce qu'il y a aussi ce public qui a vécu les 60s, mais il y a aussi ce public jeune qui vient voir le spectacle et qui connaît toutes les chansons par cœur. Donc je suis très content de voir que cette musique perdure et on se voit un petit peu comme les gardiens, les messagers de cette musique-là en continuant à la jouer

0: La visite du pape, sûrement, mais un peu moins pour ceux qui vont être gênés au niveau circulation. Alors, j'en profite ce matin, comme ça roule plutôt bien sur les routes d'Île-de-France avec à peine 70 km de ralentissement cumulé, pour vous dire que dès ce soir, la place de la Concorde ne sera plus du tout accessible aux voitures. Même chose sur une partie des Champs-Élysées, la partie basse, et sur des rues aux alentours. Tout est fermé pour montage des infrastructures de la Grande Messe qui doit se tenir donc la semaine prochaine. Et le démontage, lui, est prévu pour la fin du mois de septembre. Donc ça nous promet quand même quelques semaines un petit peu compliquées dans ces quartiers parisiens. Bonne route.
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0: Les logements étudiants, c'est la galère. C'est un peu cher. Eh bien, on a trouvé une très belle initiative qui permettrait de loger des étudiants gratuitement. On vous raconte ça juste après. Oria et Soirée mondaine.

0: Soirée mondaine avec Auréa sur ICI Paris Île-de-France. Alors c'est où ces logements étudiants gratuits dans une résidence senior? On va vous expliquer comment ça marche et où c'est dans quelques secondes. À tout de suite.
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8: Imaginez un logement étudiant avec un loyer de 0 euros. Oui, 0 euros par mois. Vous dites que ce n'est pas possible, que c'est peut-être une arnaque. Eh bien, pas du tout. Figurez-vous que ça existe et votre radio ici a trouvé ce bon plan dans la Drôme, Robin Bernot.
9: Un logement étudiant gratuit en échange de quelques heures de bénévolat auprès des seniors.
10: C'est gagnant-gagnant, je trouve.
9: À Valence, le groupe de résidence pour seniors Domitis propose à des étudiants de se loger gratuitement en échange de quelques heures passées aux côtés des résidents. Inès, 18 ans, vient par exemple d'emménager dans l'un de ses appartements. Florence Gocho est allée à sa rencontre.
11: Mes parents, ils auraient pu payer un logement étudiant, mais au final, là, j'ai un appart qui est beaucoup mieux. Comparé au logement étudiant, je fais des heures de bénévolat pour pouvoir me le payer, donc c'est mieux pour mes parents et pour moi.
9: L'appartement d'Inès est un T2 tout équipé, déjà meublé, climatisé, lumineux. Il dispose même d'un balcon, le tout pour 0 euros de loyer en échange d'une quinzaine d'heures de bénévolat chaque semaine auprès des résidents. L'étudiante s'engage par exemple à organiser des ateliers de pâtisserie, des sorties au marché ou encore des jeux.
12: Pompiers et militaires. Ouais, c'est facile. Tu croyais être tranquille avec des vieux, hein?
9: Pour Denise, 81 ans, c'est un lien intergénérationnel très précieux.
13: C'est amusant parce que des fois, on dit des choses, ah non, je sais pas, j'étais pas née. Et elle-même en bénéficie de notre savoir aussi. C'est dans les deux sens.
9: Alors ici, dans la Drôme, ça marche, mais vous, qu'en pensez-vous? Je suis allé en discuter avec Fabien qui salue l'initiative.
10: Bah, c'est une bonne initiative pour permettre aussi aux jeunes étudiants, s'ils galèrent à trouver un logement, de pouvoir se loger et en même temps de faire une bonne action.
9: Et au-delà du logement, cette solution permet aussi de créer du lien entre les étudiants et les seniors, un aspect important pour Fabien.
10: Totalement, parce qu'on se rend compte qu'il y a de plus en plus aussi de personnes âgées qui se trouvent abandonnées par leur famille parce que trop loin, à la distance ou autre, et qui se retrouvent seules. Et donc je trouve ça bien aussi de permettre à ces personnes âgées d'avoir une activité, des contacts et du lien avec des jeunes.
9: Aujourd'hui, avec cette solution, Inès économise plus de 500 euros chaque mois et ce dispositif Génération Partage a déjà permis à plus d'une centaine d'étudiants de se loger gratuitement.
12: Et c'est là qu'on n'en trouvera pas.
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0: avec Thierry Pastor sur Ici Paris-Île-de-France. Oui, alors la folie, c'est le prix à la pompe. Hein. On a trouvé un prix à 2,90 € le litre de diesel. Je vais vous raconter ça dans un instant, mais je vais aussi surtout vous offrir 50 euros de carburant. 01 42 30 10 10. On joue ensemble au Grand Paris Express juste après les infos.
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0: Nous sommes mercredi le 16 septembre et il est 11h. Les infos avec Laurent Borde. Laurent, Ursula von der Leyen propose une interdiction des réseaux sociaux aux jeunes Européens de moins de 13 ans.
2: Et la présidente de la Commission européenne a aussi proposé ce matin la mise en place de mini-comptes bloqués et contrôlés par les parents pour les 13-15 ans. Un texte très attendu par Emmanuel Macron, dont la proposition d'interdire les réseaux sociaux aux mineurs avait été retoquée par le Conseil constitutionnel mi-août.
0: Ici Paris-Île-de-France, il est 11h01 et Emmanuel Grégoire a été entendu ce matin au Sénat.
2: Le maire de Paris a exprimé ses profonds regrets sur le scandale des violences sexuelles dans le périscolaire, tout en reconnaissant que la ville avait pu manquer de transparence. Hier, sa prédécesseure à la tête de la capitale, Anne Hidalgo, a évoqué un échec collectif, déclarant également que les institutions ont failli dans la protection des enfants. Depuis le début de l'année, 132 animateurs ont été suspendus par la ville de Paris, dont 52 pour suspicion de violences sexuelles ou sexistes. Rachida Dati, devant la justice, la maire du 7e arrondissement, est jugée cet après-midi avec l'ancien PDG de Renault-Nissan, Carlos Ghosn, pour corruption et trafic d'influence. L'ancienne ministre de Nicolas Sarkozy et d'Emmanuel Macron est soupçonnée d'avoir noué un pacte de corruption et illégalement fait du lobbying au Parlement européen pour le compte de Renault-Nissan entre octobre 2009 et février 2013. Elle risque notamment 5 ans d'inéligibilité. Les détails de ce procès sur le site et l'appli ici.
0: Ça y est, c'est officiel, le prix de l'essence atteint des records.
2: Ouais, le pic atteint en juin 2022 après le début de la guerre en Ukraine a même été dépassé avec un litre de gazole à 2,35 € en moyenne, 2,15 € pour l'essence sans plomb 95 E10 et 2,24 € pour le litre de sans plomb 98. Rendez-vous sur le site et l'appli ici où une carte interactive vous permet de savoir quelle est la station-service la moins chère près de chez vous. Et puis c'est le jour J pour le monument préféré des Français, lequel va succéder au château de Chantilly dans l'Oise, élu l'an dernier. 14 monuments, dont chez nous le petit Trianon et ses jardins à Versailles, sont en compétition. Les internautes ont voté pour leur favori et la réponse sera dévoilée ce soir dans l'émission de Stéphane Bern sur France 3, diffusée à partir de 21h05.
0: Il n'a pas voulu nous donner le verdict tout à l'heure en direct car il était notre invité entre 9h et 10h.
2: C'est pour ça que j'en parle.
0: Eh oui, scandaleux.
2: 11h03, scandaleux peut-être pas, mais 11h03 sur Ici Paris-Île-de-France. Le ciel aussi est un peu scandaleux.
0: Ah, c'est scandaleux cette météo estivale, hein, parce que même si on a perdu beaucoup de degrés par rapport à hier, il fait quand même beau. Il va faire beau pendant la deuxième quinzaine du mois de septembre, surtout la semaine prochaine.
2: Eh oui.
0: Les températures vont remonter, le soleil sera plus franc. 24, 25 degrés pour la semaine prochaine. Pour aujourd'hui, c'est 21. Journée assez agréable, un petit peu plus de nuages au fil des heures. Mais a priori, pas de pluie pendant au moins une bonne semaine.
2: Ah oui.
0: Je ne vois pas de pluie à l'horizon, Laurent.
2: Bon, oui.
0: En revanche, sur les routes, même si je ne vois pas beaucoup de bouchons, je vois que la place de la Concorde va fermer ce soir à la circulation pour préparer l'arrivée du pape, de la messe en plein air, de tous les échafaudages qu'il faut monter.
2: C'était déjà pas mal le bazar.
0: Ouais, c'était le bazar. Et là, à partir de ce soir, fermeture totale de la place de la Concorde, du bas de l'avenue des Champs-Élysées, de quelques rues aux alentours également. Ça va commencer à être très compliqué dans le secteur de la place de la Concorde. Bon, on vous tiendra au courant, on vous accompagnera. Sinon,
2: rendez-vous sur
0: 70 km de bouchons sur les routes de la région, ça va, à part cet accident sur l'A1 en direction de Paris. Au niveau du Stade de France, soyez prudents, deux voitures se sont percutées, c'est la voie de gauche qui est fermée.
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0: Alors, vous nous avez proposé, Laurent Borde, de trouver la station-service la moins chère, près de chez nous.
2: Oui.
0: Eh bien, ici, Paris-Île-de-France s'est amusé à trouver la station-service la plus chère de Paris. Nous l'avons donc trouvée, je vous le donne en mille. Vas-y. Elle se trouve dans le 7e arrondissement de Paris. Et nous avons posté la vidéo sur nos réseaux sociaux. Allez voir sur Instagram, par exemple, ici Paris-Île-de-France. Vous allez pouvoir observer les prix. Je suis en train de regarder la vidéo. 2,90 88, oh là là. Le sans-plomb 98, et le gazole, quant à lui, est à 2,90€ tout rond.
2: Faut sortir son PEL pour faire un plein. Là,
0: voilà, bah là apparemment, ouais. Un plein de scooter, on était au prix à la pompe à 32,60€
2: oh là là.
0: Pour 11 litres.
2: Voilà. Bon,
0: vous avez la vidéo sur notre Instagram et sur nos réseaux sociaux pour voir ça de vos propres yeux. Sinon, si vous voulez une solution, oui. J'en ai une. Tous les jours cette semaine, je vous offre 50€ de carburant. Ça, on peut faire plusieurs pleins de scooters.
2: Et on peut jouer plusieurs fois.
0: Vous pouvez jouer autant de fois que vous voulez. Oh, mais il faut avoir le meilleur score du jour avant midi pour gagner. 01 42 30 10 10. Vous m'appelez, vous m'envoyez un petit WhatsApp. Je vous rappelle, c'est comme vous voulez, on s'organise. Mais je vous attends. 01 42 30 10 10.
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0: Et je vous l'annonce, même si vous ne marquez pas de points, oui. Je vous inscris pour le grand tirage de cette rentrée 2026 qui vous permettra de gagner un an de restaurant en famille, entre amis, en amoureux. Ici, Paris-Île-de-France paye l'addition, alors venez vite jouer après Laurent Voulzy.

0: Bubble Star avec Laurent Voulzy.
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0: Allez, pour passer un moment, pour gagner de beaux cadeaux, vous composez le 01 42 30 10 10. C'est ce qu'a fait Aude. Ah non, pardon. Aude a envoyé un WhatsApp, n'est-ce pas, Aude? Bonjour.
2: Bonjour Corentine, c'est le plaisir de vous avoir. Bah, je ne m'attendais pas à parler avec vous ce matin.
0: Eh bien, moi non plus. Mais apparemment, vous avez envoyé un petit WhatsApp sympathique, Aude, et nous, on est comme ça. On vous rappelle hein, quand vous nous envoyez un WhatsApp. Merci beaucoup pour ce très gentil message, Aude, que je ne vais surtout pas lire, évidemment, à l'antenne. car il est bardé de compliments pour votre radio ici par Île-de-France. Merci beaucoup, Aude. Tiens, vous habitez à Aizenville.
2: Oui, exactement.
0: Dans le Val d'Oise.
2: C'est ça.
0: Parlez-moi un petit peu de cette commune, Aude.
2: Alors, c'est une commune qui est assez aérée puisqu'on a les champs. Ah. On allait se balader à 5 minutes de chez moi. On descend, on a les champs, donc on peut faire aisément du vélo. Il y a les voies vertes, c'est très sécurisé. Mmh. Et je sais que moi, mes enfants courent beaucoup, donc ils courent plus. C'est très sympa. Il faut éviter les périodes de chasse, par contre, parce que ça tire un peu à droite à gauche.
0: En ce moment, je crois d'ailleurs. La saison est ouverte.
2: Donc c'est une commune où si on rentre de Paris, c'est vrai que c'est agréable parce que c'est vert, c'est assez vert. Et puis après, il y a tout ce qu'il faut, hein. Il y a les commerces, il y a les activités sportives, il y a les établissements scolaires.
0: Et vous travaillez loin, Aude, de votre maison?
2: Non, moi j'essaye de trouver des établissements proches de chez moi, comme ça j'y vais en vélo.
0: Ah,
2: voilà. Mais beaucoup. De toute façon, je fais tout à vélo, sauf les grosses courses.
0: Génial. Mais vous êtes prof, Aude?
2: C'est ça, exactement.
0: Et quand vous dites j'essaie de trouver des établissements proches de chez moi, ça veut dire quoi? Que vous êtes prof remplaçante? Que vous changez? Que vous bougez?
2: Non, en fait, c'est quand j'étais très longtemps dans la même école, donc c'est par points, si vous voulez. Donc j'ai mis quelques années à l'avoir. Et puis j'ai essayé de me rapprocher de la maison justement pour pouvoir faire du vélo. D'une, ça me détend énormément, surtout le au retour après une journée, et deux, pour la santé, et puis trois pour l'écologie quand même, hein. Dépenser, hein.
0: Quelle chance de pouvoir aller travailler à vélo. On fait la même chose, Aude, le matin ensemble, qu'il pleuve, qu'il vente ou qu'il neige, on est dehors, on respire, on évite certaines galères sur la route ou dans les transports en commun, et c'est vrai que c'est très très agréable quand on peut le faire. Aude, famille de sportifs, si j'ai bien compris.
2: Oui.
0: C'est formidable. Bravo, on va jouer ensemble pour vous offrir. Alors, 50 euros de carburant si vous êtes le meilleur score du jour. Et un an de restaurant si vous êtes tiré au sort. Ça, c'est vraiment du hasard. Hein. Pas besoin de marquer des points. Je vous inscris tous pour ce tirage. 01 42 30 10 10 pour participer. Comme Aude, vous envoyez un petit WhatsApp ou alors vous nous appelez et on joue ensemble avant midi. Vous êtes prête à jouer, Aude?
2: Bah écoutez, en espérant pas me ridiculiser.
0: Ah, je viens de comprendre. On est mercredi.
2: Oui, c'est ça.
0: C'est pour ça que vous étiez dispo pour jouer. Parfait, parfait,
2: voilà.
0: Parfait. Bon, donc avec un cerveau bien frais, puisqu'aujourd'hui les enfants ne vous ont pas épuisé.
2: Non.
0: Je vous souhaite bonne chance, Aude. Et je vous emmène à Paris. Alors, on note le retour du mobilier urbain en ce moment. Ils sont en train de remettre des bancs, ils sont en train de réinstaller des fontaines Wallace, des colonnes Maurice. Enfin, vraiment, il y a le retour du fameux mobilier urbain, les bancs en fer forgé, les colonnes vertes, etc. Ah tiens, justement, à propos de la couleur, pourquoi le baron Haussmann, qui a donc mis ce mobilier urbain à Paris, a imposé le vert comme couleur? Est-ce que c'est parce que c'est la couleur de l'espoir, c'est une peinture anti-rouille ou c'est la couleur de la nature? L'espoir, l'anti-rouille ou la nature?
2: Anti-rouille.
0: Anti-rouille, vous avez un côté pratico-pratique, hein, Aude?
2: Bah, j'ai pensé à lui à l'époque, au 19e, je me suis dit... mais bon, c'était la nature peut-être.
0: Ah, on lui doit beaucoup de choses au baron Haussmann. Il a fait planter beaucoup d'arbres aussi dans les avenues et les boulevards parisiens, car il voulait quand même un peu ramener la nature en ville. Et c'est pour ça qu'il a imposé le couleur vert pour le mobilier urbain.
2: Ben voilà.
0: En plus... la nature dans la ville.
2: Il a quand même bien détruit. Il a fait des belles choses. Mais l'avenue de l'Opéra, il a quand même bien détruit des choses.
0: Ça n'a pas été sans dommages collatéraux et sans difficultés pour les Parisiens de l'époque. Mais il faut avouer que le résultat est pas trop mal.
2: Non, c'est vrai. Si j'habitais dans un appart haussmannien, je serais quand même très heureuse aussi.
0: Ah, c'est beau. C'est pas hyper bien isolé, c'est pas hyper pratique, il y a un peu de bruit, un peu de froid, un peu de chaud, mais qu'est-ce que
2: là
0: c'est beau.
2: Là où tout plafond, les moulures, c'est quand même
0: hyper joli. Vous avez raison.
2: Ouais, c'est ça.
0: Ma chère Aude, ça m'a fait plaisir.
2: C'est un plaisir de vous avoir, j'ai gagné ça, écoutez, c'est très bien.
0: Et ce n'est pas terminé, Aude, vous gagnerez peut-être un an de restaurant. Voilà.
2: Rien n'est perdu.
0: Rien n'est perdu. Avec plaisir, Aude, merci beaucoup. Beaucoup pour votre beau
2: merci
0: sourire. Passez un bon mercredi. À bientôt, Aude.
2: Merci, à bientôt. Au revoir.
0: Et merci de nous écouter à Aizenville dans le Val d'Oise. Oui, un an de restaurant en famille, entre amis, en amoureux. On paye l'addition, vous passez un bon moment, vous mettez les pieds sous la table, vous ne faites ni à manger, ni le service, ni la vaisselle. Tout ce que vous aurez à faire, c'est profiter et pendant un an. 01 42 30 10 10. Je vous inscris tous à ce tirage et puis le meilleur score du jour. Je fais ça toute la semaine. Eh bien, je lui offre 50 euros de carburant. On joue après Culture Club. Voici Karma Chameleon sur Ici Paris Île-de-France.

0: Karma Chameleon, c'était Culture Club sur Ici Paris Île-de-France.
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0: Régine est notre deuxième candidate après Aude dans le Val d'Oise. Nous sommes dans les Hauts-de-Seine. Bonjour Régine.
2: Bonjour. J'écoute votre question, mais je suis un peu stressée parce que c'est la première fois, voilà.
0: Bah, génial, j'adore les premières fois, Régine, ça laisse des bons souvenirs.
2: Depuis, j'ai 76 ans, c'est bien la première fois que je participe à un jeu.
0: Génial, moi je suis ravie que vous ayez choisi ici Paris-de-France.
2: J'espère que ce sera trop dur, hein, parce que cerveau est un peu...
0: Régine, faites confiance à votre instinct, faites confiance parfois aussi au hasard, et puis on verra bien.
2: Je vais faire confiance.
0: Faites-vous confiance, et l'idée c'est qu'on passe un bon moment, Régine.
2: Bien sûr, que ça soit que je perde ou pas, c'est un bon moment, c'est le principal.
0: Exactement. Qu'est-ce qui vous a décidé, Régine, à appeler à 76 ans pour la première fois?
2: Je ne sais pas, j'ai vu ce matin votre numéro de téléphone, passer à la télévision, un chroniqueur... pour le médical, ça parlait pour les médicaments. Je l'ai relevé, puis je vous ai appelé.
0: C'est très gentil, merci beaucoup Régine, j'espère que vous pourrez l'enregistrer dans votre répertoire, comme ça vous pourrez nous appeler facilement, vous pourrez nous envoyer des WhatsApp. Vous utilisez WhatsApp, Régine?
2: Oui, j'utilise WhatsApp,
0: Sachez que je reçois tous vos messages, que je les lis tous.
2: C'est gentil, c'est bien.
0: Et que vous pouvez réagir à nos émissions, vous pouvez commenter, vous pouvez nous demander de participer à des jeux, à tout ce que vous voulez. Et vous pouvez même nous envoyer des photos, des vidéos, des messages vocaux. C'est hyper pratique et on peut vraiment interagir avec les WhatsApp. C'est le même numéro, Régine. C'est le même numéro. C'est étonnant parce que c'est un 01, mais c'est hyper pratique. C'est le même numéro, le 01 42 30 10 10. Vous pourrez tester après, vous m'enverrez un petit WhatsApp pour me dire.
2: C'est 36 10 ou 30 10 10?
0: 01 42 30 10 10.
2: Voilà. Oui, 10, 10.
0: C'est facile à
2: retenir. Oui, mais c'est bien, mais WhatsApp, c'est très bien.
0: C'est génial. Bon, Régine.
2: Bon. Alors, on va y aller.
0: Il va bien falloir qu'on y aille à un moment, Régine.
2: Mon Dieu.
0: Régine, c'est l'heure de mon moment préféré de l'émission. C'est l'heure de la question Céline Dion. Régine, Céline, avec ses concerts, figurez-vous que Céline Dion est la première femme de l'histoire à avoir rempli un lieu bien connu des Parisiens pour l'un de ses concerts. Quel lieu a rempli Céline Dion?
2: C'est Arena.
0: Je vais vous proposer trois choix, Régine. Vous avez 5 secondes de réflexion. Prenez le temps. Je vous parle du passé où Céline Dion est déjà venue faire des concerts à Paris. Et la Plénitude Arena n'est donc pas dans ces choix-là, car à l'époque, elle n'existait même pas.
2: Ça commence bien.
0: Régine, alors, quel est ce lieu rempli pour la première fois de l'histoire par une femme pour ses concerts, par Céline Dion? Est-ce que c'était l'Hippodrome de Longchamp, l'Olympia ou le Stade de France? 5 secondes. Hippodrome de Longchamp, Olympia ou Stade de France?
2: Olympia.
0: De nombreuses femmes, heureusement, ont rempli l'Olympia bien avant les passages de Céline Dion quand elle était encore adolescente. Mais Céline Dion est la première femme de toute l'histoire à avoir rempli le Stade de France.
2: Ça commence bien, je vous le dis.
0: Alors, c'était en 99, c'était les 19 et 20 juin, 180 000 spectateurs en deux soirs. Ces soirs-là, elle a accueilli sur scène Jean-Jacques Goldman, avec qui elle partage justement ce duo « J'irai où tu iras ».
2: Oui, c'est très beau.

0: Ah là là, Jean-Jacques Goldman et Céline Dion sur scène, ah, Stade de France beau, 99. Oui. Magnifique souvenir pour les 180 000 spectateurs qui ont pu avoir la chance d'être là. Bon, oui. Marie-Gine, je vais vous inscrire pour gagner un an de restaurant. Vous aimez le resto, vous êtes gourmande?
1: Oh bah bien sûr, à mon âge, la gourmandise, c'est un péché mignon.
0: Bah, à tout âge, hein, je crois, Régine. À mon âge aussi, vous savez. Régine, je vous inscris pour le tirage. On vous rappelle, si c'est gagné, vous n'avez rien à faire. Et alors, on va raccrocher là tout de suite, Régine. Et j'attends votre petit WhatsApp, d'accord?
1: D'accord, comme ça, merci beaucoup. On va vérifier. Bonne journée à vous et merci.
0: Bonne journée, Régine. Revenez quand vous voulez, c'était la première fois. C'était pas la dernière, j'espère. C'était un petit échauffement qu'on a vécu ensemble ce matin. Venez nous rejoindre vous aussi dans le Grand Paris Express. On joue ensemble jusqu'à midi. Et avant midi, je vous offre 50 euros de carburant. 01 42 30 10 10.
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0: Allez, pour la musique, c'est nouveau. C'est Marine qui chante Tricheur.

0: Tricheur, la nouvelle chanson de Marine de la Starac.
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0: À vous de jouer, Alexis. Bonjour Alexis.
2: Bonjour Carandine, ça va?
0: Bienvenue, bah oui, ravi de vous retrouver. Alexis, vous êtes à Pontoise.
2: Voilà. Oui, c'est vrai.
0: Petit retour dans le Val d'Oise. Vous êtes heureux à Pontoise, Alexis?
2: Ah, pas mal. C'est une ville pour une journée de patrimoine. Il y a pas mal de choses.
0: Ah, dites-nous un peu, parce qu'on cherche, on cherche toujours des idées de sortie, nous.
2: Alors, il y a un presbytère enterré. Il y a le plus vieux Carmel de France à visiter.
0: Ouais.
2: Il y a pas mal de caves aussi, des moineaux et tout ça. Enfin, il y a pas mal de choses.
0: D'accord. C'est noté. Presbytère, Carmel et cave. Voilà, trois bons plans d'Alexis si vous allez du côté du Val d'Oise pour les Journées Européennes du Patrimoine le week-end prochain.
2: Vous parliez du truc avec Stéphane Bern, oui. Il y a eu aussi un hangar de bateaux ancien de belle époque qui avait été restauré l'année dernière grâce au patrimoine.
0: Oui, à la fondation du patrimoine, au loto du patrimoine. Il y a un super loto d'ailleurs ce vendredi pour gagner 1,5 million d'euros et soutenir le patrimoine. Mais vous jouez habituellement ou vous avez joué pour le patrimoine?
2: Non, pour le patrimoine.
0: Ah, c'est sympa. Donc vous avez fait quoi? Vous avez pris une grille? Comment ça marche?
2: Alors, j'ai pris une grille, j'ai dit patrimoine tel jour et on verra si je gagne.
0: D'accord, et vous avez payé combien?
2: Je sais plus, 7 euros, je sais
0: 7
2: plus.
0: Euros. Enfin, ouais. Et non seulement vous faites une bonne action parce qu'il y a une partie reversée évidemment à la Fondation du patrimoine, mais en plus vous pouvez gagner 1,5 million d'euros vendredi?
2: Ah, c'est pas négligeable.
0: Ah. Et si vous gagnez, Alexis, que faites-vous d'1,5 million d'euros?
2: Ah, j'achète une maison dans le sud, chez moi.
0: Et vous continuez à travailler?
2: Oui, mais en télétravail.
0: Ça, c'est pas mal. Une maison dans le sud et un télétravail permanent. Alexis, en attendant de gagner 1,5 million, moi, je vous propose de gagner 50 euros de carburant. Si vous êtes le meilleur score du jour, on y va pour votre question. Vous êtes prêts?
2: Oui.
0: Bon, c'est la question un peu triste du jour, hein, Alexis. Vous l'avez sans doute entendu hier. C'est avec une immense tristesse que la famille et les proches de Catherine Ringer annoncent son décès, emporté par un cancer foudroyant dans la nuit du 14 septembre 2026. Voilà mot pour mot le communiqué reçu par la presse hier concernant l'artiste parisienne née à Suresnes il y a 68 ans et connue notamment pour son duo, évidemment, les Rita Mitsouko. Allez, petite question justement, Alexis, sur le nom Rita Mitsouko. Alors, Rita, c'était le prénom d'une stripteaseuse. Ça ne vous étonnera pas de Catherine Ringer, ce genre de choix. Et Alexis, voici ma question. Vous avez 5 secondes de réflexion, pas plus. D'où vient Mitsouko? Est-ce que c'est un nom de parfum? Est-ce que c'est un plat? Ou est-ce que c'est un instrument de musique? Mitsouko, parfum, plat ou instrument de musique?
2: Plat.
0: Plat? Qu'est-ce que ce serait du Mitsouko, votre avis, Alexis?
2: Rien du tout. Je pense que c'est du parfum, mais je ne suis pas sûr.
0: Aïe, aïe, aïe, dommage, Alexis. Alors, Mitsouko, c'est un célèbre parfum de la maison Guerlain. Ah mince, vous le saviez inconsciemment, Alexis. C'était...
2: Oui, mais je me disais... moi, j'aime bien en plus la nourriture, donc je me disais... Je ne connais pas. Mais après, je me suis dit, la dame est un peu perchée, donc bon.
0: Ah oui, c'est vrai que la dame était un peu perchée et sa musique un peu rock'n'roll. Et on adorait ça, en fait. C'est...

0: iconique Marcia Baïla, évidemment.
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2: J'espère que je vais gagner l'auto le vendredi.
0: Oui, si vous avez aujourd'hui manqué de marquer un point dans le Grand Paris Express, Alexis, peut-être que vendredi vous aurez plus de chance. En revanche, je vous inscris pour gagner un an de restaurant. On avait envie de vous faire ce cadeau-là, de vous apporter ces moments de détente, de partage, de gourmandise, et on s'occupe de l'addition. Alexis, on vous rappelle si c'est gagné lors de notre grand tirage, d'accord ?
2: Merci beaucoup, Corentine, bonne journée.
0: Avec plaisir, Alexis, à bientôt pour jouer au Grand Paris Express. On est ouvert 7 jours sur 7. Dans un instant, prochain candidat peut-être vous, je vous attends, les 50 euros de carburant d'un côté, un an de restaurant de l'autre. Mon téléphone, mon WhatsApp, 01 42 30 10 10 pour participer au Grand Paris Express aujourd'hui avant midi. Pour la musique, voici Genesis et I Can Dance.

0: I Can Dance avec Genesis sur ici par Île-de-France. On va accueillir Julien qui va jouer dans un instant depuis l'Essonne. Viry Châtillon, bonjour Julien.
1: Bonjour Corentine.
0: Bienvenue Julien, ravi de vous accueillir. Vous êtes où là, 11h38 en ce mercredi matin, Julien?
1: À domicile, travail à domicile.
0: Ah, vive le télétravail, j'adore, comme ça vous m'appelez, on joue ensemble, vous gagnez des cadeaux, on fait une petite pause.
1: On peut faire
0: 5 minutes de pause en télétravail, aucun problème. Julien, puisque vous êtes en télétravail, merci, car c'est grâce à vous notamment qu'il y a un tout petit peu moins de monde sur les routes d'Île-de-France le mercredi matin. En revanche, il y a deux accidents quand même à vous signaler. Si vous circulez au nord, nord-ouest, entre Conflans-Sainte-Honorine et le Champ Gaillard, un poids lourd et une voiture se sont percutés sur la nationale, donc un peu chargé, et soyez prudents s'il vous plaît. L'autre accident sur l'A1 en direction de Paris, on est aux alentours du tunnel du Landy, malheureusement deux voitures qui se sont percutées, la voie de gauche toujours fermée, ça fait 50 minutes maintenant que cet accident est survenu et il n'est toujours pas dégagé. Je vous rappelle que la place de la Concorde va être entièrement fermée à la circulation à partir de ce soir. C'est pour préparer l'arrivée du pape, la grand-messe en public, on va monter des échafaudages, installer beaucoup de choses, donc tout est fermé. Place de la Concorde, bas des Champs-Élysées, quelques artères aux alentours également, ça va commencer à être très compliqué de circuler dans ce secteur et tout sera désinstallé fin septembre seulement.
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0: Très très jolie chanson, un peu triste mais tellement belle. On écoute Nicolas Perrac, voici « Et mon père ».

0: Nicolas Perrac est mon père sur Ici Paris Île-de-France.
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0: Et Julien qui nous rejoint donc de Viry-Châtillon, qui est notre 1, 2, 3, 4e candidat, n'est-ce pas Julien?
2: Oui, en effet.
0: Julien, je compte sur vous parce que pour l'instant, sauf erreur de ma part, pas de points marqués dans le Grand Paris Express aujourd'hui à 11h et quasiment 43 minutes.
2: C'est pas la journée.
0: Non, alors, comment ça se passe? On pose souvent la question, comment ça se passe si personne ne marque de points? Eh bien, c'est comme d'habitude, c'est le premier à n'avoir pas marqué de points qui gagne le Grand Paris Express. Parce que pas de perdant, ce serait dommage de rater 50 euros de carburant quand même.
2: Oui, mais je calcule que j'y suis pas du coup.
0: Comment ça, vous n'y êtes pas? Vous allez marquer
2: si
0: un point,
2: zéro,
0: Julien.
2: Oui, j'ai marqué un point.
0: Vous allez marquer un point, minimum. Grand minimum. Allez, attendez, peut-être même deux, trois, qui sait. Julien, sky is the limit. Vous êtes prêt à jouer?
2: Yes.
0: Tiens, écoutons un petit Oasis là en passant, un petit Oasis. Excellent. Vous avez entendu la bonne nouvelle pour les fans du groupe Oasis, Julien?
2: Non, pas vraiment, non, mais j'imagine qu'ils se remettent ensemble pour...
0: Je vais avoir le plaisir de vous l'annoncer alors, Julien. Ça y est, Oasis revient en concert à Paris. Ça va être très très sympa parce que ce seront les 23 et 24 juillet 2027, donc l'été prochain, au Stade de France. C'est chouette quand même, hein. Pour les fans du groupe Oasis, c'est vrai qu'ils étaient très très embrouillés, hein, les frères Gallagher. Ils se sont a priori réconciliés, on espère que ça va tenir jusqu'à l'été prochain pour les concerts au Stade de France. Sachez que si vous voulez vos places, il faut vous inscrire sur le site officiel du groupe Oasis avant ce jeudi à 17h. Ensuite, vous obtiendrez un code d'accès à la billetterie peut-être, et les ventes s'ouvriront du 25 au 27 septembre prochain en France, avec des places entre 84 et 249 euros. Oh, ils vont nous faire une Céline Dion, ça va être compliqué de s'arracher des places pour le Stade de France.
2: Ouais, c'est un peu ça.
0: C'est un peu ça. Voici ma question toute simple, Julien, ça va aller. Trois propositions en plus pour vous aider, car c'est la première question. À l'occasion de quel festival francilien les frères Gallagher s'étaient justement embrouillés? Est-ce que c'était à l'occasion de Rock en Seine, Solidays ou la Fête de l'Humanité?
2: Rock en Seine.
0: Malgré cette petite hésitation, Julien, c'est une excellente réponse. Alléluia.
2: Alléluia.
0: Ouf, alléluia. Un point. Ça y est. Ah là là, c'est fait, Julien. Le premier point du jeu est marqué par le talentueux Julien de Viry-Châtillon qui nous écoute en télétravail. Formidable, Julien, ne bougez pas, je vous garde avec moi. Et je vous propose de souffler un peu avec Teddy Swims pour la musique. Voici Lose Control sur Ici Paris Île-de-France.

0: Lose Control, la voix de Teddy Swims. Et la prochaine chanson qu'on écoutera ensemble, eh bien, ce sera la belle et douce voix de Diane Tell.
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6: C'est le Grand Paris Express jusqu'à midi. On joue ensemble comme chaque jour et je peux vous dire que Julien est l'homme de la situation. En direct de Viry-Châtillon. Dis donc, on a le début de belles paroles pour une chanson, Julien, là.
7: Oui, là, on y est. Là. On va avoir un bon refrain. Ouais, déjà.
6: On va faire un tube et on sera nous aussi au Stade de France, hein, comme le groupe Oasis. Il n'y a pas de raison. Julien, on y va pour une deuxième question. Je pense que vous avez largement mérité votre question pour un champion. Je vous parle depuis l'au-delà, car je suis mort il y a bien longtemps. On peut dire que mes œuvres me survivent, car j'étais un célèbre sculpteur français. L'une de mes œuvres célèbres est le lion de Belfort, près de mon Alsace natale. Et je suis ravie de vous annoncer qu'une exposition au Musée d'Orsay à Paris a ouvert ses portes hier et me rend hommage jusqu'au 31 janvier prochain. Vous y découvrirez notamment les secrets de fabrication de l'œuvre qui me rendit célèbre dans le monde entier et qui assure aujourd'hui ma postérité, la statue de la liberté. D'ailleurs, l'expo s'appelle « La liberté éclairant le monde ». Je suis... Sculpteur.
7: Gustave Eiffel.
6: Ça aurait pu.
7: Je m'en souviens plus.
6: Mon cher Julien, celui qui a signé la statue de la liberté, ce sculpteur incroyable s'appelait Auguste Bartholdi. Et donc, New York a le plaisir d'avoir son œuvre magnifique, la statue de la liberté. Nous, on a la petite réplique à Paris qui est toute mignonne aussi et que j'ai la chance de voir tous les matins.
7: Mais c'est ça que j'hésite, parce que celle de Paris, elle n'a pas été faite par le même sculpteur, en fait.
6: Écoutez, je n'ai pas tous les détails, mais c'est bien Auguste Bartholdi qui a fait la statue de la liberté à New York. Et vous pouvez tout découvrir sur Auguste Bartholdi en ce moment avec cette expo qui vient d'ouvrir au Musée d'Orsay. Vous avez jusqu'au 31 janvier pour en profiter. C'est vraiment incroyable parce qu'on découvre les secrets justement de fabrication, même de la main de la statue de la liberté. Il faudrait qu'on y aille, Julien, comme ça on va apprendre 2-3 trucs sur Auguste Bartholdi, je crois.
7: J'y suis allé, je me suis plus souvenu du nom, sauf que ça, c'était un peu italien dans ma tête le nom. Comme ça finit par...
6: Auguste Bartholdi,
7: Mais bon, j'ai pas eu le souvenir, j'étais calé sur celle de Paris.
6: De toute façon, Julien, c'est pas la peine d'en discuter, car vous avez gagné. Vous avez gagné. Pour
7: ne
6: rien vous cacher, il y a du monde. Mais vu l'heure, je vais les accueillir et les rappeler demain sans problème pour jouer au Grand Paris Express. J'ai le plaisir donc, Julien, de vous offrir 50 euros de carburant. Vous avez une voiture, vous avez un scooter, vous avez une moto, vous avez un vélo.
7: C'est plutôt une voiture.
6: Une voiture. Et alors, la douloureuse?
7: De plus en plus douloureuse, quoi. Ça vient de la folie, quoi.
6: Ouais, ça vient de la folie. Franchement, là, on a trouvé une station service à quasiment 3 euros le litre de gazole. 2,90 euros exactement, vous vous rendez compte, hein. C'est fou, hein.
7: Ah oui, non, on y va tout droit, hein.
6: Vous avez la vidéo sur les réseaux sociaux, si vous voulez voir de vos propres yeux, cette station-service la plus chère de Paris qui est dans le 7e arrondissement. Julien, bravo pour les 50 euros de carburant, ça va déjà vous donner un petit coup de main pour faire le prochain plein. Et puis, je vous inscris pour gagner un an de restaurant. Ça, c'est le grand tirage. Ouais, je suis assez d'accord. C'est fou, ça aussi. Ici, on est fou, Julien. On vous a offert mardi matin un an de carburant. Je peux vous dire que Christelle était très heureuse de gagner un an de carburant. Là, on s'est dit, on va vous offrir un an de restaurant. Ça rime aussi. On fait beaucoup de rimes ensemble ce matin, Julien. Un an de restaurant. Oui, oui. Parce que c'est bien aussi. Ça fait partie des petits plaisirs qu'on ne se fait plus trop en ce moment, quand le pouvoir d'achat est un petit peu compliqué. On ne pense

0: plus à ses loisirs, à ses petits plaisirs-là. Pourtant, c'est important. C'est important de faire vivre aussi les commerçants, les restaurateurs. Donc, vous aurez le plaisir de vous mettre les pieds sous la table pendant un an avec amis, famille, amoureux, qui vous voudrez. Et on réglera l'addition. On fait le grand tirage dans une dizaine de jours maintenant et on rappelle le gagnant en direct pour lui offrir un an de restaurant. D'accord, Julien ?
1: Très, très beau.
0: J'inscris tous les participants au Grand Paris Express. Je vois que vous êtes gourmand, qu'on a marqué des points. Tant mieux. Bravo, Julien.
1: Merci beaucoup.
0: À bientôt. À bientôt. Et à demain, à tous ceux qui veulent jouer, n'hésitez pas, 01 42 30 10 10. C'est Diane Tell qui nous emmène jusqu'à midi. Rien.

0: connaissance avec Diantel. Avez-vous déjà fait connaissance avec Enora Malagré qui vous tient compagnie à l'heure du déjeuner dorénavant? Quel est le programme du jour? Bonjour Enora.
1: Bonjour à tous, bienvenue dans On vous doit bien ça. Aujourd'hui, on va vous parler sommeil. Une des préoccupations des Françaises et des Français. On va vous dire comment mieux dormir et comment éviter les arnaques. À tout de suite.
0: Juste après les infos.
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0: Merci d'être fidèle à ici Paris-Île-de-France et bon mercredi 16 septembre. Les infos de midi présentées par Laurent Borde. Laurent, sidération chez les victimes des attentats du 13 novembre.
3: Mohamed Bakali, considéré comme le logisticien des attentats de novembre 2015, est en bonne voie pour obtenir une libération conditionnelle. Condamné en France à 30 ans de réclusion avec une période de sûreté de 2/3, le belgo-marocain est emprisonné en Belgique, qui envisage de le libérer sous bracelet électronique. Colère des parties civiles exprimée ce matin sur France Info par Arthur Des Nouveau, l'ancien président de l'association Life for Paris.
4: On a fait un procès qui était très long, qui a duré 10 mois, dans lequel on a examiné les responsabilités de chacun des terroristes. Ce procès-là a permis à ces terroristes de se défendre et d'aboutir à des condamnations qui ont été bien comprises parce qu'il n'y a pas eu d'appel. Et donc on est sorti de là en se disant que cette page-là, on pouvait la tourner. Dans le cas de Mohamed Bakali, c'était 30 ans avec 20 ans de période de sûreté. Et pour nous, on ne devait pas en entendre parler et il sortirait au moment où la justice penserait qu'il fallait qu'il sorte, entre 20 et 30 ans.
5: Au plus tôt en 2035, théoriquement, donc au plus tôt en 2035, s'il avait été incarcéré en France. Cette peine vous paraissait juste ?
4: Elle nous paraissait juste parce que elle était compréhensible, elle était liée à des débats. Et là, en fait, on se retrouve avec une justice belge qui vient par derrière, tout écréter et faire bénéficier ce terroriste des conditions de remise de peine qui s'appliquent normalement pas pour les terroristes aussi endurcis que lui.
3: Et Arthur Des Nouveau qui ne va pas se rendre à la réunion organisée pour les parties civiles au consulat de Belgique qui souhaite leur expliquer la situation. Quel budget le gouvernement est-il prêt à consacrer à la lutte contre les violences sexistes et sexuelles? Réponse du Premier ministre Sébastien Lecornu qui a évoqué hier dans une tribune du journal Le Monde un socle de départ d'1,5 milliard d'euros dans le budget 2027. C'est insuffisant pour les associations féministes et de protection de l'enfance, Sarah Ders.
6: Certes, le Premier ministre s'engage, mais Sébastien Lecornu reste flou.
7: C'est un premier pas intéressant que nous allons suivre précisément.
6: Céline Pic, porte-parole d'Oser le Féminisme.
7: Qu'est-ce qu'il y a derrière ce 1,5 milliard d'euros exactement? Est-ce que ce sont réellement des nouveaux budgets?
6: Si les textes sont votés, ils permettront de recruter des magistrats, du personnel scolaire, précise le Premier ministre dans sa tribune.
7: Malheureusement, 300 magistrats, ça ne suffira pas. 700 nouveaux enquêteurs, ça ne suffira pas. Et 300 encadrants scolaires, dont des infirmières supplémentaires, alors que nous comptons dans ce pays 160 000 enfants qui sont violés, ça ne suffira pas.
6: Les associations réclament le double, 3 milliards d'euros au minimum par an. Un budget donc intégral qui finance chaque mesure, insiste Solène Potvin-Favre, présidente de l'association Face à l'inceste.
8: Notre première réaction a vraiment été celle-ci. Soit c'est une erreur, soit c'est un mensonge, mais en tout cas dans les deux cas, c'est très préoccupant.
6: L'association Face à l'inceste demande désormais aux parlementaires de réalimenter l'enveloppe.
8: On continuera de se mobiliser jusqu'à ce que l'on obtienne les 3 milliards d'euros par an dont on a besoin pour avoir une protection de l'enfance et une protection des femmes digne de ce nom dans ce pays en 2026.
6: D'après les associations, la mobilisation continue chaque lundi soir devant les tribunaux et place Vendôme à Paris.
3: Et la future proposition de loi intégrale doit être examinée dans 15 jours à l'Assemblée nationale. On revient sur l'annonce de la mort de Catherine Ringer qui a hier ému le monde de la musique, celle qui avait créé un véritable univers avec son compagnon Fred Chichien au sein de Rita Mitsouko, a inspiré bon nombre de musiciens. Agathe Mahué est d'ailleurs allée rencontrer certains d'entre eux dans le quartier de Pigalle entre deux magasins de guitares et de batteries.
9: Pascal a le cheveu grisonnant et se souvient en rocker amateur de l'année 1984.
10: Avec mon premier groupe, on a fait la première partie d'Erita Mitsouko au CAC Georges Brassens de Mantes-la-Jolie. Ils étaient adorables, très bons souvenirs. Elle était très bonne chanteuse.
9: Et Pascal n'a pas arrêté, il a toujours un groupe.
10: On joue beaucoup de musique anglaise ou américaine, mais un petit c'est comme ça de temps en temps, franchement, ça fait pas de mal.
9: C'est vous qui chantez?
10: Entre autres.
9: Ça donne quoi alors, comme ça, blanc, c'est comme ça?
10: La, la, la, la. Ah, vous faites mieux que moi.
9: Et dans la rue des vendeurs d'instruments de musique, à deux pas, Lola lui rend hommage également.
11: C'est une femme qui, je pense, a développé un visuel rock et très féministe qui nous a fait du bien. Quand on chante en français, par exemple, on pense à Catherine Ringer, qu'on a envie de faire et du rock et du théâtral et porter la voix en tant que femme.
9: Elle a 32 ans et espère que les générations d'après aussi continueront d'écouter la musique de Catherine Ringer.
3: Et la ville des Lilas où vivait Catherine Ringer va lui rendre hommage prochainement. On jette un rapide coup d'œil dans le ciel de notre région, un temps assez nuageux qui nous attend cet après-midi sur l'ensemble des départements, avec tout de même de belles éclaircies. Les températures sont en chute libre, quasiment moins 10 degrés par rapport à hier, 20 degrés la minimale pour Argenteuil, 21 pour Montfort-l'Amaury, 22 à Verneuil-l'Étang et la maximale 23 à Créteil. Tout de suite, on vous doit bien ça sur Ici par Île-de-France.
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1: Et bonjour à tous, il est midi 5 sur votre radio Ici. J'espère que vous allez bien, que vous avez passé une bonne matinée. Je voudrais faire un gros bisou à Ici Héros qui nous accueille tout au long de la semaine. Nous sommes dans les studios à Montpellier pour notre plus grand bonheur. Et je fais évidemment un coucou à tout le réseau Ici partout en France. Bienvenue dans votre nouveau rendez-vous. Ici on parle bon plan, vie quotidienne, arnaque à éviter. Santé, nous sommes là pour vous rendre service parce qu'on vous doit bien ça. Et c'est le titre de cette nouvelle émission sur votre radio Ici. Nous sommes ensemble jusqu'à 13h. Je suis Enora Malagré et voici la merveilleuse bande qui m'accompagne. Aude Razeau, Madame Anti-Arnaque, bonjour.
13: Bonjour, bonjour tout le monde.
1: Valère Coréard et ses bons plans. Coucou Valère.
14: Salut Enora, bonjour à toutes et tous.
1: Notre médecin Gérald Kirzek. Coucou Gérald.
15: Bonjour, bonjour à tout le monde.
1: Et mon amie adorée Elsa Wolinski. Coucou,
16: bonjour.
1: Elsa.
16: Coucou.
1: Alors aujourd'hui, attention, c'est très sérieux. On va parler sommeil. Dans ce pays, on en manque, on dort mal. On a des explications à vous fournir et des conseils à vous prodiguer, chers amis. Vous avez des questions? Appelez-nous, laissez-nous un vocal sur notre WhatsApp gratuit 0810 055 056. Nous sommes là pour vous et puis laissez des messages vocaux aussi sur ce même numéro comme l'a fait Stéphanie aujourd'hui.
17: Coucou Elsa, c'est Stéphanie. Je vous vois toujours hyper optimiste. En fait, je voudrais savoir comment vous faites.
1: Oh, mais c'est pour vous,
13: c'est
1: Elsa.
13: C'est trop mignon.
1: Oh là là, c'est trop chou. Vous avez des réponses à lui fournir,
13: bien
1: évidemment.
13: Bien sûr, j'ai des réponses à fournir.
1: Ça sera dans une trentaine de minutes et puis le meilleur pour la fin. 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Sur Ici, gros dossier sommeil aujourd'hui. C'est une immense préoccupation chez les Françaises et les Français, chère Aude.
13: Oui, effectivement, deuxième préoccupation santé des Français derrière l'alimentation. Donc oui, est-ce que vous avez bien dormi? C'est une vraie question que je pense qu'on peut poser à beaucoup de monde. Et avec
1: moi,
13: des...
1: ça m'intéresse, je ne dors plus depuis cette rentrée, je vous le dis.
13: Des réponses très diverses. Je suis tombée sur une étude de l'Institut National du Sommeil, elle est très récente, elle est sortie cette année. Un adulte sur trois dit avoir des difficultés d'endormissement ou des réveils nocturnes, c'est énorme. Ouais. 70% des adolescents manquent de sommeil, 38% des Français déclarent souffrir de troubles du sommeil, donc on est vraiment sur un vrai sujet, je suis sûre que ça va parler à plein de monde. Les vendeurs ont bien compris ça. On avait des problèmes de sommeil. Moi, je sais pas vous, je suis encore tombée ce matin sur une pub sur mon fil Instagram. J'en ai aussi sur Facebook pour des bouchons d'oreilles plus, vachement bien, etc. Je suis même tombée sur des pubs pour des bagues connectées qui analysent, la durée, la qualité. Vous dormez avec la bague et ça analyse la durée, la qualité de votre sommeil. Bon, il y a plein de gadgets comme ça, un peu en vente. Attention, il y a un peu à boire et à manger. On va faire un petit point là-dessus.
1: Ouais, on va détricoter tout ça pour vous. Il y a beaucoup d'arnaques, mais il y a aussi des bons plans. En parlant de ça, je m'adresse à vous, Valère Coréard, évidemment. Moi, j'ai du mal à dormir, on le sait. C'est un sujet qui parle beaucoup à Elsa Wolinski aussi. Évidemment, à vous tous, appelez-nous 0810 055 056. Témoignez avec nous. Est-ce que l'achat d'un bon matelas, comment ça se passe, Valère? Est-ce qu'il faut investir dans un super matelas?
14: De toute façon, il faut investir dans tout ce qui nous permet d'être mieux, de se sentir bien. Le matelas, on va y passer 7-8 heures, donc c'est évidemment un élément important pour bien dormir. Alors attention, au niveau des prix, ça peut partir à 150 euros et finir à 2000 euros.
1: Wow.
14: Quand on regarde les tests consommateurs, je pense à celui de l'UFC Que Choisir, il y a des matelas à moins de 500 euros qui font beaucoup mieux que les modèles beaucoup plus chers, en fait, en termes de qualité, en termes de tenue et de durabilité. Donc, faut pas hésiter à regarder ce type d'informations. Éviter aussi les promotions permanentes, il y a jamais rien de bon là derrière. Et puis il y a un bon plan aussi, essayez avant d'acheter de profiter des 100 nuits d'essai. C'est proposé par beaucoup de vendeurs en ligne. Donc vous essayez le matelas, vous voyez si ça vous convient, puis si ça vous va pas, il est un peu trop dur, un peu trop mou, vous le renvoyez.
16: Pendant 100 nuits.
18: 100 nuits d'essai.
14: Eh ben oui, c'est énorme. Bah, attendez, faut être sûr de son coup.
18: Mais ça c'est du vrai bon plan. Alors ça c'est du Valère Courrière tout craché. Je m'adresse quand même à notre médecin, hein, Gérald Kirzek, un petit mot sur les matelas. Moi on m'a dit qu'un surmatelas c'était chouette. Il fallait aussi un matelas mémoire de forme. Vous pouvez nous aider un peu là-dessus, docteur?
16: Non, mais chacun est un peu différent. En fait, il y a pas un matelas universel parce qu'en fonction de vous êtes petit, grand, vous avez mal au dos, mal au cervical, ben le matelas il doit pas avoir la même tenue et la même rigidité. Il y a des gens qui aiment bien dormir sur des choses un peu plus rigides. D'autres préfèrent des matelas moelleux, comme on a parfois, on voit des grands matelas. Et si votre matelas est pas très confortable, le surmatelas permet de compenser et d'apporter, justement, vous avez peut-être acheté un matelas, vous avez un matelas bas de gamme, matelas qu'il faut changer tous les 10 ans, hein. Je ferme la parenthèse, mais c'est extrêmement important. Et si votre matelas est un peu bas de gamme, le fait de rajouter un petit surmatelas dessus peut donner un confort supplémentaire. Et puis, le matelas, il se retourne aussi. Le matelas, il y a souvent une face hiver et une face été, c'est important. Parce que c'est, ben oui. Parce que ça évite d'imprimer la forme de votre corps dans le matelas et de ne plus avoir de soutien. Donc le fait de le retourner, bah, ça permet de décomprimer. Vous voyez votre silhouette hein, qui est gravée dans le matelas. Bah, si vous le retournez, ça va se détendre. Et comme ça, 6 mois après, vous pourrez de nouveau avoir le confort du matelas.
18: Et Nora, faut retourner le matelas. Oui, faut que je retourne. Alors, vous savez, alors je vais vous donner une anecdote extrêmement personnelle. J'ai hérité de l'ancien matelas d'Elsa Wolinski. Voilà, pardonnez-moi, vous vous souvenez, j'y dors merveilleusement bien.
19: Et oui.
18: Voilà, la plupart du temps. Gérald, vous vouliez quand même nous faire un point très important sur les somnifères. On va aborder ce sujet quand même. Hein.
16: Oui, parce qu'on est gros consommateurs de somnifères. Et je le dis tout de go, si on peut se passer et on doit se passer de somnifères, c'est toujours mieux. C'est-à-dire que les somnifères, c'est une béquille chimique. Les somnifères, c'est les fameux, ce qu'on appelle les hypnotiques, hein, ça vous fait dormir. Ce sont des benzodiazépines, souvent, ce sont des molécules où on va avoir besoin, on va s'habituer, on va avoir une accoutumance, donc on va se retrouver finalement, alors que ça devrait être réduit à 4 semaines de prescription, on va se retrouver avec des mois et des mois de béquilles chimiques qui certes nous font dormir en termes de quantité, mais pas en termes de qualité de sommeil. Et c'est ça qu'il faut bien comprendre, c'est que les hypnotiques, les somnifères, ils vont vous endormir. Le problème, c'est que vous n'avez pas de sommeil réparateur avec ces somnifères. En fait, ils fragmentent le sommeil, ils vont vous donner une impression de sommeil, mais finalement, votre cerveau et les phases, les sommeils profonds, etc., ne sont pas respectés. Pire, vous êtes obligé d'augmenter les doses, et pire, le lendemain matin, vous allez être un peu pâteux parce que vous avez encore le médicament qui reste dans le sang avec toutes les conséquences que vous allez avoir, baisse de réflexe, et je pense à celles et ceux qui conduisent ou qui utilisent des machines-outils, ça peut être extrêmement problématique. Il y a 9 millions de Français qui en utilisent de ces benzodiazépines. Je vous citais le petit chiffre, c'est 4 semaines maximum. Donc oui, quand il y a besoin, allez, vous avez une phase un peu difficile, vous avez besoin comme ça de cette béquille-là, mais vraiment l'objectif, c'est d'être en dessous de 4 semaines en utilisation et de trouver autre chose. Et pour trouver autre chose, il faut très souvent faire un diagnostic de son sommeil. Pourquoi je dors mal? Est-ce que je prends trop de café? Est-ce que j'ai un matelas qui est suffisamment confortable et je l'ai changé? Est-ce que je n'utilise pas des écrans? Est-ce que la température n'est pas trop chaude dans ma chambre? Vous voyez, le somnifère, il n'est pas là pour remplacer tous ces conseils de bon sens et tout ce diagnostic autour du sommeil.
18: D'accord, merci beaucoup. Ah pardon, ouais, excusez-moi. On va continuer à en parler, c'est très important, on parle sommeil, hein, je vous le dis dans cette émission. N'hésitez pas à nous écrire, à nous appeler 0810 055 056 si vous avez des questions à ce sujet, si vous dormez mal, on est là pour vous. On continue d'en parler avec toute l'équipe. Pour l'heure, on va s'écouter un peu de musique. Bernard Lavillier et Jimmy Cliff, mélodie, tempo, harmonie. On est bien ensemble, c'est votre nouveau rendez-vous quotidien. On est ensemble jusqu'à 13h sur ICI.

0: ici dans On vous doit bien ça, on est ensemble jusqu'à 13h.
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0: On continue de parler sommeil dans cette émission, dans votre nouveau rendez-vous quotidien avec toute l'équipe et notamment notre éminent médecin, hein, Gérald Kirzek. Continuez à réagir, il y a beaucoup de réactions au 0810 055 056. On n'est pas étonné, hein, on a voulu faire ce dossier parce que c'est la deuxième préoccupation des Français. Aude Raso vous l'a dit tout à l'heure. Nous-mêmes, dans l'équipe, on est assez concernés. Et donc, du coup, on accueille immédiatement une auditrice, hein, elle s'appelle Gwenaëlle. Allô ? Bonjour !
3: Caroline.
0: Ah, c'est Caroline, pardon, excusez-moi, je me suis trompée. Bonjour Caroline.
4: Oui, bonjour.
0: Bonjour, bienvenue chère Caroline, vous appelez d'où ?
4: Annecy.
0: Ah, je vous entends très mal.
3: Annecy, je crois.
0: Annecy,
3: c'est ça ?
0: Très bien.
4: Annecy,
0: oui. Eh bien, bienvenue. Alors, dites-nous tout, chère Caroline.
4: Alors, moi, j'ai des enfants qui sont grands et j'ai beaucoup utilisé des conseils d'une médecin qui a écrit un livre et qui était dans un service de sommeil à Grenoble il y a 20 ans. Et
0: ouais.
4: Qui donnait des conseils hyper pertinents. Elle est à la retraite maintenant. Et dans mon entourage, j'ai une nièce et un neveu qui ont énormément de problèmes de sommeil. Dans un cas, elle a toujours très mal dormi. Lui, c'est venu à l'adolescence. Et ils sont suivis par des médecins, par des psychiatres. Dans un cas, ma nièce, elle prend de la siamémazine pour dormir. Mon neveu, lui, il a essayé la mélatonine, mais ça ne marche pas très bien.
0: Ouais, bien sûr, ça on connaît.
4: Donc les parents ont essayé d'avoir des conseils sur le sommeil ou d'avoir des consultations spécifiques. On leur a toujours dit, oui, mais c'est très compliqué, vous comprenez. Il faut, à Lyon, par exemple, le service du sommeil, c'est le même service que celui qui gère les épilepsies en neurologie. Et du coup, pour avoir un rendez-vous, c'est un parcours du combattant.
0: Bien sûr, on sait. Ouais, on le sait.
4: Il y avait d'autres gens à qui on pouvait s'adresser pour avoir.
0: Alors, on va faire un point, hein, chère Caroline, avec notre médecin Gérald Kirzek. Il y a beaucoup de questions là de la part de Caroline, mais vous avez évidemment démêlé tout ça, Gérald. D'abord, je voudrais faire un mini point sur la mélatonine très rapidement, Gérald. Ça fonctionne ou ça fonctionne pas ?
5: Alors, la mélatonine, c'est l'hormone du sommeil. Hein. C'est l'hormone qui, quand vous êtes dans le noir, justement, va permettre de s'endormir. C'est l'hormone qu'on prend, alors qui est sécrété naturellement et qu'on peut prendre en supplémentation. Il y a des compléments alimentaires sans ordonnance, vous pouvez les prendre, ils ne sont pas très dosés, mais ça peut aider certaines personnes. Et puis, il y a des choses plus dosées qui sont sur prescription médicale et là, qui nécessitent d'avoir une consultation sommeil. C'est aussi la mélatonine qu'on prend quand on est en décalage horaire. Vous savez, vous prenez un vol, vous allez en vacances, vous êtes en décalage horaire, pour vous recaler, vous allez prendre de la mélatonine. Donc, pourquoi pas, mais c'est une mesure transitoire. La mélatonine, bien un sûr. Peu comme les benzodiazépines, ouais. Ça doit vraiment être sur des périodes extrêmement courtes. J'entends l'auditrice, hein, Caroline, qui parlait de la difficulté d'avoir des rendez-vous dans des centres du sommeil. Oui, il n'y en a pas beaucoup. C'est surtout pour les apnées du sommeil. Après, il y a plein de petites choses. Votre médecin généraliste peut vous aider. Il y a plein de petites choses et on vous en donnera des conseils que vous pouvez déjà regarder chez vous. Est-ce que tout est en place pour bien dormir ?
0: D'accord, on va continuer d'en parler dans un instant. Le temps file à une allure, c'est fou, il y a beaucoup de questions, beaucoup de messages. 0810 055 056, ne vous inquiétez pas, on prend le temps de vous répondre. Encore, juste après, Grand Corps Malade, avec Stiletto, le prochain rêve. 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

0: Le prochain rêve, grand corps malade et stiletto sur ICI dans On vous doit bien ça.
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0: Midi 23, on est ensemble jusqu'à 13h, c'est votre nouveau rendez-vous quotidien et on vous rend service, on est là pour vous. Aujourd'hui on parle sommeil, c'est la deuxième préoccupation des Français. On a énormément de questions au 0810 055 056. Continuez, on va essayer de répondre à tout, le temps file à une vitesse folle. On accueille tout de suite Muriel pour pas perdre de temps. Bonjour chère Muriel.
3: Bonjour Enora, bonjour à toute l'équipe.
0: Bonjour. Ravie de vous entendre. Bonjour. Vous nous appelez d'où, chère Muriel ?
3: Du Bas-Rhin.
0: Très bien. Alors, allez-y, on vous entend, l'antenne est à vous.
3: Moi, j'ai 70 ans et de plus en plus souvent, quasiment toutes les nuits, je me réveille tantôt à 1h30, tantôt à 2h30 et avec une pêche. Anormal, je dirais.
0: Ouais, d'accord.
3: Et par exemple, cette nuit, je me suis réveillée à 1h30. Bon, j'ai tourné dans mon lit pendant une heure. Après, je me suis levée.
0: Ouais.
3: J'ai fait une compote, trois tartes, du repassage.
0: Voilà. Vous avez essayé de vous occuper, quoi.
3: Une pile atomique, voilà. Une
0: d'accord.
3: Pile atomique. Et je ne prends aucun médicament.
0: D'accord.
3: Que ce soit pour le sommeil ou autre. Je mange léger le soir.
0: Mm-hmm.
3: Je me dépense dans la journée et voilà. Mais le sommeil, il est très, très, très court. Et pour autant, je n'ai pas de moment où l'organisme est fatigué, que ce soit après déjeuner ou pour la sieste. Ouais. Je tiens jusqu'à 10 heures du soir, comme ça.
0: D'accord. Alors, on va essayer de répondre à tout ça avec le docteur Gérald Kierzek. Docteur, c'est pénible, ça, quand c'est fractionné comme ça. Je l'ai vécu aussi, hein, cher Muriel. C'est vrai que ça impacte beaucoup sur la santé mentale, hein, après. Hein.
4: Déjà, quand on vieillit, c'est normal d'avoir moins de besoins de sommeil. Donc, en plus, on dort plus mal. Ça, c'est physiologique. Deuxièmement, ce que j'entends dans le témoignage de Muriel, c'est que vous êtes en décalage de phase. C'est-à-dire que vous couchez probablement trop tôt, quand vous dites 22h, et donc du coup à 3h du matin, vous êtes debout. Mmh. Donc il faut décaler votre horaire de coucher, probablement 23h, minuit. C'est un train le sommeil, il y a des wagons. Et dès que vous commencez à avoir les petits signes de sommeil, vous commencez à bâiller par exemple, vous allez vous coucher. Et vous allez prendre le wagon et le train du sommeil. Mais c'est probablement 20h ou 22h. 2 heures trop tôt pour vous, d'où 4 heures après, vous êtes debout. Bon réflexe, il faut se lever. Il ne faut pas tourner dans le lit pendant une heure. Si au bout de 15 minutes, vous ne vous rendormez pas, vous vous levez et faites une activité non pas excitante, mais une activité apaisante. Lisez une petite liseuse en dehors de la chambre, pas d'écran bien sûr, et ça va vous permettre là aussi, dès que vous avez les signes du sommeil, de vous recoucher, de reprendre le deuxième train du sommeil.
0: Le coup du repassage, c'est peut-être pas forcément plan, parce que ça réexcite. Quoi.
4: Exactement, et puis vous allez mettre de la lumière, plein pot, tout ça, ça va donner le mauvais signal au cerveau en termes de mélatonine, et donc du coup, là, vous n'aurez jamais le deuxième train du sommeil. Donc, mon conseil, c'est vous décaler à horaire régulier, allez, 23h minuit, dès que vous avez les signes, vous vous couchez et au bout de 15 minutes dans le lit, vous tournez pas, vous sortez avec une activité apaisante.
0: On va peut-être essayer de vous fatiguer un peu, docteur, parce qu'on a pas mal de questions. Valère Coréard avait une question pour vous.
5: Oui, j'ai entendu dire que c'était important de dormir dans une chambre fraîche, voire froide. Alors, moi, ça m'intéresse parce qu'en plus, on fait des économies de chauffage et il y a pas en avoir besoin. Ah oui, excusez-moi.
0: Je l'adore.
5: On joint l'utile à l'agréable. Est-ce que c'est vrai, Gérard?
4: Oui, c'est vrai, en fait. Et on se dit, on prend un bain chaud, par exemple. Le bain chaud, c'est une très mauvaise idée parce que, en fait, le corps, pour s'endormir, il a besoin d'avoir une température corporelle qui baisse. Donc, c'est plutôt une douche plutôt tiède et la chambre entre 16 et 18 degrés. C'est ça les recommandations. Et si vous avez froid, vous pourrez mettre après une couette, etc. Mais vous allez faire des économies, mais surtout, vous allez donner le bon signal à votre organisme, c'est-à-dire de dormir.
0: Petite question rapide, Maëlle Zavolinski.
6: Oui, moi, c'était parce qu'il y a une étude Ipsos, de 75% des femmes voient leur sommeil se dégrader, notamment à cause de la ménopause. Ouais. Et le conseil est aussi alarmant pour les femmes qui sont en périménopause. 69% se disent épuisées. Gérald, qu'est-ce qu'on peut leur répondre ?
4: On leur répond que ce sondage, puisque c'est un sondage Ipsos, est vrai. Il correspond à la physiologie. Les femmes ménopausées, avec la chute d'œstrogènes, les hormones, c'est un bouleversement hormonal. Ben, ça va perturber le sommeil, ça va donner des bouffées de chaleur. Ces bouffées de chaleur, elles sont nocturnes. Ouais. Et ben, c'est pas bon pour le sommeil parce qu'on va se réveiller un peu trempé, etc. Et puis, il y a un deuxième phénomène, un phénomène auquel il faut penser chez la femme ménopausée et chez l'homme aussi qui vieillit, c'est le syndrome d'apnée du sommeil.
6: Complètement.
4: Il y a une augmentation du syndrome d'apnée du sommeil.
6: Mais là, on fait quoi ?
4: Quand on ronfle, par exemple, ben on va voir un médecin, on enregistre son sommeil et s'il faut, on se fait appareiller.
0: Merci beaucoup. On va continuer d'en parler dans un instant. Vous avez vu, c'est passionnant. On a plein de bons plans pour vous, plein de réponses à vos questions. Mais pour l'heure, c'est l'actualité dans toutes vos régions grâce aux 44 locales de votre radio. Ici, à tout de suite.
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5: On fait le point chaque jour sur vos conditions de circulation, les différentes fermetures que vous pouvez rencontrer sur votre route. Elles seront une nouvelle fois nombreuses sur le périphérique extérieur. Pour commencer, fermées pour cette nuit de mercredi à jeudi entre la porte de la Mette et la porte de Saint-Cloud. La 1, également fermée pour cette nuit en sortie de Paris entre la porte de la Chapelle et Roissy en France. Si vous aviez l'intention de prendre la 4 en direction de Paris, bah là aussi, c'est fermé pour cette nuit entre Noisy-le-Grand et Saint-Maurice. Et puis, fermeture également de la 6A en direction de Paris entre Vissou et la Haie les Roses. Côté transport en commun, comment ça se passe ? Là aussi, on aura quelques fermetures à vous signaler. Tout d'abord sur la ligne H du Transilien qui est coupée à partir de 23h35 entre Hermont-Aubonne et Pontoise. Il y a des travaux et il y a des bus de remplacement pour résoudre cette difficulté. Si vous êtes amené plutôt à prendre la ligne J du Transilien, c'est coupé à partir de 21h40 entre Gare Saint-Lazare et Mantes-la-Jolie. Là aussi, des bus de remplacement sont mis à disposition.
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0: Midi 32 sur ICI, bienvenue dans votre nouveau rendez-vous. Ici, on parle bon plan, vie quotidienne, arnaque à éviter, on parle santé, là on a beaucoup parlé sommeil, on va continuer. Nous sommes là pour vous rendre service parce qu'on vous doit bien ça, c'est le titre de ce nouveau rendez-vous quotidien. Nous sommes ensemble jusqu'à 13h. Moi, je m'appelle Enora Malagré, je suis avec Aude Razo, Valère Coréard, qui va nous donner les petits crottes, des petits codes promo.
13: Si vous voulez, c'est vous la chef.
0: Des petits codes promo. On va y avoir aussi Elsa Wolinski avec nous. Mais pour l'heure, nous allons faire gagner notre auditeur ou notre auditrice, parce que vous le savez, depuis le début de l'année, je booste votre pouvoir d'achat. 200 euros à gagner en vous inscrivant sur le site ici.fr. Alors, qui est avec nous ?
14: Allô, allô ?
0: Bonjour, c'est Zaina, je crois.
14: Bonjour Enora, bonjour tout le monde.
0: Bonjour. Bonjour. Non mais cette joie de vivre, cette voix extraordinaire.
14: Mais merci Enora, mais je vous le renvoie à vous tous.
0: Ah, c'est trop chouette
14: de vous avoir en direct.
0: Ah, je suis trop contente. Alors vous vous êtes inscrite sur ici.fr et c'est en plus vous êtes sympathique, alors vous méritez d'autant plus les 200 euros.
15: Bravo.
14: Merci.
13: Génial.
14: Merci infiniment, c'est beaucoup d'argent, merci.
0: La mignonnerie de Zaïna. Oh, je me permets de vous embrasser. Allez, soyons fous.
14: Oh, merci beaucoup, Nora.
0: Prenez grand soin de vous, Zaïna. On vous embrasse très fort. Passez une très belle après-midi sur ICI. On va évidemment aussi répondre à un vocal. Vous pouvez nous laisser des messages vocaux toujours au même numéro gratuit 0810 055 056 comme l'a fait aujourd'hui Stéphanie.
16: Coucou Elsa, c'est Stéphanie. Bah, je vous suis sur Instagram et je vous vois toujours hyper pétillante, souriante, optimiste. En fait, je voudrais savoir comment vous faites. Merci.
0: Oh là là là là. Mais en fait, c'est la journée des auditeurs mignons. Quoi.
16: Ouais,
0: Elsa, bah oui, c'est pour vous, Elsa, notre soleil.
16: Pour une fois que j'ai une petite question, je suis trop contente. Non, mais vous savez, en fait, Stéphanie, je fais un peu comme Zaïna. Je souris à la vie. Zaïna, on sent qu'elle sourit. Ouais. Bah, moi, c'est ça. Même quand je vais pas bien, en fait, j'aime les gens. Donc, je vais dans la rue et quand je regarde les gens dans la rue, bon, à part Gérald et Valère qui sont en face de moi, mais voilà, tous les gratuit. Autres, franchement, je les regarde et à force, moi, comme je souris, beaucoup, les gens me sourient et du coup il y a quelque chose de, comme ça, de communicatif et ça rend la vie jolie.
0: D'accord, merci Elsa.
16: Ça vous va ?
13: Bah oui, merci aussi. Hein.
0: Bah oui. Et merci pour les garçons. Mais c'est bien, allez, une petite cartouche, ça vous fait pas de mal, messieurs.
4: Qui aime bien, châtie bien.
0: Tout à fait. Exactement. Allez, on va continuer à parler bon plan avec Valère Coréard. On continue aussi à parler sommeil dans cette émission 0810 055 056. Posez-nous toutes vos questions. Continuez à le faire, il y en a beaucoup, on va essayer d'y répondre, mais pour l'heure, on va monter le son un petit peu. C'est bon ça, Kids in America, Kim Wilde sur ICI, dans On vous doit bien ça. On est ensemble jusqu'à 13h.

0: J'adore ce titre, Qui moi, elle de Kids in America sur ICI. Bienvenue dans votre nouveau rendez-vous quotidien. On est ensemble jusqu'à 13h, on vous doit bien ça.
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0: 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Vous donne des bons plans. On va continuer à parler sommeil dans cette émission. Continuez de nous appeler, de laisser des messages au 0810 055 056. Elsa aussi nous fera un billet d'humeur très émouvant sur Catherine Ringer en fin d'émission. Mais pour l'heure, c'est notre Valère chérie, notre Valère Coréard avec ses bons plans, cher Valère.
2: Oui, je voulais parler des codes promo parce que alors
0: ça m'intéresse.
2: C'est à la fois un bon plan et un mauvais plan. Lorsque vous achetez un produit en ligne, quelle que soit la marque ou l'enseigne que vous choisissez, quand vous arrivez au panier, vous savez, quand c'est le moment de payer, là, vous avez souvent une petite case, un petit espace. Si vous avez un code promo, c'est le moment de le mettre. Bon, moi, ce que je voulais vous dire, c'est que il faut pas zapper cette case quand vous n'en avez pas. Ça vaut le coup de vérifier s'il n'y a pas un code promo qui traîne quelque part. Et justement, je voulais vous dire où en trouver. Alors, la première chose à faire, vous tapez sur Internet, tout simplement, code promo et le nom de la marque. Okay. Là, c'est un peu la jungle, mais ça vaut le coup d'en tester 3-4. Moi, je fais souvent ça, parce qu'avec un petit coup de chance, ça marche. Parfois, on tombe sur des sites dont c'est le sport national, mais qu'importe, on tente. Ensuite, il y a une deuxième chose, c'est que parfois, quand vous naviguez sur le site en question où vous voulez acheter, vous avez des petits pop-up, vous avez des petites fenêtres qui s'ouvrent, et on vous dit, moins de 10% si vous vous inscrivez à notre newsletter. Oui. Ça mange pas de pain.
0: Oui, c'est vrai.
2: On le fait, et on a un petit code promo. Et enfin, le bon plan ultime pour la fin, vous avez des applications qui cherchent les codes promo pour vous. Donc, vous installez sur votre navigateur internet. Moi, j'aime bien Wanted, par exemple. Wanted avec 3 E. Mais vous avez aussi Igral, pour pas les citer. Wanted, vous lancez une recherche, cherche des codes promo pour moi, et là, vous voyez la page devant vous, il en teste 5, 10, 15, 20, jusqu'à ce qu'il y en ait un qui marche, ou il n'en trouve pas du tout.
0: D'accord.
2: Mais c'est franchement, une fois sur 3, ça marche.
0: Ça marche,
2: génial. Et ça permet de gagner, 5, 10, parfois 20% sur ce que vous auriez payé.
0: Pas rien du tout, hein.
3: Ouais, c'est bien.
0: Non, mais
3: c'est
0: sinon, bien vous le suivez, Elsa Wolinski sur Instagram, elle a beaucoup de codes promo.
4: Mais c'est bien de l'avoir soit sur l'ordinateur, soit
0: Gérald.
4: Moi, j'utilise Coupert, C-O-U-P-E-R-T, parce que c'est des coupons, en fait, des coupons de réduction. C'est un peu comme les coupons qu'on avait au supermarché, là, il y a quelques années. Et ça marche très, ça fonctionne vraiment très, très bien. Et moi, j'ai parfois du 20%, voire plus.
0: Alors, j'ai Madame Audrazo à mes côtés, je l'aime tellement, qui fronce un peu ses petits sourcils. Trop mignon, non, parce qu'il y a forcément des arnaques parfois.
5: Oui, je valide totalement les bons plans de Valérie Gérald. Il y a zéro problème avec ça. Non, mais en fait, quand on cherche des bonnes affaires, parfois, il faut faire attention. Il y a un petit mail que vous avez peut-être reçu là récemment, qui c'est un jeu concours pour gagner un air fryer chez Lidl. Vous l'avez vu ?
0: Oui, oui.
5: Vous n'avez pas. Non. Non. Et Nora, non. C'est pas possible.
0: Non, cette fois-ci,
5: j'ai beaucoup de monde qui m'interroge là-dessus. C'est une arnaque, hein. C'est pas du tout Lidl qui vous écrit. Vous n'allez pas recevoir de air fryer, c'est certain. Pour faire écho à ce que disait Valère, vous avez aussi les mails du style félicitations, votre bon d'achat de 500 € vous attend, ou votre code moins 50% expire aujourd'hui. Attention, franchement, vérifiez toujours qui vous écrit. Mais vraiment, ça peut être vrai, ça peut être faux. Vérifiez qui vous écrit. C'est pas parce que vous voyez le logo d'une enseigne très connue dans le mail que c'est sérieux. Toujours pareil, hein. C'est pas parce que c'est un joli mail que c'est un sérieux mail.
0: Voilà, comme les hommes.
5: Et je reviens à mon air fryer. En fait, c'est un faux jeu concours où vous gagnez à tous les coups. En fait, vous n'aurez jamais votre air fryer. L'escroc va vous demander votre numéro de carte bleue, évidemment, pour payer, dit-il, des frais de port. C'est 1,99€ généralement. Bon, ça n'intéresse pas du tout les 1,99€. Ce qu'il veut, c'est évidemment votre numéro de carte bleue. Et vous n'aurez pas de air fryer. Donc, toujours faites attention, tous ces petits mails un peu sympas, un peu bons plans qu'on reçoit. Voilà, faut toujours bien vérifier de qui ils viennent.
0: Merci Audrazo, continuez à réagir, 0810 055 056, on a eu beaucoup de questions sur le sommeil qui était notre gros dossier du jour, on va y répondre dans un instant, rassurez-vous, c'est votre émission, on vous doit bien ça sur ICI. Pour l'heure, c'est Christophe Maé, on s'attache.

0: Christophe Maé sur ICI, dans On vous doit bien ça.
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0: Midi 45 sur ICI, encore un petit quart d'heure à passer en votre joyeuse compagnie. Ça passe si vite, c'est votre nouveau rendez-vous quotidien sur ICI. On a ouvert un gros dossier sommeil et il y a énormément de questions au 0810 055 056, à tel point on se dit qu'on va peut-être faire une autre émission sur le sommeil. C'est normal, c'est la deuxième préoccupation des Françaises et des Français. Donc on vous prend à l'antenne évidemment et on accueille Baptiste avec nous. Bonjour.
3: Bonjour, bonjour à l'équipe.
0: Comment allez-vous, cher Baptiste ?
3: Ça va très bien, merci.
0: Alors, vous aviez une petite remarque à nous faire.
3: Oui, voilà. Moi, je vais pas parler de mon sommeil particulier, personnel. Étant boulanger, c'est un sommeil un petit peu particulier.
0: Bravo en tout cas.
3: Je parle plutôt du souci que je pense qu'il peut y avoir aussi sur le sommeil des Français. Parce qu'on est constamment en train de nous dire que le sommeil des Français, les Français manquent de sommeil, patati et patata.
0: Mais c'est ce qu'on fait.
3: Mais si déjà l'État se bougeait un petit peu les fesses pour peut-être encadrer la télé à l'heure actuelle, qui, on va dire, avant, le film commençait, ou les émissions commençaient à 20h45. C'est 21h30, 21h45 parfois. Donc comment voulez-vous que les Français puissent dormir?
0: Alors moi, Baptiste, je suis complètement dans votre équipe. C'est-à-dire que là, moi, c'est vrai que ça m'a un peu perturbée. Plus ça va, plus les films du soir qui sont ce qu'on appelle en télé, je vous l'apprends peut-être, des produits canapés. C'est-à-dire que ce sont des produits qu'on peut peut-être regarder en famille, des émissions qu'on peut regarder en famille. Et là, plus c'est tard, certains enfants, on peut pas leur montrer le petit western d'avant ou le chouette film un peu sympa. Voilà, donc je comprends que vous ralliez un peu.
4: Et Nora, il y a le replay Valère, quand même. Non, mais enfin, on est libre.
0: Mais on n'a pas toujours le temps de faire le replay. Aime bien cette espèce
4: de petite réunion.
0: Demain. Ben non, mais moi j'aime bien mon petit rendez-vous avec mon mec devant le petit film du soir. Non mais bon, enfin pardon, ça fait quoi? Ça fait de moi une dame un peu aigrie, non? Je sais pas.
4: Non, pas du tout, mais je veux dire par là de dire que l'État devrait intervenir pour ça. Je pense qu'on peut tous et toutes s'organiser quand même. Et puis le film avec votre chérie, vous le voyez le lendemain en replay, à l'heure qui vous va, à 18h avant le
0: Non, moi je veux le regarder en direct quand il passe sur France 2. Voilà, à 20h. Non, je suis d'accord, plus ça va, plus c'est tard. Bon, moi je suis complètement d'accord avec notre auditeur Maude Razo.
5: Je crois qu'on a Stéphanie à l'antenne. Absolument. Qui voulait poser une question.
0: Coucou Stéphanie, bienvenue.
6: Bonjour à tous.
0: Bonjour Stéphanie, bonjour. On vous écoute.
6: Alors moi j'avais une question pour le docteur Kierzek parce que je dors très mal et on m'a parlé d'auto-hypnose. J'ai essayé et j'avoue un petit peu de mal à m'y faire et du coup je me demandais, est-ce que c'est vraiment efficace et comment avoir cette autodiscipline pour s'y accrocher.
0: Très bonne question. Alors, Gérald Kierzek, vous avez réponse à ça?
7: Moi, j'adore l'auto-hypnose. J'en fais, et notamment pour les siestes. Je me fais des siestes à l'auto-hypnose.
0: Mais qu'est-ce que c'est l'auto-hypnose?
7: Alors, c'est pas de l'hypnose.
0: Il est actuellement sous auto-hypnose, là.
7: C'est pas de l'hypnose. C'est de l'auto-hypnose. C'est-à-dire, vous allez écouter une voix. Et alors, moi, j'aime bien une application

0: vous réveille. Mais moi, je trouve ça très bien. Il y a une voix qui va vous emmener et c'est votre imagination et vous allez être dans un état de veille modifié, de conscience
1: modifiée.
0: Et Gérald,
1: les machines à bruit, genre à vagues, là, tout ça, ça marche aussi, ça ou pas? Ça peut marcher?
0: Oui, alors ça, c'est la grosse mode. Les ados adorent ça. Ils écoutent ou des bruits de cornichons ou des bruits de vagues, etc. Oui,
2: cornichons.
0: Des bruits de cornichons, c'est le premier qui est téléchargé. En fait, c'est quelqu'un qui mâche.
3: C'est quelqu'un qui mâche.
0: Des cornichons, oui, bien sûr.
3: Mais vous n'êtes pas à la mode, Valère. Nous,
0: ça permet. Alors, chez certains, ça va fonctionner. Chez d'autres, ça énerve. Ouais. L'auto-hypnose, franchement, il y a.
1: Okay.
0: N'essayez pas de vous concentrer. Laissez-vous emmener. Laissez-vous emporter par votre imagination. Et vous allez voir, ça peut fonctionner.
1: Très, très rapidement, mais vraiment très rapidement, l'acupuncture, les médecines un peu parallèles, ça peut être chouette aussi.
0: Je vais vous dire, tout ce qui n'est pas molécules, benzodiazépines, etc., chimiques, essayez. Ça peut fonctionner. La phytothérapie, la passiflore, le millepertuis, ça peut être très bien. Chez d'autres, ça va être l'auto-hypnose. Chez d'autres, ça va être tout simplement de faire un check-up de ce que je fais dans ma journée. Est-ce que je ne prends pas trop de café? Après 16 ou 17 heures, on arrête le café. Est-ce que je ne fais pas un sport trop excitant en fin d'après-midi? Mais si vous avez un acupuncteur et que ça a fonctionné chez vous, formidable. Okay. Allez-y, l'homéopathie, pareil.
1: Merci, docteur Kierzek. Je pense qu'on fera vraiment, véritablement, une deuxième émission sur le sommeil, tant c'est passionnant et tant ça vous préoccupe et ça vous intéresse. Dans un instant, notre Elsa Wolinski nous parlera de Catherine Ringer qui nous a quittés hier. À tout de suite sur Ici.
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1: Bienvenue dans votre nouveau rendez-vous quotidien sur Ici, ça s'appelle On vous doit bien ça. Encore quelques minutes à passer en votre compagnie. Continuez encore à réagir au 0810 055 056. Mais pour l'heure, Elsa voudrait rendre hommage à la reine Catherine Ringer. Chère Elsa.
3: Oui, tout à fait. Non, mais parce que là, je vous dis, Nora, non. Non, là, je suis pas d'accord. Parce que moi, vous savez, j'ai un rapport assez direct avec l'univers. Directement, on se parle. Et donc là, je préfère être claire avec lui. Pas Catherine, pas Ringer, pas Mitsuko, pas Rita, non. Catherine Ringer est morte à 68 ans, emportée par un cancer foudroyant. 68 ans, c'est tellement jeune. Et c'est vous, hier, et Nora, effectivement, que vous nous l'avez appris en direct pendant l'émission. Et du coup, j'ai repensé à une histoire. J'avais 15 ans, j'étais dans un train pour faire Paris-Orléans, et je les ai vus, Catherine Ringer et Fred Chichin. J'étais là, je regardais les Rita Mitsuko en cachette, et je me suis dit, mais comment je peux faire? J'étais tellement fan, et j'avais une petite sucette dans la main, et je suis allée leur offrir ma sucette, qu'ils ont acceptée. Oh. Et ouais, c'était un peu ma déclaration d'amour à moi. Catherine Ringer, c'était mon histoire, notre histoire. Alors qu'elles disparaissent, on perd un petit peu, un petit morceau de nous, un de plus, je dirais. Moi, j'ai dansé sur Marcia Baïla, comme toute la France. Chanson de deuil sur Marcia Moreto, une danseuse et une chorégraphe argentine avec laquelle Catherine avait travaillé et qui est morte d'un cancer à 32 ans. Une chanson sur la mort qui

0: ressemble à une explosion de couleurs. Et peut-être que c'est ça, cette Catherine et l'Hérita, le chagrin qui danse, le dramatique transformé en poésie, comme bien plus tard pour la chanson Le Petit Train. Une petite ritournelle légère, une comptine qui se transforme peu à peu en évocation de la déportation, un hommage à Sam Ringer, le père de Catherine, juif polonais qui avait passé 5 ans dans 9 camps de concentration. Tout était permis. Les fantômes entraient dans les chansons. L'histoire devenait de la musique, du rock, du funk, des synthés, du théâtre, de la danse, de la culture populaire, le beau et le bizarre, le chic et le kitsch. Catherine aussi, c'était tout ça. Elle était troublante, grimaçante, tortillait sa bouche, roulait des yeux quand elle dansait. Son corps semblait inventer ses propres règles parce qu'il lui appartenait, son corps. Chez elle, il n'y avait pas une histoire de féminité, il y avait une histoire de ringer. Elle pouvait être tendre, ridicule, autoritaire, enfantine, sensuelle, presque brutale. Elle n'avait pas besoin d'être rassurante. Elle ne ressemblait à personne. Même ses vêtements racontaient ça. Au début, avec Fred, son amoureux, son complice musical, le père de ses enfants, il n'avait pas d'argent, alors les looks, elle récupérait, elle transformait des fripes, puis des vêtements de grands couturiers. Elle faisait de l'upcycling avant qu'on invente le mot. Pour moi, elle était la liberté. Il n'y a pas longtemps, j'ai appris que cette liberté ne lui était peut-être pas tombée du ciel. Catherine avait raconté chez Léa Salamé, justement sur France Inter, que MeToo l'avait aidée à regarder autrement son histoire. Celle de son adolescence sous l'emprise d'un homme de ses 13 ans à ses 20 ans. Alors que peut-être que cette fameuse liberté, c'est aussi de réussir à se libérer. Quand Fred meurt, sa moitié en 2007, elle continue à être Catherine. Elle chante, elle crée, engagée en 2024, quand l'IVG entre dans la Constitution, elle chante la Marseillaise, elle change les paroles.
1: Aux armes, citoyens, citoyennes.

0: l'émission.
1: Devant tout le monde, Emmanuel Macron s'approche pour l'étreindre. Elle se dégage, un petit geste, l'air de rien, mais tellement elle, son corps, son espace. Invitée sur France Inter par Sonia De Villers, il y a 2 ans, elle a dit que ce n'était pas un but dans la vie d'être heureux, que la vie était faite de haut et de bas, parce que sinon ce serait plat la vie. Alors aujourd'hui Catherine, ben c'est un bas, c'est un sacré bas tout plat. Alors je sais pas où vous êtes Catherine, mais puisque moi je parle à l'univers, je lui demande de vous donner une sucette s'il vous plaît.
2: Oh, je suis très émue. Merci beaucoup Elsa.
1: Merci mon Enora.
2: Merci infiniment. Vous m'avez un peu cueillie sur la fin, pardon. Eh bien, la vie continue. Du coup, on va accueillir un auditeur qui s'est inscrit par... Pardonnez-moi, je suis un peu émue. Sur le site ici.fr. Pour terminer avec une bonne nouvelle quand même sur votre radio ici, dans On vous doit bien ça. Il s'appelle Frédéric. Bonjour Frédéric.
3: Bonjour.
2: Comment allez-vous, cher Frédéric?
3: Impeccable, je viens de finir le travail. Je travaille en boucherie, je viens de finir.
2: Ah, super. On embrasse tous les bouchers de France, d'ailleurs. Les
3: merci
2: courageux
3: beaucoup.
2: Bouchers, on vous embrasse, on pense
3: oui,
2: à vous.
3: Fait.
2: Vous
3: oui,
2: habitez...
3: Je suis dans les bouchers de Nice, en plus.
2: Ah bah voilà. Eh ben, on embrasse tous les Niçois voilà. Et toutes les Niçoises, du coup. Et vous savez quoi, merci. Frédéric? Eh bien, c'est gagné.
1: Bravo.
2: Ah oui.
3: J'ai gagné quoi?
2: 200
4: un steak.
2: Un steak. 200 euros que vous allez pouvoir dépenser dans une grande enseigne, cher Frédéric. Vous avez bien fait de vous inscrire, j'en perds mon latin, sur le site ici.fr. C'est magnifique. Allez, on va se retrouver toute la joyeuse bande que je voudrais d'abord remercier, hein, Aude, Elsa, Valère, Gérald, et puis toute l'équipe, toute la technique aussi de Montpellier. Je vous embrasse. Je vous dis à demain.
1: À demain. Il était trop long, mon texte.
2: Dans un instant, le 13h de nos régions avec Marine Logénie. Bonjour, ma très chère Marine.
5: Bonjour, très chère Enora. Bonjour à tous dans le 13h de nos régions. Gros programme encore aujourd'hui. On ira auprès des pêcheurs en colère dans l'Aude et on sera avec Martial Jardel, le fondateur de Médecins Solidaires, pour parler des aires médicaux. Voilà, Enora, pour le programme. Entre autres.
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5: Bonjour à toutes et à tous, bienvenue dans le 13h de nos régions. À la une, la promesse de Sébastien Lecornu. Le Premier ministre annonce près d'1,5 milliard d'euros consacrés à la lutte contre les violences sexistes et sexuelles dans le budget 2027. On vous explique pourquoi les associations trouvent ça insuffisant. On prendra ensuite la direction de Port-la-Nouvelle dans l'Aude, où les pêcheurs mènent une action de blocage. Cette question aussi, Rachida Dati a-t-elle touché 900 000 euros pour soutenir les intérêts de Renault au Parlement européen? Son procès s'ouvre dans une demi-heure. Nous entendrons la sidération des victimes des attentats du 13 novembre après la possible libération du logisticien des attaques et la colère du maire de Saint-Médard-en-Jalles, en Gironde, commune sauvée in extremis des feux cet été.
8: À quel moment il se réveille, monsieur le président de la République, monsieur le Premier ministre, pour dire au pays quelle est la stratégie d'adaptation de la France?
5: Stéphane Delpera, Vincent, reçu tout à l'heure à l'Élysée. Et puis nous serons avec une figure de la lutte contre les déserts médicaux. Martial Jardel, cofondateur de Médecins Solidaires, est avec nous dans quelques minutes. C'est le 13h de nos régions. On est ensemble jusqu'à 13h30. La loi intégrale arrive début octobre à l'Assemblée. Alors en attendant, le gouvernement marque sa volonté de combattre les violences sexistes et sexuelles en y mettant les moyens. 1,5 milliard d'euros dans le budget 2027, annonce Sébastien Lecornu. C'est insuffisant pour les associations. Coralie Moreau, bonjour.
9: Bonjour.
5: Journaliste police-justice pour ICI. Coralie, c'est en fait une reconduction du budget 2026.
9: Oui, c'est ce que précise Matignon après la tribune hier de Sébastien Lecornu dans le journal Le Monde. Un budget reconduit mais sanctuarisé, dit le Premier ministre. Ça signifie qu'il n'y aura pas moins dans les années à venir. On est tout de même bien loin des 3 milliards d'euros estimés pour la mise en place de la loi par les associations qui en sont à l'origine. Et l'utilisation de l'enveloppe reste floue. C'est ce que regrette la députée PS Céline Thiébaut-Martinez, rapporteure générale de la commission spéciale qui examine le texte.
0: On nous parle du recrutement de 300 magistrats. Est-ce que ces 300 magistrats, ils étaient déjà prévus et on va décider de les affecter aux violences ? C'est pas tout à fait la même chose que d'en recruter 300 de plus pour traiter des violences.
9: Alors elle souligne tout de même la volonté d'agir du Premier ministre qui veut réduire les délais de traitement des dossiers. Pour ça, il annonce en plus 40 millions d'euros pour numériser les procédures, des procédures plus simples et plus efficaces aussi. Les victimes seront entendues une seule fois par des enquêteurs formés. Les agresseurs présumés seront interrogés de façon systématique et les dossiers classés sans suite devront être motivés. La mise en sécurité de la victime sera immédiate, promet encore le Premier ministre qui compte associer l'ensemble des acteurs de la société dans ce combat, avec un financement garanti aux associations, la généralisation des maisons des femmes et un questionnaire pour les enfants dans les écoles. Tout ça, bien sûr, si le financement est suffisant.
5: Merci Coralie Moreau, journaliste. Police-justice pour ici. Patrick Bruel autorisé à se rendre à l'étranger. La justice confirme l'allègement du contrôle judiciaire du chanteur malgré l'opposition du parquet. Patrick Bruel, 67 ans, qui conteste l'ensemble des faits qui lui sont reprochés, est mis en examen dans 4 affaires distinctes pour viol, tentative de viol, agression sexuelle et harcèlement sexuel. Une trentaine de femmes au total l'accusent. Les regrets d'Emmanuel Grégoire ce matin, le maire socialiste de Paris, est entendu par la commission d'enquête sénatoriale comme Anne Hidalgo hier. Il regrette des failles collectives mais défend ses mesures. Après Fos-sur-Mer, les pêcheurs de nouveau mobilisés. On part tout de suite dans le 13h de nos régions à Port-la-Nouvelle dans l'Aude. Ils sont une cinquantaine depuis hier à bloquer le seul accès du port de pêche et de commerce et le dépôt pétrolier. Bonjour Sébastien Berriot.
4: Oui, bonjour.
5: Vous êtes envoyé spécial d'ici sur place à Port-la-Nouvelle. Sébastien, les pêcheurs sont très déterminés.
4: Oui, déterminé. Et pour preuve, les pêcheurs ont passé la nuit entière ici sur le rond-point situé à l'entrée du port de commerce de Port-la-Nouvelle. Ils se sont relayés tout à l'heure à 4h du matin. Ce sont des collègues des ports voisins d'Agde et de Gruissant qui sont venus pour prendre le relais. L'objectif, c'est de bloquer en permanence la seule route d'accès au port pour qu'aucun camion ne puisse sortir. Alors, le mouvement paralyse totalement le dépôt de carburant, mais aussi plusieurs grosses entreprises qui assemblent ici des éoliennes. Les gendarmes sont là autour du rond-point, mais se contentent pour le moment de surveiller des pêcheurs qui se disent très en colère, comme par exemple Frédéric Scala. Il est patron armateur du chalutier Notre-Dame de la Garde, ici à Port-la-Nouvelle.
10: Là, en ce moment, on travaille à perte. Toutes les semaines, on est obligé de sortir de l'argent de notre trésorerie pour payer nos marins, les tenir. Mais on ne pourra plus tenir comme ça indéfiniment. Hein. Il faut que l'État nous aide. Hein. Il n'en manque des nuits encore, je pense. Hein. On va rester longtemps, hein, tant qu'on ne sera pas entendu. Il faut rencontrer le Premier ministre, c'est lui qui a les rênes. Hein. Il faut aller directement à la source. Hein.
4: Une détresse financière qui se résume en quelques chiffres, m'expliquait un autre pêcheur. Un chalutier ici consomme 10 000 litres de gasoil par semaine. Avant, ça coûtait 6 000 euros. Désormais, ça coûte 13 000 euros.
5: Merci beaucoup Sébastien Berriot. En direct depuis Port-la-Nouvelle dans l'Aude, envoyé spécial pour ici. La mobilisation des pêcheurs dans le sud donc se poursuit à Frontignan dans l'Hérault. Le blocage d'un dépôt pétrolier vient d'être levé. Une mobilisation est en cours au Gros-du-Roi. Dans le Gard, c'est le premier port de pêche en Méditerranée. La ministre déléguée chargée de la mer et de la pêche, Catherine Chabot, recevra les pêcheurs. Demain, la colère qui monte dans le pays, on l'a vu hier, entendu surtout avec des mobilisations un peu partout, de plusieurs secteurs, les policiers, les enseignants, les électriciens. Et plus largement, c'est la colère citoyenne qui monte contre la vie chère pour plus de pouvoir d'achat. Prenons le prix du fioul. Il a augmenté de plus de 50% en un an. Les prix grimpent, les consommateurs hésitent. C'est pourtant la période, hein, normalement, pour remplir ses cuves. Faut-il acheter ou attendre ? Ninon Pigagnol, vous avez suivi un camion de livraison auprès des particuliers à Saint-Maur-des-Fossés, c'est en Île-de-France.
11: Pour 1500 litres, Bruno a dû payer
12: 2902 euros et 50 centimes.
11: Il s'est décidé à faire le plein pour l'hiver après plus de 3 mois d'attente.
12: Ça me convient pas du tout, mais... Il n'y a pas moyen de faire autrement, quoi.
11: Alors, pour baisser un peu la note, certains prévoient de diminuer leur consommation, comme Henri à Alfortville.
13: D'habitude, je prends 2000 litres.
11: Là, il est passé à 1500 litres.
13: C'est une question de tarif. Hein. Les retraites, c'est pas extensible. Hein. Ça devient de plus en plus difficile.
14: Je regarde disparaître ma paye dans la cuve de fioul.
11: Véronique, elle, étale les paiements.
15: Ça fait mal au cœur. Mais bon, je paye par virement et en deux ou trois fois, suivant la facture. Merci bien, bon courage.
16: Bon plaisir.
11: Au volant du camion, Frédéric ne livrera que 7 personnes aujourd'hui, au lieu de 10 habituellement.
15: Les gens attendent, c'est vraiment hors de prix. Il va faire froid d'ici un mois et donc là on va être un peu débordé, je pense.
11: Mais pour le moment, il y a très peu d'activités. C'est ce qu'explique Jules Grélé, le dirigeant de l'entreprise Long Énergie.
17: Ça fait 6 mois que j'arrive pas à occuper tous mes chauffeurs. On a vraiment une activité qui est à l'arrêt. On a 30% de volume de moins depuis le 1er janvier que l'année dernière à la même époque.
11: Il s'attend à un pic de demande de fuel cet hiver. Aujourd'hui, selon ses chiffres, les cuves de ses clients sont remplies à 35% contre plus de 60% normalement à la mi-septembre.
18: Un reportage signé Ninon Pigani avec un livreur donc à Saint-Maur-des-Fossés. Les prix du fioul et des carburants continuent de grimper. De nouveaux records ont été atteints. Suivez l'évolution du prix sur ici.fr avec notre carte interactive toujours en ligne. À l'issue du Conseil des ministres tout à l'heure, Emmanuel Macron a demandé au gouvernement, je cite, sa totale mobilisation sur l'approvisionnement et la maîtrise des prix des carburants. Il ne sera donc pas aligné à la primaire du PS aux côtés des autres candidats socialistes à la présidentielle. Philippe Brun, député de l'Eure, est suspendu, accusé de violence. Laurent Philippot, c'est une ex-collaboratrice qui a fait un signalement hier soir au parti.
19: Le bureau national du Parti Socialiste s'est réuni ce matin à 8h30, indique une source interne au parti à Issy-Normandie. Et c'est Johanna Roland, la première secrétaire déléguée, qui a proposé la suspension à titre conservatoire de Philippe Brun. Une proposition qui a été suivie à la quasi-unanimité. Une ancienne collaboratrice a en effet saisi le parti tard hier soir. Philippe Brun a été suspendu en raison d'accusations de violence, selon un cadre du PS. Ce que l'on sait pour l'instant, c'est qu'il n'a pas été question de violence sexuelle ce matin au bureau national. Dans un communiqué, Philippe Brun explique avoir, je cite, « appris avec stupeur ce matin sa suspension conservatoire du Parti Socialiste et son interdiction de pouvoir se présenter à la primaire. Une ancienne collaboratrice que j'ai licenciée pour faute grave aurait saisi hier à 23h50 la direction du parti de faits pouvant être qualifiés pénalement. Je ne connais pas ces faits, j'ignore ce qui m'est reproché », précise Philippe Brun. Un proche du député contacté par Ici Normandie parle de relations conflictuelles entre Philippe Brun et son ancienne collaboratrice. Dans un communiqué, le PS évoque la défense du droit des femmes pour expliquer la suspension conservatoire du parlementaire de 34 ans.
18: Laurent Philippot, ici Normandie. Les 5 candidats à la primaire du Parti Socialiste sont donc Olivier Faure, Raphaël Glucksmann, Ségolène Royal, Jérôme Gage et Emmanuel Morel. Philippe Brun est exclu à titre conservatoire du groupe des députés PS. Ancienne ministre devant la justice, Rachida Dati, risque jusqu'à 10 ans de prison. La maire du 7e arrondissement de Paris est jugée à partir de cet après-midi, dans moins d'une demi-heure, à 13h30, pour corruption et trafic d'influence devant le tribunal correctionnel de Paris. Elle est soupçonnée d'avoir fait du lobbying pour Renault-Nissan au Parlement européen. Yannick Falt.
20: Officiellement, Rachida Dati était avocate pour aider Renault-Nissan à l'international, notamment au Maghreb et au Moyen-Orient, avec une rémunération annuelle de 300 000 euros, soit 900 000 euros en 3 ans. Mais pour les juges d'instruction, l'ancienne ministre faisait du lobbying pour le constructeur, une pratique interdite. Un ancien directeur de Renault a d'ailleurs évoqué dans un mail l'utilité d'un relais d'un buzz au Parlement européen. Des accusations de corruption et une avalanche de questions en perspective pour Rachida Dati. Pourquoi il n'y a aucune trace ou presque de son travail sur le plan juridique? Pas de compte-rendu annuel d'activité, aucune note de frais. Pourquoi Rachida Dati a envoyé à Carlos Ghosn sa question sur les seuils de bruit émis par les voitures 5 jours avant de la poser devant les eurodéputés? Pourquoi elle n'a jamais déclaré au Parlement européen qu'elle était payée par Renault-Nissan? Le procès est prévu sur 6 demi-journées. L'ancienne ministre de la Justice risque théoriquement jusqu'à 10 ans de prison et 5 ans d'inéligibilité.
18: Yannick Falt en cavale au Liban depuis qu'il a fui la justice japonaise en décembre 2019. On s'en souvient, caché au fond d'une grande malle à roulettes, Carlos Ghosn est le grand absent de ce procès. Un jeune homme de 18 ans tué par balle hier soir dans le quartier du Mirail, c'est à Toulouse. Les auteurs des tirs, 2 hommes à scooter, sont toujours en fuite. Ça s'est passé vers 23h, près d'un point de deal. Les victimes des attentats du 13 novembre, sidérées aujourd'hui, ils ont appris que Mohamed Bakali, considéré comme le logisticien des attaques, était en bonne voie pour obtenir une libération conditionnelle. Condamné en France à 30 ans de réclusion avec une période de sûreté des 2/3, le Belgo-Marocain est emprisonné en Belgique et le pays envisage donc de le libérer sous bracelet électronique. Arthur Desnouveaux, rescapé du Bataclan et ancien président de l'association Life for Paris, estime que c'est une opération de communication.
16: Là, en fait, on se retrouve avec une justice belge qui vient par derrière, tout écrété, et faire bénéficier ce terroriste des conditions de remise de peine qui s'appliquent normalement pas pour les terroristes aussi endurcis que lui. Il s'agit pas de s'acharner, il s'agit pas de se venger. La justice, c'est justement l'inverse de ça. Mais c'est le respect d'un jugement, c'est le respect d'une condamnation, et c'est le respect des victimes. L'état de droit, il a plusieurs facettes. Et quand on se donne le temps de faire un grand procès, les peines qui sont prononcées doivent avoir un sens. Vous savez, à la fin du procès, la première chose qu'ont fait la plupart des victimes, c'est d'aller voir leurs avocats et de dire, mais ça veut dire quoi les peines prononcées? Combien de temps est-ce qu'ils vont réellement rester en prison?
21: Oui.
16: Et je crois que cet enjeu de communication autour de la différence entre la peine prononcée et la peine effectuée, c'est quelque chose à laquelle il va falloir s'attaquer bientôt, sinon on n'y comprend plus rien.
18: En colère, donc des parties civiles qui sont conviées à une réunion aujourd'hui à Paris au consulat de Belgique pour leur expliquer la situation à retirer des nouveaux, n'ira pas. On se fait le relais dans le 13 heures de nos régions, de la colère des habitants d'Opoul aujourd'hui. C'est une commune près de Perpignan et les habitants donc expriment leur agacement face aux incendies à répétition provoqués par les militaires sur leur camp d'entraînement. En l'espace de 3 jours, 2 départs de feu ont été provoqués par des exercices sur le Pâtir, au cœur de cet immense terrain de 2000 hectares totalement interdit au public. François David.
22: 2 départs de feu en 3 jours provoqués par les militaires, ça fait beaucoup dans un village qui a été profondément marqué par les incendies ces dernières années.
23: Avec les militaires, fassent attention, quoi.
24: Ben c'est catastrophique. La semaine dernière, il y a déjà eu un départ sur le terrain militaire. C'était déjà quand même une alerte. Et là, maintenant, presque 40 hectares qui ont brûlé. Et ça fait chier, grossièrement.
22: La plupart des habitants disent respecter scrupuleusement toutes les interdictions pour éviter les départs de feu. Alors certains s'interrogent, l'armée bénéficie-t-elle de dérogations?
25: On ne sait pas ce qu'eux, ils ont le droit de faire. Nous, on sait très bien que voilà, les barbecue, tout ça, c'est interdit l'été. Après eux, s'ils ont le droit de tirer ou pas. Je pense que s'ils le font, certainement, ils ont le droit de le faire.
26: Faudrait, oui, qu'ils le fassent pas, comme la population, ils n'ont pas le droit de faire voler.
24: D'être beaucoup plus prudent.
22: Face au risque incendie, il ne peut pas y avoir du deux poids, deux mesures. C'est aussi ce que dit le maire du village, Patrick Sarda. Les restrictions, elles doivent être appliquées par tous, avec ou sans uniforme.
27: Non, on est marqué au fer rouge par le problème des incendies. Nous, on demande d'être intransigeants sur notre massif, on le ferme, on fait des patrouilles avec notre réserve, on essaie de respecter les consignes, et je vois pas pourquoi certains corps de notre société ne le respecteraient pas.
22: Le maire d'Opoul, qui déplore par ailleurs l'absence totale de communication de la part de l'armée lorsqu'elle déclenche un incendie.
18: François David, ici Roussillon, le dernier feu en date a détruit une 50aine d'hectares depuis lundi soir, mobilisant plus de 200 pompiers. Et ce sont souvent les maires qui sont en première ligne, on vient de l'entendre, pour faire face aux incendies. Exemple en Gironde, également à Saint-Médard-en-Jalles, commune sauvée in extremis du méga-feu qui a ravagé la région cet été. Le maire sera reçu cet après-midi à l'Élysée avec plusieurs élus et il demande de vraies mesures. On écoute Stéphane Delpera-Vincent, maire de Saint-Médard-en-Jalles.
28: Ce qu'on attend, c'est d'abord de reconnaître les pompiers qui sont en grève en ce moment, qui ont perdu, pour ce qui est de notre caserne, 2 jeunes de 34 ans. Et les pompiers professionnels sont en grève. Ils demandent des choses simples. Enfin, des moyens de protection pour eux-mêmes lorsqu'ils montent au feu. Une reconnaissance statutaire à la hauteur de leur engagement et des risques qu'ils prennent. Et des moyens, évidemment, d'intervention qu'ils n'avaient pas complètement cet été. Notamment la fameuse base aérienne qui avait été promise. On l'attend toujours, elle était prévue à Mont-de-Marsan et rien ne s'est produit. Donc à quel moment il se réveille, Monsieur le Président de la République, Monsieur le Premier ministre, pour dire au pays quelle est la stratégie d'adaptation de la France, quelle est leur stratégie pour assurer la sécurité des Françaises?
18: Le maire de Saint-Médard-en-Jalles, qui donc fait partie des élus reçus cet après-midi à l'Élysée pour échanger sur les conséquences des incendies et les mesures de prévention et d'adaptation à mettre en œuvre en Gironde cet été. Je vous le rappelle, le feu a ravagé 42 000 hectares, détruit 183 maisons et poussé 220 000 personnes à évacuer.
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18: À suivre, l'Europe qui serre la vis sur l'usage des réseaux sociaux pour les plus jeunes et propose l'interdiction pour les moins de 13 ans. On ouvre le dossier déserts médicaux sur ICI à l'approche de l'élection présidentielle avec le cofondateur de Médecins Solidaires qui me rejoint à l'instant en studio. Et puis, on prendra des nouvelles du chaton Somos, rescapé des feux de Gironde. Il est arrivé à la caserne des pompiers de Bassens. L'Union européenne, je vous le disais, se rapproche peu à peu d'une restriction des réseaux sociaux aux plus jeunes. Protéger les enfants et ados en ligne, c'est un enjeu français et donc européen. La présidente de la Commission européenne, Ursula von der Leyen, vient de faire une série de propositions pour restreindre leur utilisation lors de son discours annuel tout à l'heure sur l'état de l'Union au Parlement. Marie Boéda, ce nouveau texte s'appelle le Kids Act.
0: Oui, avec deux mesures principales, pas de réseaux sociaux pour les moins de 13 ans et pas de compte personnel avant 15 ans. Sur ce point, la présidente de la Commission européenne suggère la mise en place de mini-comptes TikTok, Instagram ou autres pour les 13-15 ans. Des comptes installés et surveillés par les parents avec fonctionnalités restreintes et durée d'utilisation limitée. Autre mesure pour les 15-18 ans. Là, c'est assez nouveau. Obligation pour les plateformes d'adopter une conception sécurisée. À voir dans la pratique ce que ça veut dire. Ça peut être par exemple le contrôle des algorithmes de recommandation. Voilà pour les restrictions, mais il y aura aussi des contraintes pour les opérateurs sous la forme d'amendes qui pourraient atteindre 6% de leur chiffre d'affaires mondial en cas d'infraction. Objectif, lutter contre l'addiction aux écrans, le harcèlement, le manque de sommeil, les troubles du comportement alimentaire ou encore les sollicitations à caractère sexuel. Ursula von der Leyen rappelle que les jeunes européens passent entre 4 et 6 heures par jour devant un écran.
18: Marie Boéda, le projet de loi sera détaillé demain à Strasbourg. Il faut ensuite l'accord des eurodéputés et des 27 pays de l'Union européenne. 13h18, vous écoutez le 13h de nos régions. Les déserts médicaux, on vous en parle régulièrement sur ici. Et on vous parle surtout des solutions pour lutter contre l'absence de médecins en milieu rural. Ce midi avec nous, un de ceux qui ont imaginé une solution concrète qui fonctionne. Bonjour Martial Jardel.
1: Bonjour.
18: Vous êtes cofondateur de Médecins Solidaires. Pour celles et ceux qui nous écoutent et qui découvrent le concept, et oui, il y en a encore, pouvez-vous nous expliquer en deux mots en quoi consiste cette association?
1: Médecins Solidaires, c'est un collectif, c'est une association à but non lucratif et c'est un collectif de médecins généralistes qui se relaient de manière hebdomadaire dans des centres de santé qu'on installe dans des territoires isolés, enclavés, qui ont perdu leur accès aux soins. Et donc au lieu de demander beaucoup à peu de médecins, on demande peu mais à beaucoup de médecins.
18: Et c'est une formule qui existe depuis 2022, c'est
1: depuis ça ? 2022, octobre 2022, notre premier centre de santé expérimental en Creuse.
18: Il y en a maintenant 15 centres de santé avec des médecins tournants, c'est comme ça qu'on peut les appeler.
1: On peut les appeler comme ça.
18: Une formule à succès. Vous en êtes à combien de consultations, Martial Jardel ?
1: Alors, on passe justement ce mois-ci le cap des 150 000 consultations réalisées dans nos centres de santé et le cap aussi des 25 000 patients suivis dans nos centres de santé, puisque les centres de santé sont médecins traitants des patients en tant que structure, leur permettant ainsi de réintégrer le parcours de soins.
18: Et quel est le profil des médecins qui viennent prêter main forte ?
1: Alors, on a 35% de jeunes remplaçants qui ne sont pas encore installés, qui se questionnent, qui en profitent pour découvrir les territoires. On a 30% de médecins installés qui, malgré leur installation, ont envie aussi de contribuer par un exercice un peu différent. Et puis, on a 35% de médecins retraités qui ont fini leur activité, mais qui ont envie de continuer, de maintenir leurs compétences à jour. Et ces retraités-là font 60% de nos semaines. Donc, ils jouent un rôle d'amortisseur énorme dans la crise.
18: Énorme participation des retraités. Sur place, ils sont logés. Comment ça se passe quand ils arrivent ?
1: Oui, on prend en charge leurs frais de transport. On leur met à disposition un logement, un gîte qu'on va sélectionner avec de la méticulosité pour qu'ils soient bien reçus, que ça puisse découvrir le territoire sous son plus beau jour. Et puis après, c'est du lundi au samedi midi avec des médecins qui sont accueillis par les coordinatrices de nos centres de santé, qui sont des salariés permanents et fixes, qui vont faire le lien justement entre les patients et ces médecins tournants.
18: Votre message, c'est une semaine par an, hein, c'est ça que vous demandez pour les médecins. C'est pas grand-chose et ça peut aider beaucoup. Vous faites aussi un appel aux médecins ?
1: Alors au début, notre message, c'était une semaine par an. Puis on s'est rendu compte qu'il y avait des médecins qui faisaient plusieurs semaines par an. Et donc on veut surtout pas les limiter. Donc c'est au moins une semaine par an, sinon c'est zéro. Mais du coup, il y a même des médecins qui font 10 semaines par an, une semaine par mois, qui font une petite pause de temps en temps. Et c'est vraiment cette idée d'une pratique flexible dans laquelle on va pas mettre de contraintes. Nous, notre conviction, c'est que l'absence de contraintes génère l'engagement tant qu'on respecte le praticien en tant que personne et en tant que professionnel.
18: Et le suivi des patients, comment ça se passe ? On donne ensuite les dossiers à qui, comment vous assurez ça ?
1: Le suivi des patients, c'est un point clé, évidemment, dans le projet. Donc, le point clé, on arrive à le résoudre grâce aux coordinatrices dont je parlais, qui sont des salariés permanents et fixes, qui vont connaître les gens, qui vont connaître les situations grâce au logiciel métier, qui est un logiciel informatique dans lequel l'ensemble des informations sont entrées par les praticiens qui ont tous un accès sécurisé. Et on essaye d'avoir vraiment quelque chose de facile et fluide. Et finalement, les patients, ils apprécient aussi le regard croisé de plusieurs expertises sur leur dossier. Donc, c'est pas comme le médecin de famille qui est installé pendant 30 ans. C'est clair que c'est différent. Mais aujourd'hui, avec 4 ans de recul, je suis absolument convaincu que c'est pas moins bien, c'est pas mieux. Hein. Mm-hmm. Mais en tout cas, c'est pas de la pratique médicale dégradée. C'est vraiment des gens qui sont bien suivis. Et quand vous avez 4 médecins qui valident votre ordonnance en disant, cette ordonnance, elle est bonne, elle est adaptée, en fait, vous êtes assez rassuré en se disant, là, mon traitement, il est cool.
18: Martial Jardel, cofondateur de Médecins Solidaires, est avec nous ce midi. La santé, c'est bien évidemment un sujet qui vous préoccupe, qui préoccupe nombre de Françaises et de Français qui nous l'ont dit dans l'isoloir, ici.
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18: À l'approche de l'élection présidentielle, votre radio Ici vous donne la parole. Le principe, vous commencez à le connaître, hein, 50 isoloirs répartis sur tout le territoire, sur les places de village, dans les centres-villes. 5 questions qui vous sont posées, vos craintes, vos désirs, vos préoccupations pour l'avenir. Julie est étudiante à Strasbourg et la santé, c'est un de ses sujets de préoccupation.
2: Quels sont les sujets les plus importants pour vous en ce moment, que ce soit en positif ou en négatif?
3: Pour moi, les sujets les plus importants en ce moment, c'est vraiment la santé, parce qu'on a quand même pas mal de manques un petit peu partout en France et ça serait quand même pas mal d'avoir des centres adaptés, avec du matériel adapté pour nos personnels de santé.
2: Quand vous pensez à l'avenir, qu'est-ce qui vous rend optimiste?
3: Ce qui est bien, c'est que les mentalités commencent à changer, qu'on commence un petit peu à se rendre compte de ce qu'on fait au niveau climatique et autres. Donc forcément, pour l'avenir, c'est forcément meilleur.
2: Parmi les 3 valeurs de la devise nationale, liberté, égalité et fraternité, laquelle est la plus importante pour vous et pourquoi?
3: Pour moi, c'est vraiment la fraternité, le mot le plus important de notre devise française. Parce que c'est toujours en aidant son prochain et en aidant ses compatriotes qu'on peut aller de l'avant. Et c'est pas en se mettant des bâtons dans les roues qu'on peut avoir un monde meilleur.
18: Voilà, Julie, étudiante à Strasbourg. L'isoloir sera demain au marché de Retel, avec Ici Champagne Ardennes, la carte des isoloirs hein, près de chez vous. Et sur ici.fr, Martial Jardel, cofondateur de Médecins Solidaires. La fraternité, évidemment, ça vous parle, ce que dit Julie.
1: Bah oui, bien sûr. Je crois que d'ailleurs les Français, ça leur parle massivement, puisque la santé remonte vraiment comme étant une préoccupation principale hein, des Français, ce qui n'était pas le cas avant. C'était une préoccupation importante, mais pas principale. Alors ça dépend les études qu'on regarde, mais vraiment ça me paraît assez évident. Puis nous on le voit bien dans les territoires, les gens quand il y a plus d'accès aux soins, c'est la première chose évidemment qui ressort. Quand il y a plus de santé, j'ai presque envie de dire c'est une rupture du pacte républicain qui est terrible. Il faut imaginer, hein, parce que quand on a un accès aux soins, on se rend pas compte, on se dit oui, bon, il y a peut-être pas assez de médecins. Mais il y a des gens dans ce pays qui n'ont vraiment pas de solution. C'est-à-dire, ils sont malades et ils ne savent pas quoi faire, où aller, à quelle porte frapper. Ça, c'est insupportable. Et donc, cette rupture-là, elle ne peut pas remonter autrement que comme une préoccupation principale, prioritaire, alarmante. On doit régler ça.
18: Merci beaucoup, Martial Jardel, cofondateur de Médecins Solidaires, d'être passé par les studios d'ici. Vous êtes invité d'ailleurs en sortant à passer par notre isoloir. Le prochain centre de Médecins Solidaires ouvrira le 16e à La Roque-Timbault, dans le Lot-et-Garonne. Merci beaucoup.
1: Merci beaucoup.
18: Vous en parlez sur ici il y a quelques jours, la nouvelle mascotte des sapeurs-pompiers de la caserne de Bassens près de Bordeaux. Et bien ça y est, le petit chaton Somos est arrivé dans sa nouvelle maison, retrouvé par un pompier de Cadillac abandonné dans une poubelle cet été pendant les incendies sur la commune de Somos. Il a été recueilli et baptisé du nom de cette commune. Jade Péchiras est allée lui rendre visite dans sa nouvelle maison, la caserne des pompiers, et c'est un petit chat bien gâté.
4: Ici, ça n'est plus vraiment le bureau des pompiers, mais bien la maison de Somos, avec une bonne partie de la pièce désormais consacrée aux chatons, un tapis, la litière, la gamelle et surtout une impressionnante collection de jouets. Grégory est sapeur-pompier à la caserne de Bassens.
5: Il s'acclimate à sa nouvelle maison, à sa nouvelle vie. Il n'est pas très sauvage, il vient régulièrement nous voir, il monte sur le bureau, il appuie sur le clavier, il envoie des mails déjà.
4: Et quand Somos sort enfin ses petites moustaches de sa niche molletonnée, on comprend vite comment cette peluche d'à peine plus d'un kilo a conquis le cœur des pompiers. pompier avec ses grands yeux bleus, son pelage gris perle et ses petites patounes toutes blanches.
5: Ça fait une petite mascotte de la caserne et on sent qu'il y a une effervescence autour. Ça renforce la cohésion. Ici, je pense qu'il aura toute l'attention et tout le bonheur qu'il mérite.
4: Somos, qui après avoir été découvert abandonné dans une poubelle, s'est d'abord refait une santé auprès de l'association Chapitre. Élodie Viljante, sa présidente, est elle aussi persuadée qu'il sera désormais traité comme il le mérite.
8: Je ne l'aurais pas laissé partir si je n'étais pas convaincue qu'une très grande équipe allait en prendre soin, en sachant aussi que nos pompiers avaient tout autant besoin de lui vis-à-vis de tout ce qu'ils vivent au quotidien.
4: Élodie, qui profite de la célébrité de Somos pour rappeler qu'une vingtaine d'autres chats recueillis par l'association et tout aussi mignon, cherche actuellement une maison d'accueil.
18: Reportage signé Jade Pécheras, ici Gironde. Je suis sûre que vous avez envie de découvrir le petit faciès du chat Somos. Il est bien sûr sur ici.fr. Si vous ne pouvez pas accueillir de petits chats, mais que vous voulez quand même aider l'association Chapitre, vous pouvez aussi faire un don sur le site de l'association. Un détour par Lens avec du foot et un départ précipité. Arrivé cet été sur le banc lensois, l'entraîneur Dino Topmöller quitte déjà le Racing. Le club a annoncé le départ de son entraîneur hier et parle d'une fin de collaboration d'un commun accord. C'est la fin du 13h de nos régions. Merci de l'avoir suivi. Je vous souhaite une bonne journée sur l'antenne d'ici. Et moi, je vous dis à demain.
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21: Bon mercredi à l'écoute d'ici Paris-Île-de-France, Sophie Nolveau avec vous, très heureuse de vous retrouver cet après-midi pour la meilleure des musiques, mais aussi pour vous accompagner sur la route. Parce que si vous êtes au volant de la voiture pour le moment, sachez que nous avons 101 km de ralentissement. Attention, à l'ouest de la capitale, on a un accident survenu entre une voiture et une moto sur l'A13 en direction de Paris, entre Auteuil et la porte d'Auteuil. Deux voies sont fermées à droite. Attention aussi au nord-ouest de Paris, voiture en panne sur la 86 intérieure entre Beson et Colombes, et puis au sud-est de Paris, un poids lourd en panne en ce moment sur le périph' extérieur au niveau de la porte de Bercy, et une voiture en panne aussi sur la 86 extérieure entre Maison Alfort et Joinville-le-Pont. Si vous souhaitez nous partager vos difficultés que vous rencontrez en ce moment sur la route, eh bien vous n'hésitez pas, vous nous passez un petit coup de fil ou un vocal sur WhatsApp, pourquoi pas, au 01 42 30 10 10. On compte sur vous.
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21: Vous allez bien aujourd'hui, pas trop fatigué? Allez, on passe à ce nouvel après-midi tous ensemble pour se donner de la forme avec vos chansons préférées comme celle-ci. Les Innocents, voici Color en 1995.

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1: Ce récit par Île-de-France, Les Innocents avec Color. Vous n'êtes pas sans savoir que vous pouvez m'envoyer un message à tout moment sur le WhatsApp de la radio. Je lis vos messages évidemment en direct. Notre numéro, je vous le rappelle, 01 42 30 10 10. Et si vous prenez de temps en temps les transports en commun, eh bien vous avez peut-être eu envie d'embarquer une plante, une chaise, un lampadaire, on ne sait jamais. On est tenté, c'est vrai, de prendre le métro parfois avec un objet pour un petit trajet. Vous l'avez peut-être déjà fait, mais finalement, quelles sont les règles pour transporter des objets plus ou moins encombrants dans le métro? Eh bien, Loïc Landreau viendra répondre à cette question dans notre nouvelle séquence « Ça roule ». Ce sera juste après la musique des Rolling Stones et celle de Pierre Demar qui nous revient avec un nouveau single. Pierre Demar qui sera chez nous en concert pour deux dates exceptionnelles. Ce sera à l'Olympia les 8 et 9 décembre. Le voici avec « Je pense à vous ».

0: Rolling Stones sur Ici par Île-de-France avec Ange. Ici, ça roule, hein, c'est votre nouveau rendez-vous quotidien avec toutes les formes de mobilité. Bonjour Loïc Landreau.
1: Bonjour Sophie.
0: Loïc, vous vouliez revenir sur un incident qui avait beaucoup fait parler. En juin dernier, un homme de 27 ans transportait ses nouvelles télévisions dans le métro et s'est vu infliger une amende de 150 €. C'est pas mal du tout. Ce qui vous donne évidemment l'occasion aujourd'hui de nous rappeler les règles en matière d'objets encombrants sur le réseau parisien.
1: Oui, d'autant qu'en mai 2025, une jeune femme avait déjà été verbalisée parce qu'elle se déplaçait avec un ficus, jugé trop imposant par les contrôleurs. Parce qu'à l'époque, la RATP fixait à 75 cm maximum la hauteur des objets qu'on pouvait transporter dans les rames, à l'exception d'équipements longs jusqu'à 2 mètres, comme des skis, s'ils étaient tenus verticalement. Mais cette histoire de ficus, ça avait provoqué un tel tollé sur les réseaux sociaux que la RATP a fait évoluer sa réglementation pour la rendre moins rigide et surtout pour l'adapter à la réalité des voyageurs. Donc, selon la dernière mise à jour qui date d'août 2026, sont autorisés les paquets, sacs ou bagages que vous pouvez porter seul dès lors que vous ne gênez pas les autres voyageurs et leur circulation, y compris lorsque le métro est très fréquenté. Okay. Plus précisément encore, voici les objets totalement interdits: les bouteilles de gaz, les produits inflammables, les accessoires contendants ou coupants, les meubles volumineux et le gros électroménager. Donc vous voyez, la télévision à écran plat dans son carton, ça marche pas. D'où la verbalisation de ce jeune homme au début de l'été.
0: Ouais, et qu'en est-il des vélos, des trottinettes qu'on voit de plus en plus fleurir dans les métros et les RER?
1: Alors, ils sont bel et bien autorisés sur tout le réseau: métro, RER, bus, tramway, funiculaire, mais à la condition express de rester pliés et tenus à la main en permanence. En ce qui concerne les vélos non pliables, ils sont interdits dans le métro, les bus, les tramways et le funiculaire de Montmartre. Ils sont en revanche acceptés dans le RER, mais dans les zones exploitées par la RATP, à savoir Saint-Germain-en-Laye, Marne-la-Vallée-Chessy et Boissy-Saint-Léger sur le RER A, et Gare du Nord, Robinson-Saint-Rémy sur le RER B. Attention, hein, dans les espaces dédiés et à des horaires bien précis, à savoir toute la journée, les samedis, dimanches et jours fériés, et les autres jours avant 6h30, entre 9h et 16h30, puis après 19h. Vous l'avez compris, en gros, en dehors des heures de pointe. Ouais. Donc, en résumé, si vous voulez transporter un ficus, c'est désormais possible. Ça marche moins bien avec une armoire normande, mais les règles se sont assouplies et c'est une bonne nouvelle.
0: Bon, mais tant mieux. Moi, j'ai déjà transporté une lampe sur pied dans le TGV et c'est passé crème. Vous l'avez compris, renseignez-vous avant si vous avez le moindre doute. Merci beaucoup, Loïc Landreau. On vous retrouve évidemment demain. Et on fait un point sur vos conditions de circulation, justement, comment ça se passe sur la route. Attention, au nord ouest de la capitale, on a toujours cette voiture en panne sur l'A86 intérieure entre Beson et Colombes. Attention aussi sur le périph au sud de la capitale, sud-est, toujours ce poids lourd en panne sur le périph extérieur au niveau de la porte de Bercy. Et un petit peu plus loin, sur l'A86 extérieure, on a toujours aussi cette voiture en panne entre Maison-Alfort et Joinville-le-Pont. Mais pour le moment, pas d'accident sur nos routes franciliennes. Vous n'hésitez pas à nous prévenir à tout moment si vous voyez une difficulté. 01 42 30 10 10.
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0: Et on poursuit en musique avec la grande Tina Turner. Et cet extrait issu de son cinquième album, Private Dancer, sur Ici, Paris-Île-de-France. Merci d'être là, il est 13h48.

0: Cet énorme succès Private Dancer sur ici par Île-de-France. Dans la suite, pour rejoindre les infos de 14h, on écoutera la grande Céline Dion. Il y aura aussi Gaëtan Roussel avec une nouveauté. Merci d'être là.
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0: attendant, c'est pas sur ici par Île-de-France. Et ce soir, c'est la deuxième date de Céline Dion, hein, qui est chez nous jusqu'au 17 octobre. Elle reviendra au mois de mai. Tiens, est-ce que vous avez vu le clip de l'équipe ici par Île-de-France sur Instagram? Eh bien, allez vite le voir. Et surtout, mettez plein de cœur.
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0: Vous écoutez ici par Île-de-France, bienvenue et bon mercredi. Il est 14h, l'heure de s'informer avec Diane Berger.
2: Le procès de Rachida Dati vient de s'ouvrir à Paris. L'ancienne ministre de la Justice, jugée pour corruption avec Carlos Ghosn, l'ex-PDG de Renault-Nissan, elle est soupçonnée d'avoir touché 900 000 euros pour faire du lobbying pour le groupe automobile au Parlement européen quand elle était eurodéputée. La cour d'appel de Versailles confirme l'allègement du contrôle judiciaire de Patrick Bruel. Il est bien autorisé à se rendre à l'étranger. Le chanteur accusé de viol ou de violence sexuelle par une trentaine de femmes, mis en examen dans 4 affaires. Suspendu de son parti et de son groupe à l'Assemblée nationale, Philippe Brun, le député PS de l'Eure, est accusé de violence par une ancienne collaboratrice. Lui dit ne pas savoir ce qui lui est reproché. Il est aussi écarté de la primaire de la gauche organisée par le Parti Socialiste et Place Publique le mois prochain. Emmanuel Macron demande une mobilisation totale de son gouvernement face à la crise du carburant. 10% des stations-service connaissent des difficultés d'approvisionnement et ça n'a pas pu vous échapper. Les prix ont continué à monter ces dernières semaines, ce qui agace de nombreux pêcheurs. Après Fos-sur-Mer, hier, ils bloquent notamment le port de Port-la-Nouvelle dans l'Aude et le port de Sète dans l'Hérault. Après l'échec du projet en France, l'Union européenne propose à son tour d'interdire les réseaux sociaux aux plus jeunes, au moins de 13 ans plus exactement. Et pour ceux entre 13 et 15 ans, mettre en place des mini-comptes avec des fonctions limitées et un temps d'utilisation restreint sous le contrôle étroit de leurs parents.
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2: Il est maintenant 14h02, vous écoutez ICI Paris Île-de-France. Sophie Nolvaux, quelle est la météo?
0: Alors, si on observe le ciel, Diane, on voit de gros nuages bien gris, hein, mais un soleil qui va revenir au fil des heures selon Météo France. Alors, si vous habitez en Seine-Saint-Denis, c'est sans doute plus nuageux qu'ailleurs cet après-midi. Les températures, elles ont chuté, on le savait, hein, 20 à 22 degrés cet après-midi. Demain, du soleil le matin, des nuages l'après-midi, de la pluie en début de soirée, à l'est surtout. Et côté température aujourd'hui, bah, ça donne un petit peu plus frisqué qu'hier forcément. On a remis un petit pull, une petite veste. On a 20 degrés à Magny-en-Vexin, là pour le moment. 21 degrés à Milly-la-Forêt. Il fait 22 degrés pour les maximales à Provins et 21 degrés à Paris, Diane.
2: Et alors, le trafic maintenant?
0: Alors, le trafic, bah écoutez, ça se charge un petit peu, mais franchement, doucement. Hein, on a 106 km de ralentissement sur nos routes franciliennes. Une seule difficulté, elle se trouve au sud-est de la capitale. C'est un poids lourd en panne sur le périphérique extérieur, au niveau de la porte de Bercy. Soyez prudents. En revanche, attention, si vous devez emprunter les transports en commun. Hein, on a des difficultés en ce moment sur la ligne A du RER, un trafic perturbé entre Saint-Germain-en-Laye et Boissy-Saint-Léger, Marne la vallée, en répercussion d'un bagage oublié sur un quai à Aubert. Alors, des retards et des suppressions de trains sont même à prévoir sur le RER A. Trafic perturbé aussi sur toute la ligne B du RER, également en répercussion d'une panne électrique à la plaine Stade de France. Problème aussi sur la ligne J du Transilien, trafic interrompu en ce moment entre Gisors et Boissy-l'Aillerie avec une reprise estimée aux alentours de 15h30. Vous n'hésitez pas à nous appeler si vous voyez autre chose dans les transports et sur la route. 01 42 30 10 10. Diane, on vous retrouve tout à l'heure.
2: À tout à l'heure.
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0: Et nous, on partage vos chansons préférées tout l'après-midi. Et c'est comme ça tous les jours sur ICI Paris Île-de-France. Avec, dans le prochain quart d'heure, une collaboration exceptionnelle. Le groupe Queen et David Bowie. Il y aura aussi un souvenir de Claude François. Le nouveau Charlotte Cardin qu'on adore, de Baby Touch. Et là, on redémarre avec un énorme tube. Un tube de l'année 87. Parce que Claude Nougaro, à l'époque, avait quitté sa maison. Avait quitté l'avenue Junot à Paris. Et il était installé à New York. Il en revient avec cette chanson Nouga York qu'on écoute à l'instant à 14h04 sur ICI Paris Île-de-France.
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0: Lovely avec Under Pressure sur SI Paris Île-de-France. 14h passées de 16 minutes, le temps de faire un petit point sur vos conditions de circulation avec toujours ce poids lourd en panne au sud-est de la capitale. C'est sur le périph' extérieur au niveau de la porte de Bercy. Soyez très prudents, 106 km de ralentissement, ça grimpe un petit peu mais pour le moment ça roule plutôt pas mal sur nos routes. En revanche, dans les transports en commun, c'est un petit peu plus compliqué avec des difficultés en ce moment sur la ligne A du RER, la ligne B également, et des difficultés aussi sur la ligne J du Transilien. N'hésitez pas à nous prévenir si vous voyez quelque chose sur la route, 01 42 30 10 10. Et en parlant mobilité d'ailleurs, c'est difficile en ce moment, hein, vous le savez, avec la hausse du prix des carburants. Je vous invite donc à télécharger l'appli ici, vous verrez dans le bas de la page la rubrique service et vous aurez accès direct à la carte prix des carburants pour trouver le carburant le moins cher à côté de chez vous.
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0: Et puis là, on va chanter avec vos trois chansons françaises à la suite. Cette Madeleine de Proust que va nous offrir Rogue Voisine. On écoutera Hélène, on écoutera aussi la nouvelle chanson de Jennifer, une reprise de Dalida, Mourir sur scène. Et puis Hervé Christiani sur ici Paris de France. Bon mercredi.
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0: Sur ici par Île-de-France, Rock Voisine avec Hélène, on a toutes et tous évidemment des souvenirs avec la musique, avec les artistes. Rock Voisine, eh bien c'était mon tout premier concert, figurez-vous. J'avais une dizaine d'années. Et vous, c'était quoi justement votre premier concert? Dites-le-moi sur le WhatsApp de la radio 01 42 30 10 10. Et nous dans la suite, eh bien on jette un œil sur vos conditions de circulation, sur la carte d'Île-de-France pour vous dire qu'on a toujours 106 km de ralentissement et toujours ce poids lourd en panne sur le périph extérieur. C'est au niveau de la porte de Bercy, au sud de la capitale. Et puis, n'hésitez pas bien évidemment à nous dire comment ça roule de votre côté, 01 42 30 10 10. Là aussi, on fait le point avec Thomas Etcheberry sur les fermetures nocturnes.
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2: On fait le point chaque jour sur vos conditions de circulation et les différentes fermetures que vous pouvez rencontrer sur votre route. Elles seront une nouvelle fois nombreuses sur le périph' extérieur pour commencer. Fermé pour cette nuit de mercredi à jeudi entre la porte de la Mette et la porte de Saint-Cloud. La 1 également fermé pour cette nuit en sortie de Paris entre la porte de la Chapelle et Roissy en France. Si vous aviez l'intention de prendre la 4 en direction de Paris, bah là aussi c'est fermé pour cette nuit entre Noisy-le-Grand et Saint-Maurice. Et puis fermeture également de la 6A en direction de Paris. Entre Vissous et la Haie les Roses. Côté transport en commun, comment ça se passe? Là aussi, on aura quelques fermetures à vous signaler. Tout d'abord sur la ligne H du Transilien, qui est coupée à partir de 23h35 entre Hermont-Aubonne et Pontoise. Il y a des travaux et il y a des bus de remplacement pour résoudre cette difficulté. Si vous êtes amené plutôt à prendre la ligne J du Transilien, c'est coupé à partir de 21h40 entre Gare Saint-Lazare et Mantes-la-Jolie. Là aussi, des bus de remplacement sont mis à disposition.
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0: 14h30, soyez les bienvenus sur ici Paris-Île-de-France. À suivre The Buggles, Jimmy Cliff, Axel Red et puis les frères Jacksons. Évidemment que vous vous rappelez de cette intro, The Jacksons avec Blame It on the Boogie. Bel après-midi.

0: Styles à l'instant sur ici Paris Île-de-France avec Video Killed de Radio Star. J'espère que vous allez bien, que vous passez un bon mercredi. On fait un point sur vos conditions de circulation ici, l'infotrafic en temps réel à 14h, passé de 45 minutes. Nous avons pour le moment 106 km de ralentissement, toujours au sud de la capitale, ce poids lourd en panne sur le périph' extérieur, toujours au niveau de la porte de Bercy. Attention à l'ouest de Paris, il y a un poids lourd en panne également à hauteur de Bailly. C'est de la 12 en direction de Paris vers la 13 en direction de la province. Un petit peu plus loin à hauteur de Chambourcy, attention aussi à cette voiture en panne sur la 13 en direction de la capitale, de Orgeval vers Forêt, de Marly Nord. Et puis appelez-nous si vous voyez quelque chose sur la route, 01 42 30 10 10.
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0: À suivre, on va rejoindre les infos de 15h en compagnie du groupe Indochine. Il y aura aussi une nouveauté, Tame Impala, en duo avec Jenny, la star de la K-pop. Et puis Jacques Higelin sera de la partie. A tout de suite sur ici Paris-Île-de-France.
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0: Merci par Île-de-France. On écoutait le groupe Indochine avec Tes yeux noirs. Un morceau qui a 40 ans, ça ne nous rajeunit pas. Et figurez-vous, un clip à l'époque réalisé par un certain Serge Gainsbourg. J'espère que vous passez un bon mercredi. Les infos dans quelques secondes.
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0: Nous sommes déjà le 16 septembre. Vous écoutez ici Paris Île-de-France. Et à 15h, il est l'heure de s'informer avec Diane Berger.
2: C'est le prix des canicules. Il y a eu 8000 morts de plus qu'en temps normal cet été en France, selon les derniers chiffres de Santé publique France, après les vagues de chaleur à répétition que l'on a subies depuis la fin du mois de mai. L'avocate de trois plaignantes dénonce un mauvais signal. La cour d'appel de Versailles allège le contrôle judiciaire de Patrick Bruel. Le chanteur a le droit de se rendre à l'étranger. Il est, on le rappelle, accusé de viol ou de violence sexuelle par une trentaine de femmes et mis en examen dans 4 affaires distinctes. Cinq candidats sur la ligne de départ pour la primaire du Parti Socialiste et de Place Publique. Olivier Faure, Raphaël Glucksmann, Jérôme Guedj, Emmanuel Morel et Ségolène Royal. Le député de l'Eure, Philippe Brun, a lui été écarté, accusé de violence par une ancienne collaboratrice. Des faits susceptibles de relever du pénal selon son parti. Lui dit ignorer ce qui lui est reproché. Un jeune de 18 ans tué par balle hier soir dans le quartier du Mirail à Toulouse, tout près d'un point de deal. Il était connu de la justice pour des faits en lien avec le trafic de stupéfiants alors qu'il était encore mineur. Le parquet de Toulouse a ouvert une enquête pour meurtre en bande organisée. Et puis, gros succès pour la messe du pape Léon XIV. Elle est prévue à Paris le samedi 26 septembre prochain. Et il y a déjà près de 600 000 fidèles inscrits selon l'archevêque de Paris. C'est 80 000 de plus que prévu. Résultat, le périmètre de la messe va être élargi, place de la Concorde et sur les Champs-Élysées.
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0: Ah ben ça y est, hein, le soleil arrive, on le voit, il s'installe. Et ouais, ça fait du bien parce qu'on a perdu 10 degrés par rapport à ailleurs. On a un petit peu froid aujourd'hui. C'est vrai que ça change un petit peu la donne. Si vous habitez en Seine-Saint-Denis, c'est sans doute un petit peu plus nuageux de ce côté-là cet après-midi. Mais ne vous inquiétez pas, Météo France annonce du soleil pour tout le monde au fil des heures. Les températures, je l'ai dit, elles ont chuté. Cet après-midi, il fait 20 degrés du côté des Lancours, 21 degrés. À Oudan, 22 degrés pour les maximales. C'est à Melun et 21 degrés à Paris, Diane. Et sur la route, j'imagine que ça vous intéresse aussi, évidemment.
2: Tout à fait.
0: Ah bah oui, 106 km de ralentissement avec quelques difficultés, mais rien de bien grave. Ce sont des voitures, des poids lourds en panne, notamment au sud de la capitale. Toujours ce poids lourd en panne sur le périph' extérieur au niveau de la porte de Bercy. Attention à l'ouest, on a aussi un poids lourd en panne à hauteur de Bailly. Je vous en parlais déjà tout à l'heure, de la 12 vers Paris en direction de la 13 vers la province, un petit peu plus loin. Toujours sur la 13 vers Paris cette fois-ci. C'est entre Orgeval et Forêt de Marly-Nord qu'on a une petite difficulté avec une voiture en panne. N'hésitez pas à nous dire comment ça roule dans votre secteur. 01 42 30 10 10. On attend vos coups de fil en direct ou bien vos messages sur WhatsApp. On vous attend, les amis, toute l'après-midi.
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0: Allez, j'espère que tout va bien de votre côté, que vous soyez à la maison, au boulot. Courage à vous, évidemment. Vous êtes peut-être en train de nous écouter dans la voiture, les amis. Mettez le son à fond parce que dans le prochain quart d'heure, il y a de la belle musique qui arrive. Il y a vos chansons préférées, évidemment, avec Chris de Burgh. Il y aura la Mano Negra, il y aura Isabelle Boulay. Et puis, on redémarre avec Stevie Wonder et Part-Time Lover.
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0: excellent Chris de Burgh à l'instant sur ici Paris de France avec High on Emotion. Et vous savez quoi, Chris de Burgh, eh bien, il va fêter ses 78 ans. Ce sera le 15 octobre et il sera même chez nous en spectacle à la salle Playel. Ce sera le 30 avril 2027 à 19h30. Et à mon avis, ça vaut la peine parce que si vous aimez les années 80, vous allez vivre de très beaux moments parmi tous les souvenirs. D'ailleurs, les années 80, si vous aimez ça, je vous rappelle notre web radio disponible sur l'appli ici. Cette web radio, elle s'appelle 100% années 80, tout comme l'émission de Laurent Petit-Guillaume que vous pouvez retrouver d'ailleurs tous les jours sur ici Paris de France dès 21h. Il est l'heure de jeter un œil sur vos conditions de circulation avec pour le moment 110 km de ralentissement. Ça bouge pas beaucoup de ce côté-là. On a toujours ce poids lourd en panne apparemment au sud de la capitale. C'est sur le périph' extérieur au niveau de la porte de Bercy. Attention, les difficultés, elles sont plutôt concentrées à l'ouest cet après-midi avec une voiture et une camionnette qui se sont percutées sur la N12 en direction de la province entre La Queue, les Yvelines et Bazainville. Et là, vous circulez uniquement sur la voie de gauche. On aurait aussi un obstacle non identifié, tiens, en ce moment sur la 13 en direction de la province entre le pont de Saint-Cloud et Vaucresson. N'hésitez pas à identifier le problème et nous rappeler au 01 42 30 10 10 pour nous dire eh bien ce que c'est et comment ça roule dans le secteur. Merci à vous, on vous attend.
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0: Et en attendant vos coups de fil, on chante bien évidemment avec vos trois chansons françaises à la suite. Groupe Gold qui arrive dans un instant, juste après Vanessa Paradis et son nouveau single Les Épines du Cœur, et Julien Clerc avec Ma Préférence. Bon mercredi. 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

0: 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C'était Gold à l'instant sur Ici Paris de France avec Kali Koba. Il est l'heure de regarder comment ça se passe sur la route avec pour le moment à 15h31 une centaine de kilomètres de bouchons cumulés et toujours cet accident au sud-ouest de la capitale. C'est sur la N12 en direction de la province entre la Queue-les-Yvelines et Bazainville. Soyez prudents si vous passez par là. On fait aussi un petit point avec Thomas Echeberry concernant les fermetures nocturnes.
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2: On fait le point chaque jour sur vos conditions de circulation et les différentes fermetures que vous pouvez rencontrer sur votre route. Elles seront une nouvelle fois nombreuses sur le périph' extérieur pour commencer. Fermé pour cette nuit de mercredi à jeudi entre la porte de la Mette et la porte de Saint-Cloud. L'A1 également fermé pour cette nuit en sortie de Paris entre la porte de la Chapelle et Roissy en France. Si vous aviez l'intention de prendre l'A4 en direction de Paris, bah là aussi c'est fermé pour cette nuit entre Noisy-le-Grand et Saint-Maurice. Et puis fermeture également de la 6A en direction de Paris entre Vissous et la Haie les Roses. Côté transport en commun, comment ça se passe? Là aussi, on aura quelques fermetures à vous signaler. Tout d'abord sur la ligne H du Transilien qui est coupée à partir de 23h35 entre Hermont-Aubonne et Pontoise. Il y a des travaux et il y a des bus de remplacement pour résoudre cette difficulté. Si vous êtes amené plutôt à prendre la ligne J du Transilien, c'est coupé à partir de 21h40 entre Gare Saint-Lazare et Mantes-la-Jolie. Là aussi, des bus de remplacement sont mis à disposition.
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0: Avis aux fans de Robbie Williams, le voici avec Angels sur Ici Paris-Île-de-France.

0: énorme succès du début des années 80. On écoutait FR David à l'instant sur ICI Paris de France avec Words. Ici l'infotrafic en temps réel. On fait un petit point sur vos conditions de circulation à 15h, passé de 48 minutes avec une bonne nouvelle à l'ouest de la capitale. Plus d'accidents sur la N12 en direction de la Provence. Il vient d'être dégagé entre la queue les Yvelines et Bazainville. Pas d'accident non plus sur toute la carte d'Île-de-France. Cette difficulté encore, je vous en parlais tout à l'heure, un obstacle sur la 13 en direction de la province entre le pont de Saint-Cloud et Vaucresson. N'hésitez pas à nous appeler au 01 42 30 10 10 ou nous envoyer un vocal sur WhatsApp pour nous dire de quoi il s'agit. Merci d'être là, à l'écoute de votre radio préférée et puis faites bonne route avec nous.
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0: Dans moins de 12 minutes, on va rejoindre les infos de 16h en compagnie de Diane Berger. Mais on écoutera, en attendant, Donna Lewis. On écoutera aussi une nouveauté signée Boulevard Désert et Carbone. Et puis Michel Jonas avec les wagonnets sur Ici Paris-Île-de-France.
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0: très jolie voix, très douce, celle de la chanteuse galloise Donna Lewis avec ce succès I Love You Always Forever sur ICI Paris, Île-de-France. Prenez soin de vous. Bon retour à la maison.
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0: Et très bon mercredi 16 septembre avec nous. Il est déjà 16h et les infos sont présentées par Diane Berger.
2: La décision a été prise à la quasi-unanimité ce matin. Philippe Brun a été suspendu du Parti Socialiste. Le député de l'Eure, accusé par son ancienne collaboratrice de violence, il ne va pas pouvoir participer à la primaire de la gauche le mois prochain. Lui répond découvrir la nouvelle avec stupeur. Le procès de Rachida Dati s'est ouvert il y a un peu plus de 2 heures à Paris. Sans Carlos Ghosn, son co-prévenu est absent. L'ex-ministre de la Justice est jugé pour corruption, soupçonné d'avoir encaissé 900 000 euros pour faire du lobbying en faveur du groupe Renault-Nissan au Parlement européen quand elle était eurodéputée. Le gouvernement n'exclut pas de nouveaux dispositifs face à la flambée des prix du carburant. C'est Maud Bréjon, sa porte-parole, qui l'a évoqué tout à l'heure. Des prix qui mettent en colère de nombreux pêcheurs. Ils ont bloqué plusieurs ports du sud de la France aujourd'hui, à Sète par exemple et à Port-la-Nouvelle dans l'Aude. Les ravages de la canicule. Santé publique France a compté près de 8000 morts de plus qu'en temps normal depuis la fin du mois de mai et le début des vagues de chaleur à répétition que l'on a connues tout l'été. Pas de réseaux sociaux pour les moins de 13 ans, c'est ce que propose l'Union européenne. Et pour les jeunes entre 13 et 15 ans, des mini-comptes avec des fonctions limitées et un temps d'utilisation restreint. Le projet doit encore être validé par les eurodéputés et les 27 pays membres de l'Union européenne. Et puis en football, les premières journées de Ligue Europa, Lyon jouera contre Anderlecht et Rennes contre Sturm Graz. Coup d'envoi des deux matchs à 21h.
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2: 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Sophie Nolvo, quelle est la météo ?
0: Bah écoutez, franchement, quand on regarde par la fenêtre, c'est plutôt pas mal. Hein.
2: Oui, c'est bleu, hein.
0: Les nuages sont partis, il en reste quelques-uns. Bon allez, franchement, c'est plutôt sympa cet après-midi dans notre ciel francilien, du soleil et des températures qui ont chuté. Vous n'êtes pas sans savoir qu'hier, on avait quand même 33 degrés. On est passé aujourd'hui avec des températures un petit peu plus fraîches, hein, 21 à 24 degrés pour les maxima, 21 degrés à La Ferté-Gaucher, 22 degrés à Créteil, 23 à Arpajon pour le moment, 24 degrés à Nemours et 22 degrés dans les rues de la capitale. Demain, on aura du soleil le matin, des nuages l'après-midi et de la pluie, peut-être en début de soirée, à l'est surtout.
2: Et Sophie, sur les routes, il y a plus de 100 km de bouchons là.
0: Ouais, 106 km de ralentissement avec quelques difficultés, notamment des véhicules en panne, notamment sur le périph' extérieur. C'est toujours au niveau de la porte de Bercy. Autre voiture en panne, porte de Châtillon sur le périph' extérieur également. Quelques soucis aussi à l'ouest de la capitale, notamment ce poids lourd en panne à hauteur de Bailly, je le disais déjà tout à l'heure, de la 12 vers Paris à hauteur de vers la 13 en direction de la province. Levez le pied et puis appelez-nous si vous voyez quelque chose. 01 42 30 10 10. Diane, on vous retrouve tout à l'heure pour d'autres infos.
2: À tout à l'heure.
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0: Bon mercredi 16 septembre à l'écoute de votre radio ici Paris Île-de-France. On va revenir un petit peu en arrière. C'était le début de la grande carrière de Jean-Jacques Goldman. Il avait tout juste 30 ans, figurez-vous. Le voici avec Il suffira d'un signe.
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François Goldman sur ICI Paris de France avec Il suffira d'un signe. Dans 3 minutes, place à l'événement d'ICI avec Clarisse Delezève. Elle recevra Fabrice Della Gloria pour le spectacle Days in a Life à l'Européen. Ce sera le 12 octobre. C'est musicien qui réinterprète les grands succès des Beatles. Et on vous explique évidemment tout ça après une nouveauté. Écoutez bien, voici Soprano avec DJ sur ICI Paris de France.

0: Soprano avec son nouveau single intitulé DJ sur ICI Paris Île-de-France. Et l'événement d'ici, eh bien, va nous faire remonter le temps cet après-midi. Direction les années 60 avec les chansons de l'un des groupes les plus célèbres de l'histoire. Ce sont les Beatles. Et Clarisse Deleuze, eh bien, leurs chansons vont bientôt résonner à nouveau à Paris, mais d'une manière assez étonnante.
1: Bonjour à tous,
0: Clarisse.
1: Et oui, parce que le 12 octobre prochain, les Beatles vont rencontrer la musique classique. Mm-hmm. Ça va se passer à l'Européen dans le 17e arrondissement avec le spectacle The Beatles Factory Days in a Life. Sur scène, ils sont 7 musiciens, ils vont reprendre les morceaux des Beatles avec notamment 2 violons et un violoncelle.
0: Wow.
1: Et derrière ce projet, il y a un homme qui est tombé amoureux des Beatles quand il avait seulement 8 ans, en découvrant les vinyles de son papa. Et pour nous en parler aujourd'hui, j'ai le plaisir de recevoir Fabrice Della Gloria. Bonjour.
2: Bonjour.
1: Vous êtes producteur, chanteur, guitariste et créateur de The Beatles Factory. Quand on parle de spectacle hommage aux Beatles, on pourrait s'attendre à voir 4 hommes avec les mêmes coupes de cheveux que les Beatles. Pas du tout. Qu'est-ce qu'on va découvrir concrètement sur scène ?
2: On va découvrir une nouvelle expérience Beatles, c'est-à-dire qu'on a créé un spectacle avec 7 musiciens sur scène et musiciennes, comme vous l'avez dit, un trio de cordes, donc des versions réorchestrées, où on met les cordes en évidence, on essaie de les mettre bien en évidence. On retrouve aussi une histoire, donc une mise en scène, une voix off qui vient nous raconter une vie, et tout ça reconstitue un voyage autour de la musique des Beatles, un voyage dans nos souvenirs, et une expérience forte.
1: Ce qui est chouette, c'est qu'on va découvrir aussi le lien avec la musique classique. On ne va pas entendre les chansons des Beatles comme d'habitude. Pourquoi avoir fait ce choix ?
2: Parce qu'il me semble que dans Love des Beatles, leur producteur George Martin avait fait un excellent travail au niveau de... Il venait de la musique classique, donc il a fait un énorme travail sur les arrangements et il me tenait à cœur de les mettre vraiment en lumière.
1: Est-ce qu'il y a des musiques qui vous font encore waouh quand vous les écoutez aujourd'hui ?
2: Oui, tout le temps.
1: Lesquelles ?
2: Il y a des œuvres sur l'album Abbey Road ou sur Sgt. Pepper. Je les compte, je peux même pas les compter tellement il y en a, quoi.
1: Qu'est-ce qui vous fait le plus plaisir, vous, quand le public vient voir votre spectacle et à la fin on vous dit peut-être certaines choses? Qu'est-ce qui vous fait le plus plaisir?
2: Ce qui me fait plaisir, c'est que souvent on me dit vous avez raconté ma vie ce soir.
1: Oh, c'est beau,
2: ouais,
1: ça.
2: Vous avez raconté ma vie, donc ça touche vraiment aux émotions, ça touche les personnes d'une façon assez inattendue, et je suis très content du résultat du spectacle parce que voilà, c'était un échange avec le public et il marche.
1: C'est un lien intergénérationnel aussi avec le public parce qu'il y a autant des papis, des papas que des enfants qui sont présents. Ça vous fait plaisir, ça ?
2: Ouais, ça me fait plaisir parce qu'il y a aussi ce public qui a vécu les 60s, mais il y a aussi ce public jeune qui vient voir le spectacle et qui connaît toutes les chansons par cœur. Donc je suis très content de voir que cette musique perdure et on se voit un petit peu comme les gardiens, les messagers de cette musique-là en continuant à la jouer.
1: Alors, en une phrase, pourquoi il faut absolument venir vous voir à l'Européen le 12 octobre ?
2: Il faut absolument venir parce que c'est une expérience inédite et vous allez entendre les Beatles comme vous les avez peut-être jamais entendus.
1: En tout cas, ça donne très envie. Merci beaucoup Fabrice Della Gloria d'avoir été avec nous aujourd'hui. Je le rappelle, vous êtes producteur du spectacle The Beatles Factory Days in Life à découvrir le 12 octobre à l'Européen dans le 17e arrondissement. C'est un événement ICI par Île-de-France.
0: Et si vous aimez les Beatles, ne ratez surtout pas ça. Merci beaucoup Clarisse Deleuze et à demain pour un nouvel événement d'ICI à suivre sur ICI par Île-de-France. Le groupe Shadé et George Michael à l'instant. Voici Face.

0: qu'on aime cette voix, cette mélodie Shade sur ici par Île-de-France avec Your Love is King. Il est l'heure de faire un point sur vos conditions de circulation. Ici l'infotrafic en temps réel à 16h21. Attention au nord de la capitale, on a un accident survenu au nord-est. C'est sur la francilienne extérieure de Mitry-Mory vers Villepinte. Un poids lourd, une voiture sont impliqués et la voie de droite est fermée à la circulation. Attention aussi à ce poids lourd en panne sur l'A1 en direction de Paris, de Saint-Denis vers la porte de la Chapelle avec la voie centrale fermée cette fois-ci à la circulation au sud. Plusieurs voitures en panne, notamment sur la 6A en direction de la province entre Arcueil et Chevilly, et l'autre c'est sur le périph' extérieur à hauteur de la porte de Châtillon. Vous n'hésitez pas à composer le 01 42 30 10 10, c'est Alexandra qui vous attend pour partager avec nous vos infotrafic.
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0: Et dans plus ou moins 6 minutes, place à l'humour en tube avec pour thème ce mercredi la fiscalité appliquée aux ultra-riches. D'ici là, on écoutera David Hallyday sur Ici Paris-Île-de-France. Bon mercredi.
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0: David Hallyday sur ici par Île-de-France avec Tu ne m'as pas laissé le temps et dites maintenant aux gens que vous aimez que vous les aimez. Très bon conseil de la part de David Hallyday. Et là, on va rigoler évidemment parce qu'à quelques mois de la présidentielle, on va évoquer la taxation des ultra-riches. C'est évidemment dans l'humour en tube en compagnie de Fred Ballard.
1: Ils se disent à quoi bon entreprendre. Dès que je vais dépasser 100 millions, on va me taxer à 2%. Je vais vendre du shit.
2: Ah bah c'est sûr, contre 2% de 100 millions et 20 ans de tôle, il y a de quoi hésiter. Mais bon, pour que la notion de justice fiscale soit comprise par tous et surtout par ceux qui ne participent pas beaucoup à l'effort collectif, Paco Pérez est l'expert comico-fiscaliste qu'il nous faut.
1: Il y a 30 ans, il paraît que les 500 plus grosses fortunes de France avaient 80 milliards au total et aujourd'hui, elles ont 1228 milliards. Ils ont fait x15, Zuckmann propose une taxe à 2% et l'Assemblée nationale a dit non, c'est confiscatoire. Voilà, la vanne est là, mais vous n'êtes pas assez à gauche, visiblement.
2: Oui, c'est fou comme ce qui est considéré comme confiscatoire pour certains est juste un acte citoyen pour d'autres. Nous aussi, on trouve que l'impôt à la source est franchement confiscatoire. Mais bon, tant que l'argent ne fait pas le bonheur, on est sauvé. Sauf si Yacine Bellous nous dit le contraire.
3: Pendant des années, on m'a fait croire que l'argent, c'était pas bien. J'ai grandi dans une banlieue communiste au nord de Paris. On m'a fait croire que l'argent ne fait pas le bonheur. C'est faux. L'argent fait le bonheur. C'est le malheur qui ne fait pas le bonheur, d'accord ?
2: Ah bah oui, là c'est vrai que c'est implacable hein, comme démonstration. Donc du coup, si c'est le malheur qui ne fait pas le bonheur, eh ben rions un peu en attendant de devenir ultra riche et d'échapper à la peau.
0: Il faut vous suivre hein, Fred Ballard, merci beaucoup et revenez surtout demain pour un nouvel épisode de l'Humour en tube. Allez, changement de rythme et de sujet avec la suite, voici une nouveauté. Manon Lisa, le petit pêcheur sur ici par Île-de-France. Bon mercredi.

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1: On écoutait Manon Lisa sur votre radio ici Paris de France avec Le Petit Pêcheur. Et à cette heure-ci, à 16h32, un point sur vos conditions de circulation avec 106 km de ralentissement et toujours cet accident au nord-est de la capitale entre Mitry-Mory et Villepinte. Attention sur la francilienne extérieure, un poids lourd et une voiture sont impliqués. Et on fait un petit point tiens, sur les fermetures nocturnes avec vous Thomas Echeberry, c'est parti.
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3: On fait le point chaque jour sur vos conditions de circulation et les différentes fermetures que vous pouvez rencontrer sur votre route. Elles seront une nouvelle fois nombreuses sur le périph' extérieur pour commencer. Fermé pour cette nuit de mercredi à jeudi entre la porte de la Mette et la porte de Saint-Cloud. L'A1 également fermé pour cette nuit en sortie de Paris entre la porte de la Chapelle et Roissy en France. Si vous aviez l'intention de prendre l'A4 en direction de Paris, bah là aussi c'est fermé pour cette nuit entre Noisy-le-Grand et Saint-Maurice. Et puis fermeture également de la 6A en direction de Paris entre Vissou et la Haie les Roses. Côté transport en commun, comment ça se passe? Là aussi, on aura quelques fermetures à vous signaler. Tout d'abord sur la ligne H du Transilien qui est coupée à partir de 23h35 entre Hermont-Aubonne et Pontoise. Il y a des travaux et il y a des bus de remplacement pour résoudre cette difficulté. Si vous êtes amené plutôt à prendre la ligne J du Transilien, c'est coupé à partir de 21h40 entre Gare Saint-Lazare et Mantes-la-Jolie. Là aussi, des bus de remplacement sont mis à disposition.
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1: D'ici moins de 10 minutes, place aux gens d'ici avec un gros plan aujourd'hui sur un beau métier et une belle personnalité. Frédéric est tailleur de pierre sur le chantier de la basilique cathédrale de Saint-Denis et il sera au micro de Romain Bruno. Ce sera juste après Lerita Mitsuko avec Andy et Eddie Mitchell que voici avec la fille du motel.

0: Andy sera ici par Île-de-France en hommage à la grande artiste Catherine Ringer, qui composait ce duo avec son compagnon Fritschisch. Catherine Ringer, dont on a appris la disparition hier. Allez, place aux gens d'ici, maintenant. Bonjour Romain Bruno.
1: Bonjour Sophie.
0: Et aujourd'hui, tiens, vous qui nous écoutez, on va s'intéresser au métier de tailleur de pierre. Et justement, Romain Bruno, vous êtes allé à la rencontre d'un tailleur de pierre. Il travaille actuellement sur le chantier de la basilique de Saint-Denis. C'est le portrait du jour dans les gens d'ici. Romain, vous êtes devant ce magnifique monument.
1: Exactement, à la basilique de Saint-Denis, avec à mes côtés un véritable tailleur de pierre. Frédéric, bonjour.
2: Bonjour.
1: Quel a été le déclic d'ailleurs pour vous dire « je vais me lancer dans la taille de pierre » ?
2: Alors moi c'est aussi simple que ça, en bas de chez moi, à partir de 15 ans, il y avait un tailleur de pierre. Et j'allais, dès que j'avais un moment libre, au lieu de faire mes devoirs, les mercredis, les jeudis, les samedis, je descendais avec lui pour taper sur un caillou.
1: Et qu'est-ce qui vous plaît dans le fait de taper sur un caillou, comme vous dites ?
2: Ben, c'est-à-dire, c'est la matière. Déjà, faire sortir de la matière des moulures, le son, puis le fait de, comme dans toute création, ben, quand on crée quelque chose, que ce soit du dessin, de la poterie, ben, on ne pense qu'à son caillou et on fait abstraction de tout ce qu'il y a autour.
1: Ici, le chantier, il est phénoménal, ici à la basilique.
2: Alors moi, je suis fier de travailler à la basilique. J'avoue que faire des cailloux sur ce monument, c'est fantastique. Et donc, je suis là, moi, à l'association, pour expliquer la taille, quels sont les outils, etc. C'est beaucoup plus un rôle de médiation, mais je taille le caillou. Cependant, évidemment, je taillerai avec la langue, il serait fini depuis longtemps. Mais mon principal métier ici, c'est de présenter ce métier passionnant.
1: Frédéric, vous nous parliez là d'outils il y a quelques instants. Quels sont vos outils ?
2: Alors les outils sont exactement les mêmes outils qu'au XIIe siècle. Massettes, ciseaux, gouges, pointerolles, chasse, enfin tous les outils qui ont servi et qui, de toute façon, sont encore les outils du tailleur de pierre.
1: Une passion tellement grande que j'ai appris que vous étiez à la retraite. Et vous venez pourtant sur les chantiers.
2: Eh bien oui, j'ai passé beaucoup ma vie sur les chantiers et l'heure de la retraite a sonné et j'ai trouvé cette association qui cherchait quelqu'un pour motiver les jeunes, pour expliquer aux jeunes, mais aux parents aussi, laisser faire les jeunes s'ils aiment un métier manuel, quel qu'il soit, parce qu'un métier manuel n'est pas un sous-métier. Alors je suis là pour défendre mon métier, que j'adore, mais les métiers manuels en général. Et à la maison, j'ai plein de cailloux, tellement que madame en est horrifiée. Mais je peux pas jeter ces cailloux avec des anciens tracés.
1: C'est comment chez vous alors ?
2: C'est trop petit. Mais je suis un petit peu comme les cordonniers, je suis le plus mal chaussé vu que j'ai beaucoup voyagé. J'ai pas de maison en pierre, voilà. Mais à la prochaine retraite.
1: Merci beaucoup Frédéric.
2: À bientôt à tous ceux qui viennent.
1: Bah oui, parce que venez voir Frédéric ici à la basilique Saint-Denis, juste derrière la basilique avec cet endroit ouvert au public pour découvrir son métier.
0: Ouais, merci beaucoup Romain Bruno. Merci à Frédéric tailleur de pierre qui véhicule sa passion avec vraiment beaucoup de bonheur, on l'entend. Et d'ailleurs, vous allez pouvoir profiter des journées européennes du patrimoine ce week-end pour rencontrer Frédéric, pourquoi pas, ainsi que tous les autres artisans présents sur ce chantier ouvert de la basilique à Saint-Denis. Allez, nous on poursuit en musique avec une super nouveauté, Alex Warren avec Fever Dream sur Ici Paris de France. Il est 16h45. Bon retour à la maison, bel après-midi.

0: Soirée sur ici par Île-de-France avec cette nouveauté intitulée Fever Dream. On fait un point sur vos conditions de circulation avec 110 km de ralentissement sur nos routes franciliennes. Et attention au nord-est de la capitale, toujours cet accident survenu entre une voiture et un poids lourd. Entre Mitry-Mory et Villepinte, sur la francilienne extérieure, la voie de droite est fermée à la circulation et vous pouvez nous appeler à tout moment pour partager vos infos trafic avec nous au 01 42 30 10 10.
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0: Écoutez bien, vous qui êtes fan des années 90, le groupe suédois Ace of Base, qu'on a beaucoup de bonheur à écouter là tout de suite sur ici Paris-Île-de-France, voici The Sign.

0: titre Days of Base. On écoutait The Sign à l'instant sur ici Paris, Île-de-France. À suivre, on se badigeonne un petit peu d'écran total avec Benjamin Biolay et on retrouve la fille qui accompagne l'ami Francis Cabrel, tout ça pour rejoindre 17h.
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0: Vous les avez entendus, les vagues, sur la fin de ce nouveau titre de Benjamin Biolay. On écoutait Écran Total ensemble sur ICI Paris Île-de-France. Merci à l'équipe en régie. Il y avait Iki, il y avait Alexandra et Sadika.
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0: Et la suite, ce sera avec Éric Bastien juste après les infos de 17h. Et à 17h, on s'informe en compagnie de Diane Berger.
2: Édouard Philippe demande qu'on double les aides ciblées sur le carburant. Faire le plein est devenu un sacrifice, selon l'ex-premier ministre et candidat à la présidentielle. Les pêcheurs multiplient les blocages dans le sud du pays. Alors en réaction, Emmanuel Macron demande au gouvernement une totale mobilisation concernant l'approvisionnement et les prix de l'essence. Sa porte-parole Maud Bréjon n'exclut pas de nouvelles aides dans les semaines à venir.
3: Nos concitoyens vivent des situations très difficiles pour beaucoup d'entre eux et nous n'ignorons pas la difficulté qu'ont beaucoup de Français à faire le plein, pour ceux qui peuvent encore faire le plein, qui n'ont pas d'autre choix que d'utiliser leur voiture, et c'est la majorité des Français. Et je ne ferme pas la porte à de nouvelles mesures sectorielles ou pour les particuliers dans les semaines à venir, parce que depuis le début, on s'adapte en fonction d'une situation géopolitique, militaire, international. Donc nous ne fermons pas la porte à de nouveaux dispositifs parce que cette situation devient de plus en plus difficile pour les Français.
2: La porte-parole du gouvernement Maud Bréjon, le gouvernement qui fait face à plusieurs mobilisations sociales ces jours-ci, dans un courrier adressé au Premier ministre Sophie Binet, la chef de la CGT, demande à Sébastien Lecornu de réunir d'urgence une table ronde sur le pouvoir d'achat et la vie chère. Les canicules à répétition ont fait des ravages. Santé publique France vient de publier ses derniers calculs. Il y a eu 8000 morts de plus par rapport à d'habitude cet été dans le pays. 5 candidats sur la ligne de départ pour la primaire du Parti Socialiste et de Place Publique. Mais pas Philippe Brun, le député de l'Eure, a été écarté ce matin, suspendu du PS et du groupe socialiste à l'Assemblée car une ancienne collaboratrice l'accuse de violence. Le mois prochain, les militants et sympathisants devront donc choisir entre Olivier Faure, Ségolène Royal, Raphaël Glucksmann, Jérôme Gage et Emmanuel Morel. Premier jour du procès de Rachida Dati à Paris, jugée pour corruption. L'ancienne garde des Sceaux est soupçonnée d'avoir reçu 900 000 euros de la part de Renault-Nissan pour faire du lobbying en sa faveur quand elle était eurodéputée. Son co-prévenu, l'ex-PDG du groupe Carlos Ghosn, n'est lui pas venu. Il demande le renvoi de l'audience. Une affaire de bizutage dans le monde du basket. Des jeunes joueurs du pôle France de l'INSEP, l'institut qui forme de nombreux sportifs, se sont fait frapper par des joueurs plus âgés dans la nuit de dimanche à lundi. L'organisation annonce l'ouverture d'une enquête administrative. Il était dans les tuyaux depuis un an et demi. Le gouvernement met en place le plan national contre le frelon asiatique. Objectif, limiter l'impact de cet insecte dangereux pour les abeilles et la santé humaine, avec par exemple des destructions de nids et des pièges. Et puis, quand vous avez appris hier la mort de Catherine Ringer, vous avez peut-être eu, comme moi, envie de réécouter toutes ses chansons. Eh bien, vous n'êtes pas les seuls. Les tubes d'Erita Mitsuko sont en forte hausse aujourd'hui sur Spotify. Leur chanson « Singing in the Shower », l'une des rares en anglais, est même numéro 1 des tendances mondiales.
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2: Vous écoutez ICI, il est maintenant 17h03. La météo, c'est avec vous, Éric Bastien.
5: Exactement. Comment ça va, Diane Berger?
2: Ça va bien.
5: Je vous sens chanteuse hein, sur l'Erita Mitsuko.
2: Ah, je chante très très mal par contre, donc je ne vais pas le faire, sinon il va pleuvoir.
5: Non, je n'ai rien demandé. En plus, elle avait un attachement particulier avec l'Île-de-France. On en a beaucoup parlé, Catherine Ringer, puisque elle est d'ici, elle a beaucoup grandi dans le 19e arrondissement. Puis l'Erita se sont formés d'ailleurs ici en Île-de-France. La météo, hein, c'est ça qui vous intéresse. Alors pas de pluie ou quoi que, on va un petit peu rester.
2: Sauf si je chante.
5: Oui, non, pour l'instant ça va. Demain sur Paris, sa petite couronne, il y a une vigilance qui est totalement verte, donc ça veut dire qu'il n'y a pas de difficultés, il n'y a pas de pluie qui sont annoncé ce soir. Alors on a perdu quasiment 10 degrés hein, par rapport à hier, 23 degrés pour les maximales au parc Montsouris ou encore au jardin du Luxembourg à 7h06. Cette nuit, la tendance, la soirée qui va débuter sous un ciel qui est plutôt dégagé, donc pas de difficulté, 12 à 13 degrés, on peut vraiment respirer sans aucune difficulté pour cette nuit. Et puis demain jeudi, la tendance des nuages un petit peu épais le matin, une jolie place au soleil qui sera présent tout au long de l'après-midi et 21 à 23 degrés au meilleur moment de l'après-midi.
2: Et alors le trafic?
5: Eh ben voilà, on va faire un un point sur les conditions de circulation, comme on fait tous les quarts d'heure avec cette heure-ci. 106 km de bouchons, c'est quand même beaucoup plus cool qu'hier à la même heure. Hein. On avait le double. Il y a quand même deux accidents à vous signaler sur la N104 extérieure entre Mitry-Mory pour rejoindre Villepinte à hauteur de la D40. Et puis cet accident sur la 15 en direction de la province depuis Éragny si vous allez en direction de Pont-Oissante. C'est pas terrible quand même dans le sud. Il y a des ralentissements sur la N118 entre Pont-de-Sèvres et Meudon. Évitez également à cette heure-ci la 6A depuis Chevilly pour rejoindre Vissou. Il y a un coup de frein en direction de la province. C'est plutôt fluide sur la 4 et la N3. Ça fait du bien. Et puis, aucune difficulté sur la 15 et la 115. Tant mieux. Un dernier mot sur le périph. 26 minutes. Secteur un peu compliqué entre la porte d'Auteuil et la porte d'Orléans en extérieur. En revanche, allez, une dizaine de minutes suffisent entre la porte de la Chapelle et porte de Bagnolet sur le périph intérieur.
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5: 17h05, salut tout le monde, bienvenue, heureux de vous accueillir, c'est ici Paris-Île-de-France et c'est le 17-19. Je vous dirai tout dans un instant, je vais en regarder un peu, hein. J'ai des cadeaux, j'ai des surprises et de la bonne musique. Mylène Farmer, Désenchantée pour ouvrir le bal, bel après-midi et bienvenue sur ici.

0: Enchanté, Mylène Farmer sur Ici Paris Île-de-France. Très bel après-midi, je suis heureux de vous accueillir. C'est le 17-19 et c'est parti maintenant.
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0: Avec cette première info, c'est Audrey, je la remercie, qui nous a appelé pour nous signaler un accident sur la 104 direction la province à la sortie Linas-Montlhéry, impliquant une voiture et une camionnette sur la voie de gauche. Merci beaucoup à Audrey qui a téléphoné au standard d'Ici Paris Île-de-France, le 01 42 30 10 10. Encore une fois, c'est le bon réflexe. Bah, si il y a quoi que ce soit à nous signaler, et même si vous trouvez des stations de service où le carburant est à moins de 2,90€, ça nous intéresse aussi. Pour vous rendre service, l'application ICI, d'ailleurs, qui a mis en place à toutes les stations que vous pouvez repérer avec le prix de l'essence. 17h10, des cadeaux, on en a. 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Pour l'heure, eh bien c'est Stiletto, c'est la nouveauté associée à Grand Corps Malade pour Le Prochain Rêve. Et c'est sur votre radio, ici.
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0: Grand Corps Malade et Stilto avec le prochain rêve, le rêve peut-être d'aller applaudir pour vous. Grand Corps Malade, il sera à l'Adidas Arena. Alors, c'est vrai que c'est dans quelques semaines, mais enfin, c'est toujours bien de le noter dans l'agenda pour réserver rapidement. 12 et 13 mars, évidemment, 2027. Pour l'applaudir, je le rappelle, donc Grand Corps Malade, c'est à 20h, les deux soirs, dans le 18e arrondissement à Paris, à l'Adidas Arena. David Kolski nous rejoint. Salut David.
1: Bonjour à tous.
0: David, il traque les bons plans dans notre région, que ce soit culture, loisirs, des restos aussi, on ne l'oublie pas. Et aujourd'hui, mercredi, David, vous êtes au paradis des enfants. Bah oui, c'est mercredi, David.
1: J'ai testé l'exposition Hommage à Pokémon. Admirez-les tous. Je suis en direct du côté du musée en herbe, 23 rue de l'Arbre Sec, dans le premier arrondissement. On connaît ce lieu où les enfants viennent découvrir. C'est un espace ludique, y compris pour les tout-petits, avec les familles. Et aujourd'hui, on fête les 30 ans de la licence Pokémon. On en parle avec Pierre-Louis, qui est plus connu sous le nom de Price, qui est prêteur de cartes qu'on retrouve ici. C'est quoi cette exposition pour celles et ceux qui connaissent pas Pokémon? Qu'est-ce qu'on découvre?
2: Eh ben, écoutez, vous venez voir de très belles cartes de collection. Vous venez voir une médiation qui a été faite et pensée pour les jeunes, les moins jeunes, toute la famille, pour venir faire le parallèle entre les personnages qu'on connaît tous de Pokémon, les artistes, et faire découvrir cette franchise au plus grand nombre.
1: C'est vrai que les enfants, ils ont un livret. Il y a comme une enquête, puisque on voit des cartes Pokémon qui sont inspirées par des peintres célèbres. On voit notamment une carte qui ressemble à Vincent Van Gogh. C'est véritablement une aventure qu'on vit ici. D'ailleurs, ils sont vraiment en train de s'éclater. Ils sont autour de nous.
2: Ah ouais, tout à fait. Franchement, ça fait extrêmement plaisir de voir ça. Et je vous confirme, il y a tout un tas d'artistes qui ont été mis en avant également dans la franchise Pokémon tout au long de ces 30 ans. Et donc, vous allez retrouver Van Gogh, vous allez retrouver également Basquiat, vous allez retrouver beaucoup d'artistes sur place qui peuvent permettre aux jeunes et aux moins jeunes de faire le lien entre les cartes Pokémon et les artistes.
1: Il y a une très belle boutique également, je le dis, pour amener un petit souvenir, notamment avec un livre qui est très intéressant, qui s'appelle Le Guide Ultime du Collectionneur, que Pierre-Louis, plus connu sous le nom de Price, a coécrit avec Gilles, un autre collectionneur. Aujourd'hui, la collection Pokémon, ça veut dire quoi? Parce que quand on écoute la radio, quand on regarde la télé, ça parle beaucoup de cartes qui valent très cher, parfois jusqu'à des millions.
2: Eh ben, écoutez, aujourd'hui, les cartes Pokémon, c'est vrai que l'engouement a dépassé le cadre uniquement des passionnés. C'est vrai que le grand public le sait. Dans le livre qu'on a coécrit avec mon ami aujourd'hui, on a voulu donner justement les clés pour comprendre ce phénomène. Et donc, on a voulu retourner en enfance avec ces cartes. Ça explique en partie pourquoi certaines valent aussi cher aujourd'hui.
1: Alors, je précise, il y a énormément de cartes. Elles sont quand même bien fixées parce que si j'essaye d'en attraper une, voilà, c'est quand même bien fixé dans les décors et dans cette scénographie magnifique. Ici au musée en herbe, pas question qu'elles repartent les cartes.
2: Non, pas du tout.
1: En tant que collectionneur, ce serait embêtant.
2: Et puis vous les retrouvez également, ce sont les mêmes cartes que vous retrouvez dans le livre, donc le guide universel. C'est assez marrant d'avoir ce parallèle qui a été fait et je remercie vraiment toute l'équipe du musée en herbe. Je vous remercie aujourd'hui pour cette petite interview et franchement, c'est vrai que je recommande à tout le monde de venir voir cette exposition et d'en apprendre plus. Il faut vraiment essayer d'en apprendre plus parce que c'est un univers fascinant.
1: Alors en tout cas, c'est testé, c'est validé, cet hommage à Pokémon, admirez-les tous, au musée en herbe pour les petits et les grands du côté du premier arrondissement et c'est ouvert tous les jours de 10h à 19h.
0: Et à l'occasion, vous l'avez dit David, des 30 ans de Pokémon ce mercredi, bah bon anniversaire. Les Pokémon, j'adore. Merci beaucoup David. On se retrouve demain pour tester de nouvelles choses et notamment une nouvelle exposition du côté du musée Guimet, comme chaque jour, hein, 17h12. Allez, on ralentit le tempo, on se calme, on se détend et on apprécie Ballerina Girl, signée Lionel Richie sur ICI.

0: l'a tout, il l'a dit, hein.
1: Ballerina Girl avec Lionel Richie sur Ici Paris Île-de-France. Beaucoup de douceur dans la voix des mélodies de votre radio. Ici Paris Île-de-France, il est 17h21, c'est du direct, c'est le 17-19 et on essaye d'être le plus précis possible en ce qui concerne l'inforoute. Il y a 106 km de bouchons. Je suis content parce que c'est quand même beaucoup moins que ces derniers jours, ça fait plaisir. Alors il y a toujours cet accident à cette heure-ci qui vous ralentit. On est sur l'A15 très précisément entre Éragny et Pontoise-Centre. Sur les 4 voies, la voie de gauche est fermée depuis maintenant, alors on va dire une petite demi-heure, hein. Du monde sur la 3, il y en a, sur la 86, ça s'est chargé sur la 4, ça allait plutôt bien au niveau du tunnel de Champigny. Bon, ça y est, ça commence un petit peu à bouchonner. Il y a du monde aussi sur la 1. C'est un poids lourd en panne, a priori, qui est en direction de Paris depuis Saint-Denis pour rejoindre le périphérique, donc notamment la porte de la Chapelle. Donc de là au périph, les deux voies de gauche sont fermées. Ça fait un petit peu plus d'une heure que ça dure. Et puis attention, cette fois à l'ouest francilien, sur la 86 extérieure, un véhicule qui entraîne un coup de frein entre Vélizy et Vélizy-Villacoublay, jonction à 86 et N118. On parlera des fermetures nocturnes dans une dizaine de minutes, parce qu'il y en a. Un dernier mot, toutefois, pour vous dire que ça roule plutôt bien sur le périph extérieur et sur la rocade intérieure. À cette heure-ci, les voyants sont au vert, c'est cool.
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1: 100% nouveauté, avec les artistes que l'on aime, c'est Oshi qui nous rejoint.
3: Je partirai quand ça sera plus la fête.
1: Ce sera dommage d'aller voir ailleurs, ne partez surtout pas, puisque la suite, c'est l'actu musicale avec Émilie Mazoyer sur Ici, Paris-Île-de-France.
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0: je partirai avec Oshii. Oshii, vous pourrez l'applaudir à l'Accor Arena. Ce sera le 18 novembre 2027 également. Je sais, c'est très très loin, très très loin, mais les artistes, vous savez, ils partent en tournée. Et puis après, ils reviennent sur Paris, ce sera dans quelques temps. Mais si vous adorez Oshii, vous saurez l'attendre avec plaisir. Celle que l'on n'attend plus, c'est Émilie Mazoyer avec l'actu musicale, à l'occasion de reparler de Grand Corps Malade et de croiser la route d'Angèle. Salut Émilie.
1: Salut tout le monde. Émilie au rapport pour votre dose quotidienne d'actualité musicale. Attention, attention, alerte, souvenir d'enfance, Casimir a 52 ans.
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1: Alors qu'on apprenait avec tristesse la semaine dernière la mort d'Yves Brunier, le monsieur qui se cachait dans le costume, on réalise que Casimir, lui, est éternel. Sa première apparition remonte à 52 ans, donc le lundi 16 septembre 1974 à 19h sur la troisième chaîne couleur de l'ORTF dans l'émission L'île aux enfants. Le nouvel album d'Angèle, dans tout pile un mois, il sortira.

0: Une seule vie est l'un des succès de cette rentrée et à peine annoncée, la tournée 2027 d'Angèle est déjà quasi complète en France et en Belgique. Des dates supplémentaires ont donc été ajoutées à Paris, Nantes et Lyon. Ne tardez pas trop quand même pour réserver. Grand Corps Malade a gagné sa bataille judiciaire contre l'affreux Gargamel. Le journaliste Fabien Lecoeuvre. Oui, vous savez, celui qui dit qu'il faut être belle pour chanter.
1: Les auteurs, compositeurs, chanteurs ne sont pas forcément des imposteurs. Tu sais, monsieur, parfois il faut se taire. Moi, je veux voir Oshi sur un poster. Il faut des gens beaux.
0: Fabien Lecoeuvre avait déclaré à la radio que la chanteuse Oshi était trop moche pour être sur un poster et qu'elle ferait mieux de donner ses chansons à des filles sublimes. Grand Corps Malade avait samplé la voix du dit Lecoeuvre pour s'en moquer et dénoncer dans sa chanson des gens beaux. Et Lecoeuvre, après avoir tenté de toucher des droits d'auteur là-dessus, avait fini par faire interdire la chanson. Youpi, ce cirque est fini. La cour de cassation a donné raison à Grand Corps Malade. La chanson, on peut vous la passer. Et c'est qui le moche maintenant? On a eu peur début septembre quand on a appris que Lionel Richie avait fait un malaise en sortant de scène à Saint-Louis dans le Missouri. Malaise suffisamment sérieux pour nécessiter une hospitalisation. L'équipe de sa tournée rassure les fans. Lionel Richie va mieux, mais comme il l'explique lui-même, à 77 ans, quand tu sens que t'as un vertige, mieux vaut poser tes fesses. Bien dit, Lionel.

Un grand merci, Émilie Mazoyer, pour cette actu musicale qui revenait aussi sur Oshi, qu'on a écouté il y a quelques minutes, ou encore sur Lionel Richie, qu'on a écouté juste après 17h. Décidément, la boucle est bouclée. D'ici quelques minutes, eh bien, nous retrouverons Laurent Voulzy. 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

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Laurent Voulzy, Karine Redinger, le fruit d'une rencontre il y a quelques années en Angleterre. Souvenir sur ici.

0: Instant Jokes, très sympa. Karine Redinger avec Laurent Voulzy sur Ici Paris, Le France, il est 17h34. Bienvenue, si vous nous rejoignez, c'est les conditions de circulation qui s'invitent tous les quarts d'heure. On est au rendez-vous et on essaye de vous guider le plus possible, en tous les cas, de vous accompagner pour que vous puissiez rentrer plus tranquillement. C'est plutôt fluide cet après-midi avec une centaine de kilomètres de bouchons, donc ça reste correct. Il n'y a pas d'accident en cours, ça c'est plutôt une bonne nouvelle. Il y a encore des ralentissements suite à cet accident survenu sur la N104 intérieure. Il y a encore un quart d'heure entre Logne et Pontaut-Combault, mais ça commence tout doucement à se dégager. C'était entre un poids lourd et une voiture sur les trois voies. La voie de droite reste neutralisé. Toujours du monde, en revanche, sur l'A1 avec ce poids lourd en panne, en direction de Paris depuis Saint-Denis pour rejoindre le périph' et notamment la porte de la Chapelle. Évitez, si vous le pouvez, également la N12. Il y a du monde sur les trois voies, la voie de droite et la bande d'arrêt d'urgence reste fermée. Et puis encore quelques ralentissements suite à cet accident dont on vous a parlé tout à l'heure sur la 15 entre Éragny et Pontoise-Centre. Les temps de parcours par secteur, vous mettez 30 minutes Porte d'Auteuil, Porte d'Orléans sur l'extérieur, comptez 24 minutes. Bon, on est un tout petit peu au-dessus du temps de référence entre la porte Maillot et la porte de la Chapelle en intérieur. Thomas Etcheberry, dès 21h, il y a des fermetures nocturnes. Est-ce que vous les avez repérées pour nous, Thomas?
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2: On fait le point chaque jour sur vos conditions de circulation et les différentes fermetures que vous pouvez rencontrer sur votre route. Elles seront une nouvelle fois nombreuses sur le périph' extérieur pour commencer. Fermé pour cette nuit de mercredi à jeudi entre la porte de la Mette et la porte de Saint-Cloud. Là, hein, également fermé pour cette nuit en sortie de Paris entre la porte de la Chapelle et Roissy en France. Si vous aviez l'intention de prendre l'A4 en direction de Paris, bah là aussi, c'est fermé pour cette nuit entre Noisy-le-Grand et Saint-Maurice. Et puis, fermeture également de la 6A en direction de Paris entre Vissous et la Haie les Roses. Côté transport en commun, comment ça se passe? Là aussi, on aura quelques fermetures à vous signaler. Tout d'abord sur la ligne H du Transilien qui est coupée à partir de 23h35 entre Hermont-Aubonne et Pontoise. Il y a des travaux et il y a des bus de remplacement pour résoudre cette difficulté. Si vous êtes amené plutôt à prendre la ligne J du Transilien, c'est coupé à partir de 21h40 entre Gare Saint-Lazare et Mantes-la-Jolie. Là aussi, des bus de remplacement sont mis à disposition.
0: Ils sont bien utiles, hein, ces bus de remplacement. Merci beaucoup Thomas et Chez Berry, on se retrouve dans une heure. Point complet sur les fermetures nocturnes sur Ici Paris, Île de France.
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0: Dans quelques minutes, une astuce à connaître quand on cherche un médecin rapidement en Île-de-France. Des bons plans pour vous faciliter la vie en Île-de-France. C'est les 3 plus de Clarisse Deleuze après Electric Light Orchestra et Last Train to London pour vous souhaiter une belle après-midi sur Ici Paris.

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0: Avant de faire un point sur les conditions de circulation et savoir comment ça roule d'ailleurs à cette heure-ci, retrouvons Clarisse de Lezèvre pour trois bons plans qui nous facilitent la vie chaque jour en Île-de-France. C'est utile, notamment cette astuce à connaître quand on cherche un médecin rapidement, c'est pas toujours évident. Une chocolaterie parisienne aussi à l'honneur, qui recrute. Et puis Clarisse, une application pour ne plus se demander quoi faire ce week-end qui arrive. Salut Clarisse.
2: Salut Éric et bonjour à tous. Et oui, c'est un vrai problème quand on arrive le week-end. Et pour ça, j'ai trouvé une solution. C'est une application qui s'appelle Eventbrite. En fait, dessus, elle va vous recenser tous les événements qu'il y a en Île-de-France. Vous indiquez simplement l'endroit où vous êtes grâce à la géolocalisation et ensuite, l'application va vous proposer des événements autour de vous. Que ce soit des concerts, ateliers, même des conférences, expos. Ce que je trouve très pratique, c'est qu'on peut aussi filtrer pour voir ce qui se passe aujourd'hui ou ce week-end. Vous pouvez ensuite réserver directement votre place et garder votre billet sur votre téléphone. Donc, si jamais vous cherchez quoi faire ce week-end ou même aujourd'hui, je vous invite à télécharger l'application Eventbrite.
0: Ah bon, on va le faire. Deuxième plus, Clarisse, comment on fait quand on a besoin de voir un docteur, un médecin rapidement, mais que notre propre médecin traitant n'est pas disponible?
2: Eh bien, justement, Eric, il y a un outil officiel que je ne connaissais mais pas du tout. C'est la carte des lieux de soins sur santé.fr. Imaginons, vous êtes malade, vous appelez votre médecin traitant, aucun rendez-vous disponible. Alors, bon, avant de partir aux urgences, vous allez sur santé.fr, vous cherchez la carte des lieux de soins et en fait, elle va vous permettre de trouver autour de chez vous des maisons médicales de garde, des centres de santé qui proposent des consultations sans rendez-vous, notamment le soir et le week-end. Ça, c'est très pratique si c'est vraiment une urgence vitale. Je vous invite à appeler le 15, mais sinon, je vous invite à aller sur santé.fr et aller directement sur l'onglet « Carte des lieux de soins ». Ça va être très pratique pour vous pour pouvoir trouver un rendez-vous chez le médecin en urgence.
0: Bon, on rappelle aussi qu'il y a le 15, si vraiment il y a un doute ou quoi que ce soit sur la gravité, ne cherchez pas sur internet, vous appelez directement le 15. Troisième plus, avis aux gourmands qui cherchent un emploi, à Clarisse, il y a une chocolaterie parisienne qui recrute.
2: Exactement, puisque la maison Chocolat Fouché recherche un vendeur ou une vendeuse en CDI à temps plein pour sa boutique qui est dans le 7e arrondissement de Paris, Eric. Le poste est à pourvoir à partir de fin septembre. Votre travail, ça va être très simple, c'est accueillir et conseiller les clients, vendre les chocolats, préparer les commandes et gérer les encaissements. Ils recherchent surtout quelqu'un qui aime le contact avec les clients, qui soit dynamique et qui ait le sens du détail. Petite anecdote quand même, Eric, il faut le savoir. Oui. Vous allez postuler dans l'une des plus anciennes maisons de chocolat parisiennes, puisque Fouché revendique 2 siècles d'histoire, et ça, c'est à savoir. Alors, si ça vous intéresse, l'offre a été publiée sur Indeed. Vous marquez la maison Chocolat Fouché sur Indeed et vous allez trouver. Voilà pour mes 3 plus. Hey, c'est cadeau.
0: Hey, merci, Clarisse Chocolat Fouché, donc pour ce job de vendeur ou de vendeuse à Paris. Je vous rappelle les autres infos, les autres plus Eventbrite pour trouver des idées de sortie en Île-de-France, santé.fr pour chercher un lieu de soins quand votre médecin n'est pas disponible. N'oubliez pas le 15, je vous l'ai dit. Merci beaucoup Clarisse de Lezèvre, autour des 3 plus. Évidemment, c'est demain, c'est chaque jour sur Ici Paris Île-de-France. Comment ça se passe sur les routes, vous qui peut-être sortez du boulot à cette heure-ci, vous apprêtez à rentrer à la maison, vous dites, bon, est-ce que je vais pouvoir rentrer tranquillement ou est-ce qu'il y a des bouchons? Alors, je vous cache pas qu'il y a un petit peu de monde, mais c'est pas non plus la folie furieuse. On a 100 de kilomètres de bouchons, 2 accidents, l'un à l'est sur la N104 intérieure entre Leugne et Pontaut-Combault, survenu il y a 20 minutes. Merci à Franck de nous avoir appelé pour nous le signaler. Vous essayez de contourner le secteur, de pas l'emprunter. Si vous le pouvez, la voie de droite de toute façon est neutralisée. Et puis un autre accident, un peu à l'opposé, finalement, on est à l'ouest, un accident sur la 13. Et là, c'était il y a tout juste 10 minutes entre le périph', entre la porte d'Auteuil, pour rejoindre le pont de Saint-Cloud, à jonction la 13 et boulevard périphérique, vous l'avez compris, à éviter. Toujours du monde sur l'A1, direction de Paris, depuis Saint-Denis, pour rejoindre le périphérique, et notamment la porte de la Chapelle. Ça a chargé un petit peu sur la 6A et la 6B, mais ça va plutôt pas mal sur le sud francilien, N118 compliqué, A10 aussi. Là où c'est vert, c'est plutôt sur la 13, ça roule bien sur la 14, la 15, et l'embranchement sur la 115. Côté périph', 22 minutes porte Maillot, porte de la Chapelle, c'est vraiment le trajet le plus long, mais c'est très correct en intérieur. Et puis en extérieur, ça roule à 9 minutes, porte de la Chapelle, porte Maillot.
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0: avec Radiohead sur ici Paris, Île de France, pour accueillir Anna qui est avec nous dans le 92 et qui va jouer. Elle habite à Châtillon. On a le plaisir de l'accueillir. Bonsoir Anna, bienvenue.
1: Et bonsoir Eric, merci.
0: Eh ben moi je suis ravi que vous soyez avec nous. Qu'est-ce que vous faites dans la vie, Anna ?
1: Je suis secrétaire.
0: Secrétaire. Mais alors dans quoi ? Parce que c'est vaste, hein, secrétaire. Vous travaillez dans quel secteur ?
1: Alors c'est dans le secteur du nucléaire.
0: D'accord. Et c'est où ? C'est dans les Hauts-de-Seine ?
1: C'est dans les Hauts-de-Seine. Oui, oui, tout à fait. Il y a une fusion. Et il y a l'autorité d'État qui est située à Montrouge.
0: Ok. C'est donc les lieux ne sont pas secrets, ils sont connus. Il y a pas de problème parce que c'est dans le nucléaire.
1: Oui,
0: des
1: oui,
0: fois,
1: oui, tout oui, à oui. fait. Il y a pas de.
0: Parfait.
1: Non. C'est connu. Vous pouvez pas rentrer visiter.
0: Ah,
1: ça, bien évidemment, non. Mais non, c'est connu.
0: Alors comme ça, on est gourmande, Anna, comme beaucoup d'entre nous.
1: Oh
0: oui.
1: Très gourmande.
0: Oh oui, c'est un de vos péchés et c'est aussi le mien. Un an de restaurant, vous allez combien de fois, vous diriez, vous y allez combien de fois au restaurant en un an, généralement, sur une année ?
1: En un an, bon allez, si on arrive à se faire un petit plaisir une fois par mois, c'est bien.
0: Bah, ça correspond parfaitement, hein, parce que ce que l'on vous offre, c'est un nom de restaurant, ça correspond à une fois par mois, c'est-à-dire que là, le problème, c'est que vous n'aurez même pas... Enfin, c'est pas un problème, c'est que, pour le coup, ce sera pareil dans votre vie, sauf que vous n'avez pas besoin de sortir votre carte bleue, quoi, en gros.
1: Eh ben, ça serait génial.
0: Oh ben, ça serait plus que bien. Alors, les bistrots pas parisiens, c'est marrant comme appellation, hein. C'est une marque. Il y en a à Croissy-sur-Seine, il y a chez Bibi, à Colombes, il y a Mademoiselle Céleste, je le vois, à Meudon. Allez sur Internet pour les découvrir. Le bistrot des chefs à Suresnes ou encore le Splash. J'adore.
1: Ah, le Splash.
0: Ah, j'adore. Ah, attendez. Et le Splash, c'est à Nières-sur-Seine, mais il y a Tata Yo-Yo.
1: Yo-yo.
0: Exactement.
1: À Garenne Colombes.
0: Alors moi, franchement, si je gagnais, en plus, il est indiqué au Michelin, au guide Michelin. Donc c'est quand même pas rien pour ce restaurant.
1: Ah oui.
0: 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Vous revenez, eh bien, d'ici une dizaine de jours. Le tirage, on passe un petit coup de téléphone chez vous le matin avec François-Xavier Canova dans le 6-9 de ici Paris, de France. Et si c'est à Châtillon, bim, bim, bim, hop, un an de restaurant.
1: Et un nom de restaurant, et je chanterai Tata Yo-Yo.
0: Exactement. Hey. J'ai une dernière question, Anna.
1: Oui.
0: Qu'est-ce qu'il y a sous ton grand chapeau?
1: Excellent.
0: Bah oui, mais vous ne m'avez pas répondu. Je ne sais pas du tout.
1: Dans ma tête, il y a des tas d'oiseaux.
0: Ah. Qu'est-ce qu'il y a sous ton grand chapeau? Ah, je pensais pas qu'on mettrait un licorne. Tata Yo-Yo, c'est un des restaurants, la Garenne Colombes. Ils vont être contents, on les salue. Merci Anna pour votre sympathie, votre sourire. Je vous embrasse, je vous dis à très bientôt. C'était un plaisir.
1: À bientôt.
0: Salut Anna, et bonne chance.
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0: La musique de Forever Young et Alphaville sur votre radio ici Paris, Le France. Très bon début de soirée, merci de nous écouter. Nombreux, il est 18h. 18h, le journal est présenté par Diane Berger.
1: Après les températures records de l'été, on en sait plus sur le bilan humain de la canicule. Il y a eu 800 morts de plus qu'en temps normal pendant la vague de chaleur du mois d'août, selon les chiffres donnés cet après-midi par Santé publique France. Des chiffres encore provisoires. Solène Lehen, le bilan définitif et total de l'été sera certainement très lourd.
2: Oui, en effet. Alors, la vague de chaleur du 27 juillet au 20 août a été la plus longue enregistrée en France, avec celle de 1983, et elle a provoqué plus 5% de mortalité, soit 817 décès, en grande majorité des plus de 75 ans, note Santé publique France. Les régions les plus touchées sont la Bourgogne-Franche-Comté et les Pays de la Loire. Les journées des 13 et 14 août, où l'on a atteint 40 degrés, ont été particulièrement meurtrières. Si vous ajoutez à cela la canicule de fin mai, celle très intense de fin juin et celle aux alentours du 14 juillet, on arrive à près de 8000 décès dus à la chaleur cet été, un bilan encore provisoire qui pourrait s'alourdir. Santé publique France va continuer de consolider ses données. L'agence sanitaire établira son bilan définitif dans les prochaines semaines. Météo France a, elle, déjà annoncé que cet été était le plus chaud jamais enregistré en France.
1: Un nouveau départ de feu dans les Landes, dans un parc photovoltaïque. Il a déjà brûlé plus d'une centaine d'hectares. 150 sapeurs-pompiers sont déployés et ils jugent la situation très défavorable car il y a des lignes à haute tension tout près. L'autoroute A63 et une voie ferrée à proximité également. La circulation est d'ailleurs interrompue sur un tronçon de la ligne qui relie Bordeaux à Dax. Le procès pour corruption de Rachida Dati et Carlos Ghosn maintenu malgré l'absence de l'ex-patron de Renault-Nissan. Il demandait le renvoi du procès. Il est soupçonné d'avoir versé 900 000 euros à l'ancienne ministre de la Justice pour qu'elle fasse du lobbying en sa faveur quand elle était eurodéputée. Les prix du carburant provoquent la colère des pêcheurs, l'inquiétude de nombreux automobilistes face au risque d'une nouvelle crise sociale. Emmanuel Macron demande donc au gouvernement une totale mobilisation sur l'approvisionnement et sur les prix. L'exécutif veut montrer qu'il est toujours à la manœuvre, Audrey Tison.
3: Oui, le gouvernement a agi pour les Français les plus touchés, mais la situation devient difficile pour ceux qui doivent faire le plein, concède Maud Bréjon. La porte-parole du gouvernement, qui est aussi en charge de l'énergie, rappelle les mesures déjà prises, notamment pour les gros rouleurs.
4: Je ne ferme pas la porte à de nouvelles mesures sectorielles ou pour les particuliers dans les semaines à venir, parce que depuis le début, on s'adapte en fonction d'une situation géopolitique, militaire.
3: Alors, elle ne donne aucune indication sur le calendrier de ces éventuelles mesures. À ses ministres, Emmanuel Macron a demandé ce matin une mobilisation totale sur l'approvisionnement et sur la maîtrise des prix. Le gouvernement a déjà procédé à des dérogations autour du transport de l'essence vers les stations, rappelle Maud Bréjon. Et puis Paris va demander un assouplissement de certaines normes à l'Europe.
4: On sait qu'il y a des normes environnementales qui contraignent en partie la production et la raffinerie. Donc, est-ce qu'on peut y regarder ? L'incorporation de biocarburants est aussi une des réglementations qui sous-tendent la production. Et donc, il y a probablement à avancer dans cette direction.
3: En attendant, selon les chiffres du gouvernement, seuls 10% des stations essence ont des problèmes d'approvisionnement, essentiellement des stations totales qui ont des prix plafonnés.
1: Audrey Tison, de la viande hachée Lidl rappelée dans 10 départements car on y a détecté la bactérie E. coli. Les produits concernés sont de la marque L'Étal du Boucher, vendue entre le 24 août et le 1er septembre. Toutes les informations, notamment la liste des départements concernés, c'est sur notre site ici.fr. Le retour de Teddy Riner, le judoka de 37 ans, triple champion olympique individuel, officialise son retour au Paris Saint-Germain, son club de cœur. Il s'est engagé jusqu'en 2028, année des Jeux Olympiques de Los Angeles. Sans aucun doute, le dernier grand défi de son immense carrière, à condition qu'il retrouve la forme, car le géant du judo est blessé à l'épaule. Il a d'ailleurs dû renoncer au championnat du monde, mais Teddy Riner reste confiant.
5: On a mis un nouveau protocole en place. J'espère que celui-ci va marcher. Pour l'instant, ça en prend le bon chemin. Je suis positif parce que je me suis fait opérer de cette épaule en 2013. Jusque-là, elle m'a permis de gagner les plus belles médailles et ce qu'on a connu aux Jeux Olympiques de Paris 2024. Maintenant, voilà, ça tire un peu, ça grince actuellement. Je suis patient parce que à partir du moment où on va donner le top départ, après, il faut y aller jusqu'au bout. Si j'avais plus envie, si j'avais quelque chose qui me faisait pas lever le matin, je j'aurais déjà arrêté. Si c'est l'objectif personnel qu'on parle, c'est bien évidemment les Jeux Olympiques de 2028. Bien sûr que c'est un objectif. Je pense que jusqu'à maintenant, j'ai prouvé que chaque fois que je montais sur un événement, c'est pour la première marche et la plus belle des médailles. Si j'y vais, si je m'engage et si je fais quelque chose, c'est pour gagner, oui.
1: Et puis en football, les premières journées de Ligue Europa, Lyon jouera contre Anderlecht et Rennes contre Sturm Graz. Coup d'envoi des deux matchs à 21h.
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1: Il est maintenant 18h05, la météo, Eric Bastien, c'est comment ?
0: Je suis chantant, vous savez, parce qu'aujourd'hui, elle est sur scène. Hein. Ah oui. C'est tous les 4-5 jours, hein, elle a reposé sa voix. Mais ce soir, aujourd'hui mercredi, Céline Dion est à la Plénitude Arena, où il fera 20 degrés à l'ouverture des portes du côté de Nanterre.
1: C'est Céline Dion. Une petite veste donc, pour aller au concert.
0: C'est correct. Donc, je dis ça, je dis rien. Voilà. Vous allez aller la voir, non ?
1: Non, pas moi.
0: Ouais, pas vous.
1: Je sais qu'il y a des gens dans la rédaction qui ont eu la chance.
0: Exactement. Il y a quelqu'un qui sera, je pense, à votre place à cette heure-ci, à la même heure demain, qui nous racontera son concert de ce soir. C'est pareil que j'ai dit. Ah, je dis ça, voilà, ouais, je l'affiche. Hein. Elle l'a dit qu'elle aimait Céline Dion. Bon. On aime tous Céline Dion. 21 degrés à Paris, 22 degrés au Lille, à Pantin, à Aubervilliers ou encore à La Courneuve. La température, bon, bah, bien en dessous par rapport à hier, on a perdu 10 degrés, mais hier, on était très au-dessus des valeurs de saison. 12 à 13 degrés ce soir. Vous pouvez ouvrir les fenêtres pour aérer un petit peu les appartements si vous avez eu chaud hier. Demain, jeudi, naît de nuages, mais une belle journée, hein, du soleil tout au long de la journée. Il n'y a pas de vent annoncé, un vent très faible, hein, 20 à 30%. Quelques gouttes possibles sur le début de soirée. On aura l'occasion d'en reparler. 21 à 23 degrés pour les maximales.
1: Et alors, sur la route, on a quelques problèmes, hein. Il y a des accidents, je crois.
0: Bah oui, malheureusement, là, à cette heure-ci, pour celles qui sortent du boulot et qui veulent rentrer à la maison, ou alors récupérer peut-être les enfants aux activités sportives, on est mercredi, au périscolaire, je ne sais pas ce que vous faites, vous allez peut-être faire des courses à cette heure-ci, vous évitez particulièrement la 86 très chargée au nord, et notamment la 86 extérieure entre Gennevilliers et Bois-Colombes pour rejoindre la D909. Un accident à l'ouest sur la 13 depuis le périphérique, depuis la porte d'Auteuil en direction du pont de Saint-Cloud. Bon, c'est pas mieux à l'est, hein, c'est ralenti sur la 3 depuis Gonesse. Ça roule plutôt bien au niveau de Bonneuil sur la N19, pas mal de monde au niveau du tunnel de Champigny sur la 4, et puisqu'on parle de tunnel du lundi, compliqué pour rejoindre la porte de la Chapelle depuis la Seine-Saint-Denis, et cette fois ça concerne là, les temps de parcours sur le périph 30 minutes porte d'Auteuil, porte d'Orléans, c'est un tout petit peu plus que d'habitude. En revanche, tout va bien sur la rocade intérieure, comptez seulement 4 minutes pour faire porte de Bercy, porte d'Italie.
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0: Bien sûr qu'il y a de la bonne humeur. Des infos, on vient de l'entendre. Merci à Diane Berger, le retour de l'actualité. C'est à 19h et de la musique. Bleu comme toi, Étienne Dao, pour débuter cette soirée. Je vous souhaite les plus excellentes. Bienvenue à vous sur ICI.

0: comme toi, Étienne Daou, sur Ici Paris, Île-de-France.
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3: Eh ben, salut tout le monde. Il y a Angeau Duc qui réalise cette émission. Katharina qui prépare aussi avec beaucoup de plaisir cette émission. Et puis Alexandra qui vous accueille au 01 42 30 10 10. Toutes vos instantanées, tous vos bons plans trafic. Hein. Vous êtes nos yeux, vous êtes sur place. Vous sortez du boulot, vous savez que c'est compliqué. C'est bien de s'entraider les uns les autres. C'est aussi ça la solidarité routière. Et nous, avec plaisir, depuis le studio 652 de la Maison de la Radio et de la Musique à Paris, eh ben, on vous dira tout sur les conditions de circulation. 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Et puis je l'ai dit il y a un instant pour ceux qui nous rejoignent, Céline Dion est sur scène aujourd'hui à Nanterre, à la Plénitude Arena. Nouveau concert et ben pour toute l'Europe et aussi pour les Parisiens et Francignac d'où sommes. Bon concert Céline, que voici sur Ici.

0: Ici, une des toutes nouvelles chansons de Céline Dion composée par Icar. Céline à la Plénitude Arena, c'est ce soir, et quelle fierté d'avoir Céline avec nous pour une série de concerts ici à Paris. Elle est à l'hôtel Monceau, hein, dans le 8e arrondissement. Je sais que les fans sont nombreux à l'attendre à tout moment, à la sortie, à l'entrée de l'hôtel, la nuit et tout. C'est extraordinaire, c'est l'icône, et elle est chez nous à Paris.
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0: Bon, on va aller faire un tour à Antony. On quitte Paris, on va pas très loin. On va aller découvrir les arts urbains et des performances de street artistes. Tout ça en direct. Et pour en parler, notre invitée Christelle Berthier, créatrice du festival et chargée de la culture à la mairie d'Antony. Bonjour Christelle Berthier.
3: Bonjour.
0: Bonjour, merci d'être avec nous ce week-end. Donc samedi 19 et dimanche 20, de 13h à 18h30. Eh bien, on va dans le quartier Saint-Saturnin d'Antony. On est d'accord ?
3: On est d'accord. On vous attend nombreux d'ailleurs.
0: Bon, alors dites-nous, qu'est-ce qu'on va voir ? Qu'est-ce qui va se passer ? C'est quoi ce festival ?
3: Alors, je vais vous raconter le festival, mais juste un petit correctif. Oui. Moi, je ne suis pas que chargée en charge de la culture, enfin, à la ville d'Antony. Je suis maire adjointe en charge de la culture et de l'événementiel.
0: Voilà.
3: Et je travaille avec des équipes qui gèrent les événements et des équipes qui gèrent la culture. C'est important.
0: Je ne fais pas ça toute seule. Vous faites bien de le préciser.
3: Mais je suis bien créatrice du festival de street art d'Antony il y a maintenant 11 ans, puisque ce sera la 11e édition cette année et qui se déroulera donc sur le quartier Saint-Saturnin, donc une église devant la place de l'hôtel de ville,
0: ouais.
3: Et on étend jusqu'au théâtre Firmin Gémier, Patrick Devedjian.
0: Parfait, 70 artistes de la scène urbaine. Alors, national, oui. Et international, on est d'accord, hein, ça vient de partout pour investir ces lieux.
3: Oh. Oui, ça vient de partout. 72 street artistes, dont 23 femmes. Et donc, je suis très fière que les femmes investissent ce festival de plus en plus. Et il faut savoir qu'en 2015, donc, quand moi j'ai proposé cette idée de street art et d'amener le street art à Antony, on a commencé avec 8 street artistes.
0: Ah ouais. Alors depuis, ça a bien progressé, vous l'avez dit, avec cet événement qui est organisé par la ville et qui est devenu, on peut le dire, l'un des rendez-vous phares du street art de toute l'Île-de-France, Christelle Berthier.
3: Exactement.
0: Ah, petit souci.
3: Les plus grands, si ce n'est le plus grand.
0: On vous écoute ?
3: Vous m'entendez ?
0: Allez-y, oui, il y a une petite coupure.
3: Oui, je disais... Oui, pardon. Vous m'entendez ?
0: Allez-y.
3: C'est le festival un des plus grands, je disais, ou le plus grand de la région Île-de-France aujourd'hui, donc qui réunit tous ces street artistes, mais qui aussi mettent en valeur le festival de danse urbaine. Parce qu'on associe et de la danse et des artistes sur cette même journée et cette année sur deux journées.
0: Alors, des performances en direct, des artistes qui vont créer des pièces uniques en direct sur des toiles doubles.
3: Exactement.
0: Ça va être super, des toiles de 2,20 m par 2,80 m, donc c'est quand même pas rien. Et c'est du coup la naissance de, plutôt imposantes, qui vont se découvrir devant nous parce que tout ça va se faire en direct.
3: Oui, tout ça se fait en direct et depuis toujours. Hein, donc les artistes arrivent et produisent leurs toiles. Et ce qui est intéressant sur ce festival, c'est qu'il y a vraiment une variété d'artistes et tous les visiteurs. Alors au départ, c'était des visiteurs d'Antony, mais alors maintenant il y a des visiteurs de partout, des photographes.
0: Bien sûr.
3: Voilà. Et l'intérêt de ce festival, c'est que tout le monde peut se parler et les artistes sont géniaux pour ça, c'est qu'ils sont vraiment disponibles. Et s'adresse au public, de petits à grands, voire personnes âgées, et parfois même font essayer, grâce à leur bombe, certains visiteurs à peindre un petit peu sur leur toile. Donc c'est vraiment beaucoup de connexion entre et le public et les artistes.
0: 11e édition du Festival de Street Art à l'occasion de ce festival. Donc d'Antony, vous l'avez dit, 72 artistes urbains de renommée internationale et internationale. C'est ce week-end, samedi dimanche, donc le 19 et le 20 septembre, samedi avec l'association Breakdance Crew et le dimanche avec l'association Ligne de Mer. Il y a toute la liste des exposants que vous pouvez découvrir. Et on rappelle que c'est place de l'église, de l'hôtel de ville et du théâtre Firmin Gémier, vous en avez parlé. C'est pour ce week-end, on va se régaler et passer un bon moment. Merci beaucoup Christelle Berthier d'avoir été notre invitée.
3: Merci beaucoup pour l'invitation. C'est un vrai plaisir, hein, toujours de partager. Bon, et aussi, je voudrais juste finir par ça, dire qu'une municipalité, voilà, met en œuvre tout ce qu'il faut pour créer finalement un musée à ciel ouvert. Et je suis ravie que Anthony porte ce projet et puisse présenter ce festival à ses concitoyens.
0: Christelle Berthier, créatrice du festival, maire adjoint en charge de la culture et donc à la mairie de Anthony, vous l'avez compris, pour ce festival street art à découvrir ce week-end. Merci beaucoup d'avoir été notre invité en tous les cas et d'avoir pris quelques minutes. Il est 18h20. Il y a encore pas mal de monde avec cette carte en temps et elle assez compliquée et complexe avec malheureusement à cette heure-ci toujours cet accident sur la 86 extérieure depuis une grosse demi-heure maintenant entre Gennevilliers et Bois-Colombes pour rejoindre la D909. Il y a également du monde avec cet accident sur la 13 depuis le périphérique, depuis la porte d'Auteuil en direction du pont de Saint-Cloud. Il y a également des ralentissements sur la 4, sur la 3 ainsi que sur la 86. Puis il y a Patrick qui nous rejoint. Bonsoir Patrick. Patrick, pour une info route, on vous écoute.
4: Donc c'est sur l'A6A en direction de Paris.
0: Ouais.
4: J'ai vu qu'il y avait la voie de gauche qui est complètement fermée donc avant Arcueil. Je ne sais pas s'il y a eu un poids lourd qui s'est coincé sous le pont ou autre, je ne sais pas.
0: Je n'ai pas l'info là, du coup, donc je vous fais confiance.
4: Il y a un énorme bouchon en tout cas derrière, parce que de ce que j'ai pu voir, il y a un énorme bouchon.
0: Okay.
4: Il n'y a plus que deux voies sur les trois d'ouvertes. Et de ce que j'ai pu apercevoir, un conseil, c'est prendre la 6B pour jusqu'à Paris, quoi.
0: Ouais, on va suivre votre conseil, parce que là, je vous le dis, hein, je ne l'ai pas sur les tableaux, donc vous êtes nos yeux, c'est aussi pour ça qu'on fait de l'instantané route. Ah, dites-nous exactement, donc vous m'avez dit, c'est la 6A, hein, c'est ça, Patrick?
4: Ouais, c'est la 6A avant Arcueil.
0: Juste avant Arcueil. Merci pour l'info, vous allez jusqu'où, Patrick? Vous allez où, là, ce soir?
4: Moi, je vais jusqu'à Viry, je suis dans l'autre sens, je l'ai vu au passage, le truc, donc je ne sais pas trop bien ce qu'ils annoncent, mais voilà.
0: Bah, après, ça devrait rouler jusqu'à...
4: Ils peuvent sortir, voilà.
0: Ouais, j'ai des bonnes nouvelles, après, ça roule plutôt bien hein, pour aller jusqu'à Viry-Châtillon, notamment dans l'Essonne, hein, donc il ne devrait pas y avoir trop de difficultés, après, dans votre sens, en tous les cas, Patrick. Merci d'avoir été avec nous pour ce bon réflexe. Si vous avez plus d'infos, faites comme Patrick, vous n'hésitez pas à nous appeler au 01 42 30 10 10, et puis un mot sur le périph, avec 36 minutes porte d'Auteuil, porte d'Orléans, c'est un peu sévère, ça commence à afficher, là, du rouge sur cet axe, on est sur le périph extérieur, même si tout va bien dans le sens inverse, en intérieur.
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0: Excellente soirée avec Alcorlet et Square Room sur Ici Paris-Île-de-France.

0: les saveurs italiennes dans la voix des Rosa Ramazzotti, Sebastas et una canzone sur ici Paris, le France, la fermeture nocturne. On va tout vous dire, il y en a ce soir dès 21h. Thomas Etcheberry nous rejoint dans moins de 3 minutes.
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0: 18h30, très belle soirée ici Paris, le France et les kilomètres de bouchons qui malheureusement s'installent à cette heure-ci. Et c'est compliqué si vous rentrez à la maison, notamment sur le périphérique, avec des temps de parcours qui commencent un petit peu à se charger, notamment entre la porte d'Auteuil et la porte d'Orléans. Comptez quasiment 40 minutes à cette heure-ci en extérieur. Il y a ces deux accidents qui sont toujours présents sur la 86 extérieure pour rejoindre Bois-Colombes depuis Gennevilliers. Puis cet accident, on est toujours à l'ouest sur la 13 depuis la porte d'Auteuil pour rejoindre le pont de Saint-Cloud. Du monde sur la 1, c'est toujours pareil, le tunnel Landy est chargé depuis la Seine-Saint-Denis à depuis le Stade de France pour rejoindre entre autres le périphérique, la porte de la Chapelle. Énormément de monde sur la 86 à l'est francilien, sur l'A4 également, sur l'A3 depuis Gonesse. Ça roule un petit peu mieux sur la N19 et puis ça roule bien sur la 13, sur la 15 et la 115. Thomas Etcheberry, merci d'être avec nous chaque jour. Vous avez repéré les fermetures nocturnes dès 21h.
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4: On fait le point chaque jour sur vos conditions de circulation, les différentes fermetures que vous pouvez rencontrer sur votre route. Elles seront une nouvelle fois nombreuses sur le périph' extérieur pour commencer. Fermé pour cette nuit de mercredi à jeudi entre la porte de la Mette et la porte de Saint-Cloud. Là, hein, également fermé pour cette nuit en sortie de Paris entre la porte de la Chapelle et Roissy en France. Si vous aviez l'intention de prendre l'A4 en direction de Paris, bah là aussi, c'est fermé pour cette nuit entre Noisy-le-Grand et Saint-Maurice. Et puis, fermeture également de la 6A en direction de Paris entre Vissou et la Haie les Roses. Côté transport en commun, comment ça se passe? Là aussi, on aura quelques fermetures à vous signaler. Tout d'abord sur la ligne H du Transilien qui est coupée à partir de 23h35 entre Hermont-Aubonne et Pontoise. Il y a des travaux et il y a des bus de remplacement pour résoudre cette difficulté. Si vous êtes amené plutôt à prendre la ligne J du Transilien, c'est coupé à partir de 21h40 entre Gare Saint-Lazare et Mantes-la-Jolie. Là aussi, des bus de remplacement sont mis à disposition.
0: Merci beaucoup pour ces précisions, Thomas Etcheberry.
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0: Dans moins de 10 minutes, c'est Patrice Gascoin qui nous rejoint. On s'intéressera à la télévision et aux monuments préférés des Français. Votre monument préféré, axé aussi sur l'Île-de-France, avec un copain de la maison, Stéphane Bern, votre invité dans moins de 10 minutes sur Ici Paris-Île-de-France. Le temps d'écouter Michel Polnareff.

0: Et il faut en prendre soin, Christophe Maé. La lune, je parlais des mamans, tout comme la lune, il faut aussi en prendre soin, évidemment. 18h38, ici Paris-Île-de-France, voici Patrice Gascoigne.
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0: Et Patrice, c'est notre spécialiste télé. Bonjour Patrice.
2: Bonsoir Éric Bastien.
0: Bonsoir, merci d'être avec nous. Chaque jour, hein, 7 jours sur 7, on va enfin savoir avec vous, Patrice, quel est le monument préféré des Français. Enfin, on va le savoir. On va en parler surtout. Vous êtes allé voir le monumental Stéphane Bern.
2: Avec un Stéphane Bern qui tient avant toute chose à vous remercier.
3: Cette année encore, vous avez été très nombreux à voter pour choisir le représentant de votre région. Merci à vous pour votre participation. Et voici donc les 14 finalistes.
2: Alors, je ne vais pas vous énumérer ici la liste des 14 finalistes issus de nos régions pour le titre de monument préféré des Français 2026. Mais pour les découvrir et surtout savoir qui va gagner ce prestigieux titre, il suffit de regarder France 3. Ce soir, une nouvelle fois, Stéphane Bern nous guide à la découverte de l'extraordinaire richesse du patrimoine culturel, architectural et historique de notre pays. Pour le dénouement du monument préféré des Français 2026, l'animateur nous accueille au cœur du magnifique château de Chambord. J'ai demandé à Stéphane Bern si au fil des éditions, il était difficile de renouveler des monuments choisis pour représenter leur région. Stéphane Bern.
4: L'émission Le monument préféré des Français revient effectivement chaque année, mais c'est pas très difficile chaque année de renouveler les monuments. On a même que l'embarras du choix. C'est la raison pour laquelle on fait d'abord une première sélection régionale, de telle sorte qu'avec la PQR et puis ici, eh bien les Français se mobilisent pour défendre un premier monument qui va finalement représenter leur région pour le concours final et on va avoir les résultats ce mercredi.
2: Mais Stéphane Bern, vous est-il arrivé d'être en désaccord avec le vote des téléspectateurs pour choisir leur monument ?
4: Je suis rarement en désaccord avec le choix du public. D'abord parce que ce sont les Français qui se mobilisent dans chaque région et qui votent pour un monument pour un autre. Parfois, je suis surpris. J'étais très étonné de voir, il y a 2 ans, le circuit automobile des 24 heures du Mans qui avait été choisi par les Français, mais en même temps, il est classé monument historique. Et c'est vrai qu'on avait beaucoup entendu parler du centenaire de ce circuit automobile, si bien que je comprenais que ce monument, enfin en tout cas ce site patrimonial, avait été privilégié à toutes les autres églises, abbayes, châteaux, etc.
2: Stéphane Bern qui va vous révéler ce soir sur France 3 quel est le monument préféré des Français 2026.
0: Merci beaucoup Patrice Gascoigne, on se retrouve demain, on parlera du mystère de la Chambre jaune, la série actuellement sur TF1, livre de Gaston Leroux, les aventures du célèbre Rouletabille. Alors c'est un peu Rouletabille, c'est un peu notre jeune reporter qui sillonne Paris, l'Île-de-France à la recherche de savoir. Oui, le saviez-vous, Thierry Boeuf nous rejoint chaque soir et on l'accueille. Bonsoir Thierry.
5: Bonsoir Eric.
0: Et alors autant Rouletabille du temps de Gaston Leroux, il se déplaçait, oui, en train un peu ou alors en calèche, vous c'est les voitures à l'honneur là.
5: Oui, on va parler de General Motors, grosse production américaine, la plus importante firme pendant 100 ans des constructions de voitures. Mais vous allez voir que ça a un rapport avec la région Île-de-France, avec les Yvelines et Poissy.
0: Eh ben, on en parle dans un instant avec Thierry Boeuf qui est avec nous. Comme chaque jour sur ICI Paris-Île-de-France, bah, voici l'affaire Louis Striot qui nous rejoint avec Mobilis Inmobile. C'est sur votre radio ICI Paris-Île-de-France.

0: Immobilis. Immobile. Et c'est signé l'affaire Louis Trio sur ICI Paris Île-de-France. Ah, je vous l'ai fait en rythme. Non, mais je fais des efforts, vous avez vu.
1: Vous avez du métier, hein, ah, c'est vous vrai, avez du métier.
0: Ah, l'oreille, le son. 18h30, c'est pas du tout. 18h46, je sais pas pourquoi j'ai envie que ce soit 18h36. Non, il est 7h moins le quart. Et il y a encore pas mal de monde, hein, sur les axes de votre région. Vous circulez, vous rentrez à la maison, vous écoutez la radio, vous dites c'est super, mais bon. Est-ce que vous pourriez me dire les secteurs à éviter? Pas de problème. Notamment la 86 intérieure, je vous les conseille. Entre Nanterre et Beson, il y a un véhicule en panne depuis déjà 3/4 d'heure. C'est très compliqué. Compliqué sur la 1, notamment pour rejoindre le périphérique à la porte de la Chapelle. Depuis la Seine-Saint-Denis, des temps de parcours que l'on identifie avec des difficultés à cette heure-ci sur la 3. Depuis Gonesse, très très chargé sur la 4, sous le tunnel de Champigny aux abords de la 4, et une grande partie de la 4 très chargée aussi à cette heure-ci. C'est blindé là du côté de Créteil. À 6A et à 6B, ça roule plutôt pas mal. Un véhicule est en panne, lui, sur la N118. Ça ne change, enfin ça n'arrange rien en tous les cas à ce qui se passe ce soir avec la bande d'arrêt d'urgence qui reste fermée. Là où vous circulez plutôt bien, c'est la 115, la 15, la 14. Attention à la 13 avec ce véhicule qui implique un coup de frein en direction de la province de la Forêt de Marly Nord pour rejoindre Orgeval.
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0: Vos infos route au 01 42 30 10 10, également par WhatsApp, c'est le même numéro de téléphone, vous entrez le numéro de la radio sur votre téléphone et vous nous laissez des messages sur WhatsApp, on vous lira avec plaisir. Alors, puisqu'on parle de mobilité, parlons de voiture. Thierry Boeuf avec le groupe automobile américain General Motors, qui avait le jour dans le Michigan, c'était un 16 septembre en 1908. Alors Thierry, aujourd'hui dans le Saviez-vous, vous revenez sur les grands bouleversements de l'industrie automobile, de Détroit aux États-Unis, à Poissy, chez nous, dans les Yvelines, ça fait quand même
1: 6000.
0: Ah ouais, non, c'est beaucoup plus, effectivement. 6326 km sur l'API Google Distance Matrix.
1: Alors, quelle précision, hein, c'est pratiquement le nombre de kilomètres de bouchons cumulés en une semaine sur le périph' francilien. Alors, n'en déplaise aux supporters des trottinettes Vélib et autres mobilités douces, l'aventure automobile est de l'ordre de la grandeur de l'Odyssée d'Homère. Une épopée géniale, hein, imaginée pendant 100 ans, le géant Yankee General Motors a été le premier constructeur au monde, le fameux Big Three, General Motors, Ford et Chrysler, et doublé à partir du début du 21e siècle par les Japonais et Toyota, le nouveau leader mondial. Je faisais un parallèle avec l'Odyssée d'Homère et la guerre de Troie, mais la compétition a toujours été enragée et sans pitié entre constructeurs mondiaux.
0: Et la France dans tout ça?
1: Ah, la France.
0: Ah bah oui.
1: Louis Renault, André Citroën, Armand Peugeot, les Français fiers de leur industrie, il y a 20 ans, 30 ans, se divisaient en trois camps importants, les amoureux inconditionnels de Citroën, les aficionados de Peugeot et les dévots de Renault. Juste un chiffre, savez-vous Eric combien de marques de voitures françaises ont disparu depuis le début de l'aventure à la toute fin du 19e siècle?
0: Ouais, je ne sais pas, je dirais plusieurs centaines.
1: Ben, on estime à 1500,
0: ah oui.
1: 1500 le nombre de constructeurs, inventeurs, aventuriers, ceux qui ont commercialisé, réussi, et ceux qui ont réalisé juste dans leur garage un exemplaire unique. Qui se souvient, à part les passionnés, des magnifiques voitures de luxe Facel Vega, le chic à la française? Qui se souvient de Panhard et Levasseur, dont les usines envahissaient les berges du 13e arrondissement? Des voitures populaires Simca, construites à Nanterre, la fameuse Gladiator du Pré-Saint-Gervais, et les spectaculaires De Dion Bouton et Delahaye, la voiture favorite d'avant-guerre de Jean Gabin. Toutes ces marques qui ont fait le prestige de la France ont été englouties par le rouleau compresseur du temps et de la modernité. Alors seul subsiste notre Big Three à nous, Peugeot, Citroën, Renault et encore englobé pour les deux premiers par le groupe Stellantis italo-américano-français.
0: Donc, je me souviens des Dianes, je ne sais pas si ça existe encore d'ailleurs, les Dianes de voiture.
1: Ah bah c'est assez récent les Dianes, c'est 1960-70. Ah oui, quoi. Ah, ça c'est Citroën.
0: Pour vous c'est récent, d'accord. On construit toujours des voitures du coup en France. Ou pas, Thierry?
1: C'est-à-dire, ça a été ma première voiture, la Diane. Voilà. Alors, oui, mais alors, jusqu'à quand? Inimaginable en l'an 2000 qu'un pays comme nous, qui ne fabrique plus de bagnoles françaises, vous voyez, je suis ému, mais je pleure presque. Eh bien, désormais, la réponse est incertaine. La mondialisation est passée par là. Et Renault est fabriqué désormais en Slovénie, Turquie, Espagne, Corée du Sud, Roumanie et Maroc. chez Stellantis, l'usine mythique de Poissy, qui déjà il y a 90 ans appartenait à Ford, est devenue une production d'assemblage pour les DS3 et les Opel, voitures allemandes. Alors, il existe encore quelques niches, comme à Dieppe, où l'on a produit la jolie sportive Alpine Renault A110, c'est toujours le cas. Un jour, il y a longtemps, je posais la question à un Bruxellois, dans un bistrot parisien, où l'on déjeunait côte à côte. Je lui dis, vous construisez toujours des voitures en Belgique ? Bah alors non, hein, ça fait bien longtemps que j'ai pas vu une auto belge sur le ring autour de Bruxelles. Hein. Bah. Quoi, je fais pas bien l'accent bruxellois.
0: Ah, c'est parfait, je relève même pas.
1: Alors, vous l'avez compris, on est bien loin de l'année 1919 où André Citroën lançait sa première voiture en série, construite sur les bords de Seine aussi, la 10 chevaux type A, inspirée de la célèbre Ford T de l'américain Henry Ford. L'âge d'or de l'industrie automobile est foutu. Le pétrole n'a plus la cote, le litre d'essence est trop cher. Il nous reste les souvenirs et les symboles. Celui, par exemple, de soutenir le comité qui demande au président de la République l'entrée au Panthéon d'André Citroën. Ce serait le premier industriel à faire son entrée dans le temple des grandes femmes et des grands hommes.
0: Merci, Thierry. Je ne sais pas faire l'accent belge.
1: Alors,
0: on demandera à Sophie Dolvaux, elle est belge, elle n'a pas vite. Sur les Paris.
1: Ah oui,
0: de
1: notre
0: France.
1: Collègue animatrice.
0: Exactement, 13h30, 17h, Sophie Nolovan, l'embrasse, vous la retrouverez demain, les Belges. Merci, bon tiré. On a compris que vous aviez une Diane, pas une Panhard, hein. Ça remonte encore, les deux Lallais, c'était encore avant ça. Hein.
1: Ah non, bah, les deux Lallais, c'est pas possible.
0: Ah, c'était gamin, vous l'avez dit.
1: Jean Gabin. Bah,
0: évidemment. Bon, allez, Thierry, je fais un petit lien quand même, parce que bon, bah, vous aimez les bistrots, vous aimez les troquets, vous aimez les bons restaurants. Ça tombe bien, on offre un an de restaurant avec les bistrots pas parisiens. Alors, on s'est même posé la question avec Thierry, on s'est dit, c'est quoi les bistrots pas parisiens? C'est une marque. 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
1: C'est beaucoup dans la petite couronne.
0: Ben oui, alors il y a chez Mimi par exemple à Colombes, il y a Chou de Chamorier à Croissy-sur-Seine, il y a Mademoiselle

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1: C'était 100% nouveauté. Te rencontrer encore sur ici Paris, Île-de-France. C'est Rachel qu'on va rencontrer. Anthony, bonsoir Rachel.
2: Bonsoir.
1: Ah, c'est marrant, on parlait d'Anthony tout à l'heure avec la maire adjointe de la culture pour le festival Streetwear, 11e édition. C'est ce week-end, je ne sais pas si vous avez écouté, on en a parlé tout à l'heure. Et c'est chez vous que ça se passe justement.
2: Exactement, c'est tous les ans.
1: Eh bah ouais, et bah, c'est super, vous voyez, c'était un bon plan tout à l'heure, et en plus vous nous dites que c'est top, donc on vous fait 100% confiance. C'est la première fois que vous appelez Rachel ?
2: Tout à fait.
1: Mais première fois que vous écoutez, enfin vous avez découvert la radio récemment, ou vous êtes là depuis longtemps et...
2: Exactement, je profite de la grève de France Inter.
1: Je ne devrais pas en rire, mais écoutez, oui. Moi je suis ravi de vous accueillir, et du coup vous avez découvert ici, un peu par hasard finalement.
2: Exactement, ouais, je vous écoute et je suis gourmande.
1: Et ça fait tellement plaisir. Et Rachel, vous avez bien fait. Parce que sur ici Paris, Le France, alors là, et vous avez pu nous quitter maintenant, parce qu'on offre un an de restaurant avec les bistrots pas parisiens. Alors vous habitez dans le 92. Vous verrez, il y en a dans le 92, il y en a à Meudon, il y en a à Colombes, il y en a également à Asnières-sur-Seine, à Suresnes, à la Garenne-Colombes, il y en a plein.
2: Bah, super.
1: Rachel. On vous sélectionne, on vous offre votre ticket gagnant. Alors, je vous explique, hein, vous découvrez la radio. Vous repartez avec un ticket gagnant.
2: Exactement.
1: Là, vous avez le ticket gagnant. Ça veut dire que vous êtes, alors, faudrait pas le dire, c'est de l'anglais, sur la shortlist, sur notre liste très privée. Dans une dizaine de jours à peine, dans le 6-9 de François-Xavier Canova, sur ICI Paris de France, petit coup de fil, ce sera probablement un lundi matin. Si ça sonne à Anthony, vous décrochez et hop, c'est pour vous.
2: Super.
1: Il n'y a plus qu'à croiser les doigts et d'ici là, découvrir la radio.
2: Sur le qui-vive.
1: Eh ben, génial. Et ça me fait vraiment plaisir de vous avoir découvert, en tous les cas, de vous avoir accueilli. J'attends votre réponse pour les raisons que vous avez évoquées. Eh ben, restez avec nous. Vous pouvez écouter et France Inter et ici Paris, le France, Rachel.
2: Sans aucun doute.
1: Ah bah ça marche. Je vous souhaite une belle soirée, Anthony. Et puis, je vous dis à très bientôt. Merci d'avoir joué avec nous. C'était un plaisir. Il est bientôt 19h.
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5: Excellente soirée, merci d'écouter ici Paris-Île-de-France, il est 19h. Le journal, Jeanne Berger.
6: Essence, fuel, gazole, les prix ne baissent pas. Alors Sébastien Lecornu vient de demander à ses ministres de prolonger les aides ciblées sur les carburants jusqu'au 31 décembre prochain. Emmanuel Collardet, le Premier ministre, essaye de répondre à la colère de nombreux professionnels qui montent ces derniers jours dans le pays, celle des pêcheurs notamment qui n'arrêtent pas de manifester.
7: Oui, des blocages de ports à plusieurs reprises ces derniers jours et notamment celui de Port-la-Nouvelle, encore ce soir dans le département de l'Aude. Les accès aux ports bloqués par des pêcheurs qui étaient décidés à y passer la nuit, tant que le gouvernement n'entendrait pas leur colère. Alors, est-ce que l'annonce, effectivement, il y a quelques minutes de Sébastien Lecornu, va suffire à rassurer ces pêcheurs qui disent travailler à perte en ce moment? Eh bien, la réponse est loin d'être évidente. En tout cas, le Premier ministre vient d'annoncer une hausse de l'aide qui leur est destinée. Elle sera relevée de 25 à 35 centimes par litre de carburant. Pas de hausse pour les autres professions en souffrance, mais une prolongation pour les entreprises éligibles du BTP. Eh bien, le soutien sera prolongé à hauteur de 20 centimes par litre de gazole non routier, dit Sébastien Lecornu. Et pour les agriculteurs, eh bien, l'aide de 15 centimes par litre, elle sera également prolongée. L'objectif, c'est de préserver l'activité économique, l'emploi et la croissance, dit le chef du gouvernement. Il espère ainsi leur donner de la visibilité.
6: Emmanuel Collardet. Philippe Brun se défend. Le député socialiste dénonce un conflit instrumentalisé par son parti pour, je cite, « le tuer politiquement ». Philippe Brun, accusé de violence par une ancienne collaboratrice, il a été suspendu du PS, écarté de la primaire, prévue le mois prochain. Lui doit être jugé pour des soupçons de viol sur l'actrice Charlotte Arnoux. L'acteur Gérard Depardieu va contester demain son renvoi en procès lors d'une audience à huis clos devant la cour d'appel de Paris. La situation est jugée très défavorable dans les Landes. 200 pompiers sont mobilisés contre un violent incendie près de Labouère, à proximité d'une voie ferrée. Le trafic est d'ailleurs coupé entre les Landes et Bordeaux. Les flammes ont débarré sur une ferme photovoltaïque de la commune de Lue et elles avancent à grande allure, Manon Clavry.
8: On en est à 150 hectares de forêt brûlée. Ce sont les dernières informations que viennent de nous donner les pompiers. Pour l'instant, ils arrivent à contenir le feu du bon côté de la ligne de TGV, c'est-à-dire à l'ouest de cette ligne. Cette ligne qui dessert la Bouère, mais aussi Dax, tout le Pays Basque, le Béarn et la Bigorre. Les pompiers disent qu'ils ne partagent pas un optimisme débordant, ce sont leurs mots, mais ils bénéficient maintenant de 10 moyens aériens, c'était 4 il y a une heure, des air tractors, des dash, des canadaires. Le feu progresse toujours, donc poussé par le vent, toujours en direction du sud-est de Lue où il s'est déclenché. Heureusement, dans cette direction, il n'y a pas d'habitation, donc pas d'évacuation d'habitants de prévu pour l'instant.
6: Manon Clavry, d'ici Gascogne, un nouvel incendie après une saison des feux violente. Un hommage national va être rendu vendredi après-midi à Bordeaux, place des Quinconces, pour les deux sapeurs-pompiers tués le 21 juillet dernier, piégés quand leur camion-citerne s'est retrouvé encerclé par les flammes à Mérignac. Léon XIV attire la foule, déjà près de 600 000 inscrits pour la messe du pape à Paris le 26 septembre prochain. C'est 80 000 fidèles de plus qu'anticipés par l'archevêque de la capitale. Le périmètre d'accès sera donc élargi autour de la place de la Concorde. Et puis, Pikachu, Salamèche et toute la bande soufflent leurs 30 bougies. Les Pokémon, impossible d'y échapper. Surtout si vous avez des enfants, des petits-enfants ou si tout simplement vous avez grandi avec ces petits monstres japonais. La célèbre franchise fête son anniversaire avec une édition collector de cartes à collectionner qui rendent fous les passionnés. Exemple à la Fnac de Perpignan où Suzanne Chojaï s'est glissée dans la file d'attente qui s'est formée dès le petit matin.
9: Et certains s'étaient levés.
10: Beaucoup trop tôt.
11: On ne s'est pas couché du tout. Là. Pour les 30 ans, on savait qu'il allait y avoir du monde. Et... voilà, on a attendu à partir de 3h du matin à Auchan. Il y a le premier qui était là à minuit.
9: Pour obtenir l'un des coffrets collector, édition 30 ans, avant de rejoindre la Fnac et d'en acheter un autre.
11: Donc moi, c'est Guillaume. Je collectionne depuis mes 6 ans. 98, les premières cartes. C'est compliqué de s'arrêter. Voilà. C'est un puits sans fin, alors, finalement. Voilà.
9: Les passionnés dépensent des centaines d'euros pour alimenter leur collection de cartes, comme Alex, en Perpignan. Il y en a de 31 ans.
10: J'ai calmé là, mais je pense au moins 400 euros par mois. Encore, je gagne bien ma vie, je suis infirmier libéral, je ne vais pas me plaindre. Mais sinon, je pense que quelqu'un qui gagne 1500 euros, il ne peut pas.
9: Certains le voient aussi comme un investissement.
10: L'objet scellé, comme une TV que vous allez acheter à 55 euros, vous allez pouvoir la revendre 100, 130 euros, comme qui rigole une heure après.
9: Et c'est ce que vous voulez faire ?
10: Non, moi je collectionne. C'est des coffrets spéciaux où dedans, il y a des boosters avec 10 cartes dans chaque booster. C'est-à-dire qu'il peut y avoir des cartes plus ou moins rares. C'est comme un tableau, des œuvres d'art. Après, il y a chaque illustrateur et ça a plus ou moins une valeur financière derrière.
9: Dans la file d'attente, il y a les férus de Pokémon et ceux qui font l'effort pour leurs proches.
12: On a été missionnés par des amis très investis dans la cause. Mais très gentils, voilà.
13: Et moi, c'est pour ma nièce parce qu'elle travaille.
9: Les coffrets seront parfois revendus quelques heures plus tard, en moyenne 300 euros sur Internet.
6: Suzanne Chojaï.
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6: La météo de demain, une perturbation arrive par la façade nord-ouest avec de la pluie dès le matin en Bretagne et sur le Cotentin. La grisaille et les averses vont s'étendre vers l'est au fil de la journée. Il fera en revanche toujours très ensoleillé dans le quart sud-est avec des températures de saison. Demain, il fera 17 degrés à Paris et Strasbourg. Le matin, par exemple, 16 à Lille, Rennes 18 degrés, 18 degrés également à La Rochelle, Toulouse et Lyon, 22 degrés à Marseille. Il fera quelques degrés de plus après-midi, mais pas beaucoup plus.
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14: Salut à toutes, salut à tous et bienvenue dans Décibel. On est ensemble en direct jusqu'à 20h. Et la radio, c'est ici. Et est-ce que je sais encore comment je m'appelle ? Oui, c'est Émilie. Ravie de vous retrouver en cette soirée, jour 2, sans Catherine Ringer. Mais on va y arriver, les amis. Merci encore pour votre participation hier à l'émission Hommage que nous lui avons consacrée. C'était un joli moment, vraiment merci beaucoup à vous. Ce soir, on va vous gâter puisque au Blind Test tout à l'heure, on vous offre le nouvel album de mon invité, Jean Felzine. Jean Felzine, vous l'aviez peut-être découvert dans le groupe Mustang. Cinéma Permanent, son nouvel album sort vendredi.
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14: C'est vrai, il y a que lui qui bosse, Jean Felzine. Et dire que on pense que les artistes sont des feignasses, c'est pas le cas du tout. 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Bref, on va être bien, vous êtes au bon endroit. Je commence par un bon plan, tiens. C'est vrai qu'avec la mort de l'irremplaçable Dolly Parton, on s'est mis à parler un peu de country et on s'est rendu compte que c'était un genre musical pas très très mis en avant en France. Heureusement, la chaîne Arte a décidé de tout nous raconter avec une formidable série documentaire en 9 épisodes qui s'appelle Country Music, une histoire populaire des États-Unis. Et dans cette série, vous allez découvrir les lieux, les époques, les histoires presque centenaires de l'Amérique profonde.
16: monde. Vous allez entendre les voix de Dolly Parton, évidemment, mais aussi Willie Nelson, Elvis Presley, hein, qui avait été biberonné à la country, Merle Haggard, Hank Williams, Loretta Lynn. C'est 9 épisodes, 9 heures de kiff. Ça s'appelle Country Music et c'est disponible gratuitement et sans abonnement sur arte.tv. Est-ce qu'on y entend Johnny Cash? Bien sûr, on y entend Johnny Cash. On le voit jeune et puis un peu moins jeune. Et c'est une merveille. Voici un indispensable si on veut commencer sa culture country. Ça s'appelle I Walk the Line.

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1: Ah là là, Johnny Cash, quel bonheur. Un grand merci à Mélodie Chaïb, la programmatrice des invités de Décibel. C'est elle qui m'a signalé ces 9 heures autour de la country à regarder gratuitement, sans abonnement sur arte.tv. 9 heures, et ben j'ai tout bouffé en un week-end. J'espère que vous aussi vous ferez ça.
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1: C'est l'heure du coup de cœur, un duo féminin très rock'n'roll. Dans le civil, elles s'appellent Apolline et Zoé, mais leur groupe s'appelle Copycat. Elles sont originaires de Nevers et après avoir sorti l'année dernière un premier EP Morning Routine, elles annoncent la suite avec cette toute nouvelle chanson qui se moque un peu de cette expression, vous savez. Non mais je fais ça, mais c'est ok. Eh ben c'est ok. Copycat.

Elles s'appellent Copycat. Elles ont fait la tournée des festivals d'été, mais il leur reste encore quelques dates. Elles seront le 24 septembre, autrement dit jeudi, à Mont-de-Marsan. Rendez-vous à Besançon aussi en fin de semaine. Et puis au mois d'octobre à Villefranche-sur-Saône. Enfin, le 8 novembre à Sébaza, à côté de Clermont-Ferrand. À suivre dans Décibels.

0: problème avec Jean Felsine et son nouvel album Cinéma Permanent. Il sort après-demain. Et ben, on fait la boum dès ce soir.
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5: On fait le point chaque jour sur vos conditions de circulation et les différentes fermetures que vous pouvez rencontrer sur votre route. Elles seront une nouvelle fois nombreuses sur le périph' extérieur pour commencer. Fermées pour cette nuit de mercredi à jeudi entre la porte de la Mette et la porte de Saint-Cloud. L'A1 également fermée pour cette nuit en sortie de Paris entre la porte de la Chapelle et Roissy en France. Si vous aviez l'intention de prendre l'A4 en direction de Paris, bah là aussi c'est fermé pour cette nuit entre Noisy-le-Grand et Saint-Maurice. Et puis fermeture également de la 6A en direction de Paris entre Vissou et la Haie les Roses. Côté transport en commun, comment ça se passe? Là aussi, on aura quelques fermetures à vous signaler. Tout d'abord sur la ligne H du Transilien qui est coupée à partir de 23h35 entre Hermont-Aubonne et Pontoise. Il y a des travaux et il y a des bus de remplacement pour résoudre cette difficulté. Si vous êtes amené plutôt à prendre la ligne J du Transilien, c'est coupé à partir de 21h40 entre Gare Saint-Lazare et Mantes-la-Jolie. Là aussi, des bus de remplacement sont mis à disposition.
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0: Et mon invité est arrivé, Jean Felsine, bonsoir.
6: Bonsoir.
0: Et bienvenue dans Décibel. Jean, pendant plus de 20 ans avec vos copains de lycée que vous avez rencontrés à Clermont, vous avez formé ensemble et vous avez tourné avec ce groupe Mustang. On avait découvert notamment avec Anne-Sophie.

Mustang, c'est 5 albums entre 2009 et 2024, dans des styles toujours différents, mais toujours ce côté écriture qu'on adore dans vos paroles. Vous vous emparez de sujets dont personne d'autre ne parle. J'ai reçu

0: album quand même.
1: Oui,
0: je me demande bien ce que je vous ai donné.
1: Oh bah, on les a fait ensemble. Hein.
0: Oui, mais quand même, ça paraît si... comment dire ? Oui, ça fait rupture de quelqu'un qui s'en veut. Alors, est-ce que c'était... est-ce que c'est ça ? Est-ce qu'on ressent...
1: En tout cas, c'est ce que j'ai ressenti au moment où j'ai écrit la chanson.
0: Ouais, hein ?
1: Je suis pas sûr de ressentir la même chose aujourd'hui. Mais j'ai essayé d'être honnête avec ce que j'ai ressenti quand on a raccroché au téléphone et qu'on s'est dit « terminado ».
0: Ouais. Est-ce que c'était nécessaire de terminer officiellement Mustang, alors que pour le coup, vous sortez un album solo, mais c'est pas le premier. Vous aviez aussi des projets parallèles à Mustang, en duo par exemple avec Joe Wedding. Enfin, mm-hmm. vous avez fait plein de choses pendant que Mustang existait.
1: C'est
0: qu'est-ce
1: vrai.
0: Que ça change pour vous qu'aujourd'hui Mustang n'existe plus officiellement ?
1: Bah, il s'agissait de brûler les vaisseaux, de se dire que si on l'officialise, on est sûr de pas pouvoir se reformer.
0: Sinon, vous n'étiez pas sûr de ça. Vous alliez retourner
1: ben oui, comme
0: avec vos
1: vieille,
0: potes.
1: Ouais. Une vieille maîtresse qu'on peut avoir.
0: Oui.
1: Non, mais oui, d'abord, la chanson est venue et elle était bonne. Donc, mm-hmm. ça justifiait sa sortie. Oui, c'était une manière d'être sûr que c'était. Ben, de pas pouvoir revenir en arrière.
0: C'est ça. Vous l'avez annoncé, vous l'avez officialisé,
1: voilà.
0: Vous l'avez dit devant tout le monde, vous pouvez plus revenir dessus.
1: Exactement.
0: Alors,
1: enfin, sauf pour beaucoup d'argent, évidemment.
0: Ah bah
1: c'est
0: oui, comme Abba.
1: Ça que ça se passe. Voilà.
0: Voilà. Comme Abba. Il y a une légende. Il paraît qu'on leur a proposé 1 milliard chacun, ils ont refusé. Mais je sais pas si c'est vrai. Je trouve ça fou.
1: C'est possible. Hein, ça doit être de cet ordre-là le chiffre d'affaires de ce groupe, ouais.
0: Ah oui. Hein.
1: Pas très éloigné de celui de Mustang. Hein.
0: C'est ça, quasiment. Alors, à l'époque de Mustang, notamment du dernier album, vous étiez venu ici, d'ailleurs, et à un moment, vous étiez tous en train d'ironiser un peu sur le fait que, oui, justement, la musique avait vraiment plus beaucoup de sous, que c'était difficile, etc. Est-ce que, là, le fait d'être artiste solo, ça va pas accentuer ça, cette difficulté, cette solitude ?
1: Certainement. Maintenant, c'était... Voilà, on pouvait pas faire autrement, pour plein de raisons. Il y a aussi on a perdu le batteur fondateur du groupe l'année dernière. Pour nous, c'était un signe aussi que voilà, l'âme du groupe était en quelque sorte compromise, quoi. Même s'il n'était plus dans le groupe, mais je sais pas tellement à quoi m'attendre. Mais c'est mon métier. Je suis obligé de faire des disques pour avancer, pour vivre aussi. Est-ce que ça va être plus facile ou plus difficile ? J'en ai aucune idée.
0: En tout cas, ce qu'on peut dire, c'est que cet album qui sort vendredi, évidemment, les journalistes musicaux l'ont reçu en amont, on l'a écouté et on l'a adoré. Je dis un « on » vraiment très large, parce que pour le coup, on peut commencer à lire des articles extrêmement élogieux. Il est très très bien reçu, ce cinéma permanent. Ça, c'est quand même un petit peu réconfortant.
1: Oui, bien sûr. Oui, puis ça permet toujours de comprendre un peu des choses sur soi quand c'est des gens dont c'est le métier de les déceler, si vous voulez. Donc ça, c'est toujours intéressant. Donc ça fait plaisir, bien sûr. Puis surtout qu'à force, là j'ai fait le compte, c'est le 9e album que je fais, tout projet confondu. Et donc plus ça va, plus les malentendus se dissipent, quoi. Et ça fait c'est long. Et ça fait plaisir quand même.
0: Elle fait le temps aussi de tester des choses. Alors c'est vrai
1: que
0: pour celles et ceux qui avaient écouté l'album solo précédent de Jean Felsine, qui était beaucoup moins guitare, beaucoup plus clavier, là on retourne à la guitare.
1: Oui, et à l'acoustique.
0: Ouais. On peut le dire, et à l'acoustique. Et pour savoir de quoi on parle, je vous propose d'écouter un extrait. C'est un des premiers d'ailleurs que vous avez dévoilé de ce disque, Jean. Ça s'appelle Je s'aime. Et vous nous emmenez avec vous dans votre vie de saltimbanque.
1: C'est ça.
0: C'est parti. Jean Felsine est l'invité de Décibel.

0: Et oui, tout à l'heure, vous l'avez entendu chanter Pôle emploi. Et là, Dupont de Ligonnès, qui fait ça en France? Normalement, personne. Mais mesdames et messieurs, je vous présente Jean Felzine, qui lui fait ça très bien. Est-ce que parfois, c'est des paris, Jean, des potes qui vous disent, alors, ta nouvelle chanson, tu dois placer tel mot? Alors, Brouette ou Dupont de Ligonnès? Ou est-ce que ça vient vraiment du cœur?
1: Non, alors Dupont de Ligonnès, c'était contractuel parce que c'est un disque qui sort chez le label Vietnam.
0: Oui. Ah, il est caché.
1: Et le label Vietnam est hébergé chez Sopress, fait partie de Sopress. Et Sopress, comme vous savez, avait fait un hors-série assez.
0: Ah oui.
1: C'était un best-seller sur Dupont de Ligonnès. Non, je plaisante, mais il m'arrive de me jeter des petits défis de mots, ouais.
0: Ouais.
1: Mais parfois, il y a certains que j'ai pas réussi à relever. J'avais un pote qui m'avait demandé de placer Choucroute de la mer.
0: Choucroute de la mer
1: dans une chanson.
0: Wow.
1: Et ça, c'est impossible.
0: Je sais même pas si on peut le placer honnêtement dans
1: un
0: restaurant.
1: C'est trop mauvais, donc.
0: Oui, c'est ça, c'est trop mauvais. C'est vraiment pas ça. Mais en tout cas, voilà, quand je vous parlais tout à l'heure de la plume complètement à part de Jean Felzine, ben voilà, vous en avez eu un petit extrait avec cette chanson, Je s'aime, donc qui fait partie du nouvel album Cinéma Permanent qui sort ce vendredi. Alors, on l'a dit, hein, en 20 ans de carrière, vous avez tout vu, solo, duo, groupe, écrire aussi pour d'autres. Vous avez écrit notamment pour Camélia Jordana, ou encore pour Pomme. Et tout ça, ça vous amène des réflexions intéressantes, car je vous suis sur les réseaux sociaux. Jean, même je vais un peu voir tous les matins ce que vous racontez, parce que j'aime bien. Je vous stalk un peu. C'est vous et Dupont de Ligonnès, mes deux obsessions. Et alors, vous avez dit un truc super intelligent l'autre jour, sur le streaming, où vous pensez que l'industrie musicale devrait s'inspirer un petit peu du cinéma, avec une espèce de chronologie des sorties.
1: Ouais, je suis pas le seul à le penser.
0: Moi, c'est la première fois que j'entendais cette théorie. Vous pouvez expliquer?
1: Je trouverais pas mal, en tout cas pour des gens comme moi qui ont un assez petit public, mais de gens qui écoutent les disques en entier, de sortir les disques en physique, de faire des concerts et de rendre disponibles plus tard les morceaux en streaming et de changer un petit peu le rapport de force, parce que là on est... Moi, je me retrouve sur les plateformes de streaming en concurrence avec Taylor Swift, ce qui n'est pas la vocation de la musique que je fais. Donc, de récupérer un peu la main et puis de tenir quand même un peu la dragée haute aux plateformes de streaming qui ont pris un peu la confiance, quoi.
0: Oui, c'est ça.
1: Et qui font leur loi, quand même.
0: Donc en fait, la sortie physique, ce serait au cinéma, la sortie en salle. Mmh. Et puis, 6 mois plus tard, ou même ne serait-ce que 3 mois plus tard, il y aurait en streaming sur les plateformes.
1: Voilà, quand j'étais petit, les films sortaient au cinéma, puis un an après, ils étaient en cassette vidéo.
0: Oui, c'est ça, voilà. On attend un peu, quoi.
1: Voilà, c'est une idée comme ça,
0: mais
1: j'y réfléchis.
0: C'est possible, ça, vous pensez?
1: J'en parlais hier avec Julien Gaulier du label qui sort ce disque de Vietnam.
0: Ouais.
1: Il n'était pas fermé à l'idée, donc je vais y réfléchir, ouais.
0: Très bien, et ben voilà, un petit lobby des labels indépendants qui va jeter un pavé dans la mare du streaming. Moi, j'aime bien l'idée. Et puis voilà, comme ça, les gens qui achètent les disques, ils ont un petit avantage.
1: Alors,
0: quoi.
1: Il faut qu'ils aient un lecteur. C'est le problème, c'est que les gens ont de moins en moins de
0: lecteurs CD.
1: Lecteurs CD ou de platine vinyle.
0: Ouais.
1: Il y a beaucoup de gens qui ont encore le lecteur CD dans la bagnole, mais bon, ça coûte. Il y en a plein les Emmaüs des lecteurs CD.
0: Lecteurs CD,
1: qui
0: c'est vrai. Eh bien ça, c'est une très bonne idée à méditer, les amis. Ou alors, vous êtes trop occupés, vous bossez.

0: Dernier clip en date de Jean Felsine, Il y a que moi qui travaille, tiré de l'album qui sort après-demain, Cinéma Permanent, que je vous recommande chaudement. Vous l'avez compris, on continue à en parler avec Jean Felsine, qui est notre invité ce soir sur ICI.
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2: On fait le point chaque jour sur vos conditions de circulation, les différentes fermetures que vous pouvez rencontrer sur votre route. Elles seront une nouvelle fois nombreuses sur le périph' extérieur pour commencer. Fermé pour cette nuit de mercredi à jeudi entre la porte de la Mette et la porte de Saint-Cloud. L'A1 également fermé pour cette nuit en sortie de Paris entre la porte de la Chapelle et Roissy en France. Si vous aviez l'intention de prendre l'A4 en direction de Paris, bah là aussi c'est fermé pour cette nuit entre Noisy-le-Grand et Saint-Maurice. Et puis fermeture également de la 6A en direction de Paris entre Vissou et la Haie les Roses. Côté transport en commun, comment ça se passe? Là aussi, on aura quelques fermetures à vous signaler. Tout d'abord sur la ligne H du Transilien qui est coupée à partir de 23h35 entre Hermont-Aubonne et Pontoise. Il y a des travaux et il y a des bus de remplacement pour résoudre cette difficulté. Si vous êtes amené plutôt à prendre la ligne J du Transilien, c'est coupé à partir de 21h40 entre Gare Saint-Lazare et Mantes-la-Jolie. Là aussi, des bus de remplacement sont mis à disposition.
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0: Jean Felsine est notre invité. Après-demain sort Cinéma Permanent, son deuxième album solo. Et il y a déjà des dates de concert jeudi prochain, pas ce jeudi, jeudi 24 à Clermont. C'est la release partie de l'album. Le 3 octobre à Angers, au Chabada, en ouverture de la Maison Tellier, qu'on embrasse. Et puis ensuite, Paris le 15 octobre au Mama. Et ensuite, tous les mardis du mois d'octobre au Zèbre de Belleville.
3: C'est ça.
0: Là, vous faites une résidence, alors pareil, sous plein de formes. En fait, c'est ça, vous êtes un artiste polymorphe, Jean Felsine. Solo, duo, quatuor, vous testez un peu toutes les formules.
3: Oui, c'est ça. Vu que ce disque était conçu autour du guitare-voix, et avec les musiciens qui s'ajoutaient pour faire des ornements, je voulais montrer différentes formules sur scène. Et puis c'est la première fois que je vais faire une résidence dans un lieu. J'ai toujours rêvé de faire ça.
0: Ouais.
3: J'ai l'impression que ça se fait de plus en plus. Alors je sais pas, Céline Dion, je peux pas
0: à la Défense Arena.
3: Je peux pas me garder un Bercy. Mais je trouve ça cool comme idée. Parce que c'est, je pense qu'au bout d'un moment, on se sent mieux dans un lieu. Enfin, on peut prendre des libertés, essayer des trucs, c'est cool, quoi.
0: Donc, ça sera tous les mardis du mois d'octobre à Paris, au Zèbre de Belleville. Et puis, le 8 décembre, à Sébaza. Tiens, on en parlait tout à l'heure avec le groupe Copycat. Vous serez au Sémaphore. Donc, c'est à côté de Clermont. Voilà pour les dates de 2026. Et puis, on a déjà une tournée 2027 qui pointe le bout de son nez, mais on en reparlera. Pour le moment, c'est l'heure du questionnaire des choix cornélien, Jean Felsine. Il va falloir choisir. On commence tout doux. Guitare ou piano?
3: Ah, si je devais en garder qu'un.
0: Oui.
3: Bon, la guitare quand même, parce que c'est portable, mais c'est plus facile de composer des harmonies plus sophistiquées au piano. C'est plus facile, parce qu'on a tout sous les yeux.
0: Oui. Vous préférez aller au ciné ou bien regarder les films en mode canapé Netflix?
3: Alors, je regarde chez moi, je vais plus au ciné.
0: Est-ce que c'est à cause des pop-corn ou des punaises de lit?
3: Réponse B.
0: Les punaises de lit. On a tous peur des punaises de lit au cinéma.
3: Non, c'est-à-dire que moi, j'en ai eu il y a quelques années.
0: Et ça
3: a été, j'ai vraiment eu beaucoup de mal à m'en remettre.
0: Mais oui, je vous comprends, c'est odieux. Il faut tout brûler,
3: et
0: ces
3: ça
0: affaires.
3: Je n'ai peut-être pas attrapé là-bas, d'ailleurs, mais... Ouais. Mais depuis, ou alors il faudrait que j'ai une combinaison, un truc que je puisse brûler à chaque fois en sortant du ciné, un truc jetable. Mais je peux plus aller dans une salle de ciné. C'est affreux parce que c'est ce que je préfère faire dans la vie. Donc c'est vraiment une souffrance.
0: Ah, c'est dur. Moi, c'est pas grave, je vais vous consoler. On vous propose de devenir prof à la Starac, vous acceptez?
3: Bon, prof de quoi?
0: Qu'est-ce bah, de que composition. Je pourrais leur apprendre? Vous êtes un auteur-compositeur incroyable. Bah, peut-être pas danse, effectivement. Enfin, je sais pas. mais oui, de compo, de chansons.
3: Peut-être. Mais alors, est-ce qu'on leur apprend parce que c'est surtout des reprises à la Star Academy.
0: Ils font des reprises, mais très souvent, ils ont quand même des velléités d'auteurs-compositeurs.
3: Oui, donc, pourquoi pas? C'est un joli château, en plus, en banlieue, là. Ça a l'air sympa, ouais.
0: À Damary-les-Lys.
3: Ouais.
0: Vous préférez faire 1 million de streams ou vendre 10 000 disques?
3: 10 000 disques, ça me rapporterait plus, hein, je pense. Faudrait que je calcule. ce qui me rapporte le plus.
0: Voilà, tout simplement. Qu'est-ce que vous trouvez le plus choquant, ne pas voter ou ne pas trier ses déchets ? Si vous trouvez quelque chose de choquant, d'ailleurs, je ne sais pas.
3: Je crois que ne pas trier ses déchets, on a le droit de ne pas vouloir voter, on a le droit de trouver que c'est une prise d'otage, il m'arrive de le penser. Donc, maintenant, je ne sais pas, ouais. Moi, je trie mes déchets autant que je peux. Enfin, je ne me sens pas particulièrement vertueux en le faisant.
0: Non, c'est ça.
3: Comme je ne me sens pas particulièrement vertueux quand je vote, généralement, pour des gens que je n'aime pas beaucoup, mais pour éviter d'autres gens que j'aime encore moins. Donc, oui, je n'ai pas grand-chose à dire là-dessus.
0: C'est une réponse d'un homme brisé par les punaises de lit. Ne lui en voulez pas. Pour ou contre les chansons fabriquées avec l'intelligence artificielle ?
3: J'attends d'écouter un chef-d'œuvre écrit par une intelligence artificielle. Moi, j'aime bien la science-fiction, ça m'intéresse l'idée de l'émergence d'une conscience et pourquoi pas d'un réel talent artistique qui soit autonome. Mais là, pour l'instant, c'est des gens qui disent « fais-moi une chanson
0: ». Dans le style de...
3: Façon, fais-moi 40 chansons de Dua Lipa. Et puis, c'est plutôt les humains le problème dans ce cas-là. Moi, j'utilise pas l'IA. J'ai aucune application personnelle que je vois pour ça.
0: Ouais.
3: Donc, maintenant, je suis pour qu'on laisse pas cette musique au maître s'installer sur le marché et renier les parts de tous les autres gens qui font des disques avec leurs mains, avec leur cerveau.
0: Et enfin, préférez bosser ou glander ?
3: Ah, glander.
0: Le cri du cœur, c'est vrai.
3: Mais bien sûr.
0: Mais vous êtes un bosseur, 10 albums, enfin 9 albums. Et...
3: Oui, mais enfin, c'est pas si compliqué de faire des chansons. Hein.
0: Pour vous considérez pas que c'est du boulot ?
3: Si, c'est du travail.
0: C'est pas de la glande.
3: Non, c'est pas de la glande, mais enfin, c'est pas un boulot. C'est pas une somme de travail extraordinaire, quand même. Par rapport à d'autres arts, moi, j'aimerais faire un film, par exemple. Je sais pas comment dorment les gens qui font des films, qui portent un scénario pendant des années, qui doivent faire des déjeuners avec des gens pour trouver du blé. Ça a l'air horrible. Moi, je prends là, ce disque-là, je l'écris en un mois. Ça, c'était très agréable. C'est un petit peu de travail, un peu de technique, mais si je pouvais prendre une année sabbatique, un an, faire le tour du monde, jouer aux jeux vidéo et regarder des films, je serais ravi. Hein.
0: Et oui, mais en attendant,
3: il faut que je bosse.
0: Il n'y a que vous qui travaillez. Jean Felsine, extrait de son nouvel album, Il n'y a que moi qui travaille.
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0: Ah là là, Jean Felsine, j'adore quand vous faites ça, le vrai jeu de rôle. Vous vous mettez dans la peau d'un personnage, plus ou moins sympathique. Je vous cache pas que le petit chef, là, il n'y a que moi qui travaille, il est un peu crispant. C'est un plaisir pour vous. Parliez de cinéma tout à l'heure, vous ne voulez pas faire de film, mais en même temps, là, c'est un petit film. Et là, vous nous décrivez parfaitement un personnage. Hein.
1: Oui, même plusieurs. Hein. Il y en a presque un par... je l'avais conçu comme un truc. Ouais. Il y en a un par couplet. Ouais, c'est marrant à faire. Mais il y a un peu de moi là-dedans. Ça m'arrive de penser ça.
0: C'est vrai?
1: Oui, bien sûr. Enfin, non, ça nous arrive à tous d'être cons, hein, de se dire, ah, putain,
0: oui, c'est vrai.
1: Poste là, quelle bande de...
0: bande de tir au flanc! Voilà ce qu'on a envie de dire.
1: Voilà. Donc c'est toujours un... oui, je sais plus ce que je veux dire.
0: Mais en tout cas, ça vous plaît, ce côté, rentrer dans la peau d'un personnage. Et même s'il n'est pas sympa, c'est pas grave, quoi.
1: Bah, surtout s'il n'est pas sympa, c'est plus drôle, ouais.
0: Souvent, je repense à votre discographie, vous ne vous donnez jamais finalement un rôle de star.
1: Non, après j'ai fait
0: des failles.
1: Oui, bien sûr, parce que c'est intéressant d'en tirer les fils pour essayer de dire des choses sur ce qu'on est. Mais je veux dire le mince, je bloque.
0: C'est les personnages que vous aimez. Non, mais les personnages que vous aimez, c'est plutôt voilà les grognons, ceux qui ratent, les cocus,
1: ce
0: genre de trucs quoi. C'est jamais des super héros.
1: Non, oui ça m'intéresse pas trop. Même si je peux aimer ça en chanson, hein, l'avantardise, je veux dire, il y a tout un pan de rap qui repose quasiment uniquement sur l'avantardise, mais qui devient une machine à écrire des punchlines qui sont très drôles.
0: Oui, du coup, voilà, c'est presque risible.
1: Oui, mais voilà. Puis c'est drôle. Moi, l'humour, c'est important en chanson, hein, et c'est pas forcément l'humour poète-poète, quoi. J'ai toujours aimé les chansons où il y a des trucs qui me font rire, ou qui me font pleurer, enfin... Et j'aime bien le pathétique en musique aussi. Oui. J'aime bien le mélodrame. J'adore. On parlait de country tout à l'heure hors antenne, mais j'adore la country parce que c'est un genre extrêmement pathétique, quoi.
0: Puis très premier degré.
1: Oui, mais avec des histoires où les gens, ils ont un travail, ils ont des enfants, ils ont des problèmes, ils ont des divorces, ils ont et d'essayer de faire soit rire, soit pleurer avec ça. Je sais pas. Je trouve ça
0: c'est le genre de musique qui vous intéresse. Ouais. Ce que j'aime aussi, et ça s'entend dans la chanson Areski, qui est dans l'album qui sort après-demain, dans Cinéma Permanent. Donc c'est un gars qui fait la manche dans le métro. Et alors la bien-pensance, évidemment, ça n'est pas un problème que vous avez.

0: Alors ce Areski, voilà, qui dit bah évidemment je vais m'acheter de la drogue avec l'argent de la manche. C'est vrai que je pense que le truc le plus terrible, moi, que j'ai vu déjà dans ma vie, c'est des gens qui donnent à quelqu'un qui est en train de faire la manche en lui disant c'est pas pour acheter à boire, hein, c'est pour acheter à manger, c'est pas pour acheter de l'alcool et tout. Et c'est atroce en fait.
1: Bien sûr, c'est atroce. C'est le dépossédé du choix de faire ce qu'il veut de son
0: mais
1: pognon.
0: C'est, ça.
1: Enfin, c'est horrible.
0: C'est après avoir vu un truc comme ça que vous avez écrit ce texte ?
1: Non, parce que cet Areski, il existe, il est très différent de celui de ma chanson. Je ne me serais pas permis de le rendre, de faire un portrait fidèle, parce que bon, le gars, il existe avec ses emmerdes et ses trucs. Donc je l'ai transposé, je voulais qu'il soit méchant. Alors que celui que je connais, que je vois parfois dans la ligne 9, il est très gentil. Mais il a ce prénom magnifique, Areski.
0: Areski.
1: Ça m'intéressait de faire une chanson sur un mendiant qui nous engueule, qui est méchant et qui essaie pas de se faire aimer, quoi. Pourquoi il se ferait, il serait aimable en plus?
0: Bah pourquoi plus que les autres?
1: Oui, c'est ça.
0: C'est ça, surtout. Tout le monde a le droit d'être une tête de con.
1: Et effectivement, je pense ce qu'il dit dans la chanson, que de certaine manière, il vend une forme de salut aux gens. Malgré lui.
0: Et puis, je disais, Jean Felsine, ne reculant devant aucun thème, les mots un peu cochons qu'on se dit au lit, on vérifie d'abord si tout le monde est d'accord, après on s'en donne à cœur joie.

0: n'ayez pas peur du game, les enfants, et écoutez Cinéma Permanent, le nouvel album de Jean Felsine qui sort après-demain sur le label Vietnam Valeureux, label indépendant. Merci d'être venu nous voir.
1: Merci de l'invitation.
0: Merci beaucoup. Jeudi prochain en concert à Clermont, puis le 3 octobre à Angers au Chabada, le 15 octobre à Paris au Mama, puis tous les mardis d'octobre au Zèbre de Belleville, le 8 décembre à Sébaza, à côté de Clermont. Bonne tournée Jean, à très bientôt.
1: Merci.
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4: On fait le point chaque jour sur vos conditions de circulation, les différentes fermetures que vous pouvez rencontrer sur votre route. Elles seront une nouvelle fois nombreuses sur le périph' extérieur. Pour commencer, fermé pour cette nuit de mercredi à jeudi entre la porte de la Mette et la porte de Saint-Cloud. L'A1, également fermé pour cette nuit en sortie de Paris entre la porte de la Chapelle et Roissy en France. Si vous aviez l'intention de prendre l'A4 en direction de Paris, bah là aussi, c'est fermé pour cette nuit entre Noisy-le-Grand et Saint-Maurice. Et puis, fermeture également de la 6A en direction de Paris, entre Vissous et la Haie les Roses. Côté transport en commun, comment ça se passe? Là aussi, on aura quelques fermetures à vous signaler. Tout d'abord sur la ligne H du Transilien, qui est coupée à partir de 23h35 entre Hermont-Aubonne et Pontoise. Il y a des travaux et il y a des bus de remplacement pour résoudre cette difficulté. Si vous êtes amené plutôt à prendre la ligne J du Transilien, c'est coupé à partir de 21h40 entre Gare Saint-Lazare et Mantes-la-Jolie. Là aussi, des bus de remplacement sont mis à disposition.
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0: Le blind test, c'est maintenant. Le cadeau, c'est l'album de Jean Felsine qu'on vous a présenté juste avant, Cinéma Permanent. Et pour jouer avec nous, oh, ce soir je suis gâtée, deux habitués, il y a Myriam. Bonsoir Myriam.
5: Bonsoir Émilie, ça va?
0: Ça va bien?
5: Oui, oui, ça va, ça va.
0: Ah, bienvenue dans Décibel, chère Myriam. Pour jouer avec nous, il y a aussi Elisabeth, salut!
6: Coucou Émilie! Comment tu vas?
0: Elisabeth, non mais je l'adore. Elisabeth, en fait, elle vit dans une comédie musicale, c'est-à-dire que toutes les phrases sont chantées.
6: Oui, j'aime.
0: C'est vrai? Je suis sûre qu'elle est dans sa petite bagnole, elle fait « Est-ce que je vais trouver une place? On ne sait pas. » C'est le mystère, hein, Elisabeth? Ça, c'est comme ça la vie.
6: Alors, tu auras la surprise que je n'ai pas de poste dans ma 306.
0: Ah bon? Eh ben tu chantes alors, c'est bien ce que je dis. C'est toi qui fais l'animation.
6: Oui, ah, mais tu sais que je chante et je danse tous les jours, encore aujourd'hui.
0: Ah, mais ça fait du bien de chanter et de danser. Myriam, est-ce que toi aussi t'aimes bien chanter, danser à la maison ou dans la voiture?
5: Oui, ça dépend des fois.
0: Ça dépend des chansons aussi.
5: Voilà, ça dépend des chansons.
0: C'est très important. Alors, notre thème ce soir, ce sont les chansons qui parlent d'oiseaux. Les oiseaux, le thème de ce soir. On cherche le nom des interprètes des chansons. Elisabeth et Myriam, vous n'oubliez pas, hein, vous me donnez votre prénom avant de me donner la réponse. Ok.
5: Oui.
0: Alors, une première chanson avec des oiseaux. Mesdames, si vous êtes prêtes, on y va. Dites-moi, qui chante ça?
6: Alors, Elisabeth, la compagnie créole.
0: Oui, Myriam aussi. Hein.

0: ces écureuils qui dansent, moi ça m'a toujours troublée dans cette chanson, parce qu'en plus ça ne rime pas avec arc-en-ciel. Ben, je suis pas là pour faire une critique du texte de la Compagnie Créole que j'adore, hein, mais c'est juste que les écureuils, je ne sais pas ce qu'ils font là. Parce que
1: ils doivent grignoter des petites noisettes.
0: Ben oui, c'est ça. Ils sont pas là en train de danser. Mais bon, bref, voilà. En tout cas, bravo toutes les deux. Elisabeth a été un poil plus rapide, mais Myriam l'avait aussi. C'était bien la Compagnie Créole avec Ça fait rire les oiseaux. Oh, oh, oh, rire les oiseaux. On continue les oiseaux. Celui-là nous a porté bonheur.
1: Elisabeth, Myriam, 1977.
0: Oh, wow!

0: là, et ça chante bien. Hein. Et oui, Marie-Myriam, l'oiseau et l'enfant, Eurovision
1: oui,
0: 1977.
1: Ah,
0: oh, c'est pas grave. C'est
1: et,
0: notre dernière.
1: Et Lily, c'est la naissance de Marcy Magali, hein.
0: Ah.
1: 5 février 1977.
0: Et bah alors oui. En février on pensera à souhaiter un bon anniversaire à Magali, mais surtout ça veut dire que ça fait près de 50 ans que la France n'a pas gagné l'Eurovision.
1: Exact,
0: voilà.
1: Donc, et c'est pas prêt, hein. Je te dis, ce n'est pas prêt.
0: Ah bon, mais attends, gagner. On sait pas qui c'est les prochains.
1: J'y crois pas trop.
0: Toi, t'y crois pas.
2: L'année prochaine.
0: J'aime bien. Non mais Elisabeth, c'est très français ça. Je sais pas qui c'est, mais je suis sûre qu'il va perdre. Moi j'aime beaucoup. Moi, j'aime beaucoup.
1: Non, mais tu sais, non, ce ne sont plus les chansons, ce qu'ils nous présentent à l'heure actuelle. Il y en faut pour tous les goûts, hein.
0: Oui, mais d'accord, je vois ce que
1: mais,
0: tu veux dire.
1: Bon. Il y a un mais.
0: Allez, une dernière chanson avec des petits oiseaux. C'est une chanson, cette fois-ci, en anglais, mais qui ne vient pas d'Angleterre et qui ne vient pas des États-Unis. Elle vient d'une petite île.
2: Myriam.
0: Myriam.
2: Et c'est Bob Marley.
0: Oui.
2: Bravo.
0: Three Little Birds. Alors Myriam, un petit peu fan de reggae?
2: Pas forcément, mais bon, celle-là, je l'avais.
0: Ah non, et elle est trop belle. Three Little Birds, Bob Marley, et c'est Wailers. Eh bien, vous avez été parfaites, Elisabeth et Myriam. Vous avez
1: tout
0: trouvé. Oui, c'est vrai, comme d'habitude. C'est vrai, on ne se fait jamais aucun souci avec vous. Je vous envoie donc l'album de Jean Felsine, Cinéma Permanent, et je vous propose, puisqu'on est du côté des oiseaux, d'aller retrouver une des plus jolies chansons douces des Beatles. Elle s'appelle Blackbird.

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1: Blackbird, les Beatles, quelle beauté, 1968 sur l'album Blanc. On dit, et Paul McCartney qui a écrit la chanson l'a confirmé, qu'en fait Blackbird, ce merle noir, est inspiré de Jean-Sébastien Bach. En fait, il s'amusait à essayer de faire du Bach à la guitare, une bourrée en mi mineur, et voilà, c'est en se trompant qu'il est tombé sur la mélodie de Blackbird. Et les paroles, eux, donc ce merle noir, représentent en fait le combat des Noirs américains, la lutte pour les droits civiques. Et ça rend cette chanson encore plus belle, plus profonde et plus mystérieuse. C'était les Beatles, quoi.
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1: Et c'est l'heure de l'anniversaire du jour. C'est l'anniversaire du roi du Gloubi-Boulga, Casimir, à 52 ans, les amis. Alors, il a été créé par Yves Brunier, qu'on a perdu il y a une dizaine de jours, et Christophe Izard. Et donc, Casimir, il est apparu pour la première fois à l'écran le 16 septembre 1974 sur la troisième chaîne couleur de l'ORTF. Ça ne nous rajeunit pas, dans l'émission L'île aux enfants. Et alors, la chanson, le programme L'île aux enfants, le générique, était chanté par Anne Germain. Et Anne Germain, c'est une chanteuse absolument culte pour celles et ceux qui aiment les comédies musicales, puisque c'est de sa voix qu'on entend dans Les Demoiselles de Rochefort.
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Et oui, c'est la chanteuse Anne Germain, donc, qui, avec Claude Parent, autre chanteuse, doublait les voix chantées de Catherine Deneuve et Françoise d'Orléac. Anne Germain, elle a aussi chanté le rôle principal de Peau d'âne.

Germain. C'est donc elle qu'on a choisie pour chanter le générique de L'île aux enfants. Elle qui nous a quittés il y a une dizaine d'années. Ça nous fait toujours des frissons quand on entend sa voix pour l'anniversaire de Casimir, donc Fringant Quinca, 52 ans aujourd'hui.

Et ben voilà, l'île aux enfants et la voix d'Anne Germain. Bon anniversaire à Casimir et merci à l'équipe de l'émission, à la technique Antoine Greffin, au standard Alexandra Sackberg, à la réalisation Iris Guitoni, à la délégation de la musique Thierry Beaufort.

0: Thomas Demol, à la programmation des invités et au web Mélodie Chaïb. Demain, on sera avec l'excellent Pierre Lapointe.
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4: Bonsoir, salut tout le monde et très bon début de soirée. Alors je ne sais pas si vous êtes en voiture, si vous êtes au travail, si vous êtes à la maison, où vous soyez, de toute façon, bienvenue sur ICI. On va passer une heure ensemble, une heure pour oublier un petit peu, pour décompresser, pour s'évader. Je vous invite chaque soir à voyager en France avec un invité, une invitée ce soir, pour retracer sa vie et puis tracer ensemble le parcours à travers les lieux qui ont marqué son cheminement personnel. Avant de l'accueillir, nous irons faire un petit tour avec Benoît Prospero à Avignon et découvrir un mur bien particulier lié au monde du vivant. Nous irons aussi sauver des vies et donner la parole autour de l'utilisation des défibrillateurs en Normandie, sans oublier vos bonnes initiatives et vos entreprises qui marchent. C'est au menu avant 21h. Elle est auteure, compositrice, interprète. Elle est la candidate finaliste de la 4e saison de la Star Academy sur TF1. Star Academy dont elle deviendra répétitrice, coach vocal, dès la 10e saison à partir de 2022 jusqu'à il y a encore cette année. Elle se lance dans une aventure théâtrale et pourtant le théâtre, vous allez le découvrir, c'est quelque chose qui fait partie de sa vie depuis longtemps. Elle sera d'ici quelques jours, même si le spectacle a commencé, à l'affiche de Napo, une pièce d'Éric Delcourt et de Tony Zanier. C'est la Comédie de Bastille. C'est à Paris. Je reçois Lucie Bernardoni. Bonsoir Lucie.
5: Bonsoir. C'est beau, hein, quelle voix.
4: Oui, c'est pas mal.
5: Quelle voix.
4: Je vous remercie. Vous aussi. Dites-moi Lucie, oui, je dis que la pièce a déjà commencé, oui. Parce que vous allez arriver sur ce projet, comme on dit dans le métier, en alternance.
5: En alternance avec Jeanne Pajon qui joue depuis deux saisons, donc ils ont repris depuis le 10 septembre.
4: Alors, on parlera de ce spectacle avant 21h. Vous, ce sera à partir du mois d'octobre. Ça s'appelle Napo. On peut juste dire que Napo, sans dévoiler pour l'instant, c'est quelqu'un qu'on l'attendait pas. On l'attendait pas là.
5: On l'attendait pas là, précisément. Disons qu'on l'attendait pas à cette époque.
4: Pas mal. Ça, voilà. C'est un très, très bon teasing. Merci d'être avec nous, Lucie. En plus, elle est hyper pro, je vous le dis, Lucie, parce qu'elle me dit, mais j'ai déjà écouté l'émission, tu sais, je sais à quoi je vais être mangé. Alors, vous l'avez compris, on va se balader dans votre France, Lucie. Oui. D'être du genre comme ça, un peu à regarder en arrière, ça vous embête comme ça qu'on ressasse ou qu'on reparle de tout ce passé?
5: Non, je suis très nostalgique.
4: Ah bah voilà.
5: Moi, je trouve que c'est... je suis mélancolique, un peu nostalgique.
4: On guérit pas de son enfance, c'est pas moi qui l'ai dit, mais vous êtes
5: vrai,
4: d'accord avec ça?
5: C'est vrai, ouais, mais je me rappelle, il y a une phrase quand j'étais gosse de Victor Hugo qui disait « La mélancolie, c'est le bonheur d'être triste ». Et en fait, moi, je suis un peu comme ça. Ouais. Donc, ça me plaît d'aller un peu voir les jolies choses. Hein. Les mauvaises, on les laisse de côté.
4: Vous êtes une fille du Sud, comme on dit.
5: Ah, je suis niçoise, ouais.
4: Niçoise, c'est le revendique. Ah, c'est même pas le Sud.
5: Non.
4: C'est
5: Niçoise. Ouais, c'est j'ai bien. Pas d'accent.
4: Mais c'est vrai, ça. Vous avez déjà eu un accent, c'est pas possible.
5: Quand j'étais petite, oui, mais après, j'ai fait du théâtre et on m'a gommé mon accent.
4: C'est dommage.
5: Enfin, on m'a gommé, oui, et après j'ai vécu plus de temps dans ma vie d'adulte à Paris qu'à Nice, donc mon père n'est pas content.
4: Est-ce que quand vous êtes énervé, parce que généralement les gens du Sud me disent que j'ai perdu l'accent, mais quand je suis énervé,
5: ça revient. Quand je t'ai fait « Oh malheur !» Ouais, ça part direct.
4: C'est important les accents, d'ailleurs vous, alors, on va l'évoquer, vous êtes arrivé à Paris vers vos 17-18 ans,
5: 17, ouais.
4: De découvrir toute une civilisation sans accent, c'est perturbant ou pas?
5: Ça m'a perturbé au début, parce que pour moi c'est eux qui avaient un accent.
4: Eh oui, évidemment.
5: Moi, j'en avais pas. Non. Nous, mon père, ma mère, je me suis jamais rendu compte qu'ils avaient un accent jusqu'à ce que je découvre Paris et que je me dise, ils ont un accent, eux. Ouais. Ils parlent comme ça.
4: Bon, Nice, on l'a compris. Vous avez aussi, comme beaucoup de Niçois et Niçoises d'ailleurs, des origines italiennes.
5: Oui, des deux parents, oui.
4: Les deux, alors, ils sont nés en Italie ou c'est des origines encore qui remontent?
5: Non, c'est mes grands-parents qui sont nés en Italie. Mon père était élevé beaucoup en Italie aussi. Et ma mère, toute sa famille était du côté de Venise, des Dolomites. Et mon père dans le nord de l'Italie. Donc c'est vraiment, très italien tout ça.
4: Nice, première image, celle qui vous vient en tête tout de suite sans réfléchir.
5: Le magasin de glace de mon papa.
4: À côté de votre école.
5: Mais oui. Mais en plus, le pire, c'est que je suis une fille d'artisan glacier qui n'aime pas les glaces.
4: C'est moche.
5: Ah, c'est pas bien, ça. C'était un truc, quand j'étais petite, j'aimais pas ça. Je disais à mon papa, c'est trop froid.
4: Il existe toujours, ce magasin?
5: Non, le magasin, non. L'usine, encore. C'est devenu à d'autres personnes maintenant, mais ça a été familial depuis pendant 50 ans. Ah oui. 50 ans.
4: Où est-ce que vous passez votre enfance, Lucie Bernard-Denis, vous vous souvenez? C'était, je sais pas, la rue, c'est une maison, c'est un appartement?
5: Non, c'est un appartement, ouais. Ils y sont encore. Et c'est dans le quartier
4: Ah, ils y sont encore?
5: Ouais, ouais, ils y sont
4: encore. Ah, génial.
5: Ouais, ouais, c'est... Je suis arrivée dans cet appartement, j'avais quoi, un an?
4: Ouais.
5: De ce que m'a dit ma mère, évidemment, je m'en rappelle pas. Hein. Et ils y sont encore, donc ça fait 2 ans du coup qu'ils y sont.
4: Oui, c'était avant-hier. Ouais. D'accord.
5: Dans
4: d'accord.
5: quartier du Port à Nice, j'ai toujours été dans ce quartier-là, toujours. Ouais. C'est chez moi, quoi.
4: On va reparler de Nice, mais il y a l'arrière-pays niçois.
5: Oui.
4: Et je sais qu'il compte pour vous. Je vais vous poser une question horrible.
5: Ah ouais.
4: C'est plus joli l'arrière-pays niçois.
5: Joli,
4: que Nice.
5: Je sais pas, mais joli.
4: Ah, vous moquez toujours, Lucie. Est-ce que l'arrière-pays niçois c'est plus sympa, plus joli? Est-ce que c'est un autre décor?
5: Oui. Alors, l'arrière-pays niçois, c'est, alors je dirais même que c'est aussi joli, mais c'est beaucoup plus calme. Puisque moi, j'aime oui. beaucoup la forêt. Nice, c'est très touristique. Alors, c'est joli, il y a la mer, mais moi, j'aime bien la forêt, la montagne, la mi-montagne, avec les petits coins d'eau douce.
4: Elle est où, la forêt, dans l'arrière-pays?
5: Ah ah! Petite Autriche, on appelle ça. Je vous laisse deviner pour les gens, mais c'est vraiment dans toute une vallée à ouais. 35-45 minutes de Nice. Et je vous laisse deviner, je suis sûre qu'il y en a qui vont trouver.
4: Je vous donne quelques villes comme ça de l'arrière-pays. Vous me dites si vous avez un souvenir ouais. ou une image qui vous vient comme ouais. ça. Bon, Vence ou Saint-Paul-de-Vence?
5: Oui, mais ça c'est déjà plus près que... Oui, Vence et Saint-Paul-de-Vence, j'y allais quand j'étais petite.
4: Ça ressemble à quoi, hein?
5: Oh, c'est si beau. Il y a des petits... C'est des petites rues, des petits villages. Et puis, il y avait... je me souviens, alors, comment ça s'appelait déjà? Une auberge. Beaucoup. Alors, ça va me revenir.
4: Parce que c'est médiéval, c'est un peu.
5: Oui, c'est très médiéval là-bas. Hein. Et il y avait des sculpteurs, des... Ouais. On avait l'impression d'être dans un autre temps. Et mon papa m'a amené là-bas parce qu'il avait des clients, justement, des restaurateurs qui le servaient en glace. Et donc, j'allais là-bas.
4: Tourette-sur-Loup.
5: Ah, Tourette-sur-Loup, oui. Ouais, c'est joli, mais je connais. Ouais. Tourette-sur-Loup, tous les petits villages aux alentours.
4: Ça ressemble à quoi, ça, du coup, Tourette-sur-Loup?
5: Franchement, je ne m'en rappelle plus. J'ai dû y aller tellement.
4: Vous êtes ambassadrice de la région, il y a plein de gens qui connaissent pas.
5: Tourette-sur-Loup, alors les gens de Tourette-sur-Loup, pardonnez-moi, mais je ne me rappelle plus du tout. Quoi.
4: C'est beau. C'est entre mer et montagne.
5: Mais de toute façon, à Nice, tout est beau. Tous les petits villages, j'en ai un qui me vient en tête qui s'appelle Gilette, qui est même un peu plus lointain. Tout est très joli. Et chaque petit village a un charme, mais un peu partout en France d'ailleurs. Vous voyez, je suis pas chauvine, hein.
4: Bon, un peu quand même.
5: Ouais,
4: et vous avez raison. Grasse, alors ça c'est connu, ça, Grasse.
5: Oui, Grasse.
4: La capitale mondiale du parfum.
5: Exactement. Et il y en a un aussi de très beaux villages, c'est Aise.
4: Aussi.
5: C'est très joli.
4: Gourdon.
5: Gourdon que je connais pas.
4: Ah oui?
5: Non.
4: C'est perché un peu au-dessus de la vallée. Il y a Lucéram, il y a Payon.
5: Lucéram, Payon, ben ouais. Ouais, vers les Alpes. Ah, vers les Alpes.
4: J'ai l'impression que ça vous emmène quelque part, là.
5: Ouais, j'ai 4 ans.
4: Bah, vous avez quand même encore des souvenirs, parce que c'est jeune quand vous vous souvenez, quand vous avez 4-5 ans.
5: Oui, oui, oui, oui. Et puis j'ai passé des moments pas super beaux, quoi. Vraiment d'enfance où à l'époque, on pouvait partir balader à côté dans les villages et puis personne nous cherchait. Ouais. Vous venez le soir.
4: Alors, on va continuer de parler, évidemment, de l'arrière-pays niçois et de Nice. Votre grand-mère, en plus, je crois qu'elle était dans l'arrière-pays.
5: Oui.
4: On parlera dans un instant de l'école qui vous a marqué, qui est donc juste à côté de là où votre papa tenait.
5: Exactement.
4: Voilà, un magasin de glace, c'est l'école Papon. On va y aller dans une poignée de secondes avec vous, Lucie Bernard-Denis. Il était une nouvelle fois le temps de s'émerveiller. Vous allez le faire avec nous, avec Benoît Prospero, qui nous rejoint et qui nous ouvre cette revue des merveilles. On va rester dans le sud, d'ailleurs. Pas votre sud, mais pas très loin, du côté d'Avignon. Ça reste le sud, hein.
5: Oui, ça reste le sud.
4: On parle d'un mur.
6: Lorsque l'on passe devant, on n'y prête pas vraiment attention. Le mur en pierre sèche. Et pourtant, si vous saviez à quel point c'est une merveille pour la biodiversité. Avec ici Vaucluse, nous sommes avec Joseph Jacquin Porretaz, conservateur du muséum Requiens à Avignon. Et donc, pourquoi un mur en pierre sèche est si intéressant?
7: C'est vraiment des murs qui sont intéressants parce qu'ils laissent s'écouler l'eau, justement, ils retiennent, ils retardent l'écoulement de l'eau. Et donc, puisqu'il y a de l'eau, il y a de la fraîcheur.
6: De l'eau et de la fraîcheur. Et la fraîcheur, ça permet quoi?
7: La fraîcheur qui va permettre aux plantes, par exemple, de se développer.
6: Eh ben voilà. Alors, quelles plantes?
7: On a d'abord les végétaux, avec des guillemets, hein, en termes de classification, c'est pas tout à fait ça, mais les pionniers, tels que les lichens. Vous savez que les lichens, c'est dans la majeure partie des cas, des symbioses entre une algue et un champignon, qui va permettre que ces êtres vivants vont s'implanter dans des milieux extrêmement hostiles, tels que justement une des pierres brutes. Ils vont commencer justement à se nourrir, à capter les molécules de l'atmosphère.
6: Donc ça, c'est pour les lichens. Il y a aussi d'autres végétaux.
7: Tels que les mousses, qui, elles, vont produire aussi de la matière.
6: Les lichens, les mousses, et donc tout tout ça mis bout à bout.
7: Ça favorise ensuite l'insertion dans ces anfractuosités des pierres de notre mur en pierre sèche, des racines, des plantes à fleurs qui vont pouvoir venir.
6: Et donc, par exemple, quelles plantes ?
7: Au début, les plantes qui réussissent à se passer d'eau, hein, parce que entre deux pluies, évidemment, un mur, il est extrêmement sec. Et donc, celles qui réussissent à se passer d'eau, c'est par exemple les fameuses plantes grasses, puisqu'elles stockent dans un mucilage, une espèce de suc, comme ça, elles stockent l'eau, ce qui leur permet d'attendre entre deux périodes de pluie avec ces stocks qu'elles ont fait un peu comme le ferait un chameau dans sa bosse, finalement.
6: Et alors, vous allez voir, on parle de plantes, mais dans un mur en pierre sèche, il n'y a pas que des végétaux.
7: Ces végétaux vont attirer des insectes. S'il y a du lierre, par exemple, qui finit par monter dans le mur, eh bien, c'est des abeilles sauvages qui vont venir polliniser ce lierre à l'automne, par exemple.
6: Et voilà. Et au-delà des plantes et des insectes,
7: par la suite, on peut avoir toute une faune qui s'implante également, qu'on trouve souvent dans les sols des forêts, mais qui, là, trouve un habitat qui va permettre de vivre une vie d'animal.
6: Et tout ça grâce à un simple mur en pierre sèche. Et oui, c'est une merveille. Merci ici Vaucluse et Joseph Jacquin Porétaz, conservateur au Muséum Réquien à Avignon.
4: C'est une vraie perle, une vraie merveille de biodiversité. Vous êtes sensible à l'environnement, à la nature, Lucie Bernard-Denis.
5: Je ne savais pas, en tout cas.
4: On apprend plein de choses, c'est aussi ça, une radio de service public.
5: Tout à fait.
4: Vous êtes sur Ici, on est ensemble jusqu'à 20h avec Lucie Bernard-Denis. Elle arrive au théâtre d'ici quelques semaines à la Comédie Bastille, à Paris, mais il n'y a pas que Paris dans la vie. Il y a Nice, il y a l'arrière-pays niçois, mais vous allez voir qu'on va aussi quand même quitter Nice et la région PACA, parce qu'il y a plein d'endroits qu'elle connaît en France. Restez bien avec nous, on est ensemble jusqu'à 21h. À tout de suite.
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2: Avec mon invité, c'est une voix, c'est une personnalité, c'est une chanteuse, interprète, auteure, compositrice pour Charles Doré, entre autres. Hein, parce que je parle de lui parce qu'on l'adore, on l'a beaucoup écouté ici. Lucie Bernard-Denis est avec nous, finaliste face à Grégory Lemarchal. On a une pensée pour lui, on reparlera peut-être de lui tout à l'heure. Starac, vous êtes devenue répétitrice, coach vocal et la comédie Bastille, Napo. Ça, c'est pour le théâtre et ce sera d'ici quelques semaines. On a parlé de Nice, puisque vous êtes...
3: Niçoise,
2: qu'elle le revendique. Tout petite, vous êtes dans une école. La chance que vous avez, c'est que papa est pas loin. Donc, du coup, peut-être que vous devez faire attention encore plus à votre scolarité. Parce
3: si je vous racontais, mon père voulait pas m'amener à l'école. Donc,
2: pourquoi ?
3: Parce qu'il aimait pas ça.
2: Voilà. Ah mince.
3: Moi, j'ai un papa qui s'est fait tout seul et qui disait ah, ça sert à rien l'école. Voilà,
2: les et maman, alors, elle disait quoi ?
3: Nous amener, heureusement qu'on avait notre mère, parce que sinon, on serait pas scolarisé, on aurait pas été scolarisé avec ma sœur.
2: Alors, il y avait le magasin de glace, on l'a dit, même si vous n'aimez pas, c'était juste à côté, donc de cette école Papon. L'école Papon, elle vous a marqué. Alors, j'ai regardé, elle marquait école de filles dessus.
3: Oui, parce que, mais même mon arrière-grand-mère y était. En fait, c'est une école maternelle et primaire. Et avant, évidemment, dans les années.
2: Les garçons et les filles étaient séparés,
3: et c'est ensuite devenu mixte, mais oui, ils ont gardé encore les criteaux devant, école de filles.
2: Exact. Vous vous souvenez de la cour d'école ? Vous vous souvenez de ces années un peu d'insouciance ?
3: Ah oui, je me souviens que j'étais très timide, surtout à la maternelle, et que j'attendais de voir ma sœur, parce qu'elle était plus âgée que moi, donc il y avait un grillage qui nous séparait, elle était en primaire, j'étais encore en maternelle, et j'attendais comme ça, ma sœur, c'est moi ! Et en fait, j'étais assez timide. J'attendais. J'ai commencé à être plus à l'aise en primaire, mais en maternelle, c'est vrai que je ne parlais pas du tout.
2: Ça va mieux aujourd'hui ?
3: Malheureusement, là, maintenant, j'ai rattrapé tout le monde.
2: Je pense. Collège et lycée, c'est toujours à Nice.
3: Oui.
2: Ce sera le lycée Masséna. Masséna, c'est un nom important pour Nice.
3: J'ai passé beaucoup de temps à l'extérieur des salles.
2: Encouragé par votre papa, j'ai bien compris.
3: Encouragé par mon père.
2: Vous n'avez quand même pas encouragé à sécher les cours, quand même.
3: Ah non, il n'avait pas besoin. J'avais pas besoin d'encouragement. J'ai géré ça très bien toute seule.
2: D'accord.
3: J'ai même tellement aimé ce lycée que j'ai redoublé ma seconde, d'ailleurs.
2: Vous adoriez les maths.
3: J'étais une fan absolue des maths.
2: Vous jouez très bien la comédie.
3: Oh là là. Non. Je dois dire un truc, c'est que j'avais un super prof de maths parce que j'étais nulle, mais alors nulle. Et il avait compris que j'écrivais mes premières chansons et mes premiers textes en cours de maths. Et un jour, il me regarde, il me fait un effort. Je fais, non mais là, je suis au max. J'avais 3 de moyenne.
2: Ouais.
3: Et il me laissait écrire mes textes en cours de maths. Et du coup, ça m'a donné envie de faire un effort et je suis arrivée à quasi la moyenne.
2: Vous traîniez un peu dans le Vieux-Nice.
3: C'est quoi
2: le Vieux-Nice ? Le cours Saléa, c'est quoi par exemple ?
3: Le cours Saléa et le Vieux-Nice, c'est donc la partie historique de Nice. Vous avez certainement dû voir les beaux bâtiments un peu colorés, très anciens, avec les petites ruelles. Oui, jaune, un peu orangé, jaune. Et avec des anciennes églises, etc. Et le cours Saléa, c'est là où vous avez tout le marché. Tous les matins.
2: Marché aux fleurs,
3: marché tout court avec les légumes, les poissonniers, etc. Et juste en face de la mer.
2: La place Rossetti ?
3: La place Rossetti. Alors, la place Rossetti, oui, ça, je m'en souviens. Il y avait une piscine scolaire aussi à côté. Rien à voir. Il y avait une dame qui vendait son poisson, place Rossetti. Et il y avait les glaces aussi de Fenocchio, qui est le concurrent, mais qui était ami de mon père, en fait, dans les glaces à Nice. Et non, j'ai passé beaucoup de temps dans le Vieux-Nice avec mes copains.
2: La cathédrale Sainte-Réparate.
3: Ouais. D'ailleurs, mon père, je crois qu'il a été baptisé là. C'était avant Michel Drucker.
2: Pour sortir le livret de famille, là. Il y a la place Garibaldi.
3: Ah ça oui, ça je connais bien aussi, parce que le magasin de glace de mon père était juste à côté, et avenue de la République, magasin Neige Azur à Nice, les gens connaissent.
2: Et la colline ?
3: Et la colline.
2: On montait au château, là, qui est un peu en ville.
3: Ah ouais, mais ils nous faisaient monter au château en cours de PS, on était moins contents. Hein.
2: Ouais, et puis il y a le café. Parce qu'à dos, on a tous eu un café où on commandait un café pour 10.
3: Mais tout à fait. C'était le Grain de Café, c'était avenue Félix Faure, juste après le lycée Masséna.
2: Ouais.
3: Et il y avait un baby-foot.
2: Vous l'entendez ?
3: Ouais, j'entends, j'adore.
2: Le baby-foot, c'est pour ça qu'on vous l'a mis.
3: Ah non, mais vous êtes
2: fan du baby-foot.
3: Ah non, mais vous êtes trop. Et puis j'étais très mauvaise perdante. En plus, je perdais à chaque fois, c'est la faute de la balle.
2: Enfin, alors on a emmené un baby-foot, on va se faire une partie, on dirait que c'était très radiophonique. Je vais vous mettre failli, vous allez voir.
3: Non, mais mais c'était génial. Et évidemment, la règle absolue, c'était de toujours aller boire un café pendant les heures de cours. Hein, sinon, ça n'a pas de...
2: c'est pas drôle.
3: Ça n'a pas aucun sens.
2: Ne faites pas ce qu'on est en train de dire.
3: Absolument pas.
2: Surtout pas.
3: Sinon, regardez. Voilà.
2: Vous alliez à Villefranche-sur-Mer, c'est pas très loin.
3: Si, j'y allais. J'allais aussi à Villefranche, à Saint-Jean-Cap-Ferrat. Bah, pareil, mon papa avait des clients qu'il servait en glace. Et puis, je regardais les belles maisons de Saint-Jean-Cap-Ferrat. C'était trop beau. Et Villefranche, il y avait des jolies plages.
2: Il y a des beaux bateaux.
3: Ah, les bateaux aussi, ouais. Mais après, j'ai peur de l'eau. Donc, moi, j'aime pas les glaces. Je suis du Sud. Et je sais à peine nager. Je suis niçoise. Voilà. Ouais. Bah, démerdez-vous.
2: Et compte du compte, vous êtes parti vous marier il y a longtemps en Écosse.
3: Ah oh, oui, ça, c'était beau.
2: Un pays où il fait froid.
3: Oui, mais parce que voilà, pour ça. Parce que j'aime pas la chaleur. Et non, bah, mais je suis passionnée alors. D'histoire, en fait. Et l'Écosse, j'ai trouvé ça, mais magnifique. Si vous êtes jamais allé en Écosse, Eric, allez en Écosse.
2: J'irai. Allez-vous votre plage ?
3: À Nice ?
2: Oui.
3: Parce qu'en Écosse, j'ai envie de vous dire non.
2: Mais allez pas.
3: C'est la réserve.
2: Ah oui, la plage de la réserve.
3: Oh là là. Alors, il y en a plusieurs. Parce que la réserve, c'est aussi un endroit mythique où il y a un restaurant qui est là depuis très longtemps. D'ailleurs, il est sur les cartes postales de
2: Comment
3: Nice.
2: Il s'appelle ?
3: La réserve.
2: D'accord.
3: Ah non, mais on ne fait pas compliqué, non.
2: Oui, je vois, c'est simple, c'est très bien. Plage de la réserve, restaurant la réserve.
3: Tout à fait. Et dans le film Bryce de Nice, là, il commence, la première scène est sur une plage. C'est l'une des plages de la réserve. Et maintenant, moi, ma petite plage où j'allais avec mon grand-père, quand il essayait de m'apprendre à nager, le pauvre, il n'a jamais vraiment réussi. Était sur des petits rochers un peu plus loin. Et malheureusement, avec le réchauffement climatique, la plage, elle n'existe plus vraiment.
2: Mais vous retournez quand même, vous retournez régulièrement à Nice, mais ces rochers, vous les retrouvez quand même
3: Ah oui, les rochers, j'ai un petit, mon petit rocher. De toute façon, je peux aller que sur le rocher, il n'y a plus la plage. Donc,
2: C'est les lieux des premiers amours, j'imagine aussi.
3: Même pas. Non, mais vraiment, moi, j'ai.
2: Vous avez un environnement romantique extraordinaire, vous n'en profitez pas.
3: Non, parce que je suis partie trop tôt.
2: Vous êtes partie à 17 ans, il n'y a pas eu de petits flirts avant 17 ans.
3: Au grain de café, au café d'à côté.
2: En plein match de baby-foot, bien sûr.
3: C'est
2: bien
3: quand
2: sûr.
3: Même plus pratique.
2: Évidemment. Alors, il y a un autre lieu qui compte pour vous, c'est Berles-les-Alpes.
3: Oui, aussi, oui. Berles-les-Alpes, c'était mon autre grand-père, donc celui qui a créé la boîte de glace en arrivant d'Italie, que mon père a repris ensuite. Et il avait sa maison là-bas.
2: Avec des chevaux.
3: Et là, pareil, vous allez trop rire, je crois. Parce qu'en fait, j'avais peur des chevaux. Un désastre.
2: Donc il essaye de vous transmettre quelque chose.
3: Et puis il m'a même offert une ânesse pour mes 10 ans.
2: C'est sympa. Tout le monde peut pas dire qu'il a.
3: Elle est encore là. Elle s'appelle Poupette.
2: C'est vrai.
3: Elle est dans le Var.
2: Ouais. Ok.
3: Et Poupette et Clochette. Et il a essayé de me faire monter à cheval. J'ai tenté. Il a compris que c'était pas tellement ça. Donc du coup, il me mettait à la corvée de leur donner le foin. Et tout.
2: Lucie Bernard-Denis, on va découvrir dans un instant que ça démarre très jeune la carrière pour vous à 12-13 ans. C'est à peu près l'âge dont on est en train de se raconter là d'ailleurs, puisqu'on est sur le collège et le lycée. Et puis on va parler de votre arrivée à Paris avec l'aventure de la Star Academy. Et tout ce que vous allez découvrir de la France finalement, parce que c'est la première tournée qui va aussi vous permettre d'aller un petit peu partout. Chacun ses produits de beauté, vous en avez forcément. Oui. Peau sèche, peau grasse, peau déshydratée. On va aller en France pour parler de peau et de peau à problème. Si on est plusieurs à la maison, on peut vite se retrouver débordé. Bien Catherine Quicandon, aujourd'hui vous nous proposez une idée qui conviendra à tous.
4: À Saint-Germain-sur-Meuse, un petit village de 200 habitants à une cinquantaine de kilomètres à l'ouest de Nancy, il y a une star.
5: Le savon de Cléopâtre.
6: Le savon de Cléopâtre.
4: Effectivement, un savon qu'elle aurait apprécié car il est à base de lait d'ânesse. Laurence est la savonnière du Moulin. Elle produit et fabrique des cosmétiques bio.
7: Ce qu'on propose, ce sont des savons avec 50% de lait d'ânesse et de la cosmétique allant jusqu'à 76% de lait d'ânesse. Et on est les seuls en France à mettre autant de lait. Donc vous avez de la crème pour le visage, le sérum antiride, du moussant pour la douche, de la crème pour les mains, même de la crème pour les hommes.
4: Ah bah oui, merci pour eux. Le lait d'ânesse est reconnu depuis très longtemps pour ses vertus nourrissantes, apaisantes et anti-âge, c'est la classe. Laurence utilise le lait de ses propres ânesses, elle en a 15 car elle est avant tout une éleveuse passionnée. Et pour accompagner ces demoiselles, il y a aussi Étienne, le mâle reproducteur.
8: Étienne.
4: Laurence utilise aussi d'autres ingrédients et ils sont tous du coin.
7: Par exemple, on utilise l'huile de carthame, elle est fabriquée à Lay-Saint-Rémy, à côté de Pagny-sur-Meuse. On a un savon au safran, le safran, il vient de la vallée de la Meuse, tout en bio naturellement. On fait des boules de bain, tout le monde adore. Et c'est le bicarbonate extrait des carrières de Saint-Germain-sur-Meuse.
4: Tout est en bio et Laurence y tient beaucoup.
7: Vous avez 3 contrôles par an sur le terrain, sur les ânesses, sur le lait. Et puis surtout, Le pourcentage de bio est important. Normalement, en bio, c'est un minimum de 25% de bio dans le produit. Nous, on monte jusqu'à 76% de bio. Ça veut dire que ce sont des ingrédients qui sont propres. On sait d'où ça vient, on sait comment c'est fait et on sait qu'il n'y a pas de chimie dedans.
4: Mais comment Laurence a eu l'idée de devenir savonnière ? Eh bien, tout simplement.
7: Un matin, je me suis levée et j'ai dit à mon mari, je vais faire des savons au lait d'ânesse. Et il m'a dit, t'es folle.
4: Eh bien, pas tant que ça, car ça fait 16 ans et Laurence vend partout dans le monde. Bonne nouvelle, la relève est assurée par son fils qui a ouvert un laboratoire pour continuer la fabrication. Plus d'informations sur la-savonnière-du-moulin.com. Merci à Ila Malka d'ici Lorraine pour cette idée qui fait la peau toute douce. Ici, ça entreprend à Saint-Germain-sur-Meuse avec la savonnière du Moulin et ses produits bio au lait d'ânesse.
2: Parce que Lucie, elle me dit, je veux le nom de la marque.
3: Oui, mais moi, j'étais à fond, là. C'est un sujet,
2: Vous adorez le lait d'ânesse, vous l'utilisez.
3: Et puis, en plus, moi, je suis une grande partisane du fabriqué en France. Donc,
2: ouais. Oui, puis on parlait des gens qui entreprennent. Vous avez entrepris avec votre sœur Magali, votre propre marque de mode.
3: Exactement, aussi, la gamine au fond de la classe qu'on va relancer bientôt. Exact.
2: Je vois pas du tout de qui vous parlez. Au fond de la classe.
3: Ah mais moi tout est lié.
2: Et votre sœur ou...
3: Non c'est moi. Ah, c'est clair qu'elle a lavé A+. Moi je savais pas que ça existait.
2: On vous a reconnu. Lucie Bernardoni est encore avec nous pendant une bonne demi-heure là jusqu'à 21h. On retrace sa vie à travers les lieux qui l'ont marqué et ça vous parle sans doute parce que vous connaissez peut-être les régions qu'elle a traversées et surtout Nice où elle est née.
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2: Avec une chouette nouveauté, Bruno Mars, On My Soul, sur Ici.

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3: On fait le point chaque jour sur vos conditions de circulation, les différentes fermetures que vous pouvez rencontrer sur votre route. Elles seront une nouvelle fois nombreuses sur le périph' extérieur pour commencer. Fermé pour cette nuit de mercredi à jeudi entre la porte de la Mette et la porte de Saint-Cloud. L'A1 également fermé pour cette nuit en sortie de Paris entre la porte de la Chapelle et Roissy en France. Si vous aviez l'intention de prendre l'A4 en direction de Paris, bah là aussi c'est fermé pour cette nuit entre Noisy-le-Grand et Saint-Maurice. Et puis fermeture également de la 6A en direction de Paris entre Vissou et la Haie les Roses. Côté transport en commun, comment ça se passe? Là aussi, on aura quelques fermetures à vous signaler. Tout d'abord sur la ligne H du Transilien qui est coupée à partir de 23h35 entre Hermont-Aubonne et Pontoise. Il y a des travaux et il y a des bus de remplacement pour résoudre cette difficulté. Si vous êtes amené plutôt à prendre la ligne J du Transilien, c'est coupé à partir de 21h40 entre Gare Saint-Lazare et Mantes-la-Jolie. Là aussi, des bus de remplacement sont mis à disposition.
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4: Elle a fait plein de choses, elle a écrit pour les autres, elle continue de le faire. Répétitrice à la Star Academy sur TF1 depuis 2022 jusqu'à cette année. Elle s'apprête, là, dans un mois, à rejoindre la Comédie Bastille à Paris dans une pièce d'Éric Delcourt. On va en parler, ça s'appelle Napo. C'est déjà à l'affiche depuis quelques jours. Auteur, avec un E, on peut dire autrice aussi. Compositrice, interprète et finaliste de la Star Academy. Lucie Bernardoni est avec nous jusqu'à 21h. Alors vous, ça commence très jeune. Hein.
5: Ah oui. J'ai toujours j'ai toujours tout commencé super jeune.
4: Mais à quel moment la musique arrive dans votre vie?
5: Oh, elle arrive, pense au moment où je m'en rends même pas compte, mais là où je commence à vraiment me dire tiens, c'est intéressant, je dois avoir une dizaine d'années.
4: Dizaine d'années?
5: Ouais, peut-être un petit peu avant. Je découvre avant que j'aime écrire et que chanter.
4: Vous vous souvenez qui vous écoutiez ou qui vous inspirait dans les chanteurs français, par exemple, quand vous aviez 12 ans, 13 ans?
5: Alors déjà, mon père était un grand fan et toujours de Michel Sardou, donc j'en pouvais plus déjà. Mais par contre, ouais, dans la première cassette. Audio pour les plus jeunes.
4: Hein, ça fait vieux audio. Ça. Hein. Ouais. Là, on prend une claque. Là.
5: Pour les plus jeunes, cassette audio, une cassette, un crayon, vous ne comprenez pas.
4: On rembobinait.
5: Voilà, on rembobinait. C'était Céline Dion, la première cassette audio.
4: C'est résolument d'actualité, elle qui est à Paris.
5: Oui, j'ai trop hâte, je vais aller la voir.
4: Ouais, c'est vrai.
5: Ouais.
4: Là, vous avez de la chance.
5: Ouais.
4: À la Plénitude Arena, c'est à Nanterre. Pour cette série de concerts, elle est avec nous quelques temps. Vous avez 12 ans, et à 12 ans, c'est un peu la période où tout bascule. Hein, ouais. Ça commence très jeune, on l'a dit, à 12 ans, il y a ça.
5: Ouais, je reconnais le générique.
4: C'est Graines de Star sur M6.
5: Oui.
4: Avec Laurent Boyer.
5: Exactement. Alors ça, c'était ma première télé. Oh là, j'ai encore l'image du générique avec les étoiles qui tournent.
4: Exactement, toutes les couleurs et tout.
5: Hashtag vieille personne, je suis. Voilà.
4: Mais vous avez gardé un bon souvenir de ce moment?
5: C'était super. C'est une super belle expérience. Et puis en plus, à l'époque, je rappelle, on envoyait nos cassettes vidéo ou audio. Et ils faisaient des annonces à la télé si on voulait y participer. Et puis moi, je commençais à chanter. J'étais tellement timide que je me suis dit, pourquoi pas? Et à mon grand étonnement, on m'a rappelé et j'ai pu faire ma première télé.
4: C'est top, ça. Il y aura du doublage aussi, assez jeune, vers 12, 13, 14 ans.
5: Juste après. C'est grâce à... Alors, c'est pas grâce à ça, parce qu'avant, j'avais déjà envoyé... Vous rappelez de Télépoche?
4: Bien sûr.
5: Ça existe encore, non?
4: Alors, je saurais pas vous dire ça existe toujours, mais je vois très bien Télépoche.
5: J'avais découpé une annonce.
4: Les poches et les aides.
5: Oui. J'avais découpé une annonce, ils cherchaient la voix de la petite sirène 2. Et j'avais envoyé aussi ma cassette, et c'est grâce à ça que j'ai pu faire du doublage ensuite, puisque là, on était quelques-unes, et puis finalement, j'avais pas été prise.
4: Oui, vous remuez le couteau, là. Je sais que c'est quelque chose, ça vous a énervé de pas
5: Ah, non, pas énervé, ça m'a rendu triste.
4: Bah, c'est normal, en plus, vous étiez enfant, il y a 12-13 ans.
5: Non, mais c'est beau, et avec mon papa, on a un truc, c'est que dans leur appartement, il y a un truc qu'on a appelé le balcon du désespoir. En fait, on y va.
4: C'est drôle.
5: Ça, il fait exprès pour me faire rire. Depuis que je suis petite, on va là, et c'est le moment où on peut tout se dire.
4: Ouais.
5: Et là, je pleurais. Je fais, bah, on va sur le balcon du désespoir, tu verras, ça va aller mieux, on va discuter, puis on. Et donc, mais c'était ma première déception dans, et c'est tant mieux, en même temps, j'ai appris plein de choses, on n'est jamais, il n'y a pas d'échec, on apprend, c'est tout.
4: Évidemment. Il y a des joies de vivre qui arrivent. Vous êtes au lycée.
5: Oui.
4: On est au lycée Masséna. Vous êtes en terminale. C'est le jour de la rentrée.
5: Oh là là.
4: C'est un jour très important. Il se passe ça.
5: Oui.
4: C'est ce qu'on entendait dans ces années-là.
5: Tout à fait. Avec le Nokia 3310.
4: Exactement. Qu'est-ce qui se passe? Qui vous appelle?
5: Eh ben, ceux qui m'appellent, ce sont les producteurs de la Starac. En 2004, donc, puisque moi, j'avais fait les castings de la Starac. Et on m'avait annoncé en août que finalement j'étais remplaçante. Puisqu'il y a toujours des remplaçants dans les
4: listes d'attente.
5: Non, on appelle ça les remplaçants.
4: Ah, carrément.
5: Oh oui, il y a pas de gravité avec ça. Mais bon, liste d'attente, c'est plus élégant. Bon bref, mais il y a pas d'attente du tout.
4: C'est au cas où l'autre
5: quelqu'un,
4: il a un rhume, il
5: peut
4: pas.
5: Ça peut arriver. Quoi. Et donc finalement quelqu'un s'est désisté.
4: Mais est-ce que ça vous met pas encore plus la niaque de se dire on m'appelle, on me dit que c'est pas moi,
5: mais
4: finalement ça peut l'être.
5: Bah. Ou non, parce qu'au moment où on m'a dit que c'était pas moi, je me suis dit bon, c'est pas moi, tant pis. Et là, j'avais prévu de faire une terminale assez chaotique, hein, à base de baby-foot. Donc voilà. Donc finalement, c'est pas plus mal que je sois pas là en terminale.
4: Le café dans le Vieux-Lys, vous remercie.
5: Ah ben, on l'embrasse. Hein, je lui ai fait perdre beaucoup d'argent, du coup, en n'y étant pas.
4: Mmh.
5: Et donc là, oui, on m'appelle et on me dit bon, bah demain, la Starac débute.
4: Non, mais demain,
5: oui,
4: vous faites les bagages le jour même.
5: Ah ben, je pars le jour même. Donc je suis partie 3 ou 4 heures après
4: en avion.
5: Avec mes parents
4: à Paris
5: et le soir même on enregistrait le reportage parce qu'il n'existait pas ce reportage de moi donc on a tout et le lendemain merci je rentre au château et c'est pour ça que je dis toujours que j'ai quitté ma vie en 3 heures.
4: Alors, vous laissez vos études, puisque je l'ai dit, c'est le jour de la rentrée en terminale, mais je vous félicite, parce que vous étiez tellement énervé que plus tard, vous avez passé l'équivalence de votre bac, un certificat, il me semble, d'une capacité
5: c'est
4: en droit.
5: C'est une capacité en droit, c'est l'équivalence du bac avec des études de droit, j'ai adoré. Et pendant le Covid, on va pas se mentir, je m'embêtais un petit peu. Et c'est là que j'ai monté ma boîte avec ma sœur et que j'ai repris mes études parce que ça me perturbait de pas avoir mon bac. Et donc je l'ai passé et je l'ai eu. Et je suis trop contente.
4: Félicitations. Comment il est ce château de Damary-les-Lys en Seine-et-Marne?
5: Eh ben, il est plus petit que ce qu'il n'y paraît.
4: C'est le château de la Starac.
5: Voilà. Et il est, moi, c'est un peu ma petite maison de cœur, quoi. Ma petite. Alors on se comprend, C'est quand même. Ça va, c'est pas un T2. Hein.
4: Non, une belle hauteur sous plafond.
5: Belle hauteur sous plafond. quelques petits travaux, c'est sûr.
4: Vous avez laissé des traces, je crois que tous les élèves laissent des signatures, des petites bricoles comme ça dans le château.
5: Oui, dans le château, mais comme nous, notre saison 4, on vivait pas dans le château, on avait juste les cours dans le château. Moi, j'ai laissé une petite trace, donc comme j'écris beaucoup, j'ai écrit entièrement toute la porte des toilettes du bâtiment qui est maintenant le bâtiment de production dans lequel j'arrivais pour travailler tous les jours et qui à l'époque était l'endroit où nous on vivait. Donc j'ai encore mon mot là-bas.
4: C'est génial. Alors la suite on la connaît, c'est cette aventure de la Star Academy qui vous pousse jusqu'à la finale face à Grégory Le Marchal.

0: sens votre voix de tout 17 ans, quoi.
1: Le bébé.
0: C'est trop mignon. C'est un des duos que vous avez fait, Grégory.
1: Oui, voilà. Comment oublier?
0: Qu'est-ce qui reste de lui en vous?
1: Bah, il reste. Il est toujours là. Et puis moi, j'aime énormément ses parents, sa sœur.
0: Fondation Le Marchal Père, notamment son papa.
1: Et l'association Grégory Le Marchal, d'ailleurs, si on en parle deux secondes, ils ont besoin toujours de vous, des gens, des dons, plus petits qu'ils soient. Et ils ont fait avancer énormément
0: de
1: choses.
0: Alors, on rappelle que c'est pour aider les gens qui sont atteints de mucoviscidose. Grégory nous a quitté, il avait 23 ans, il me semble, de cette maladie.
1: Exactement. Et il y a des avancées maintenant. Et je sais que il y a beaucoup de gens atteints de la mucoviscidose qui arrivent à beaucoup mieux s'en sortir. Il y a des nouveaux médicaments qui arrivent, mais bon, pour ça, la recherche avance et ils ont besoin aussi des gens. Donc moi, je garde énormément de beaux souvenirs maintenant.
0: On en parle un, parce que Lucie Bernard-Denis, vous avez parti avec Grégory Le Marchal et quelques camarades partout en France.
1: Exactement.
0: Avec cette première tournée. Première date, c'était à Amnéville, le 2 avril 2005. Il y a plein de dates, on va les évoquer d'ici 21h sur votre radio. Ici, ça marche ici, qu'en pensez-vous? 40 000 à 50 000, c'est le nombre de personnes victimes chaque année d'une mort subite en France. Face à un arrêt cardiaque, chaque minute compte, on le sait, l'accès à un défibrillateur, on en parle beaucoup, peut aujourd'hui faire la différence. Comment faire pour que ces appareils soient accessibles pour nous, peut-être pour vous ou moi, je ne sais pas si vous maîtrisez un peu ce genre de choses. Il y a peut-être une solution, on a été faire un tour en Normandie avec Robin Bernot, aux côtés de Richard Domi.
2: C'est dans l'Orne qu'une association vous propose d'emprunter gratuitement des défibrillateurs.
3: Ouais, je pense que c'est plutôt pas mal. Ouais.
2: Depuis novembre 2025, l'association Réseau Défibrillateurs Citoyens propose quelque chose de génial et surtout d'inédit, puisque c'est tout nouveau chez nous en France. N'importe qui, vous, votre voisin ou moi, pouvons emprunter gratuitement un défibrillateur. Alors ça marche pour des événements privés comme un anniversaire, un mariage, mais aussi pour des rendez-vous associatifs. Christophe Pommier-Gas, qui est à l'origine du projet, explique comment ça se passe pour emprunter un défibrillateur. Il répond aux questions de Richard Domi.
4: Un prêt gratuit qu'on va contractualiser dans un contrat où on va demander une caution forcément pour le prix de l'appareil.
2: Oui.
4: On va vous demander de vous assurer que vous êtes bien assuré en responsabilité civile. Mmh. Et puis, point, c'est tout. On s'organise pour remettre le défibrillateur en main, rappeler comment on l'utilise. D'accord. Et on le récupère dans les mêmes conditions.
2: Non mais franchement, l'idée elle est géniale, en plus d'être très utile. Alors ici en Normandie ça marche, mais vous tiens, qu'en pensez-vous? Gaëlle, par exemple, surprise par l'initiative, quand je lui montre l'article sur notre site ici.fr, elle fait oui de la tête.
5: Bah, je trouve ça très bien parce que ça permet aux gens de se former, ça permet aux gens aussi de, en cas de problème, d'avoir ce qu'il faut sous la main.
2: Alors j'ai voulu faire un petit test, je me trouve actuellement devant la gare, j'en ai profité pour demander à Gaëlle et Frédéric s'ils savaient où se trouvait le défibrillateur le plus proche de nous.
5: Pas du tout.
3: Non, pas du tout.
2: Bon, je pense que nous aurions été très nombreux à avoir la même réponse, mais alors, quelle conclusion en tirer? Est-ce que la population est assez formée?
5: Non, on n'en parle pas suffisamment. Je veux dire, moi, mes amis ne sont pas forcément formés. Moi, je le suis, mais eux, non.
2: Comment pourrions-nous changer ça? Je pose la question à Frédéric.
3: C'est une petite formation à l'école, au plus jeune, à partir du plus jeune âge, ouais. Et un petit peu plus de... d'informations, ouais, un petit peu partout, ouais, de signalétique. Ouais.
2: Pour Gaëlle, la solution se trouve aussi dans les formations.
5: Peut-être faire des formations en dehors du PSC1, notamment.
2: Alors, petite pause, PSC signifie prévention et secours civique.
5: Pour pouvoir former les gens à l'utiliser, justement, de manière responsable et de manière... plus correct.
2: Depuis quelques mois, l'association Réseau Défibrillateurs Citoyens croule sous les demandes et a donc eu l'idée d'étendre ses services. Une antenne a par exemple tout récemment vu le jour dans le Haut-Rhin et à terme, l'association souhaiterait pouvoir se rendre utile dans toute la France.
0: Merci beaucoup Robin Bernot avec des sources qui nous viennent du ministère de la Santé. Merci aussi à ICI Normandie. Lucie Bernard-Denis, votre invitée encore pour quelques minutes. Vous restez, Lucie ?
1: Bien évidemment.
0: On a encore des choses à se dire et encore plein d'endroits en France que l'on n'a pas évoqués. Eh bien, on va le faire dans un instant sur ICI.
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0: Ah, c'est vrai qu'on se balade dans toute la France, on y va, on ira, c'est un autre temps et c'est Zaz.

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2: C'est en 2002 qu'elle a signé son premier contrat. Elle avait 14-15 ans. Premier single, Je suis mes pas. Vous me le confirmez,
3: ah,
2: monsieur
3: oui,
2: Bernard Denis.
3: Oui, oui, tout à fait.
2: D'où on vous suit, hein, depuis 20h et depuis l'âge de 17 ans, là, moment hein, où le public vous rencontre et vous découvre dans le château de la Star Academy. Je rappelle que vous êtes finaliste, vous allez en devenir la répétitrice. Vous travaillez 3 ans sur votre premier album, oui. Mélancosmiaque.
3: Oh, bien, bravo.
2: Vous serez choisi pour interpréter Sheila dans la comédie musicale R. Je retrace rapidement oui, la oui. carrière. Il y a même, je crois, Louise dans la comédie musicale Je vais t'aimer.
3: Ah oui, ça c'était génial aussi, il y a 2 ans.
2: Et puis il y a le théâtre que vous aimez. Oui. Vous êtes à l'affiche, rappelons-le, de Napo, à Paris en ce moment. Pour vous, dès le mois d'octobre, à la comédie Bastille.
4: Comment ? Moi, Napoléon Bonaparte, ce matin, j'étais à 600 km d'ici en train de pilonner les Anglais. Et qu'une explosion plus tard, je me retrouve dans un Paris que je ne reconnais pas. Aujourd'hui, la France est dirigée par des présidents. Mais non ! Et ils sont élus, quoi ? Démocratiquement. C'est un cauchemar. La France de 2026 est en colère, elle est à genoux. Et c'est pour ça que je suis revenu. Pour sauver la révolution.
5: Voilà !
4: Récupérer mon pouvoir.
5: Oui !
4: Et anéantir les Anglais !
5: Quoi ?
4: On anéantit les Anglais !
2: Ben voilà un extrait de Napo. Alors je dis, vous découvrez cet extrait.
3: Oui,
2: pièce d'Éric Delcourt.
3: C'est génial. Cette pièce, alors déjà Éric, c'est Éric Delcourt. On lui doit.
2: Auteur de référence, on lui doit beaucoup de succès.
3: On lui doit beaucoup de succès au théâtre. Et en plus d'être un super auteur, un super comédien, c'est un ami et quelqu'un de vraiment génial. Et pour moi, c'est un honneur parce que je faisais partie de la lecture de cette pièce il y a plus de 2 ans. Donc ouais. Là, c'est sa reprise cette année pour la 2e saison consécutive. Et Napo, c'est une super équipe de comédiens. Et l'histoire, elle est géniale. C'est-à-dire que on n'imagine pas l'idée, il fallait la voir, Napoléon arrivé en pleine campagne présidentielle 2026-2027.
2: On entend dans l'extrait, quoi, voilà.
3: Voilà.
2: Débarque, il découvre Paris qu'il n'a pas eu depuis longtemps.
3: Et il s'entoure d'une équipe, et là, ça va être tout un tas de catastrophes absolues avec des punchlines géniales. Je laisse aux gens découvrir le tout, mais vraiment, merci aussi aux gens de se déplacer au théâtre.
2: Ouais.
3: Parce que c'est vraiment important, et les gens sont de plus en plus nombreux à se déplacer au théâtre et à soutenir les comédiens et les pièces. Et c'est très, très, très
2: intéressant.
3: Découvrir
2: ce petit théâtre qui est juste en face des anciens locaux de Charlie Hebdo. Il y a beaucoup de sensibilité dans ce théâtre, la Comédie Bastille, un tout petit théâtre qui est très agréable. Il y a évidemment, on ne peut pas s'empêcher de penser à celui qu'on n'attendait pas. On l'a tous dit, en 2017, Emmanuel Macron, même s'il avait exercé plusieurs fonctions d'État, il est un peu cet homme qu'on n'attendait pas. C'est difficile de ne pas, c'est pas comparer, mais y penser.
3: Oui, il peut y avoir un parallélisme, c'est vrai. Donc, c'est vraiment une satire de toute la politique et puis surtout de ce qu'est devenu le monde et de ce qu'est devenu la société. Alors, Napo arrive un peu avec son côté un petit peu, dictateur quand même, hein, en disant, mais comment ça on ne peut pas trousser les gens? Non, on ne peut pas trousser les gens. Et donc, il arrive avec tout son... comment dire, ce côté un peu bourru, et il apprend petit à petit aussi, et il soulève la question de, on est quand même, il y a une évolution certes, mais sur certains points on est quand même ridicule et un peu arriéré sur certains points.
2: Je le vois avec son costume de Napoléon tenir un téléphone portable, l'anachronisme est assez drôle.
3: Et c'est ça qui est beau, c'est beau à la Jean-Yann dans ses films, et c'est là où il est fort.
2: C'est facile quand même aussi à la mise en scène pour faire correspondre comme ça 2 époques finalement.
3: Oui, et c'est là où c'est intelligemment fait. Il y a un rebondissement toutes les 2 secondes. On ne s'ennuie jamais. C'est dynamique et surtout, il y a beaucoup de choses dénoncées à travers des blagues et voilà. L'humour parfois peut dire bien des choses.
2: Entre les visiteurs et le dictateur de Sacha Baron Cohen, c'est vrai qu'il y a un peu de ça.
3: C'est exactement ça.
2: Hein.
3: Cette pièce, elle est moderne, elle est profonde et elle est très très drôle puisque vraiment, il n'y a pas de limite.
2: Napo, le candidat que personne n'a pu venir à la Comédie Bastille, c'est en ce moment vous y serez à partir du mois d'octobre.
3: À partir du 15 octobre.
2: À partir du 15 octobre. Mais vous pouvez aller voir Lucie, évidemment.
3: Oui, mais avant,
2: vous pouvez y aller aussi.
3: Il y a toute une équipe de comédiens qui sont en train de jouer et Jeanne Pageon qui joue le rôle de Sarah. Et d'ailleurs, j'embrasse tous les comédiens de la pièce et j'ai très très hâte de les retrouver.
2: Vous allez évidemment sur les moteurs de recherche pour connaître les horaires, pour réserver. C'est en ce moment, en tous les cas, Napo, Éric Delcourt, et pas tout seul, hein, il a coécrit ce texte également.
3: Avec Tony Zanier.
2: Exactement.
3: Avec
2: donc
3: Tony
2: comme ça,
3: Zanier.
2: On a presque cité tout le monde. Lucie Bernardoni, le théâtre, c'est donc dans, environ 1 mois. 2 avril 2005, Amnéville. Première date de tournée de la Star Academy.
3: Ouais, alors on est resté un petit bout de temps en plus à Amnéville avant. Et si mes souvenirs sont bons, il y a eu un fait historique, je crois que le pape est mort pas loin après.
2: Possible.
3: Ouais, 2005, hein. Et puis on a, en sortant de scène, on avait vu que le pape était mort, ça nous avait fait quelque chose. C'est pour ça qu'on se souvient pas mal d'Amnéville. C'est là qu'on avait monté la tournée.
2: Que des salles où vous avez eu le temps un petit peu de vous arrêter dans certaines.
3: Non, on pouvait pas trop. Passages. En plus, c'était une période où on était vraiment. Les gens, il n'y avait pas tous les réseaux sociaux, donc les gens étaient en masse autour de nous, c'était assez impressionnant.
2: Il y aura le Zénith de Pau, il y aura la Halle Denis Garnier, il y aura le Parc des Expos à La Rochelle, Toulon,
3: Nice.
2: Évidemment. Oui. Évidemment, on joue à la maison. Il y aura Paris.
3: Oui, Bercy, on avait joué deux fois à Bercy.
2: La Réunion,
3: mon Dieu. Quel souvenir.
2: C'est beau, la vie. Quand on joue à la maison, ça se passe comment ?
3: Alors, je me rappelle que j'avais très peur. Et que c'est vrai que le public niçois, alors pardon, hein, mais c'est vrai que c'est pas le plus chaleureux. En général, le public dans le Nord et les gens du Nord, c'est vrai qu'à Lille, par exemple, ça n'a rien à voir.
2: Et tout le monde parle tout le temps du public du Nord,
3: c'est
2: le plus chaleureux, le plus accueillant.
3: C'est la vérité. Ah ouais. C'est pas du tout la même chose. C'est qu'on souvent on fait des captations de spectacles à Lille et pas forcément dans le Sud. Vous voyez que je suis pas si chauvine. Hein.
2: Ben, je vois ça.
3: Il y a des choses quand même. On est un peu plus mou des fois. On prend le temps, nous.
2: Donc alors il y a plein d'autres régions que vous connaissez. On pourrait se parler de la Normandie.
3: Ah, j'adore la Normandie. Et puis d'ailleurs, Mathieu Johan, qui était avec moi à la Starac à l'époque,
2: salut,
3: le Normand. Ah ouais, bah oui, qui s'occupe en plus de moi maintenant. Bah ouais, bah maintenant je travaille avec lui, le pauvre. Et il est de là-bas. Donc, puis moi j'adore. En fait, j'adore les endroits où il fait pas chaud.
2: Quel endroit en Normandie ? Il y a une ville comme ça.
3: Bah oui, je suis déjà allée. Forcément, je connais Saint-Lô parce qu'il est de Saint-Lô.
2: Ouais.
3: Je suis allée tellement un peu partout. Je connaîtrais pas exactement les noms exacts.
2: Trouville, Ouistriam,
3: Trouville, oui, Oulgat, très joli. Ouais. Très joli. Et j'ai oublié le nom de l'autre, pas de
2: Lisieux, je sais pas.
3: Lisieux, oui, je suis allée visiter.
2: Plus dans les terres.
3: Moi, j'ai vu Sainte-Thérèse de Lisieux.
2: Oui.
3: Là, oui, je suis très croyante. Alors, attends, me lancez pas, je vais parler deux heures.
2: Non, j'ai bien compris. Je pourrais vous lancer. La Bretagne également.
3: Ouais, bah oui, il fait froid. Il fait froid, il y a des crêpes, je suis très contente.
2: Et alors, autre lieu marquant, c'est Biscarrosse.
3: Oui, mais Biscarrosse, en fait,
2: pourquoi
3: c'est parce que il y a une radio là-bas, on les salue, FGL, et parce que ça a été compliqué pour eux cet été avec les incendies, et j'ai fait des plateaux radio où je chantais mes chansons à l'époque, et j'ai toujours été super accueillie par les gens, et je trouve les gens là-bas très gentils. Et à chaque fois, je m'attache beaucoup voilà, les techniciens, les gens qui nous amènent, le chauffeur qui vient nous chercher à la gare, qui nous ramène les coordinateurs. Et j'ai un souvenir là-bas, je suis retournée plusieurs fois d'affilée, et un souvenir magnifique. Et je les embrasse parce que ça n'a pas été. Ils ont tout perdu cet été. Donc je les embrasse tous chez FGL aussi.
2: Je continue ce tour de France parce que, voilà, on se rend compte qu'il y a plein d'endroits que vous appréciez, comme Biarritz.
3: Mais la France est magnifique, en fait. Biarritz, alors j'en ai parlé parce qu'en fait j'aimerais y aller, c'est le seul endroit que je ne connais pas.
2: Toute la région même.
3: Je ne connais pas bien Biarritz.
2: Saint-Jean-de-Luz, côté Guétari.
3: Je
2: ne
3: connais pas. Et c'est vrai que j'aimerais beaucoup, on m'en a beaucoup parlé et je suis, ce côté du sud m'intrigue et j'aimerais bien pouvoir y aller.
2: Et alors, vous ne connaissez pas ou peu la Corse ?
3: Alors je connais la Corse parce que j'y suis allée.
2: Une copine ?
3: Avec mon ami d'enfance qui est.
2: Ah, d'accord, avec un copain.
3: Ah ouais, c'est comme mon frère. Moi, j'ai gardé tous mes amis d'enfance à partir de la maternelle. Donc.
2: Mais pourquoi la Corse ? Vous nous avez parlé de Corse quand on a préparé cette émission et vous ne connaissez pas tant que ça ou vous aimeriez.
3: Pas tant que ça, j'y suis allée vraiment dans le fin fond de la Corse, dans un petit village dont j'ai oublié le nom. Et j'y suis allée que deux fois, et alors que c'est une merveille et j'ai hâte d'y retourner. Mais c'est vrai que j'ai tellement travaillé beaucoup, beaucoup dans ma vie. Je n'ai pas eu le temps de partir où je voulais. Alors, j'ai aucune excuse parce que quand je descends à Nice, je pourrais aller en Corse, mais c'est vrai qu'il va falloir que je remédie à ça. Je trouve que la Corse est un endroit sublime.
2: Le Lot-et-Garonne, la Nouvelle-Aquitaine, ça c'est aussi des lieux que vous connaissez ?
3: Oh, certainement, mais franchement, j'y suis allée partout. Et c'est ça qui est beau dans notre
2: pays. Vous disiez, la France est belle.
3: La France
2: est belle.
3: Qu'est-ce
2: que vous y trouvez de beau ?
3: Mais en fait, les paysages, les gens, il faut apprendre à. Je trouve quand on voyage en France, il faut essayer d'aller vraiment dans les endroits et parler aux gens. Et il y a toujours.

0: que vraiment, ça fait honneur à la France.
1: Lucie Bernard Denis, votre invité, merci. Parce que
0: merci beaucoup. Il
1: n'est de bonne compagnie qui ne se quitte à un moment donné. Et on va devoir.
0: C'est fort beau cette phrase.
1: Oui, tout à fait. Je sais pas moi. C'est Philippe Bouvard. Tiens, je vais lui rendre hommage. C'était une phrase de Philippe Bouvard qui nous a quittés il n'y a pas longtemps. On va refermer le carnet de voyage.
0: Oui.
1: Cet album photo qu'on a feuilleté ensemble. C'est sympa.
0: Merci beaucoup pour l'invitation. J'ai passé
1: balade,
0: un super moment. Et j'ai hâte d'écouter les autres émissions.
1: Ça, c'est très gentil.
0: Eric,
1: merci
0: bravo
1: beaucoup, Lucie,
0: pour cette émission.
1: C'est sympa. La suite. Le théâtre, je rappelle, Napo, le candidat que personne n'a vu venir en ce moment, la Comédie de Bastille à partir de la mi-octobre, ça c'est pour vous Lucie. Pas de Star Academy cette année, hein, vous l'avez annoncé dans la presse. Et puis il y aura d'autres projets, elle écrit pour elle, elle écrit pour les autres. La musique est dans sa vie en permanence, donc je suis convaincu qu'il y aura de belles surprises dans les prochains mois. Merci Lucie encore une fois, on salue toutes les équipes d'ici Azur, les Niçois et les Niçoises et l'arrière-pays niçois qui étaient contents de vous entendre ce soir. Rendez-vous sur ici.fr pour écouter l'émission, la partager, on adore. Et puis on se retrouve avec plaisir dès demain. Salut.
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1: Et pour s'ambiancer jusqu'à 21h, voici les Bee Gees.

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1: Il est quelle heure, Lucie Bernardoni?
2: Il est 21h, mon cher Eric.
1: Vous êtes d'une ponctualité, c'est fou. Voici Laurent Petit-Guillaume pour 100% années 80.
3: Bonsoir à tous, mais quel est donc le secret des tubes des années 80 pour être toujours aussi efficace? Allez, jusqu'à 22h.

0: Dépêche Mode, Can't Get Enough.
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0: Premier succès international en 81 pour ce jeune groupe anglais sur lequel on n'aurait pas vraiment parié à l'époque. Hein. De la musique à base de synthétiseurs, bon, ça semblait pas vraiment fait pour durer. Et pourtant, Dépêche Mode est devenu l'un des plus gros vendeurs de l'industrie musicale mondiale. Et ce titre est même devenu aujourd'hui un hymne dans les stades de foot anglais. Alors le secret des tubes des années 80, bah, c'est qu'ils sont faits pour durer. La suite, je vous propose un corps à corps en compagnie du groupe Images.

Jimmy Cliff, c'était Reaganite. J'adore cette chanson sortie en 83 parce que c'est le soleil de la Jamaïque et le talent d'un des plus grands chanteurs de reggae. Mais c'est aussi parce qu'elle a été écrite et composée par un drôle de duo. LaToya Jackson, la grande sœur de Michael, et Amir Bayan du groupe Clown de Gang. Bon, ça c'est une anecdote, ça vaut ce que ça vaut. Tiens, à ce propos, saviez-vous que Raymond Asso, auteur de Mon Légionnaire, avait lui-même été légionnaire? Bon ben voilà, c'est fait. Allez, tout de suite, c'est la version de Serge Gainsbourg, sortie en 87, Mon Légionnaire, dans 100% années 80.

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1: Mel Brooks, c'était It's good to be the king. Ici. 1982. Au cinéma, on découvre un film dingue, La folle histoire du monde. L'histoire du monde de l'âge de pierre à la Révolution française de Mel Brooks. Alors lui, sait tout faire. Alors il chante même la chanson du film, It's good to be the king. Et c'est un tube mondial. Allez, changement d'ambiance. Dans un instant, un tube sur la dissuasion nucléaire de Russian Sting. Juste après ça.
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5: On fait le point chaque jour sur vos conditions de circulation, les différentes fermetures que vous pouvez rencontrer sur votre route. Elles seront une nouvelle fois nombreuses sur le périphérique extérieur. Pour commencer, fermé pour cette nuit de mercredi à jeudi entre la porte de la Mette et la porte de Saint-Cloud. La 1 également fermé pour cette nuit en sortie de Paris entre la porte de la Chapelle et Roissy en France. Si vous aviez l'intention de prendre la 4 en direction de Paris, bah là aussi c'est fermé pour cette nuit entre Noisy-le-Grand et Saint-Maurice. Et puis fermeture également de la 6A en direction de Paris. Entre Vissous et la Haie les Roses. Côté transport en commun, comment ça se passe? Là aussi, on aura quelques fermetures à vous signaler. Tout d'abord sur la ligne H du Transilien, qui est coupée à partir de 23h35 entre Hermont-Aubonne et Pontoise. Il y a des travaux et il y a des bus de remplacement pour résoudre cette difficulté. Si vous êtes amené plutôt à prendre la ligne J du Transilien, c'est coupé à partir de 21h40 entre Gare Saint-Lazare et Mantes-la-Jolie. Là aussi, des bus de remplacement sont mis à disposition.
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1: Last night de DJ Save My Life, c'était In Deep.
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1: En 1982, quand sort ce titre, les DJ ne sont pas les stars internationales qu'ils sont aujourd'hui. Ils mixent, ils enchaînent des vinyles dans des cabines sombres noyées dans la fumée de cigarettes. Bah oui, parce qu'on fumait dans les boîtes en 1980. Dans ce titre, c'est d'ailleurs un DJ de radio dont il est question, qui sauve une femme de l'ennui grâce à sa musique et sans trop parler, sans trop faire de blabla, contrairement à moi. Et là, je joue la facilité. Tout de suite, on retrouve Princesse Erika. Trop de blabla.

L'aventurier, c'était Indochine. Ici. Indochine qui nous donne rendez-vous le 20 novembre prochain pour découvrir le film Arène à Tours, enregistré lors de leur dernier concert. Mylène Farmer, elle nous donne rendez-vous aussi dans 34 salles de cinéma en France le 27 octobre pour découvrir le film de son prochain album, Égrégore. Mais tout de suite, on écoute Plus Grandir.

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1: On va refermer la boîte à tubes des années 80 pour aujourd'hui. Dans un instant, place à 100% chansons françaises. Et on se retrouve demain, même endroit, même heure. Passez une belle fin de journée. Avec ici votre radio. Il est 22h.
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3: On fait le point chaque jour sur vos conditions de circulation et les différentes fermetures que vous pouvez rencontrer sur votre route. Elles seront une nouvelle fois nombreuses sur le périph' extérieur pour commencer. Fermé pour cette nuit de mercredi à jeudi entre la porte de la Mette et la porte de Saint-Cloud. L'A1 également fermé pour cette nuit en sortie de Paris entre la porte de la Chapelle et Roissy en France. Si vous aviez l'intention de prendre l'A4 en direction de Paris, bah là aussi c'est fermé pour cette nuit entre Noisy-le-Grand et Saint-Maurice. Et puis fermeture également de la 6A en direction de Paris entre Vissou et la Haie les Roses. Côté transport en commun, comment ça se passe? Là aussi, on aura quelques fermetures à vous signaler. Tout d'abord sur la ligne H du Transilien qui est coupée à partir de 23h35 entre Hermont-Aubonne et Pontoise. Il y a des travaux et il y a des bus de remplacement pour résoudre cette difficulté. Si vous êtes amené plutôt à prendre la ligne J du Transilien, c'est coupé à partir de 21h40 entre Gare Saint-Lazare et Mantes-la-Jolie. Là aussi, des bus de remplacement sont mis à disposition.
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2: On fait le point chaque jour sur vos conditions de circulation, les différentes fermetures que vous pouvez rencontrer sur votre route. Elles seront une nouvelle fois nombreuses sur le périphérique extérieur. Pour commencer, fermé pour cette nuit de mercredi à jeudi entre la porte de la Mette et la porte de Saint-Cloud. L'A1 également fermé pour cette nuit en sortie de Paris entre la porte de la Chapelle et Roissy en France. Si vous aviez l'intention de prendre l'A4 en direction de Paris, bah là aussi c'est fermé pour cette nuit entre Noisy-le-Grand et Saint-Maurice. Et puis fermeture également de la 6A en direction de Paris, entre Vissous et la Haie-les-Roses. Côté transport en commun, comment ça se passe? Là aussi, on aura quelques fermetures à vous signaler. Tout d'abord sur la ligne H du Transilien, qui est coupée à partir de 23h35 entre Hermont-Aubonne et Pontoise. Il y a des travaux et il y a des bus de remplacement pour résoudre cette difficulté. Si vous êtes amené plutôt à prendre la ligne J du Transilien, c'est coupé à partir de 21h40 entre Gare Saint-Lazare et Mantes-la-Jolie. Là aussi, des bus de remplacement sont mis à disposition.
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2: Et le cocktail américain, c'est quoi?
3: C'est un cocktail grillé avec une sauce américaine, tomate, échalote, une pointe de cognac, du vin blanc. C'est un peu relevé.
4: Un déca,
5: pâté, jambon, c'est du cornet, gruyère, chantal, rosier, jambon de pays.
6: Eh ben, tout ça, ça va aller dans la blanquette.
3: Bon appétit.
7: Rien n'est meilleur qu'un bon steak frit. Rien n'est meilleur qu'un bon.
8: Moustache et les gros mineurs, emportés par un swing follement sympathique, chantaient « Rien n'est meilleur qu'un bon steak frites », un plat de bistrot qui fait l'unanimité, à condition d'un bon faux filet ou onglet de chez le boucher et des frites maison. Beaucoup trop de restaurants succombent à la facilité de la frite surgelée, ultra transformée, amidon modifié, fibre de pois, sucre, souvent trop molle, trop grasse et trop salée.
9: On va manger des frites.
10: Oh oui, des frites.
8: Non, la frite, la vraie, celle de la femme et de l'homme moderne, est confectionnée uniquement de pommes de terre qu'on épluche, Binge, Mona Lisa ou Rosabelle, qu'on plonge en double cuisson dans un bain d'huile de tournesol, colza ou graisse de bœuf pour les puristes. Un peu de sel et basta.
11: Comme ça, la maison, avec mon papa et ma maman, quand ça nous prend, on s'éclate à la frite. Oh oui, des frites, des frites.
8: Dernièrement, le journal Libération a eu la bonne idée de faire un tour opérateur de la meilleure frite à Paris.
11: Je suis un drogué, je me drogue à la frite.
8: Côté street food, deux adresses pour les junkies de la pomme de terre, un néo-kebab chez Mehmet, rue Ramet dans le 18e arrondissement et Patate dans le 6e rue Saint-André-des-Arts. Une échoppe, sa vitrine

0: De barricades de grosses pommes de terre, cornet de frites à 4 euros.
1: Coupez-les en fines lamelles, plongez-les dans l'huile bouillante, salez-les, et vous aurez des frites. Ni Dieu, ni maître, mais des frites, bordel.
0: Autre pépite, Chantefable, 93 avenue Gambetta, du très gourmand Tom Lefebvre. Il propose des frites croustillantes qui brillent dans les miroirs de cette belle vieille brasserie 1910 avec une entrecôte de compétition et une carafe de Saint-Joseph. On n'est pas loin du paradis. Dans le peloton de tête également, les frites du Cornichon, un néo-café populaire, 2 rue des Goncourt dans le 11e arrondissement. 8 euros le cornet au comptoir avec une pinte de bière jupilaire et tout va bien. Le Paul Chêne des Frères Dufour, rue du Cherche-Midi, contrairement à leur nom, pas de frites au four, mais de l'inattaquable bien doré.
2: Eh, hey, mais maintenant on en a une friteuse sans odeur, Seb.
0: Enfin, dans l'esprit des baraques à frites des Ch'tis de Roubaix ou de Tourcoing, à Vitry-sur-Seine, dans le Val-de-Marne, place Robespierre, près de la mairie, cornet de frites à 3,50 €, préparé avec amour et surtout avec de la graisse de bœuf.
3: Je ne peux pas me passer de frites, c'est plus fort que moi, ça me rend fou.
0: Les tops du journal Libération, les meilleures frites de Paris à consulter sur Internet. Toutes affaires cessantes, stop au quinoa, boulgour et autres usurpatrices de patates douces qui n'a strictement rien à voir avec le tubercule de Monsieur Parmentier. Paris la frite, Paris cornet, Paris l'enfance.

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1: Bonjour Johan.
2: Salut Manu.
1: Avec un nouvel objet, croix, j'ai envie de dire, par rapport à cette table incroyable.
2: Croix, écoute cette table, j'ai eu un véritable coup de cœur. J'en ai souvent, malheureusement, c'est une maladie. Mais alors là, si tu veux, quand je l'ai vu arriver sur le plateau d'Affaires Conclues, parce que je l'ai acheté aussi dans le cadre de notre émission, je l'ai vu arriver sur le plateau, je me suis dit, elle est incroyable. Tu as vu ce piétement? Alors, il faut savoir qu'elle pèse, on dit un âne mort dans le Berry, tu sais bien. Mais le piétement est entièrement en bronze, patiné à l'antique. En plus, tu vois, là, on retrouve cette patine un petit peu verdâtre, tu vois. Et puis surtout, tu as vu, c'est un branchage avec des corneilles qui sont là, tu vois, accrochées aux branches. Et puis surtout, elle a un plateau de verre ovale. On l'a décrit un petit peu pour nous. Elle est dans un état extraordinaire. Alors, cette table, elle date des années 70. On est complètement sur le design et la décoration, on va dire un petit peu néoclassique, un peu à la Giacometti, qui faisait beaucoup de mobilier très organique comme ça, avec des représentations animalières, dans le bronze, beaucoup. C'est vraiment une sculpture très brute, tu vois, très organique. Et puis le fait que ce soit devenu une table basse, qu'il ait eu l'idée finalement de que ce soit un piétement avec un plateau en verre, tu as vu, très épais, qui fait plus de 2 cm, c'est la déco que j'aime, ça, tu vois. Ouais. On est dans quelque chose de vraiment de pas courant. Elle est intrigante.
1: Sa valeur.
2: C'est une table qui se vend très cher. J'ai pu remarquer dans les galeries, entre 1800 et 2000 euros, je crois. Oui. C'est vraiment un objet d'exception. Et puis, c'est de la grande décoration comme je l'aime.
1: J'adore.
2: C'est beau, hein. Tu valides aussi?
1: Oh, j'ai envie de repartir avec.
2: Allez, on va la charger, mais c'est toi qui charges.
1: Hein. Alors, ça va être plus compliqué.
2: Bon.
1: Va falloir qu'on nous aide. Merci beaucoup, Joël.
2: Avec plaisir.
1: À très vite.
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3: Bonjour Daphné Michelin.
4: Bonjour.
3: Je vous ai pas fait peur quand même.
4: Non.
3: Hein non, de tout, on n'en a pas à avoir peur. Hein. On est curieux en revanche. On parle de patrimoine, de curiosité en Romardèche et on vous pose des questions parce que vous avez souvent la réponse. Pourquoi Daphné, la fameuse raviole de Romans est-elle garnie de comté? Non, mais c'est vrai. Est-ce qu'on aurait pu imaginer un fromage local dedans?
4: Un peu plus local. Hein.
3: Bah,
4: excellente question, Philippe. Mais attention, on parle bien de la raviole d'origine.
3: Ah, oui.
4: Parce qu'aujourd'hui, on a quand même un petit peu des ravioles bigou.
3: Oh,
4: hein.
3: Oui, il y a tout.
4: Il y a un peu de tout. Ouais. Cela dit, au Moyen Âge, elle était aussi garnie de viande et de légumes. Mais ça, c'est il y a longtemps. Et donc, vous touchez là, en fait, à l'essence même de la raviole traditionnelle, car oui, l'ingrédient incontournable de la vraie raviole de Romans, donc la raviole du Dauphiné, hein, qu'on connaît tous, eh bien, c'est le comté et pas un autre.
3: Alors, pourquoi ce choix de fromage qui vient du Jura?
4: Eh bien, tout simplement, parce que le comté était au Moyen-Âge et jusqu'au 19e siècle, eh bien, le fromage affiné qui circulait le mieux, en tout cas, grâce au commerce entre les régions. On le trouvait facilement sur les marchés de la vallée du Rhône. Sa pâte ferme, mais aussi fondante, hein, supportait bien le transport et se mariait à merveille avec la crème et le persil qui composent la farce de la raviole.
3: Donc c'est pas un hasard, c'est presque une histoire de logistique.
4: Bon, un petit peu, oui. Hein. La raviole, c'est un plat de fête à l'origine qui était servi à Pâques et aux grandes occasions. Il fallait un fromage donc de qualité, goûteux, qui tenait en tout cas à la cuisson et qui se conservait bien. Donc le comté cochait toutes ses cases.
3: Hein.
4: Et c'est ainsi qu'il s'est imposé, on pourrait dire, hein, comme l'ingrédient incontournable au point de devenir quand même un véritable marqueur de la recette traditionnelle.
3: Ah oui, en effet. Donc si demain on mettait un autre fromage dans la raviole,
4: eh bien, on n'aurait plus une raviole de Romans, Philippe.
3: Non.
4: Et les puristes vous diraient que ce serait même une hérésie. Hein. Le label IGP, donc indicateur géographique protégé de raviole du Dauphiné, qui a été obtenu en 2009, veille d'ailleurs à ce que la recette authentique soit respectée. Farine de blé tendre, œuf frais, comté, fromage blanc, persil et crème, et pas d'improvisation possible.
3: Ouais.

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1: Nous sommes en cœur de ville, à deux pas de l'hôtel de ville, et nous allons éveiller vos papilles aux saveurs vietnamiennes. Bonjour You.
2: Bonjour Lucy.
1: Bonjour.
2: Xin chào Lucy.
1: Ça veut dire bonjour.
2: Ouais, c'est ça. Xin chào.
1: Il y a un seul bonjour ou il y a plusieurs bonjours quand c'est l'après-midi ou quand c'est...
2: Le vietnamien, on dit xin chào, c'est un mot politesse. N'importe à quelle heure, on dit xin chào. Aussi bien le soir, aussi bien du matin.
1: Xin chào.
2: C'est ça.
1: Alors, You, vous êtes arrivé en France, vous étiez un jeune adolescent, vous aviez 15 ans seulement.
2: C'est ça, en 1975.
1: Vos grands-parents étaient issus d'un petit village du sud.
2: Du sud, dans le delta de Mekong. C'est 200 km de Saigon.
1: Comment s'appelle ce village?
2: Alors, ce village, on l'appelle de Cao Nguyen.
1: Pourquoi est-ce que vos parents ont quitté le pays, ont venir s'installer en France?
2: Oui, parce que nous sommes nationales françaises et quand le Vietnam devient un pays indépendant, nous ne sommes plus les bienvenus et l'ambassade de France nous a demandé rapatriement.
1: Donc vous n'avez pas eu le choix, on vous a imposé de quitter le Vietnam.
2: C'est ça.
1: Et pourquoi l'Auvergne? Qui a décidé de la région?
2: On avait à Paris, dans les Monts-Dieu de Sorcelles, une vingtaine de familles, vietnamiens comme nous d'ailleurs, rapatriement. Il y a une institution sociale qui s'occupe de notre groupe en question pour vous voir installer dans des villes.
1: Vous n'aviez pas l'idée d'ouvrir un restaurant au départ?
2: Non. Ils ont trouvé qu'à Clermont-Ferrand, il y avait Michelin qui embauchait, je suis sûr, des étrangers sans parler un mot français pour faire le manutention.
1: Mais vous aviez 15 ans, You. À 15 ans, évidemment, on ne va pas commencer à travailler. Vous avez été un petit peu à l'école tout de même?
2: Que je n'avais pas le choix. Il faut que j'aille trouver le travail pour pouvoir aider la famille. Car mon père, il est très âgé. Et comme je suis l'aîné de la famille, il fallait trouver un travail, aider les parents,
1: nourrir
2: la famille, aider les parents.
1: La pression reposait sur vous. Vous avez été travailler dans quoi, dans quel domaine?
2: Oui, j'ai travaillé dans des restaurations, alors, au Buffet Lagarde. C'était sous direction de M. Gorch.
1: Quartier des Salins, ancienne gare routière.
2: C'est ça.
1: Ça va parler à pas mal de Clermontois, ça.
2: Oui, c'est ça. J'avais fait aussi travailler dans des wagons, des trams, ça s'appelle des trams corail.
1: Votre travail, c'était de servir à manger aux
2: gens qui étaient dans le train. C'est ça, c'est ça. Oui, c'est ça. Alors, comme j'avais 15 ans, je ne savais pas parler un mot français, et j'étais le plongeur. J'ai fait la vaisselle, aidé le cuisinier pour la salade, tout ça.
1: Oui.
2: Mais sinon, je n'étais pas cuisinier.
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3: Bonjour Élodie Fonce.
4: Bonjour Angélique.
3: Oui. L'engagement associatif, pour vous, c'est une vraie vocation. Vous êtes tombée dans la marmite de l'associatif très très jeune.
4: Oui, c'est ça. Je suis arrivée en tant que stagiaire il y a 17 ans dans l'association et j'en suis jamais partie. J'étais administratrice depuis plus de 11 ans et du coup là, je suis nouvelle directrice depuis le 1er janvier.
3: Le collectif Manifeste à Montbéliard, on le connaît bien. On connaît aussi forcément le Festival des Mômes à la fin de l'été, juste avant la rentrée scolaire.
4: Alors oui, comme vous l'avez dit, notre grosse manifestation, donc c'est le Festival des Mômes qui a lieu fin août. Ensuite, on co-organise avec la ville de Montbéliard et l'Office de tourisme du pays de Montbéliard les Journées Gourmandes en septembre. Et on est présent sur le marché de Noël, donc c'est une grosse partie de notre activité également, avec nos trois chalets de vente de boissons et notamment notre célèbre vin chaud.
3: Qu'est-ce qui fait que cet engagement associatif est présent aussi pour les jeunes aujourd'hui? Alors, pas forcément pour adhérer à l'association ou faire partie du bureau, mais pour venir vous donner un coup de main sur les manifestations.
4: Alors, c'est vrai qu'on a pas mal de jeunes, on en a plus d'une centaine qui nous rejoignent sur les manifestations. Alors après, nous, comme on leur dit, c'est toujours un petit plus dans le CV. Ça fait des connaissances, des relations, on rencontre du monde, on rencontre d'autres jeunes. On peut rencontrer aussi des professionnels, selon aussi le secteur. Si, par exemple, sur le Festival des Mômes, si c'est quelqu'un qui veut partir dans la petite enfance ou autre, il peut se faire aussi des relations. Donc voilà, ça apporte aussi un petit plus et c'est toujours une expérience sympa à vivre.
3: Mais oui, c'est vrai que c'est une expérience sympa. Vous êtes nombreux? Combien vous êtes dans l'association?
4: Alors nous, on a plus de 150 bénévoles adhérents à l'année et donc une centaine de jeunes qui nous rejoignent sur nos manifestations.
3: Qu'est-ce que vous diriez à quelqu'un qui n'oserait peut-être pas encore franchir le pas, quel que soit son âge, pour venir rejoindre le collectif Manifeste?
4: L'essayer, c'est l'adopter. Non,
3: Excellent.
4: Non, il faut venir essayer. Après, voilà, chacun fait, tous les savoir-faire sont les bienvenus. Chacun fait comme il veut, comme il peut. Après, voilà, ça reste des bénévoles. On essaye de toujours prendre en compte leurs désirs, ce qu'ils aiment faire, leur hobby, par exemple, s'ils aiment la peinture ou autre. Voilà, les mettre sur des choses qu'ils aiment faire. Et puis voilà, venir essayer. Après, ça coûte rien d'essayer de venir nous rejoindre sur une manif et puis de voir si on veut revenir par la suite ou pas.
3: Bien sûr, et quand l'ambiance est bonne, hein, forcément, ça motive davantage. Les grandes lignes directrices pour 2026, vous les avez déjà ?
4: Alors là, on va rester principalement sur nos manifestations, donc le Festival des Mômes, Journée Gourmande et Marché Noël. Après, on apporte notre concours à la ville de Montbéliard et à de nombreuses associations locales sur leurs organisations de manifestations, telles que le Carnaval des Enfants, là, le 17 février, Ma Ville en Terrasse en juin, et aussi le Semi-Marathon du Lyon en septembre. Donc voilà, on a planning assez chargé. Pour l'instant, on se tient à ce planning-là, mais on a des projets peut-être pour la suite.
3: Et ça, c'est positif aussi. Oui. Merci beaucoup, Élodie France.
4: Merci beaucoup, Angélique.
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5: Avant d'être une figure de la politique nationale, François Mitterrand était un enfant de Jarnac qui aimait contempler les paysages et liser tout ce qui lui tombait sous la main. Une enfance simple qu'il qualifiait lui-même de lumineuse. François Mitterrand est né le 26 octobre 1916 au numéro 22 de la rue Abel-Guy, à Jarnac. Donc, la famille compte déjà 4 enfants et il y en aura 3 autres après lui. Donc au total, Joseph et Yvonne Mitterrand, ses parents, auront 8 enfants. Son père travaille alors au chemin de fer et il dirige la gare d'Angoulême. Mais en 1919, changement de vie. Joseph reprend la vinaigrerie familiale et les Mitterrand s'installent définitivement à Jarnac. À ce moment-là, notre jeune François passe beaucoup de temps chez ses grands-parents maternels, les Lorrains, dans leur maison de Touvent. Là, on est situé dans le sud de Charente, on est tout proche d'Obtère, sur Dronne. Et cette période, eh bien, elle joue un rôle considérable dans son parcours, puisque c'est là qu'il va développer ce besoin, comment dirais-je, presque instinctif d'un contact avec la nature, hein, et puis ce goût prononcé pour la marche, qu'il conservera d'ailleurs tout au long de sa vie. Côté éducation, le futur président grandit dans une famille catholique, bourgeoise, plutôt conservatrice. Par contre, on lit beaucoup chez les Mitterrand, François y compris. Il restera d'ailleurs un lecteur boulimique toute sa vie. Vers 10 ans, il entre en pension à Angoulême, au collège Saint-Paul, où le quotidien est plutôt rude là, avec pas mal de disciplines. Alors, c'est un élève studieux, mais sans plus. Par contre, on commence à remarquer son éloquence. Et puis arrive 1929. La maison de Touvent est vendue. Alors pour lui, c'est la fin là des séjours heureux dans la campagne charentaise, d'autant plus que sa grand-mère adorée décède quelque temps après. Arrive 1934. Là, il part à Paris pour poursuivre ses études. Et 2 ans plus tard, un événement terrible survient, la perte de sa mère. Il a alors 20 ans et cette dernière épreuve marque en quelque sorte la fin de sa vie charentaise. Alors bien sûr, hein, François Mitterrand y reviendra très souvent à Jarnac, mais il ne s'y réinstallera jamais, sauf dans la mort, hein, en 1996, il y a 30 ans donc, lorsqu'il choisit d'être enterré dans sa ville natale.
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2: On connaît toutes et tous la place Stanislas de Nancy, mais connaissez-vous vraiment le personnage ? Jérôme Prodhomme nous propose de le découvrir sous un autre jour ce matin.
3: Je me demande souvent ce que savent les passants de ce bonhomme de bronze qui se dresse au milieu de la place qu'on lui doit et qui porte son nom. À vrai dire, souvent peu de choses. Et pourtant, il y aurait tant à dire sur Stanislas. Tenez, voici 5 infos sur le bon Stan que tout le monde ne sait pas. La première, c'est qu'à un peu plus de 20 ans, Stanislas, c'était un sportif accompli, musclé, très cultivé, doué pour les discours. Et c'est parce qu'il était sportif et qu'il parlait bien qu'il a tapé dans l'œil de Charles XII, roi de Suède, qui, ayant conquis la Pologne, a décidé de mettre ce garçon qui lui avait fait bonne impression sur le trône. À propos de trône, Stanislas n'a pas été une seule fois sur le trône de Pologne, mais deux. Et deux fois, les Russes l'ont chassé parce qu'il ne leur était pas favorable. La troisième, c'est que Stanislas avait l'esprit large. Ben oui, alors qu'il savait que Madame de Boufflers, sa maîtresse, ne dédaignait pas aller voir ailleurs, notamment avec Pampan de Vaux, le poète de Lunéville, le Saint Lambert, le beau gosse, ou même le chancelier de la Galésière, eh bien Stanislas fermait les yeux. Peut-être parce qu'il était conscient qu'il avait 30 ans de plus qu'elle. On dit même qu'un soir qu'ils commençaient tous les deux leur petite affaire, Stanislas se serait interrompu et serait sorti du lit. La marquise, ébouriffée, aurait dit « Mais alors, sire, est-ce là tout ?» Et Stanislas lui aurait répondu « Non, madame, mais comme souvent, c'est mon chancelier qui vous dira la suite. » La quatrième chose, c'est qu'il était tolérant, très chrétien, hein, d'une piété qui épatait les Lorrains. Il recevait à Lunéville les esprits les plus libres par rapport à la religion. Voltaire, souvent en guerre contre l'intolérance de l'Église de son temps, mais aussi, par exemple, Maupertuis, un athée véritable. Et tout ce monde-là discutait à table à Lunéville sans jamais s'engueuler. Et puis, la cinquième et dernière chose, c'est que c'était un bon bonhomme. Bah oui, les Lorrains ont fini par l'aimer parce qu'il a fait ce qu'il pouvait pour adoucir la rude poigne du royaume de France sur l'ancien du de Lorraine. Bon bonhomme, il l'était aussi avec le personnel, si j'ose dire, puisqu'on sait qu'à Lunéville, on faisait tout pour lui faire plaisir. Les valets allaient même jusqu'à plonger dans la Vesouse pour accrocher des poissons à la canne à pêche de Stanislas et lui faire croire qu'il était bon pêcheur au soir de sa vie, quand il n'y voyait plus assez pour distinguer qu'un nageur avait accroché sa truite à l'hameçon. Quand vous passerez devant la statue qu'on connaît tous, souvenez-vous de ça et rappelez-vous peut-être qu'on ne peut pas résumer une vie en une image, aussi belle et bronzée, si j'ose dire, soit-elle.
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4: On fait une petite pause à la poste.
5: Belle vie.
6: Vous êtes de la télévision ?
4: Non, c'est la radio.
6: Parle un peu plus fort, ça, j'ai un petit problème.
4: Problème d'audition ?
6: Oui.
1: Virginie et vous ?
7: Avec Salomé, la technicienne du son, nous sommes devant le bureau de poste Béziers-Clémenceau. La double porte vitrée s'ouvre sur une grande pièce style loft. 250 mètres carrés avec du parquet neuf en bois clair et des espaces délimités par service. Tout est fait pour que les gens se sentent bien. Et c'est le cas. À 9h, il y a déjà du monde. Aujourd'hui, la poste est multi-activité. Courrier, mais aussi banque, forfait téléphone, assurance, service à la personne et achats en tout genre. Les gens font la queue pour un rendez-vous avec leur conseiller bancaire et passent devant des téléphones à vendre ou des paquets de bonbons. L'organisation des équipes et des locaux a donc beaucoup évolué. Ici, par exemple, on accueille le public qui veut poster du courrier, mais on ne fait plus le tri du courrier. Malgré les explications de Jean-Michel Thomas, le directeur du bureau, j'avoue que j'ai eu du mal à comprendre.
8: On est ce qu'on appelle grand public, c'est-à-dire qu'on reçoit des clients, toute la journée pour des opérations bancaires, des opérations courrier-colis et plein de nouveaux services.
4: C'est long parce que je viens de poser une question, vous m'avez répondu, j'ai toujours pas compris, donc c'est vrai, ça va être long.
8: Oups.
4: Donc nous, on arrive ici, on peut poster notre lettre ici quand
8: voilà.
4: Même, avenue Clémenceau.
8: Donc on va vous montrer des boîtes aux lettres à l'intérieur et des petits chariots.
4: Ouais.
8: Et ça part à midi une première fois ou plusieurs fois dans la matinée et dans la journée,
4: d'accord.
8: De l'autre côté. Et après, on ne s'occupe plus de rien.
4: D'accord, vous faites juste là, on vous le donne.
8: Voilà.
4: Ok, excusez-moi.
8: Et le matin, on a des structures pleines qui arrivent, je vais vous montrer où ça arrive. Allez, venez.
4: Ok. Donc là, on a un couloir avec à gauche plein de placards.
8: Salle de pause.
4: salle de pause ou qu'une petite table avec le petit frigo.
9: Voilà,
4: on doit avoir le petit micro. C'est très bien. Oui, mais c'est bien de se dire qu'effectivement, c'est pareil chez vous.
9: Je vous emmène dans le.
4: Et là, on ouvre la porte, c'est comme une porte avec un hublot, c'est avec un. Hop,
9: c'est pour éviter, comme la porte est ouverte tout le temps, c'est comme dans les cuisines en fin de compte. C'est une zone de passage, on faut absolument qu'on puisse voir s'il y a quelqu'un derrière.
4: Ah oui, bien sûr.
9: Ensuite, dans l'espace co, il y a quatre zones. Une zone pour les pros, une zone pour les courriers-colis, les gens qui viennent faire des affranchissements ou venir chercher une lettre, etc.
4: Et ça, c'est pour le coup, on est vraiment dans l'entrée. Là, les gens, ils font la queue et hop, c'est le premier poste. Les gens, ils vont tout droit et il y a une dame qui est là pour affranchissement, etc.
9: Oui.
4: OK.
9: Ensuite, ici, vous avez un relais pick-up. On flash sur cet automate et on peut retirer des colis, en fin de compte.
4: Mais pour le coup, là, c'est comme devant tous les grandes surfaces.
9: Exactement.
4: Mais il y en a un aussi spécial poste.
9: Ouais.
4: Ça fait partie des questions que je me posais. Aujourd'hui, il y a la poste pour recevoir des colis, mais il y a Amazon, FedEx, machin. Est-ce que ça passe aussi par la poste? C'est des réseaux de vous ou c'est des réseaux parallèles?
9: FedEx et puis Amazon, comme vous l'avez cité à l'instant, c'est des sociétés externes. En fin de compte, ça n'a rien à voir avec le groupe La Poste.
4: Okay.
9: Alors, on a des partenariats avec UPS, avec DHL.
10: C'est la particularité d'Amazon.
7: Guillaume Mancera de la communication.
10: C'est notre premier client. Puisqu'aujourd'hui, les flux de colis passent par la Poste.
4: Ah, d'accord.
10: Mais c'est aussi notre premier concurrent parce qu'ils développent eux-mêmes leur propre ligne logistique.
4: Ah, ok. Ouais.
10: Donc, ça se passe très bien avec eux. Hein, mais est-ce que demain, avec les flux Amazon, est-ce qu'ils passeront toujours par la Poste?
4: Pick-up, c'est la Poste.
10: Voilà. Nous, on veut développer les consignes pick-up.
4: Ah, bien sûr.
9: On va continuer la visite.
4: Mm-hmm. Allez.
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11: On fait le point chaque jour sur vos conditions de circulation et les différentes fermetures que vous pouvez rencontrer sur votre route. Elles seront une nouvelle fois nombreuses sur le périph' extérieur pour commencer. Fermé pour cette nuit de mercredi à jeudi entre la porte de la Mette et la porte de Saint-Cloud. L'A1 également fermé pour cette nuit en sortie de Paris entre la porte de la Chapelle et Roissy en France. Si vous aviez l'intention de prendre l'A4 en direction de Paris, bah là aussi c'est fermé pour cette nuit entre Noisy-le-Grand et Saint-Maurice. Et puis fermeture également de la 6A en direction de Paris. Entre Vissous et la Haie les Roses. Côté transport en commun, comment ça se passe? Là aussi, on aura quelques fermetures à vous signaler. Tout d'abord sur la ligne H du Transilien, qui est coupée à partir de 23h35 entre Hermont-Aubonne et Pontoise. Il y a des travaux et il y a des bus de remplacement pour résoudre cette difficulté. Si vous êtes amené plutôt à prendre la ligne J du Transilien, c'est coupé à partir de 21h40 entre Gare Saint-Lazare et Mantes-la-Jolie. Là aussi, des bus de remplacement sont mis à disposition.
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12: Comme ils sont susceptibles d'entendre ce petit cours, je vais faire attention, je vais être sympa avec nos chers petits anges aujourd'hui.
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12: Pot péplard. Garçon ou fille, c'est la question que tous les futurs parents entendent évidemment. Va dans tous les pays du monde, quand on attend un heureux événement, l'entourage demande souvent « Anéhé, alors, pote péplard hein ?» Garçon ou fille, ça permet de choisir, de bien choisir le cadeau de naissance évidemment. Pote, c'est un gars, leur pote. En breton, ça fonctionne à tout âge. Leur pote, un gars ou un garçon. Et plard, leur plard, c'est une fille ou une femme d'ailleurs. Pote. Péplard, gars ou fille. Mais on peut préciser, si on veut être sûr, pour les jeunes enfants, leur potric, un petit gars, un jeune garçon, potredigou au pluriel, un peu plus dur à retenir, hein. Potredigou. Et plaric, c'est pour une jeune fille, une petite fille, plarigou au pluriel. Voilà, c'est simple, mais comme toujours, c'est simple quand on connaît. C'est sûr, c'est plus facile après. Donc, pour les gars, potric, potredigou. Pour les filles, plard, plaric, plarigou. Au pluriel.
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12: Et maintenant, un nom de bateau. Ça change et on en voit souvent dans les ports avec le mot Havel, en mot composé. Havel, c'est le vent. Bon, c'est sûr que du vent, ça aide quand on est en mer. Donc les marins choisissent souvent des noms en rapport avec le vent. Havelvour, par exemple, du vent de mer, Havelvour. Mais on entend aussi, on peut lire Haveldro, le tourbillon. Ça, c'est le vent qui tourne, Haveldro. Autre possibilité, toujours. Havelpen ou Havelaben, expression moins appréciée car ça indique où ça parle du vent de tête, Havelaben, le vent de face qui n'aide pas beaucoup en mer, et sinon Haveldré ou Haveladré, ben là c'est pour ceux qui veulent du vent arrière. Mais voilà, ce sont de très beaux noms qu'il faut préserver évidemment, comme les noms-lieux, comme les noms de famille, comme notre belle langue en fait. Mais ça se fera que si l'on fait tous un petit effort. Je vous laisse et je vous dis à demain, même heure, d'Ahenta. Et bon vent.
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1: J'irai à l'époque des mammouths et ça veut dire l'époque la préhistoire.
2: À l'époque où il y avait les dragons et la guerre. Parce que j'aime bien la guerre. Comme ça, je me bats.
3: Quand je serai à l'époque de Jurassic World, je m'en ferai pour pas me faire manger.
4: Bah moi, j'irai en 3060. Comme ça, moi, je verrai le monde après. Comment il sera. Si ça évolue ou pas. Si ça n'a pas évolué. Évoluer, je reviens à la maison.
5: Bah moi, j'aimerais bien aller dans le futur. Parce que dans le futur, j'aimerais voir le monde quand on sera ado ou mamie.
6: Moi, je voudrais retourner à l'époque là où on était des singes. Et s'amuser, on serait encore jeunes. Ce serait trop bien.
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7: On est au Hall Vauban.
8: Et on est dans votre bar, Muriel.
7: Le bar des Halles, exactement.
8: Bon, qu'est-ce qui s'y passe dans ce bar qui est ouvert sur les Halles, mais aussi sur la terrasse extérieure?
7: Les gens peuvent aller chercher à manger et boire et se mettre où ils veulent dans les Halles. C'est libre.
8: Et vous avez le bar et juste en face, l'approvisionnement.
7: Oui, et là on a la cave à vin. Donc, ce qui permet aux gens qui ne veulent pas boire le vin des Halles, de choisir une bouteille, que ce soit blanc, rouge, rosé, et de se faire plaisir sur les tarifs en fonction de chacun.
8: Et vous travaillez avec différents producteurs?
7: On a des vignerons en direct, après on a d'autres fournisseurs, et c'est surtout des vins de la région.
8: Ah, c'est votre spécificité.
7: Oui, on va en avoir un petit Morgon ou un petit Chablis, mais sinon c'est que des vins de la région, en priorité. Des vins du Roussillon, de Maury, de Collioure, on a déjà un très bon choix.
8: Qu'est-ce qui est très demandé ici?
7: Il y a quand même beaucoup de gens maintenant qui se rabattent sur le blanc. C'est vrai qu'avant, on était vraiment sur du rouge. Et là, le blanc a presque dépassé le rouge. Après, best-seller, ça dépend de chacun, de son palais, de son choix, de son budget. Beaucoup de gens apprécient le fait d'aller chercher à manger à droite, à gauche, de se prendre une bonne bouteille s'ils en ont envie, ou de boire un vin qui est bien aussi, mais qui est un peu plus abordable.
8: En tout cas, il y a une ambiance très festive. Hein.
7: Oui, oui, oui. Et c'est vrai que c'est super. Il y a tous les âges. On se régale.
8: Merci Muriel.
7: Merci, enchantée.
8: Allez, on va se diriger à présent vers le restaurant libanais. Ça a l'air bon ce que vous mangez?
9: Très bon.
8: Qu'est-ce que vous avez choisi?
9: C'est du mezzeh. Donc il y a du poulet, il y a de la viande hachée, donc j'ai fait kefta, taboulet libanais, tambal.
8: C'est bon?
10: Oui, très bon. On se régale. Il faut venir ici, hein, honnêtement, c'est un délice.
8: Vous connaissiez cet endroit?
10: Oui, oui, oui, parce que mon papa est syrien, donc voilà, on vient rechercher ce qu'on a l'habitude de manger. Et c'est excellent, honnêtement.
8: Et alors, ça ressemble vraiment à ce qu'on mange en Syrie, du coup?
11: Tout à fait, ressemble exactement la même chose. Même le goût, il ressemble énormément, quoi.
8: On voyage ici dans les Halles Vauban. Merci, messieurs, dames, bon appétit.
10: Merci.
8: Alors, vous régalez ces messieurs, dames.
12: Hein, bah, merci beaucoup. Donc, on essaye de faire au mieux. Donc, voilà, notre belle cuisine libanaise et syrienne.
8: Qu'est-ce que vous avez sur la plancha?
12: Shawarma à la viande de bœuf. Avec un assaisonnement avec de l'oignon rouge, avec du persil, coriandre et du sumac. Et bien sûr, évidemment, donc là, l'hummus et le tahiné.
8: Évidemment, servi sur le pain libanais.
12: Absolument. D'ailleurs, qu'on va les griller encore un petit peu pour le rendre encore plus croustillant. Excellent repas donc pour nos clients.
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13: Vous passez sans doute devant pour aller faire les emplettes à Bourganeuf, le pôle des énergies. Ce musée raconte comment l'électricité est arrivée ici en 1886. Mais c'était quoi avant ?
14: Lucie de Royer-Dupré. Avant le pôle des énergies, ce bâtiment, il accueillait le musée de l'électrification de Bourganeuf, qui était un musée très technique, voilà, sur l'électricité, sur l'électrification vraiment de Bourganeuf, comment l'électricité est arrivée, sous quelle technique, les rebondissements, etc. Et puis, je crois qu'il y avait aussi toute une partie sur l'hydroélectricité, le fonctionnement des barrages. Je sais qu'il y a eu une manufacture dans le bâtiment juste là à côté. Donc, il y avait des tapisseries d'Aubusson. faites à Bourganeuf. C'est vraiment intéressant, en fait. Même si, voilà, en général, l'histoire industrielle, on peut trouver ça un peu barbant. Et en fait, c'est vraiment intéressant de voir comment l'histoire du pays s'imbrique dedans. Et voilà.
15: Marie-Hélène Pougé-Chauva. Le pôle des énergies a été inauguré en 2022. Vous voyez, il est tout neuf.
13: Sur cette photo en noir et blanc là que vous nous montrez, cette photo qui date de
15: 79 exactement.
13: Manufacture
15: de tapisserie coupée. Ça a été une très grande manufacture de tapisserie d'Aubusson, hein, de la Savonnerie, qui a été créée en 1909. Bien sûr, on était estampillé Aubusson ici, mais il y avait une vraie entreprise de tapisserie internationalement connue, coupée, puisque c'est eux qui ont fait les tapis du Normandie, le grand paquebot, y compris une tapisserie dans l'Empire State Building à New York.
13: Pourquoi pas un musée aussi de la tapisserie ?
15: On ne peut pas parler à la place des élus de l'époque, mais vraisemblablement, on s'est mis à reparler. Ces événements fabuleux pour Bourganeuf sont ressortis. Et donc, les élus de l'époque ont dû se dire, c'est le moment de faire un musée de l'électrification. Tout a été refait, on a gardé les quatre murs et le toit, c'est tout.
13: Donc, il n'y a pas de tapisserie cachée sous nos pattes.
15: Et non, et puis les tapisseries, elles avaient toutes été vendues et une grosse partie des cartons ont été donnés à la Cité internationale de la tapisserie.
13: Comme nous l'indique Marie-Hélène, rendez-vous à Bourganeuf pour en savoir plus sur l'histoire de l'électricité et rendez-vous à Aubusson pour connaître l'histoire de la tapisserie.

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1: Alors là, on est dans la montagne vosgienne, au-dessus de Gerbépal. Toc, toc, toc, bonjour.
2: Coum d'Orflingé.
3: Un haut des Frémois.
1: Un haut des Frémois ?
2: Oui, voilà.
1: C'est quoi ça ?
2: Voilà, c'est au-dessus de Gerbépal.
3: Perché.
1: Bon, enchanté. Je viens vous voir parce qu'on m'a dit qu'il y a double vie dans deux pays, en fait, la France et les montagnes vosgiennes, et la Mongolie et la steppe.
2: Mongol. Oui, bah, c'est une longue histoire, c'est il y a très longtemps d'ailleurs. Ouais. Il va falloir s'asseoir.
1: On est chez vous là donc, c'est ça ? On se met où alors ?
2: On est plutôt chez mes parents.
1: Quoi. D'accord, okay, parce que vous êtes de passage en fait à Gérardmer, c'est sympa.
2: Je suis à cheval entre la France et la Mongolie.
1: C'est ça, et en ce moment vous êtes en France ?
2: Et en ce moment, comme c'est l'hiver en Mongolie, il n'y a pas trop de tourisme. D'accord. Et donc je prépare la saison pour l'été prochain en Mongolie.
1: Je peux vous demander quel âge vous avez ?
2: J'ai 55 ans.
1: D'accord, ok. Bon, s'assois, montrez-moi un peu alors votre quotidien. Rien d'extraordinaire.
2: Un PC, un site internet, et puis les emails, les agences, et puis voilà. Quoi.
1: Comment ça a commencé tout ça ?
2: Comment ça a commencé ? Oh là là. Ça a commencé très simplement, j'étais trapéziste.
1: Pas le rapport, mais bon.
2: Ouais, mais il faut bien commencer par quelque chose.
1: C'est ça, voilà.
2: Donc le point de départ est là, c'est-à-dire que j'étais trapéziste, voltigeur. On tournait en Asie, j'ai fait une chute de 12 mètres.
1: Ah oui ?
2: Je suis passé à côté du filet. Puis je m'en suis très bien sorti, fracture du bassin, enfin bref. 5 mois de convalescence. Et du coup, en fait, pour la saison suivante, pour les tournées de cirque, j'avais dit non, moi je fais un break, j'ai pris une claque. Je me suis amusé pendant ma convalescence à faire un projet qui a été proposé à la mairie de Paris, qui était la guilde européenne du raid à l'époque, pour aller voir les écoles de cirque en Asie. Et donc du coup, j'ai réussi à avoir des financements et je suis parti en Asie pour justement aller voir les centres de formation aux arts du cirque. Et mon premier pays a été la Mongolie. J'ai été pris au Cirque d'État de Mongolie pour faire la formation de 6 étudiants au trapèze volant.
1: D'accord.
2: Et c'est à partir de là que j'ai commencé à acheter des chevaux, que j'ai croisé la mère de mes enfants et qu'on a commencé à partir à droite, à gauche, et de plus en plus loin, et de plus en plus longtemps. Et de fil en aiguille, on a fait une société. Et depuis 20 ans, nous baladons les gens dans la steppe mongole.
1: La Mongolie, Oulan-Bator, la capitale ?
2: Oulan-Bator, la capitale. Ah,
1: ouais. Donc vous atterrissez là-bas d'abord ?
2: Alors on atterrit là-bas.
1: Ouais. Et après, je sais pas, c'est un pays qui est grand comment ?
2: Alors après, la Mongolie, c'est 3 fois la France. C'est 3 millions d'habitants, 60 millions de têtes de bétail. Et en gros, il y a un peu tout sauf l'océan, quoi. Il y a de la steppe, de la taïga, les paysages alpins, le désert, les grands lacs, et puis voilà.
1: Vous avez tout exploré et puis finalement vous vous êtes arrêté quelque part ?
2: On a fait un camp de base qui était proche de la capitale où là j'ai ramené énormément de matériel de France, donc dont des canoës, de la sellerie pour les chevaux. Donc à partir de là, on explorait le pays.
1: Avec les gens qui venaient.
2: Alors au départ, souvent c'était moi qui proposais, parce que à l'époque, ça commence à dater d'ailleurs cette histoire. Ça commence, ça a une vingtaine d'années quand même.
1: C'est ça, au début des années 2000.
2: Voilà, tout à fait. Donc à partir de là, il n'y avait pas grand chose et donc je proposais d'aller à droite, à gauche, et les gens se greffaient et puis on y allait. Quoi.
1: Les Français, les Vosgiens, quoi, les copains d'ici. Comment vous avez démarré ?
2: Voilà, les copains d'ici, les parents, les familles et puis après avec le site internet, les gens qui nous trouvaient sur les moteurs de recherche classique.
1: Il y a beaucoup de gens qui font ça, du tourisme en Mongolie depuis la France ?
2: Ouais, il y en avait beaucoup. Hein.
1: À l'époque ?
2: Ouais, à l'époque. En fait, le Covid a mis une petite claque.
1: Tout le monde me parle du Covid. Il y a un avant et il y a un après, hein, c'est clair.
2: Le Covid, ouais. Ça est un truc. Hein.
1: Ouais, ouais, ouais. Donc là, tout s'est arrêté. Vous étiez là-bas, vous étiez ici, vous étiez où au moment ?
2: Alors
1: c'était au mois de mars qu'on a été confinés, oui.
2: Eh bien oui, c'était une histoire. Oui. J'étais en France avec mon fils pour changer d'orientation. En fait, précédemment, on faisait énormément de cheval.
1: Donc votre fils est mongol ? Franco-mongol ?
2: Il est frangol. Tout simplement. Et j'en ai deux.
1: D'accord.
2: Précédemment, on faisait énormément de cheval. On faisait des caravanes et on partait sur 3 mois à cheval. Et les gens, ils se greffaient avec nous. Quoi. On avait notre troupeau, notre équipement, les cuisinières, les tentes, etc. Quoi. Et du coup, on voulait un peu changer de... J'ai découvert en fait le vélo électrique.
1: Ah oui, comme beaucoup de gens.
2: Comme beaucoup de gens. Ouais. Tout à fait par hasard, ma maman avait acheté un vélo électrique. Je suis monté dessus, j'ai dit, ah mais bingo, c'est ça qu'il faut. Quoi. Et donc du coup, on était parti là-dessus. Donc on voulait remplacer les chevaux par du VTT électrique. À l'époque, j'étais avec mon fils en France pour acheter ces vélos qu'on a exportés vers la Mongolie. Les VTT électriques sont passés. Mais nous, on est restés confinés. Ils sont partis en camion, ils ont passé toutes les frontières, mais nous, on n'a pas pu décoller de la France.
1: Vous êtes resté un an et demi, 2 ans?
2: Ah ouais, moi je suis resté 1 an, quoi. Bah voilà, 1 an, il a fallu se remettre de tout ça. Et donc maintenant, on est quoi? On est 5 ans après. Et donc cet été, on a réussi à faire effectivement la première sortie avec ces vélos-là. Donc 4 ans après, quoi. Avec tout le système de recharge électrique, parce que de toute manière, on part on va explorer des choses qui sont lointaines. Donc en fait, il n'y a pas de source électrique. Quoi. Donc on a élaboré une recharge mobile avec notre camion. Enfin bref.
1: Vous avez des panneaux photovoltaïques.
2: On a des panneaux photovoltaïques au-dessus et donc ça fonctionne très bien en fait. D'ailleurs, en gros, on part 15 jours. Les gens généralement quand ils viennent en Mongolie, ils partent 15 jours. Quoi. J'ai défini deux régions, c'est-à-dire le Zafran et l'Altaï. Parce que c'est un peu les régions un peu emblématiques de la Mongolie, et puis elles se prêtent bien au VTT, quoi. Et puis c'est encore pas encore beaucoup fréquenté, quoi. Et du coup, on est parti dans le Zafran, et donc on a fait de l'itinérance en VTT avec des personnes, ça a fonctionné super bien, quoi.
1: D'accord. Faut être sportif pour le faire?
2: Pas du tout, vu que c'était des VTT électriques, ça marche. Pour anecdote, ma maman a 75 ans, quoi.
1: Et elle l'a fait.
2: Elle l'a fait. Et c'est des bons vélos. D'accord. On a des VTT tout suspendus, 500 watts, enfin ça marche bien, quoi.
1: Donc vous vivez entre les deux pays tout le temps?
2: Et du coup, je suis un peu à cheval entre les deux, quoi.
1: Mais ça se vit bien?
2: Écoutez, pour l'instant, je me porte pas trop mal. Quand même pas énorme, non plus. Hein. J'ai la Mongolie et j'ai la France, quoi. Dans ces deux pays-là, on peut bouger. J'ai un van, donc je peux bouger à droite à gauche. En Mongolie, j'ai un autre van et des VTT électriques, et je peux bouger à droite à gauche aussi.
1: C'est ça, vous avez la bougeotte, quoi, en fait.
2: J'ai la bougeotte et j'aime bien quand il y a beaucoup d'espace.
1: Vous l'aviez imaginé, ça, quand vous étiez petit?
2: Non, pas du non. tout, pas du tout, pas du tout. Mais j'avais pas non plus imaginé d'être trapéziste.
1: Et la Mongolie, c'était un rêve d'enfant ou non? C'est vraiment le hasard, hein, on est d'accord. Hein.
2: C'est le hasard, c'est la convalescence. Je regardais des bouquins, j'avais entendu parler légèrement comme beaucoup de gens. Ouais, les photos, la steppe, c'est phénoménal. Les grands espaces. C'est surtout les grands espaces, quoi. Et c'est que je pense que c'est un des rares pays là où c'est vraiment libre.
1: C'est-à-dire, oui, il y a pas de contraintes encore, il y a pas.
2: Ouais,
1: y a
2: ouais, pas... On peut dormir n'importe où, c'est pas dangereux. Et puis il y a beaucoup d'animaux, il y a beaucoup de nomades. Les nomades sont accueillants, c'est des bouddhistes. Enfin, c'est voilà quoi.
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2: Wikizef, petit guide à l'usage des étrangers du sud du péage d'Arras en vacances dans notre belle région.
3: De retour dans la famille, aujourd'hui, vous allez fêter un anniversaire. Donc, préparation de la journée avec une de vos matantes, la table est mise à 8h alors que les invités arrivent à midi. Vous savez que vous allez passer la matinée au garde à vous parce que, évidemment, c'est interdit de s'asseoir sur les chaises, ça va bousculer son organisation. J'ai déjà dit que la matante était souvent affectueuse, mais j'ai jamais dit que c'était pas une emmerdeuse. Alors qu'elle veille à la finition de sa table, elle pousse un cri « Ah !» Un gros minou collé sous un pied de chaise. Pas un gros chat, hein, un mouton. Elle se baisse pour le ramasser, elle se relève et elle dit « Eh, biche, berloque, mi, j'ai encore rien bu !» Ne paniquez pas, Wikizef est là pour vous aider.
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3: Berloque, c'est vaciller. Le stade au-dessus, c'est balocher. Et le stade encore au-dessus, c'est avoir du vent dans les voiles. Tout dépend de la taille de la canette. Et la phrase complète, c'est « Eh ben, je berloque, mi, et j'ai encore rien bu !»
5: Définition.
3: C'est une manière imagée de demander un peu de soutien parce que chat tourne, elle voit des étoiles. Et aussi, vous laisse présager une bonne journée d'anniversaire parce qu'elle précise bien « J'ai encore rien bu !» Ça signifie que ça va venir. Et que tout vient à qui sait déboucher une bouteille. Et c'est aussi pour vous dire qu'il est 8h du matin et que ceux qui berloquent à ce temps-là, parce qu'ils ont déjà entamé les hostilités, ben, je sais que des buvrolles. Par contre, elle sait qu'à un moment dans la journée, si elle reberloque, elle saura pourquoi. Et elle dira, je crois que je suis un peu carvé. Je vais arrêter les bulles. Le sien, tu peux m'amener une bière? Ça fait foncer. Que voulez-vous? Comme dit l'adage, qui a bu, buvra.
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6: Bonjour à toutes et tous, bienvenue dans Affaires classées, le podcast. Pour le second numéro de cette saison, je vous propose de nous rendre en juin 1996 dans la cité.

0: cité balnéaire de Biarritz. Jean-Gabriel Beda, un enseignant retraité, disparaît subitement. Sa villa est sans dessus-dessous et pour les policiers comme pour ses proches, une seule question. Que lui est-il arrivé ? Réponse dans un instant.
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0: Michel est morte d'inquiétude. Cela fait maintenant 5 jours que Jean-Gabriel, son cousin, ne donne plus signe de vie. Enseignant à la retraite, le sexagénaire vit seul dans sa confortable maison du 26 rue Marie Duprat à Biarritz. Michel a bien tenté de le joindre, à moult reprises. Le téléphone sonne dans le vide. Elle est passée devant l'habitation. Les volets demeurent désespérément clos. Les stores sont baissés, comme s'il s'était soudain absenté. Bizarre, Jean-Gabriel n'a évoqué aucun projet de voyage à ses proches. Quant au bistrot du coin où il a ses habitudes, le midi, le patron ne l'a pas vu davantage. Redoutant un malaise fatal, Michel se résout le 25 juin 96 au matin à composer le 18 et faire appel aux sapeurs-pompiers. Un équipage démarre de la caserne d'Anglette. Quand ils arrivent sur place, les hommes du feu font le même constat. Le maître des lieux semble absent. On appelle une patrouille de police, un serrurier, afin de forcer la porte. Et là, c'est la surprise. L'habitation est en désordre absolu. Les placards ont été vidés. Plusieurs meubles sont renversés, comme si des cambrioleurs avaient passé la maison au peigne fin. Plus inquiétant, de nombreuses traces de sang et des cheveux arrachés jonchent le sol de la pièce qui servait de bureau à Jean-Gabriel. La moquette a été arrachée, le dos serait de son fauteuil découpé au ciseau. Bizarrement, plusieurs objets comme le téléphone ou le rasoir électrique ont été nettoyés. Aurait-on tenté d'effacer des empreintes digitales ? Autre détail qui a de quoi inquiéter, sa voiture, une Citroën ZX immatriculée 2214 VJ64, a disparu, elle aussi. Pour les policiers biarrois, l'affaire ne sent pas bon. Les premières constatations les inclinent à privilégier l'hypothèse d'un cambriolage précédé ou suivi de violences sur le maître des lieux. Sa disparition et celle de sa voiture esquissent une probable issue fatale. Les lignées de la PJ bayonnaise arrivent à leur tour. Il n'y a hélas aucune trace du corps du retraité à l'intérieur et autour de son habitation.
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0: L'enquête débute par la perquisition de la villa et visiblement, de nombreux objets de valeur manquent à l'appel. Les cartes bancaires du retraité, ses documents d'identité, le magnétoscope ou le micro-ordinateur qu'il avait acquis récemment. Étonnamment, des rideaux ainsi qu'un grand morceau de moquette ont disparu. Aurait-il servi à transporter le corps du retraité? Les policiers bayonnais mettent la main sur plusieurs lettres écrites par Jean-Gabriel Beda à un certain Jean-Charles Briteau, un jeune biarrot connu pour se livrer à la prostitution. Ces lettres confirment l'homosexualité du disparu qui recevait de jeunes hommes à son domicile. Est-ce la bonne piste ? Par chance, le jeune homme est rapidement localisé. Il purge une peine de prison à la Villa Chagrin à Bayonne. On l'interroge. Jean-Gabriel, dit-il, fréquentait ces derniers temps un certain Cédric Sélaï, un toxicomane biarrot âgé d'une vingtaine d'années auquel il prêtait de petites sommes d'argent. Cédric est connu de la police et on a sa photo. Visage fin, cheveux blonds, le jeune homme affiche un visage d'ange. Dans le même temps, Sandrine, une voisine du disparu, contacte les officiers de la PJ. Dans la nuit du 21 au 22 juin 96, elle a été tirée de son sommeil par des bruits suspects sur la voie publique. Il devait être 3h30 du matin, derrière les persiennes, elle a assisté à un curieux manège. Deux jeunes garçons sortaient du domicile de M. Beda. L'un d'eux portait un sac plastique à la main, un sac copieusement garni, semble-t-il. La jeune femme n'a certes pas vu le retraité, mais elle est formelle. Les deux hommes se sont enfuis à bord de la Citroën ZX du disparu. Voilà un témoignage de premier choix. Les enquêteurs s'empressent de lui présenter l'album photographique contenant le visage du jeune prostitué Biarro. Et là, coup de chance, la voisine le reconnaît formellement comme étant l'un des deux visiteurs de cette nuit de solstice d'été 96. L'étau se resserre. Il faut maintenant mettre la main sur ce Cédric qui passe pour le suspect numéro 1.
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0: Selon leurs informations, Cédric Sellaï est né à Bayonne en mai 1976. Ses parents ont divorcé quand il avait 12 ans. Connu des services de police pour conduite sans permis ou trafic de produits stupéfiants, il habite depuis longtemps la cité Pétricot à Biarritz, où les enquêteurs l'interpellent en douceur le 10 juillet suivant. Indice supplémentaire, c'est au pied de son immeuble que les policiers vont localiser la ZX du retraité disparu. Les clés du moteur sont, comme par hasard, dans la poche du pantalon de Cédric. L'heure a sonné pour lui de s'expliquer en garde à vue. Premier interrogatoire, Cédric botte en touche. Il nie être mêlé à la disparition, voire au meurtre de Jean-Gabriel Beda. À l'écouter, le véhicule du disparu lui a été confié par un pote, un certain Christian Prieto. Sur ce point, Cédric dit vrai, car Prieto ressemble trait pour trait au visage du jeune homme qui a tenté de retirer du cash au matin du 22 juin en usant de la carte bancaire du retraité. Difficile de nier, sa photo a été capturée par la caméra du distributeur de billets de l'agence. Fort de ces révélations capitales, les policiers s'empressent de localiser celui qui passe maintenant pour le second suspect. Par chance, Prieto est encore dans le secteur. Il suit une formation en plâtrerie dans un centre d'apprentissage à Anglette. Placé en garde à vue, le jeune homme né à Bayonne en juin 75 est un familier de Cédric. Il habite, lui aussi, la cité biarrotte de Pétricot. Avisé des charges pesant sur lui, Prieto ne se fait pas prier. Il qualifie Jean-Gabriel Beda de pédale qu'il fallait buter, dit-il. La PJ part perquisitionner son domicile où les instruments du meurtre ont été soigneusement rangés dans un placard. Il y a un gros câble électrique, une hachette, un rasoir. Et surtout, les policiers mettent la main sur un feuillet dactylographié dans lequel Prieto a consigné chaque détail de son crime. Sa lecture est insoutenable. En voici les premiers mots. C'est affreux. J'ai tué un homme et j'y ai pris plaisir. Interrogé, Prieto confirme qu'il a tué le retraité par dégoût des PD et pour lui faire cracher son fric.
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0: En recoupant les auditions des deux suspects gardés à vue, les enquêteurs de la PJ commencent à esquisser le scénario du drame. Le matin du 21 juin 1996, Christian Prieto s'est d'abord rendu vers 8h30 au siège des Compagnons du Tour de France à Anglette. Son passage sera bref. Pour avoir frappé un enseignant qui lui a fait une petite réflexion, il est expulsé sur le champ. Le jeune apprenti regagne donc à pied la cité Pétricot où il trouve son pote, Cédric Sellaï, qui tue le temps en fumant quelques joints au pied de l'immeuble. La discussion s'engage, les deux garçons sont en galère d'argent. L'idée germe alors de rendre visite à Jean-Gabriel Beda. Christian Prieto sait que le sexagénaire vit aisément. Il s'offre de temps en temps les charmes de son copain Cédric. Il a sans doute du cash dans les tiroirs, se dit-il. Déterminés à faire un sale coup, les deux garçons ne vont pourtant pas partir les mains vides. Christian récupère du câble qui lui servira de matraque, tandis que Cédric emporte un appareil livrant des décharges électriques, au cas où. Que prépare-t-il exactement? Le savent-ils eux-mêmes? Selon Cédric, le projet était de voler les économies du retraité. Au besoin, en le séquestrant, mais pas davantage. Son acolyte, en revanche, n'y va pas par quatre chemins. Il le dit haut et fort, il déteste les homosexuels et donc, Beda méritait la mort à ses yeux, car il abuse de jeunes garçons. Il va donc le tuer, même s'il ne sait pas exactement comment. Vers 16h30, les deux larrons franchissent le portail du 26 rue du Prat. Christian monte à l'étage, il agresse le sexagénaire à coups de matraque, de pied, le frappant si fort, si violemment, qu'il lui fracasse le crâne. Pendant ce temps, Cédric fouille les moindres recoins de l'habitation et le butin sera dérisoire. 200 francs en petite monnaie, des pesetas, un chéquier, des cartes bancaires que le distributeur avalera faute de connaître le code. Les derniers instants de l'enseignant seront un calvaire que la décence interdit de décrire ici. En fait, qu'ont-ils fait de la dépouille martyrisée? Pour les policiers, la retrouver est maintenant une priorité absolue.
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0: Prieto, suspecté d'avoir donné la mort à Jean-Gabriel, raconte. Avec Cédric, ils ont enveloppé le corps avec des rideaux et de la moquette. Ils l'ont chargé ensemble dans la ZX avant de partir pour l'Espagne via Béobi. C'est dans une petite clairière, à l'écart de tout, près d'Astigarraga, qu'ils sont ensuite venus à s'en débarrasser. Avant de l'asperger d'essence, Prieto tente de décapiter la dépouille avec une hachette pour éviter qu'on ne le reconnaisse. De retour à Biarritz, les deux loubards vont revenir sur les lieux du crime afin de nettoyer les poignées de porte et effacer leurs empreintes. Ils vont aussi dérober l'ordinateur et le magnétoscope. Pas de petit profit. Mais cette visite leur coûtera cher. Une voisine a tout vu du manège. Son témoignage aidera à l'identification des deux tueurs. Jusqu'à leur arrestation, Prieto et Selay ont mené la grande vie, dilapidant l'échiquier volé, vendant le matériel dérobé sur le marché noir, histoire d'acheter de la drogue. C'est en prison qu'ils atterrissent deux semaines plus tard, au terme d'une enquête de police ficelée. Les restes calcinés du retraité seront découverts par la police basque, permettant ainsi son autopsie. Selon le médecin légiste, Jean-Gabriel est mort des suites d'actes de torture et de barbarie. Question, Prieto, le tueur, était-il saint d'esprit? Quatre professeurs en psychiatrie vont l'examiner en prison et leur diagnostic est unanime. Psychose dissociative. Comprenez, l'abolition de son discernement le rend pénalement irresponsable. Il ne sera donc jamais jugé pour le meurtre barbare de celui que l'on surnommait dans son quartier « Papy Cool ». Cédric Selay, le complice, comparaît donc seul aux assises à Pau le 25 mai 2000. Après une scolarité ratée, la plongée dans la toxicomanie, la prostitution conduit ce jeune homme à la marginalité. Un proche dira de lui, c'est une gueule d'ange dissimulée dans la gueule du diable. Ce 21 juin 1996, Cédric a certes volé tout ce qu'il y avait de valeur chez Papy Cool, mais il n'a pas de sang sur les mains. Une nuance de taille qui conduit la cour d'assises à faire preuve d'une certaine indulgence. Verdict, 8 ans de prison.
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0: Gueule d'ange et gueule de diable, c'était ce nouveau numéro du podcast des affaires classées. Rendez-vous la semaine prochaine pour une affaire qui nous ramènera un quart de siècle en arrière. Nous sommes au début des années 2000, à Pau. Un curé, celui de l'église Saint-Jacques, est mis en cause dans une étonnante affaire, une affaire de pédophilie. Que cache l'affaire du père Spina ? Réponse dans notre prochain numéro. À bientôt.
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3: Ici Picardie propose du lundi au vendredi de retrouver la romancière picarde Karen Ponte qui vient s'éparpiller et nous donner son billet d'humeur tous les jours. Bonjour Karen.
4: Bonjour. Est-ce que ça vous est déjà arrivé d'acheter un appareil électronique, un téléphone portable par exemple, de le brancher pour le charger une fois rentré chez vous, et là, au moment du démarrage, bim, mise à jour requise.
3: Ah oui.
4: Comment ça mise à jour? Mais je viens de l'acheter, il est tout neuf. Et oui, après l'enfer des mots de passe, voici venu le purgatoire des mises à jour, qui sont censées corriger des bugs qu'on n'a même pas remarqués, et améliorer la fluidité d'utilisation de l'appareil, alors qu'on en est toujours réduit à temps le bras en l'air dans nos jardins à la recherche d'une barre de réseau. Oui. Je suis sûre que vous avez tous au moins une fois vécu ce moment où, alors que vous êtes pressé, que vous avez besoin de vous servir d'une application, vous l'ouvrez et là, bim, de nouveau, mise à jour de l'application requise. À croire qu'il y a un algorithme à l'intérieur qui guette le moment où ça nous cassera le plus les pieds. Alors bien sûr, on peut ignorer ce chiffre des mises à jour disponibles, mais si on le fait, arrive ce jour funeste où plus rien ne fonctionne et on est bon pour retourner à l'âge de pierre, c'est-à-dire à l'époque des téléphones filaires. C'était facile au moins à l'époque, on pouvait rien faire d'autre que téléphoner avec nos téléphones, mais au moins ça fonctionnait toujours. Enfin, si on occulte les téléphones à cadran, où est leur manière de nous échapper des doigts au moment du dernier chiffre. Est-ce que ça vous dit quelque chose, vrai. Ça et donc ça nous obligeait évidemment à tout recommencer. Je rappelle que la petite boule en plastique au bout des bics de quatre couleurs servait à ça.
5: Ah mais oui.
4: À tourner les numéros des cadrans.
5: Exact.
4: Je vous dis à demain et d'ici là, rappelez-vous qu'être focus c'est bien, mais qu'être éparpillé c'est encore mieux.
3: Karen Ponte, autrice picarde, qu'on retrouve évidemment avec ses billets d'humeur sur notre site ici.fr.
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1: Je suis en train de pêcher.
2: Vous faites ça souvent, aller à la pêche?
1: Relativement souvent, oui. C'est une tranquillité, c'est un besoin de compenser de la semaine du boulot. C'est un mode de relaxation, d'être en contact avec la nature.
2: Parce que si vous restez chez vous, il y a des gens qui vous laissent pas tranquille?
1: Non, c'est pas ça du tout, mais au moins on est dans la nature, ça change un peu du travail, quoi, ça permet de décompresser.
2: Vous appelez comment?
1: Michael.
2: Et alors, vous habitez dans cette commune, ici, ou vous venez d'un petit peu plus loin?
1: On est proche de Mayenne.
2: Et alors, pourquoi vous venez ici, au plan d'eau de la Chênée?
1: C'est un étang fédéral. On a besoin juste du permis de pêche. C'est un étang qui est assez sympathique. On vient assez souvent en camping aussi. Et on en profite pour pêcher, du coup.
2: Vous êtes avec qui?
1: Là, je suis avec mon beau-fils.
2: Qui s'appelle comment?
1: Benoît.
2: Et je vois que le coffre de la voiture, il est bien chargé. Hein. Vous en avez du matos, vous, hein?
1: Un petit peu, ouais, il faut. On n'attrape pas les mouches avec du vinaigre, comme on dit.
2: Vous avez combien de cannes à pêche?
1: Quatre cannes à pêche.
2: Et puis le réchaud, tout ce qu'il faut.
1: Exactement, là, le café est en train de chauffer.
2: Donc vous êtes là jusqu'à ce soir, à la tombée de la nuit?
1: Exactement.
2: Vous dormez sur place parfois?
1: Oui, ça nous arrive.
2: Là, c'est prévu?
1: Non, pas ce soir.
2: Pas ce soir.
1: Non.
2: Profitez bien.
1: Merci bien, bonne journée à vous.
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1: On sait qu'on est Lorrain. Pourquoi, Nicolas Turon,
2: quand on est persuadé qu'il n'y a pas de sous-métier?
3: C'est vrai, il n'y a pas de sous-métier.
2: Bon, on aurait tort de l'affirmer tous les deux. Derrière notre micro, chaque matin. Non, mais quand vous étiez petit, vous imaginiez pas qu'il existait des métiers un peu farfelus? Moi, quand j'étais petit, je croyais qu'il existait vraiment des petits bonhommes dans les feux tricolores. Dans le métier était d'allumer successivement le vert, l'orange et le rouge à l'aide de lanternes.
3: Vous êtes un poète, vous êtes un rêveur.
2: Un poète. Je m'inquiétais de leur quotidien. Et qui les nourrit, ces petits bons hommes? Et est-ce qu'ils ont un bon salaire? Est-ce qu'ils ont des échelles pour grimper d'un feu à l'autre? Et puis où est-ce qu'ils partent en vacances? Quand j'étais petit, je pensais que la lune était une veilleuse et que quelqu'un dans le ciel oubliait exprès d'éteindre la lumière avant de dormir pour les gamins.
3: C'est tellement mignon.
2: J'imaginais que les nuages étaient rangés le soir dans un immense hangar. Tu sais qu'ils étaient pliés un peu vite par des employés pressés, que c'est pour ça que parfois ils étaient tout froissés le matin. Ouais. Je croyais que les ombres avaient leur propre vie quand on les regardait pas. Et je me demandais si la mienne m'imitait par politesse ou si elle se moquait de moi. Et puis souvent, j'ai essayé de la prendre de vitesse, en me retournant d'un coup. Ça fonctionnait pas, Lucky Luke qui veut.
3: Non.
2: Quand j'étais petit, je pensais que les ascenseurs se souvenaient des gens qu'ils transportaient. Je me demandais s'ils préféraient ceux qui disent bonjour à ceux qui regardent le bout de leurs souliers. Je me demandais continuellement, qui souffle le vent? Quel sadique imagine les menus des cantines? Et quel lutin actionne la sonnerie de l'école à la récré? Eh bien, dans ce dernier cas, Frédéric, je le sais. Vous pensez que le carillon de l'école Charles Péguy d'Amnéville est réglé par ordinateur, que la seconde de la libération des élèves est la responsabilité d'une horloge astronomique? Eh bien, moi, j'ai rencontré Naïla. Naïla, elle travaille à côté du bureau de la directrice, qu'elle assiste. Elle fait des dossiers, des plannings, et chaque jour, à 10h pile,
3: elle sonne la cloche.
2: Elle appuie sur le bouton qui déclenche la sonnerie de la récréation. Eh ben, ça n'a l'air de rien, mais moi, à 44 ans, j'ai pris un syndrome de Stendhal, j'ai pris un gros choc en voyant que cette chose que je pensais régler comme un métronome était activée par quelqu'un d'humain.
3: Ah.
2: Au bout de son doigt de Naïla, rendez-vous compte, il y a la liberté. Comme quoi, CQFD, il n'y a pas de sous-métier.
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5: On fait le point chaque jour sur vos conditions de circulation, les différentes fermetures que vous pouvez rencontrer sur votre route. Elles seront une nouvelle fois nombreuses sur le périphérique extérieur pour commencer. Fermé pour cette nuit de mercredi à jeudi entre la porte de la Mette et la porte de Saint-Cloud. L'A1 également fermé pour cette nuit en sortie de Paris entre la porte de la Chapelle et Roissy en France. Si vous aviez l'intention de prendre l'A4 en direction de Paris, là aussi c'est fermé pour cette nuit entre Noisy-le-Grand et Saint-Maurice. Et puis fermeture également de la 6A en direction de Paris, entre Vissou et la Haie les Roses. Côté transport en commun, comment ça se passe? Là aussi, on aura quelques fermetures à vous signaler. Tout d'abord sur la ligne H du Transilien, qui est coupée à partir de 23h35 entre Hermont-Aubonne et Pontoise. Il y a des travaux et il y a des bus de remplacement pour résoudre cette difficulté. Si vous êtes amené plutôt à prendre la ligne J du Transilien, c'est coupé à partir de 21h40 entre Gare Saint-Lazare et Mantes-la-Jolie. Là aussi, des bus de remplacement sont mis à disposition.
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6: Imaginez grimper les murs, sauter les trottoirs à tous âges et en tout temps. Eh bien, du rêve à la promesse, il n'y a qu'un pas, le Hangar Cool Kids Club au Mans, un nouveau lieu qui va vous permettre de vous remettre en forme sans pression. Alors qu'est-ce que ça vaut? Eh bien aujourd'hui, j'ai testé pour vous le Hangar. Nous sommes à quelques pas de la salle Oasis, dans une rue où parmi les maisons se trouve un bâtiment blanc qui passe presque inaperçu. Lorsqu'on lève la tête, une pancarte indique le Hangar. Nous sommes au bon endroit.
7: Bonjour, bienvenue au Hangar.
6: Clément Usune est le coach de la salle. C'est lui qui nous accueille dans ce lieu associatif et atypique.
7: C'est une asso qui développe le mouvement, la santé, le sport, qui s'adresse à tous les publics, à toutes les corpulences, à toutes, voilà, toutes les capacités physiques ou non.
6: Et quand on dit tous les âges, c'est vraiment tous les âges, dès la naissance jusqu'au senior.
7: Il y a plein d'exemples de personnes qui ont commencé très tardivement dans leur vie et qui, bon après, avec leur niveau et leurs limites aussi, vont apprendre à se déplacer en sécurité et à franchir ces obstacles.
6: Parce que c'est tout le principe de cette pratique qu'est le parcours, autrement appelé art du déplacement urbain.
7: Le parcours, c'est se déplacer d'un point A à un point B en franchissant les obstacles qui sont sur notre passage. Donc on a reproduit des obstacles comme on peut trouver à l'extérieur, des barrières, des murets, des rampes. Voilà, on a aussi des matelas pour apprendre en sécurité ici avant de se retrouver à l'extérieur.
6: Une discipline que Clément Usune, le coach sportif, connaît par cœur puisque ça fait, tenez-vous bien, 17 ans qu'il la pratique. Alors, est-ce que Clément est un bon coach ? Eh bien, je me suis sacrifié et j'ai testé pour vous quelques figures qui sont normalement accessibles à tous. On démarre par le saut du voleur.
7: Du coup, l'étape 1, sans élan comme ça, on va venir poser sa main forte. Donc moi, c'est ma main gauche et le pied opposé, le pied droit. Je passe ma jambe gauche entre les deux et je viens derrière.
6: Ah, ça a l'air simple, mais maladroit comme je suis, j'ai un peu failli glisser. Heureusement, tout s'est bien passé. On a d'ailleurs enchaîné avec un saut de précision. Des exercices tout bêtes, mais qui peuvent vous permettre de reprendre une activité physique. Et ce qui est génial, c'est que Clément prend le temps de vous aider à remettre en marche votre corps petit à petit. Alors, il y en a pour tout le monde. Inscription à l'année, si vous voulez être dans la durée. Il y a également des séances libres, une fois par semaine ou ponctuellement. Des événements le week-end. Et même un espace enfant avec des ateliers pour les 0 à 5 ans, un samedi par mois. Si vous voulez vous-même essayer avant de vous inscrire, il y a des portes ouvertes ce samedi et le samedi 13 septembre de 14h à 18h. Alors ce qu'on peut dire, c'est que le hangar Cool Kids Club, pour se remettre en forme, eh bien franchement, c'est testé et approuvé par Issymen.
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1: Pose la marmite dans la bassie, oh, je la bronze tantôt.
2: En périchon dans le texte.
1: La bassie, c'est l'ancêtre de l'évier. Bassin en ciment ou en pierre, fixé au mur, avec juste un trou pour que les eaux usées s'écoulent dans le fossé ou dans le trou devant la maison. Des fois, ça sentait mauvais. Ah, c'est qu'il n'y avait pas le tout à l'égout, ni même ben souvent l'eau courante. Sauf, je tchoc chanceux, qu'avait un puits en qu'une pompe qu'elle amenait l'eau sur la pierre à évier, comme disait ma grand-mère Lucienne. Ah, dans ce temps-là, point de petite vaisselle, hein. On essuie la poêle noire en qu'un journal, en veillant à ce qu'elle reste grasse pour pas rouiller. On rinçait les marmites, mais on jetait pas l'eau. Ça faisait les yeux grasses qu'on donnait aux cochons, en que les épluchures et puis les restes du goûter. Ah, ça t'est pas le confort d'aujourd'hui. Mais on n'y vivait pas si mal dans nos masures du vieux Berry. Personne n'en a jamais aussi bien décrit l'intérieur que Georges Blanchard dans le poêle de marmites. Une meille, une ormoie en brisier, un plot en côté de la bassie, une table, un fauteuil en ousier, un lit coiffé d'un baldaquin, ou idiot mangé par les mythes, et tantôt noir, tantôt roucha, un tout petit poêle à deux marmites. Avec deux chaises, un banc boiteux, une chaise en bois près de la cheminée. Oh, bah ça t'est le mobilier, pas coûteux, qu'on pouvait voir chez ma grand-mère. Chacun est faro de ce qu'il a, et les besoins ont des limites, mais c'était un luxe en ce temps-là d'avoir un poêle à deux marmites. Les mois, les années ont passé, la maison s'est ratatinée. Le petit poêle, un bouchon cassé, a suivi le train de la destinée. Ma grand-mère est morte un matin sous les ridiots mangés des mythes. C'est depuis ce temps-là que c'est éteint, le pourvieux petit poêle à deux marmites.
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3: Voici une carte postale. Nous sommes à Sainte-Eulalie, dans l'atelier de Mathieu. Il représente sans doute le dernier artisan losier-couvreur de la montagne ardéchoise. Son travail capte notre attention lorsque nous croisons une maison traditionnelle dont le toit est recouvert de lauzes naturelles. C'est un métier physique avec un savoir-faire peu commun, un engagement pour la conservation d'un patrimoine exceptionnel. Et pour lui, c'était un peu écrit dans son arbre généalogique.
4: J'étais dans une famille de couvreurs. Mes oncles, en gros, j'ai eu 7 oncles qui étaient couvreurs. Et du coup, mon père, mais depuis tout petit, j'ai appris à poser la lauze de schiste et l'ardoise de Corrèze. Et c'est pour ça, du coup, je suis venu m'installer après en Ardèche. Chez nous, ça, voilà, cette bleue claire, elle vient du côté de Borée. Et chaque lieu avait leur lauze. Alors après, il y a plein de toitures, ils sont mélangés, ils ont mis de la bleue qui avait rien à voir chez nous. Ils trouvaient les lauzes là où ils pouvaient les trouver, quoi. Ah ouais, c'est voilà, ça. C'est tout. Donc ça, en fait, le plus gros du travail, c'est la taille. Après, on est lié au climat. Hein. Quand il fait trop froid, c'est pareil. On peut pas la tailler parce qu'elle est gelée, la pierre. Alors, du coup, elle explose. Quand il fait des grosses canicules, ben, la lauze bleue, on la tient pas dans les mains. C'est particulier, quoi. Ça.
3: Et les avantages?
4: Ben, après, ça dure très, très, très longtemps. On a des toitures, là. Ben, j'en ai une énorme à refaire. Elle date de 1000. La grange date de 1648. Et la lauze est d'origine dessus. Après, il peut grêler, il peut faire du vent, tout ce qu'on veut. Ça bouge pas.
3: Vous savez à quel moment vous vous êtes dit, tiens, je vais devenir artisan lauzeur?
4: Je sais pas, je crois que j'ai pas trop eu le choix. Je sais pas, c'est vrai que ça se pose pas trop, parce que vu que je suis né là-dedans, avec mon père, et mon père les taillait, et avec ma mère, on les calibrait par taille, et j'ai toujours été là-dedans, quoi.
3: Très tôt, vous avez des outils dans les mains?
4: Les premiers outils, je devais les avoir, ouais, c'est 7-8 ans. Pour ça, il y en a, ils me disent, mais t'es jeune encore, tu peux en faire. J'ai dit oui, mais j'ai attaqué très très jeune, alors tant que le dos suit, c'est bon, mais il faut s'économiser, quoi.
3: Pourtant, vous avez vu votre papa faire ce métier qui est quand même très dur, très physique, et ça vous a pas arrêté?
4: Oh non, non, non. Surtout qu'à l'époque, il fallait les monter à l'échelle. On n'avait pas d'élévateur, tout ça. Et c'est que la dureté du métier, je pense, c'est ce qui nous forme. Alors après, c'est vrai que si j'aurais pas aimé ce métier, je pense que je dois abandonner de suite.
3: Alors, depuis une paire d'années, Mathieu s'implique dans l'ALC, une association nationale pour former de jeunes lauziers. Je vous mets le lien sur notre site internet.
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5: La place du village, c'est notre rendez-vous quotidien avec les frères Jean-Noël et Philippe de Paris à la rencontre des Savoyards et Hauts-Savoyards. Et aujourd'hui, c'est Philippe qui est avec nous. Philippe, vous nous racontez une très étonnante visite sous terre à Ugine.
6: Ah oui, on est à Ugine, en Savoie, et c'est une rencontre absolument étonnante. Et ce jour-là, on est accompagné par Rudy Lauberton, qui nous fait pénétrer, Laurent, carrément sous la montagne. En fait, nous sommes dans des tunnels de la guerre. Il nous conduit dans des abris anti-aériens de la Seconde Guerre mondiale. Des abris construits juste avant la guerre. Et comme il nous dit, comme on avait des usines sidérurgiques juste à côté, les avions pouvaient les bombarder. Voilà pourquoi il y a des tunnels. Et là, il nous conduit dans un tube qui lui appartient. 90 mètres de long, 2,50 mètres de diamètre. Et il nous dit là, on est juste au-dessous du centre-ville d'Ugine. Juste au-dessus de nous, on a même le musée du Crécherel. Et c'est là que Rudy nous explique qu'il a un jour décidé d'occuper ces tunnels. Il avait pourtant déjà entendu que ces tunnels avaient déjà servi de cave à affinage pour les bons fromages de chez nous.
5: Bon, le suspense a assez duré, Philippe. Qu'est-ce qu'il y fait exactement?
6: Eh oui, qu'est-ce qu'il y fait? Et c'est là qu'il nous fait découvrir une étonnante ferme, l'Aubricole. Tenez-vous bien, l'Aubricole. Ah oui. Et oui, Rudy élève des vers. Il y cultive aussi des endives et des champignons. Et là, il nous raconte comment il a découvert la l'ombriculture, c'est l'élevage des vers de terre, hein, pour mettre dans les lombricomposteurs. Vous avez peut-être ça chez vous.
5: À la différence de vous, vous voulez descendre les vers.
6: Vous voulez descendre. Et il s'agit donc de ces déchets organiques, le compost, vous savez tout ce que c'est. Oui. Et donc, il va récupérer le terreau, mais aussi, tenez-vous bien, le jus fait par les vers, qui dit-il, c'est le meilleur engrais naturel, le jus de vers. Nous, on ne savait pas trop ce que c'était. Et bien, ce sont ces vers de terre que vous mettez, je pense, dans votre compost. Il y a aussi le jus, il ne faut pas l'oublier. Et Rudy nous explique que le vers l'occupe surtout les parce que l'hiver, qu'est-ce qu'on en fait des vers? On n'en fait rien. Et pendant l'hiver, il s'est donc mis à cultiver des endives. Et puis, donc, du mi-novembre jusqu'au mois de mars. C'est vrai que pour que l'endive soit bien blanche, nous dit-il, pour qu'elle n'ait pas d'amertume, elle doit rester totalement dans le noir. Et là, c'est l'endroit idéal.
5: Alors, les vers, l'endive, mais il y a aussi les champignons.
6: Eh oui, les champignons, des amis du noir aussi. Ils cultivent les fameux rosés des prés, mais aussi la pleurote. L'endroit est parfait, nous dit-il, 15 degrés, 85% d'humidité. Et là, il nous fait quelques confidences. Le champignon de Paris pousse sur du fumier de cheval, la pleurote sur du peuplier broyé, et le fameux shiitake, ce champignon étonnant, sur du chêne broyé. Le shiitake, vous savez qu'il a des vertus magiques, il fait pousser les dents, pousser les cheveux, et empêche de vieillir.
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1: Bah oui, tiens, ça veut dire quoi la turbale ? Bah figurez-vous que peut-être que ça veut dire buvette. Je vous explique. Pile poil entre Guérande et Piriac-sur-Mer, la turbale est aujourd'hui connue et reconnue comme port de pêche. Et c'est avec la pêche que la ville s'est développée.
2: Ouais, ok, d'accord, très bien. Merci beaucoup Lucie pour ce petit point. Mais ça répond pas vraiment à notre question qui était, ça veut dire quoi la turbale ?
1: Alors j'ai trouvé pas moins de 5 suppositions sur l'origine de ce nom. Le plus vieil écrit qui parle de la turbale date de 1452, sans explication aucune sur son origine. Ça pourrait être du Scandinave qui serait arrivé avec les Vikings au Moyen-Âge et ça pourrait vouloir dire la cour du dieu Thor. Bof. Ou alors ça pourrait venir du latin turis qui voulait dire la tour. Bof. Ou alors du grec qui signifierait limite de la mer agitée. Bof. Ou alors simplement du français avec un mot qui s'en rapproche un petit peu, la tourbe. Mais la version qui est la plus relayée et la plus probable est celle qui est aussi la plus sympa. La turbale, en gros, ce serait un troquet.
2: Ah ouais ?
1: Bah oui, bon, j'exagère un petit peu, je vous l'accorde. Tribal, ça viendrait du latin et ça aurait pu vouloir dire auberge ou buvette. En gros, cette hypothèse, qui comme je vous le disais est la plus commune, nous dit qu'avant que la Turbal ne devienne un village, c'était un territoire qui appartenait à Guérande et sur lequel il y aurait eu une auberge isolée et que le village se serait construit à la fin du Moyen-Âge autour de cette buvette. C'est cool, non ? Allez, à la vôtre.
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3: Et on retrouve Patrick Citeau qui nous emmène chaque week-end découvrir les communes de notre Poitou. Ce matin, Patrick, vous évoquez l'histoire de Mellerand, une commune des Deux-Sèvres qui a vu naître la femme de lettres Claire Sainte-Soline.
4: Intéressons-nous dans un premier temps aux origines du nom de cette commune située près de Mel. C'est le mot latin mel, qui veut dire miel, qui donne le point de départ de la dénomination de la commune. Une production de ce mets sucré devait ainsi exister aux origines de la bourgade. Le préfixe « rang » proviendrait pour sa part du mot « ranque » qui signifie « boiteux ». On ne sait comment les deux particules se sont trouvées unies pour venir former le nom de la commune. Toujours est-il que cette partie du territoire de Sévrien a vu naître la femme de lettres Claire Sainte-Soline. De son vrai nom, Nelly Eva Fouillet, elle y voit le jour le 18 septembre 1891. Son père, Pierre Fouillet, qui sera maire de Niort de 1932 à 1935, et sa mère, Henriette Léontine Barbeau, sont instituteurs. Jeune fille, Nelly Fouillet fait des études brillantes à Niort. Elle poursuit son parcours scolaire à l'école normale supérieure de Sèvres à Paris. Elle y obtient une double agrégation de sciences physiques et naturelles et de physique-chimie. Suivant les traces de ses parents, Nelly Fouillet devient professeure. Elle enseigne successivement à La Châtre, Blois, Grenoble, Auxerre et Paris.
3: C'est en 1934 qu'elle publie son premier roman sous le pseudonyme de Claire Sainte-Soline, Patrick.
4: Intitulé « Journée », le roman évoque la vie d'un village des Deux-Sèvres. Une des communes du département, Sainte-Soline, située près de son lieu de naissance, lui a d'ailleurs inspiré son nom d'auteur. Tout au long de sa carrière d'écrivaine, elle expérimente de nombreuses formes. Romans, nouvelles, essais, recueils de témoignages, récits de voyages et vulgarisations scientifiques sont ainsi au cœur de ses travaux littéraires. Au total, elle publie une vingtaine d'œuvres dont certaines ont marqué l'époque. Le Dimanche des Rameaux, publié en 1952, est notamment une belle réussite. La parution du recueil de nouvelles Mademoiselle Olga en 1954 reçoit également les éloges des critiques littéraires. En 1957, son écriture précise et rigoureuse, héritée de sa formation scientifique, fait mouche. Avec son roman intitulé « La mort de Benjamin », elle connaît une belle renommée. Le livre manque en effet d'une voix le prix Fémina. Dès l'année suivante, elle entre au jury de ce prix. Elle est également membre du jury du prix du roman populiste. Claire Sainte-Soline s'éteint le 14 octobre 1967 à Paris. Elle est inhumée le 17 octobre suivant au cimetière des Sablières à Niort, où elle repose avec ses parents.
3: Merci Patrick Citeau pour cette découverte de la commune de Mellerand.
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5: Dauphinoise, Dauphinois, bien le bonjour. Aujourd'hui, Saint-Martin-du-Riage. On m'a conseillé de dire que c'est le plus beau village du Dauphiné. Je le dis donc, Saint-Martin-d'Uriage, plus beau village du Dauphiné. Ça n'est pas forcément certain, mais comme mon vénéré adoré, responsable des programmes, y habite, il m'a semblé judicieux de suivre son conseil, voilà, d'autant que j'ai eu le plaisir de manger chez lui les plus belles saucisses du Dauphiné et le meilleur flan pâtissier du monde. J'exagère à peine. Bon, donc, bref. Saint-Martin-d'Uriage, village idéal, c'est marqué sur le net. Hein. Je rajouterai, comme une île au milieu d'un archipel, dans le coin, tout se touche. En tout bien, tout honneur, bien évidemment. Non, mais calmez-vous. Regardez, il y a Uriage, Saint-Martin-d'Uriage, Saint-Nizier-d'Uriage, le Pinet-d'Uriage, Villeneuve-d'Uriage, le Sonnant-d'Uriage, j'aurais presque envie d'ajouter le Casino-d'Uriage, les Termes-d'Uriage, bref, restons à Saint-Martin pour ne pas nous perdre, ou pour mieux nous perdre dans la verdure et les forêts qui, comme un océan, entourent l'archipel en question. Alors, ce matin, j'ai de la poésie. Enfin bref, voilà, enchaînons. Un grand bonjour aux Saint-Martinois et Saint-Martinoises, doit-on dire les Saintes-Martinoises? Je n'en suis pas sûr, elles ne le sont pas toutes. Ah, et non. Et il y a même une sorte de confrérie, dites donc, une tribu, un clan, au joli nom, les Motards en Polaire. Non, vous avez bien entendu, en polaire. Ce ne sont pas les derniers pour la rigolade. Non, ils savent rigoler, ils aiment rire. Il faut rire, sinon ça les fâche et polaire se transforme en colère. Ça n'est pas bon. Cette association saint-martinoise est nationale, attention, hein, a pour but, je vous lis la phrase, hein, je vous la lis, hein, de promouvoir et favoriser l'usage des deux roues avec un moteur au milieu. Effectivement, quand on aime la moto, autant avoir un moteur entre les jambes. Ça aide. La moto à Saint-Martin-d'Uriage est presque une religion. Il y a même une sainte vénérée. Oui, c'est sainte Jacqueline. Alors, je dis, l'histoire raconte qu'à 2 mois, sa famille lui aurait acheté un tricycle dont elle aurait immédiatement scié une roue. Et qu'à 12 mois, elle aurait adapté un moteur de machine à coudre sur son engin. Ah oui. Malheureusement, elle aurait oublié que la longueur du fil électrique limiterait sérieusement ses déplacements. Ah ben oui, ça se passe à Saint-Martin-d'Uriage, tout ça. Ben oui, hein. Belle ambiance à Saint-Martin-d'Uriage. Pas mal de gens sympathiques, mais un peu marteau tout de même, hein. Dauphinois, en quelque sorte. Et puisque vous le savez tous, je vous le répète, mais vous le savez tous depuis le temps que je vous le répète et que je vous le dis. En Dauphiné, on n'est pas des quand même.

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2: Bonsoir à tous et bienvenue sur ICI. Je suis très heureux de ce rendez-vous chaque soir qui nous lie ensemble depuis maintenant quelques jours entre 20h et 21h. Une heure pour voyager et surtout pour mettre en avant le patrimoine de notre pays. Une heure pour découvrir les belles initiatives. C'est aussi une heure pour donner la parole à un invité qui arrive dans un instant et vous allez voir que toute la France le connaît. On ira en Seine-et-Marne ce soir avec Benoît Prospero et sa revue des merveilles. Robin Bernot nous emmènera en Auvergne. Il sera question de rafraîchissement. C'est d'actualité. Sujet de société. Puis Catherine Quicandon partira à la rencontre d'entrepreneurs à découvrir dans la Drôme. Notre invité est acteur, il est comédien. Vous connaissez son physique, vous connaissez aussi sa voix depuis maintenant quelques décennies. Comédien de café-théâtre dès le début des années 60, membre fondateur du Café de la Gare avec Coluche, avec Patrick Devers, avec Romain Bouteille. On le voit à l'affiche de grands succès populaires tout au long de sa carrière. Allez, quelques messieurs trop tranquilles en 1972, le retour du Grand Blond avec Pierre Richard en 74, ou encore dans deux volets de la trilogie de la 7e compagnie.
3: J'ai glissé.
2: Le rôle principal, je l'oublie pas, en 1978, Le Pion, film excellent que j'adore, qui fait partie dans sa filmographie des préférés. Il est aussi le dinosaure Rex dans Toy Story qu'on a pu découvrir cet été. Je crois qu'il restera pour la postérité.
4: Comment Salomon, vous êtes juif ? Salomon est juif.
5: Oh !
4: Et mon oncle Jacob qui arrive de New York, il est rabbin ? Il n'est pas juif.
5: Ah si ?
4: Et pas de notre famille ?
5: Si.
4: Tout ça fait rien, je vous garde quand même.
2: Je reçois aujourd'hui Henri Guibé. Et encore, j'ai parlé que de cinéma, j'ai pas parlé théâtre parce qu'il connaît tous les théâtres de France. Bonsoir Henri Guibé.
6: Bonsoir, bonjour. Bon.
2: Comment ça va ?
6: Eh bien, ça va, l'âge venant, ça va. J'ai pas plus de douleurs et d'inconvénients qu'un autre. J'en ai même moins à la rigueur.
2: Mais c'est important ce que vous dites, parce que moi je trouve que je regarde vos yeux et je trouve que vous avez ce regard qui pétille, celui que j'ai vu dans de très nombreux films. Je crois que vous avez gardé ce petit côté, ce brin de folie tout au long de votre vie.
6: Oui, bah faut pas, hein. Quand on est fou, hein. faut pas se soigner. C'est très très bon.
2: Mais partagez votre carrière, j'aurais pas cette prétention, on a écouté quelques films comme ça, quelques extraits. Tout ça s'est passé très vite. Vous avez eu le temps d'apprécier, de prendre conscience de qui vous êtes aujourd'hui, Henri Guibé.
6: Eh bien, je ne sais pas encore exactement qui je suis aujourd'hui.
2: Ce serait temps.
6: Non, mais parce que je ne cherche pas à savoir.
2: Non, c'est peut-être mieux.
6: Quand la vie est une surprise, c'est mieux.
2: Oui.
6: L'important, c'est que ça soit pas un cauchemar.
2: Je peux vous demander votre âge, Henri, ou c'est trop indiscret ?
6: J'aurai 90 ans en fin décembre.
2: Le 21 décembre.
6: Le 21 décembre, exactement.
2: Waouh ! Est-ce que vous êtes prêt à retourner un peu en arrière dans la cartographie ?